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1: Vous écoutez Quand je creuse par le groupe Volcaillou.
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1: Volcaillou, un duo formé par Simon et Timothée. Originaire du Sud Ardèche, ils se rencontrent à l'âge de 12 ans au conservatoire et commencent à écrire et composer pendant leurs années lycée.
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1: Aujourd'hui, le duo est un ovni, un alliage entre musique électronique et chanson française.
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1: Volcaillou avec Quand je creuse, un coup de cœur ici de Romardèche.
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1: Philippe Richard.
4: Ici matin.
5: Le temps de vous lire en marseillais. Bonjour Médéric.
4: Bonjour Philippe. Cyrus,
5: notre linguiste marseillais. Donc on va jouer ce matin un peu comme des enfants.
4: Oui, tout à fait. Alors vous savez à quoi jouent les enfants en ce moment? Enfin ces jours-ci, ces temps-ci.
5: Ces temps-ci, bah, avec le smartphone, ouais, un jeu, voilà quoi.
4: Les tablettes, les jeux vidéo, bah, etc. Ouais. On est d'accord. Bon, les tout petits jouent encore avec des voitures, des robots, les trucs Pokémon, etc. Voilà. Alors autrefois, alors non, je vais pas faire celui qui regromelle à mon réguignard.
6: C'était mieux avant.
4: C'était mieux avant, c'est ça. Non, mais je vais vous parler quand même des réguignards. Les réguignards de Luberon, c'est une association provençale qui, comme son nom l'indique, regroupe des amoureux de la culture et de la langue provençale, des gens du Luberon, qui s'appellent avec autodérision donc les réguignards, en gros les râleurs. Hein. Eh bien, la présidente de cette association est bien connue chez nous, il s'agit de Claudette Ocelli, aussi connue sous le nom de Mamette, dont on a entendu la voix sur notre antenne pour nous apprendre un peu de provençal. Avec ces réguignards, elle organise jusqu'au 14 mars à Pertuis, à l'espace de Croze, une exposition appelée Joe et Jugué d'antan, qui propose de retrouver des jeux et jouets d'antan et avec leur petit nom en provençal. Alors autrefois, les minots jouaient à Ouda, au Dé, au Baouduf, au Toupi ou au Kille. Au Kille, il y avait les osselets aussi. Alors je me souviens que mon frère jouait, je trouvais ça bizarre, les osselets. Mmh. Mais voilà, ça a disparu, j'ai l'impression.
5: Oui, c'est vrai.
4: Non, voilà, on ne voit plus ça. Jouer aux osselets, c'est Djouga, Djibotrao et Mélisa Ousset. Par contre, les billes, on y joue encore. À mon époque, on prisait les gros galops comme ça et on tirait les soldats Starlux.
5: Ouais,
4: ou on jouait au pot. Enfin bref, voilà, j'adorais les billes. Dans la cour de récré, je pense qu'on joue encore à la marelle ou à la corde persaouta, je traduis pas. Mais probablement plus aux yeubandas. Les yeux bandés au Colin Maillard, qu'on appelle aussi Kukuruma. On dirait une chanson Kukuruma. En revanche, on fait encore liser Skundai, le jeu de cache-cache, à partir du verbe s'escoudre, se cacher. Et on dit parfois, va t'escoudre, va te cacher. On joue aussi à la poupée, la titeille, dans son ousta ou des titeilles, sa maison de poupée, ou bien avec une poupoune pour Djouga à la mama, là non plus, je traduis pas. Quand j'étais minot, j'adorais jouer avec les taraillettes, la dinette, mais aussi à la marchande. J'avais d'ailleurs un bel établi de marchande et je vendais à ma mère, à ma grand-mère, plein de beaux fruits et légumes en plastique, ou du poulet, ou en plastique, ou du fromage en plastoc. Avant, la malbouffe, vous voyez, avait déjà tout prévu. Tous ces jeux d'enfants d'hier ou d'avant-hier sont présentés à l'exposition Joe et Jugué d'antan à Pertuis jusqu'au 14 mars pour ce et samedi ou donc demain. Il y aura en plus un grand jeu de piste sur le double thème du parler provençal et des jeux d'enfants dans les rues de Pertuis, mais aussi du Motus. Tout le t-shirt, toute l'après-midi, nous serons sur place avec mon collègue Bla pour vous faire jouer à Motus en mode démo ou initiation. Mais il y aura aussi un Motus en live en public avec les meilleurs joueurs de Motus à défier. Alors de mon temps, on jouait à cache-cache et celui qui comptait, on disait qu'il pégait. On disait, allez, c'est toi qui pègue. Ouais. Et on joue aussi à faire des moulons dans la cour. Et pour signaler un attroupement, on crie moulon. Donc ce samedi, moulon à Pertuis.
5: Allez, moulon.
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7: Adi Oubalen et Adi Sias à toutes. Est-ce que vous connaissez le mot fenestrou? Ben, une fenestrou et une fenestre. Pitchotte, c'est une petite fenêtre. Peut-être une couple obésie m'a bien contacté qu'a bien pas pu d'intra d'inlustal. Un jour, mon voisin m'avait raconté qu'il n'avait pu rentrer chez lui. J'avais expliqué, vous savez pourquoi? Ben, sa femme avait clavé la porte d'entrée. Clavé, qui vient de l'occitan claba. Alors, à votre avis, qu'est-ce que ça veut dire?
8: Eh ben, je dirais fermé à clé, verrouillé.
7: Et en effet, je m'explique. Mon voisin était sans clé et sa femme, eh bien, elle était parti faire une course en ville. Comme il n'avait pas les clés, eh ben, Chabez de Kefaget, vous savez ce qu'il a fait? Eh ben, t'es passé par le fenestro del garage. Il est donc passé par le fenestro du garage. Le fenestro est lingo nostro. C'est la lucarne, le vasistas, une précisionnette, je papla, je pèse l'oubésier, et Théonier et magre, mon voisin est maigre. C'est bien pour ça qu'il a pu passer par le fenestro du garage.
8: Et le fenestro, ça peut être autre chose?
7: Eh bien oui, le fenestro bremonde est stabé l'autre mot pour parler de la télévision. Ce mot fenestro s'utilise également pour parler de la télévision. Bon, c'est tout une copère, surtout autrefois, car les téléviseurs étaient pitchous, ils étaient petits. D'ailleurs, quand les premiers postes sont arrivés, certaines personnes appelaient cet objet ben, le fenestro. Mais depuis, eh bien, les choses ont bien changé avec ces grands écrans de télévision.
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6: Bah, ça me fait toujours rire parce que les gens, à la rigueur, j'ai pu les faire sourire seulement en mettant des arrosoirs contre une maison. Essayez de faire sourire maintenant, vous pouvez toujours y attendre et rigoler.
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4: Nous sommes à Rougemont-le-Château, devant une façade incroyable, ornée de plus de 1000 arrosoirs. J'ai rencontré le créateur de ce lieu, Bruno. Bruno, 1000 arrosoirs sur une maison. Est-ce que c'est un défi un peu fou que vous vous êtes lancé?
6: Ah non, même pas du tout. Là, c'est quand j'allais au puce, je voyais un petit arrosoir abandonné là, à 5 francs. Je dis, viens vite à la maison. Alors, 1, 2, 3, 4, c'est pas du tout le but, en fait.
4: Parce qu'il y a une histoire particulière avec l'arrosoir, l'objet en lui-même, ou c'était un objet qui était arrivé à ce moment-là et vous êtes rentré dedans?
6: Non, je pense que de toute façon, c'est une histoire. Si je vends des fleurs et je cultive des fleurs, il faut quand même leur donner à boire. Donc, par logique, il fallait quand même un arrosoir. Donc, c'est un complément de ce que je fais, en fait.
4: Quand on voit votre façade, vous l'avez dit, plus de 1000 arrosoirs qui sont disséminés sur la façade, autour également de votre belle boutique. Est-ce que des clients, est-ce que des proches, du coup, ça devient quelque part un cadeau, ça devient un présent qu'on reçoit à force?
6: Oui, c'est vrai que sur les 1000, il y en a peut-être 100 ou 200 que des gens m'ont amené parce qu'ils vidaient la maison de leurs grands-parents ou autre. Donc, automatiquement, j'en ai eu des quantités qui me laissent devant la porte. Je ne peux même pas leur dire merci puisqu'il n'y a pas de mots, mais merci à ceux qui m'ont donné des arrosoirs.
4: C'est vrai que vous mettez ces arrosoirs sur votre façade. À l'intérieur, quand on rentre dans votre boutique, les fleurs, on a l'impression de rentrer dans un conte de fées. C'est ça, en fait, vous avez envie de partager du positif, quelque part un peu de rêve quand on passe la porte de votre boutique?
6: Moi, je pense qu'à la rigueur, déjà, les fleurs, ça donne de la couleur, donc de l'énergie et compagnie. Et je pense que de se promener dans les plusieurs pièces du magasin, ça fait du bien. C'est pas moi qui le dis, c'est aussi les clients qui viennent à la rigueur, aussi bien à Noël, à Pâques et autres. Elles me disent qu'on passe chez vous, on a de nouveau de l'énergie et compagnie. Moi, je répète.
4: Et vous-même, quand vous voyez tous les jours cette façade, quand vous rentrez dans votre boutique avec toutes ces fleurs, toutes ces couleurs, ça vous procure quoi?
6: Ben, en fait, j'ai fait plus ou moins l'univers, donc ces couleurs correspondent à ce que j'ai bien voulu faire. Mais le résultat, c'est surtout le brillant des gens qui me racontent et qui sont contents de venir. C'est surtout ça qui est le résultat de tout ce que j'ai fait.
4: J'ai cru comprendre aussi que les gens s'arrêtent aussi, notamment pour prendre en photo votre façade. On peut la retrouver sur les réseaux pour partager aussi ce lieu quelque part insolite. Ça vous fait quoi quand vous voyez que votre façade est prise en photo avec tous ces arrosoirs?
6: Bah, ça me fait toujours rire parce que les gens, à la rigueur, j'ai pu les faire sourire seulement en mettant des arrosoirs contre une maison. Essayez de faire sourire maintenant, vous pouvez toujours rire. Attendre et rigoler. Donc ça, je suis déjà arrivé sans sortir, sans que les personnes rentrent dans le magasin. Donc c'est déjà un bon point, en fait.
4: Un immense merci à Bruno pour son accueil, cette énergie communicative à Rougemont-le-Château. Et si vous avez besoin d'une dose de merveilleux pour attaquer 2026, levez les yeux juste devant sa façade et le sourire est garanti.
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1: Patrick Citeau nous emmène chaque week-end dans des communes de notre Poitou. Nous allons dans les Deux-Sèvres aujourd'hui, où Patrick Citeau se promène dans la rue Léonce Perret. On est à Niort, l'occasion d'évoquer le parcours artistique de cet homme de théâtre et également de cinéma.
2: La rue qui porte son nom rend ainsi hommage à cet artiste né à Niort le 14 mars 1880. Son goût pour l'art prend ses racines dès son enfance, passée rue Hiver à Niort, où ses parents possèdent un atelier de menuiserie. Les quelques mois de convalescence qu'il passe dans un Paris en pleine ébullition artistique confirment le choix du jeune homme. De retour à Niort, il obtient l'accord de ses parents pour tenter sa chance à Paris. Il s'inscrit dans une école musicale de Montparnasse et se révèle notamment bon chanteur. En parallèle, Léonce Perret prend des cours de théâtre. Il affiche rapidement une forte expérience théâtrale. En 1900, il obtient son premier contrat comme jeune premier au théâtre de l'Athénée. C'est un peu le hasard qui le pousse jusqu'au 7e art. En 1909, après un contrat de quelques mois dans un théâtre de Saint-Pétersbourg, il joue Cyrano de Bergerac à Berlin. Il fait alors la rencontre du directeur de la filiale allemande de la Société française cinématographique, Gaumont. Léonce Perret découvre le cinématographe. De retour à Paris, il travaille pour Gaumont sous la direction artistique de Louis Feuillade.
1: Et il y débute comme acteur, mais très vite, Patrick, il passe derrière la caméra.
2: Léonce Perret réalise ainsi de plus en plus de films en dehors des studios et teste de nouvelles techniques en plein air. En 1913, il connaît la consécration. Son film « L'enfant de Paris » le propulse définitivement au rang des meilleurs réalisateurs français de l'époque. Quand la guerre éclate, Léonce Perret est mobilisé. Mais il ne tarde pas à revenir derrière la caméra pour réaliser quelques films patriotiques. Fin 1916, à la fin de son contrat, il part exercer son art aux États-Unis. Le film intitulé « N'oublions jamais » est son premier gros succès en France et outre-Atlantique. Quand la situation économique commence à se dégrader aux États-Unis, la récession n'épargne pas le cinéma. À la fin de l'été 1921, Léonce Perret rentre en France avec dans ses bagages les méthodes de travail de l'industrie cinématographique américaine. Avec Konixmark, qui sort en France en mars 1924, Léonce Perret va ensuite définitivement entrer dans la légende du 7e art. Le film est en effet considéré comme une œuvre majeure du cinéma des années 20. Quelques années plus tard, alors que Léonce Perret entame une nouvelle version de Konixmark, parlante et bilingue, il tombe malade. Il meurt finalement le 12 août 1935. Léonce Perret repose depuis lors au cimetière Cadet à Niort. La rue qui porte son nom à Niort lui rend un hommage bien mérité.
1: Quel hommage que vous lui rendez aussi, vous, Patrick Citeau. 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
3: 6h20, c'est votre rendez-vous, les gens d'ici. Tous les jours, nous mettons en lumière une personnalité qui fait briller notre région. Elle se confie au micro de Romain Bruno. Et aujourd'hui, direction la Tour Eiffel, à la rencontre d'une guide qui propose une visite immersive avec l'aide d'un casque de réalité virtuelle pour redécouvrir l'histoire de la Dame de Fer. Et depuis cette semaine, cette visite a été réactualisée pour plus de surprises. Romain, vous êtes bien devant la Tour Eiffel, elle est belle, hein?
4: Oh, qu'est-ce qu'elle est belle. En plus, je la regarde, cette Tour Eiffel, face à moi, en effet. Et j'ai à mes côtés, c'est Vladina, les cofondatrices et guide chez Viality Tour, qui propose... Ah, j'en dis pas plus, tiens. Elle va nous expliquer. Bonjour, Vladina.
5: Bonjour, Romain.
4: Vous nous proposez une expérience immersive.
5: Absolument, puisqu'on propose une expérience au pied de la Tour Eiffel, mais à une autre époque. On la connaît, la Tour Eiffel du 21e siècle, mais est-ce qu'on connaît la Tour Eiffel du 19e siècle? Eh ben non, c'est ce qu'on vous propose de voir avec nos casques de réalité virtuelle.
4: Donc, on est avec vous, on enfile un casque, on s'arrête de temps en temps et on découvre quoi dans ce casque?
5: Alors d'abord, on découvre le chantier, la construction, et après on découvre l'exposition universelle et la Tour Eiffel dans son écrin d'origine, au cœur de cette exposition qui a marqué les esprits à l'époque.
4: Alors, si nous sommes aujourd'hui ensemble, c'est qu'il y a de la nouveauté.
5: Absolument, puisque c'est une visite qu'on a créée il y a déjà quelques temps et qu'on met à jour à chaque fois au fur et à mesure des remarques et des évolutions technologiques. Et là, c'est encore plus immersif avec des meilleures qualités d'image, avec plein de petits détails aussi qu'on rajoute au fur et à mesure. Pour les petits, pour les grands, pour les goûts de tous.
4: Et ce qui est intéressant, c'est que vous êtes à nos côtés, vous en tant que guide, pour nous expliquer ce que l'on voit à travers le casque.
5: Tout à fait, je vous explique un petit peu ce que vous voyez autour de vous, à quoi correspondent les différents bâtiments, ce que sont en train de faire tous ces personnages qui forcément ont des réactions très différentes de celles que nous on a au 21e siècle. Et les gens posent des questions, réagissent, interagissent. Donc c'est vraiment une visite interactive aussi avec le guide et avec les autres participants du groupe.
4: Vladina, elle vous est venue comment cette idée de visite immersive avec un casque de réalité virtuelle?
5: C'est une idée qu'on a eue donc avec Michel, le cofondateur, parce que moi je suis guide à la base conférencière, je fais des visites plutôt traditionnelles. Et lui est une personne qui a toujours beaucoup de mal à se projeter. Comme il est plutôt à l'aise avec toutes les nouvelles technologies, on s'est dit qu'on allait combiner nos compétences. Moi, la guide, lui, voilà, la réalité virtuelle. Et ça a donné Reality Tour.
4: C'est officiel, on peut voyager dans le temps grâce à vous et grâce à la technologie que vous avez mise comme ça à la portée de tous. Et je sens qu'on se reverra parce qu'au-delà de la Tour Eiffel, vous proposez une autre destination, ça s'appelle le Louvre.
5: C'est une autre aventure, voilà, c'est une autre histoire qu'on découvrira ensemble plus tard.
4: Merci beaucoup, Vladina.
5: Mais de rien, avec grand plaisir, et je vous attends sur le Champ de Mars.
4: Voilà, venez tous, franchement, visiter et découvrir, redécouvrir la Tour Eiffel autrement.
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6: Chaque année, près de 800 000 personnes montent sur un bateau à Strasbourg, soit plus de la population entière de Marseille qui ferait la queue pour voir la petite France. Aujourd'hui, je teste pour vous les coulisses de Batorama. On est bien évidemment à Strasbourg, embarcadère du Palais Rohan. Et il est tôt, il est très tôt. Hein. La ville s'éveille tout doucement et je monte à bord d'une navette Batorama avec Dylan et les capitaines. Autour de nous, l'île est particulièrement silencieuse et on entend juste les clapotis de l'eau contre la coque. Pendant que les premiers touristes dorment encore, eh bien, l'équipage lui prépare déjà la journée. J'ai comme l'impression que je vais prendre part au spectacle que je vois défiler tous les jours devant les fenêtres des studios d'Ici Alsace. Et une fois à bord de la navette, direction le port du Rhin, dans les locaux techniques de Batorama. Avant même qu'un touriste monte à bord, les bateaux passent par une vérification technique complète. Et Dylan m'explique que chaque navette est contrôlée quotidiennement. Hein, les niveaux, la sécurité, les systèmes électroniques. Normal, on peut transporter jusqu'à 135 passagers par bateau. En fait, Batorama appartient au port autonome de Strasbourg. C'est le deuxième port fluvial français. Et à l'origine, les visites servaient surtout à montrer la puissance industrielle du port aux investisseurs. C'était pas vraiment pour les touristes. Aujourd'hui, la visite dure environ 1h10. Et on traverse la petite France, la Neustadt et le quartier européen. Et selon le capitaine, la difficulté principale, c'est de réussir à anticiper d'une part le courant, mais aussi les écluses et les autres embarcations. Hein, dans un espace, il faut le dire, relativement petit. Et ça prend pas mal d'entraînement pour réussir à passer un aussi long bateau sous les ponts de Strasbourg. Et moi, je me fais trimballer et je dois avouer que depuis l'avant du bateau, la ville est encore plus belle. On voit les rues et les façades des bâtiments complètement autrement. J'ai adoré ça. Aujourd'hui, la flotte compte une dizaine de bateaux. Parce que oui, hein, y a du monde. Et pour gérer l'afflux des visiteurs, j'ai rencontré Lucie. Lucie, elle est agent de quai. Et elle m'explique que ce sont plusieurs centaines de personnes par heure qui montent et descendent des navettes en haute saison. Et le timing est super précis, parce qu'un bateau part environ toutes les 30 minutes. Alors moi, pour montrer ma bonne volonté, j'ai tenté d'aider à amarrer le bateau. C'était une mauvaise idée. Je tirais la corde, mais dans le mauvais sens. Bref, le bateau ne bougeait absolument pas, mais ça a eu le mérite quand même de lancer un fou rire général. Bon, le capitaine m'a même dit que ça arrivait aussi aux marins. Bon, je me dis qu'à travers ça, je viens d'être officiellement adopté par la marine alsacienne. Youhou ! En tout cas, je réalise que derrière l'image romantique des bateaux qui défilent tranquillement le long de l'île, se cache surtout une organisation quasi aéronautique. Car finalement, Strasbourg, vu d'en haut, c'est sûr, c'est beau, mais vu d'en bas, depuis l'eau, c'est encore plus beau.
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2: Bonjour Olivier, vous nous racontez une expérience professionnelle aujourd'hui.
1: Vouille, linguistico-professionnelle. Méblé. Aujourd'hui, je vais vous raconter l'histoire d'une jeune kiné qui s'est installée à Saint-Té, toute fraîche diplômée et persuadée que chez nous, tout le monde parlait comme dans les manuels de l'école de kiné. Le travail, pas de souci, elle en a d'abord, comme tous les kinés. Mais ce qu'elle n'avait pas prévu, c'était une aide pour les séances de traduction simultanée en gaga. Premier cas, un patient vient pour une rééducation à une prothèse de hanche. Il s'assied, soupire et déclare « Mon problème principal, c'est que j'arrive plus à m'acacasser. » « À vous quoi ?» qu'elle lui rebique, perplexe. « Ben, à me mettre à cacasser, on pardit. » Et là, notre kiné reste planté, croyant qu'il parlait d'un nouveau mouvement de yoga. Alors qu'en fait, bien sûr, il voulait juste s'accroupir. Deuxième séance de la matinée, deuxième quiproquo. Une patiente entre en se tenant le dos et lui dit « Ma sciatique, elle m'a fait kiné !» La jeune praticienne la regarde, ébahie. « Ah, vous vous êtes découvert une vocation ?» Mais la patiente ne voulait pas dire kiné au sens de kinésithérapeute, mais bien kiné, Q-U-I-N-E-R, qui veut dire gémir, pleurer, couiner. La jeune femme s'imaginait qu'à peine arrivée, la patiente voulait lui faire de la concurrence. Troisième épisode, un monsieur arrive, pas très en forme, et déclare « J'ai du mal à me concentrer sur les exercices, j'ai le bas beau depuis quelques jours. » Et la kiné de rebiquer « Mais si vous avez le bas du corps qui est beau, c'est plutôt positif, non ?»« Mais non, kiné ma blette, avoir le bas beau, c'est ne pas avoir le moral. » Et pour finir, la palme de la consultation la plus confuse, une dame entre et lui dit « J'ai une consulte. » 5 minutes d'incompréhension plus tard, la jeune kiné découvre que « consulte » ici, ça veut dire « ordonnance ». La tatin, elle est allée la voir, la jeune kiné. Elle m'a dit qu'elle avait bien progressé, parce que, après 2 mois à Saint-Té, la kiné lui a dit, allez, on s'acacasse doucement, tâchez moyen d'y aller doucement pour pas kiner. Moi, je suis été la voir, la kiné, pour lui remettre le diplôme du Goya Lauréat.
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2: Enchanté.
3: Enchanté. Ah, vous inquiétez pas, j'ai un gros chien, mais il est très peureux.
2: D'accord. C'est quelle race?
3: C'est un bosseron.
2: Ah oui.
3: Oui, c'est un gros morceau. Chien, oui. Allez-y.
2: On peut lui dire bonjour quand même?
3: Oh, il n'a pas rien à manger, mais je pense pas.
2: Comment s'appelle-t-il?
3: Orkis. Il a lui aussi un prénom arménien.
2: Même le chien a un prénom arménien. C'est rigolo. Oui.
3: Asseyez-vous.
2: Claudine Katcha-Dorian, merci de nous accueillir chez vous. Vous êtes totalement imprégnée par l'histoire de vos grands-parents qui ont fui le génocide.
3: Oui, tout à fait. On a vécu à Marseille et j'ai vécu avec mes grands-parents. Donc je les ai vus et j'ai vu leur souffrance aussi. Ils sont arrivés à Marseille, on les a mis dans les quartiers nord. Et donc mon grand-père avait construit sa maison. Et je voyais ces gens qui ne parlaient pas français, bien sûr, puisqu'ils venaient d'arriver, qui étaient toujours malheureux et qui parlaient entre eux et qui étaient tristes et qui pleuraient. Je me disais, mais qu'est-ce qu'ils ont tous ces vieux à pleurer tout le temps comme ça? Et c'est vrai que quand on m'a expliqué beaucoup plus tard, j'ai compris qu'il y avait eu un problème. Et je me suis effectivement imprégnée de ce génocide qui est devenu mon génocide, en fait, comme tous les Arméniens de la diaspora, je pense.
2: Ça vous a marqué? Vous étiez gamine?
3: Oui, j'étais gamine parce que j'étais à Marseille et dans les premières années, nous, gamins, on s'amusait, mais on les voyait quand même. Et il y avait le prêtre arménien qui venait régulièrement. On nous a pas expliqué, comme si on avait un peu honte de ce qui s'était passé. Un peu comme les Juifs, quand ils sont revenus des camps, ils voulaient pas en parler. Les grands-parents, notamment, qui l'avaient subi, ne voulaient pas en parler.
2: Comment s'appelaient vos grands-parents?
3: Alors, mon grand-père s'appelait Stéphane et ma grand-mère Vartoui.
2: Et donc, ils sont arrivés en France en quelle année?
3: Alors, ils sont partis en 1915, mais ils sont passés par Constantinople. Et ils ont atterri en Bulgarie. D'où là, j'ai eu 2 oncles qui sont nés en Bulgarie. Et comme j'avais de la famille qui était partie à New York, on leur a donné un peu d'argent pour qu'ils viennent en France. Ils sont arrivés en 23-24 en France, à Marseille, en fait.
2: Ils ont vécu donc plusieurs mois dans des camps, peut-être?
3: Oui, il y avait le camp Odo à Marseille.

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1: Franchement, c'est mignon, Cormeille. Si vous cherchez du typiquement normand, vous êtes au bon endroit. Et puis, on est à la campagne, tout en étant qu'à 20 minutes de la mer et à 15 km de Pont-l'Évêque. Cyril, lui, vous le trouverez en plein cœur du village, sur la place du Mont-Mirel. Il m'aurait plu son métier à Cyril, si j'avais pas eu de main gauche.
2: Trop bien ça. Comment ça va?
3: Ça va, oui, impeccable.
2: Tu viens de rentrer?
3: Eh ben à l'instant, on vient de rentrer de chantier.
2: T'étais dans une église?
3: Oui, on était dans une église à une vingtaine de kilomètres d'ici, à Saint-Pierre de Salerne.
1: Son métier, c'est de donner vie à la lumière.
3: Et nous, la lumière, on la redonne dans les édifices et puis on la reprend, mais colorée, la lumière.
2: Mais tu fais pas que les églises?
3: Non, on fait les manoirs, on fait les particuliers, on fait tout plein d'édifices, que ce soit particulier ou monument historique.
1: Cyril, il est comme ton père, il est pas vitrier.
3: Non, je ne suis pas miroitier ni vitrier. Moi, je suis maître verrier, restaurateur, créateur de vitraux.
1: Je pensais qu'on disait vitrailliste.
3: Ah oui, vitrailliste. Vitrailliste, c'est pour ceux qui ont moins de 10 ans d'expérience.
1: Ah.
3: Voilà. Et au-dessus de 10 ans d'expérience, quand on a travaillé dans des monuments historiques et autres classés, eh bien, on devient maître verrier.
1: J'entends du monde à la cave.
3: En bas, ils sont en train de faire du montage au plomb. Donc, on les entend un peu taper avec des clous, des marteaux. Ouais. Et ils remontent des vitraux en plomb.
1: Bah oui, c'est du plomb entre les bouts de verre.
3: Bon, après, il y en a d'autres qui peuvent utiliser une technique au Tiffany, mais c'est pas la technique traditionnelle. Nous, on fait la technique traditionnelle plomb, verre et étain, comme au Moyen-Âge.
2: Ah, le Tiffany, c'est la même technique que celle qu'on utilise pour les lampes qui portent le même nom?
3: Exactement, c'est ça. C'est la technique qui s'appelle Louis Comfort Tiffany, qui a fait les lampes aux États-Unis.
2: Ah, mais je croyais que c'était du plomb,
3: moi. Ah non, c'est du Tiffany.
2: D'où le nom de la lampe,
3: puisque c'est le nom du créateur, Louis Comfort Tiffany.
2: Je vais me coucher moins con ce soir.
1: Pour ça, il y a encore du boulot.
3: Et d'autres aussi peut-être, du coup.
1: Il a pas l'air si vieux, à la louche,
3: le mois prochain, 44.
2: Quand t'avais 15 ans, tu voulais être...
3: Un an après. Moi, j'ai commencé à l'âge de 16 ans mon métier, à l'apprendre, bien évidemment. Et puis, je suis ressorti d'une école sur Paris à l'âge de 20 ans.
2: Et ça devient d'où, cette envie de travailler le verre, comme ça?
3: Eh ben, on parlait tout à l'heure, la lumière le matin. Bon, ouais. Ben, moi, c'était la lumière, tout simplement, qui se décolorait sur les murs par rapport à des vitraux, avec le soleil qui passe à travers. Ça m'a tout de suite attiré, et j'ai voulu savoir comment ça se passait. J'ai découvert une école, l'école de Paris, et je suis rentré dedans.
1: Le maître verrier, il travaille pas que le verre.
3: On travaille le bois, le métal, la pierre et le verre.
2: La pierre aussi?
3: Eh oui, quand là, on vient de sortir de chantier, on vient de taper dans la pierre pour retirer les vitraux. Et puis pour les reposer, bah, il faut savoir faire du mortier avec la pierre.
2: Donc tu casses et tu refais, quoi.
3: Exactement, on casse et on refait.
1: Si vous voulez un vitrail chez vous, il peut vous le faire?
3: On peut le faire. Par contre, nous, on a une chance assez extraordinaire, et je touche du bois, on a à peu près un an et demi d'attente avant de pouvoir le réaliser.
1: Ah bah oui, mais non, j'en avais besoin pour ce week-end, moi.
3: Donc Fred, t'auras ton vitrail dans un an et demi, pas avant.
1: Il a fait des beaux chantiers, le copain.
3: Moi, celui qui me vient tout de suite en tête, c'est le Petit Palais à Paris, de refaire les quatre rosaces du Petit Palais à Paris.
1: Bon, il était pas tout seul, hein.
3: Je les ai restaurés avec des compagnons, mais j'étais dessus, j'étais chef de mon équipe à cette époque.
1: Pour voir le travail de Cyril, vous tapez ateliergouty.com avec un Y à Gouty.
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1: Parfois dès l'enfance, on connaît son destin. Lionel Terray est à Grenoble le 25 juillet 1921. Sa famille, aisée, envisage pour lui un futur bourgeois, alors que lui n'a déjà que la montagne en tête. À 3 ans, il chausse les skis. À 5 ans, il cherche à escalader tout ce qu'il croise. Durant sa jeunesse, le grenoblois sèche régulièrement l'école pour aller crapahuter en montagne.
2: Du confit !
1: Son déménagement à Chamonix pour accompagner son père malade ne va pas arranger les choses. À seulement 12 ans, il devient chef de cordée pour la première fois. Parallèlement, il se lance dans les sports de glisse et se taille en grandissant un petit palmarès, notamment en combiné descente slalom.
3: Ça c'est mes skis, ils ont fait deuxième à Grand Montana, ces skis-là. Moi j'ai une pêche les gars. Wouh !
1: Nous sommes alors en 1941, la future légende de l'alpinisme rentre à la formation Jeunesse et Montagne, ancêtre de l'UCPA. En plus de vivre pleinement sa passion, c'est là qu'il va rencontrer l'un de ses futurs grands amis, Gaston Rébuffat. C'est une nouvelle conception de la montagne que Lionel Terray découvre. Rébuffat, en avance sur son temps, anticipe déjà les ascensions de grands sommets. Pendant plusieurs années, les deux hommes alterneront expéditions en montagne et travail dans la ferme de Lionel. Leur coopération prendra une pause à la fin de la guerre. Lionel Terray entre dans la résistance où il intègre la mythique compagnie Stéphane.
4: Et bonjour !
1: Un groupe spécialisé dans le combat en montagne, encadré par les meilleurs alpinistes du moment. Leurs actions durant le conflit deviendront d'ailleurs une référence dans le domaine de la guérilla.
5: C'est le genre de type qui boirait un bidon d'essence pour pouvoir pisser sur ton feu de camp.
1: Après la guerre, la libération pour Lionel Terray, elle est autant politique que professionnelle. Il se lance définitivement et complètement dans l'alpinisme. Instructeur à l'école de haute montagne, moniteur de ski, puis guide de haute montagne, il aspire à protéger ce qu'il y a de plus important pour lui, sa liberté.
6: Belle activité, beau projet.
1: Il s'associe à cette époque à celui qu'il découvre lors d'une ascension et qui ne le lâchera plus, Louis Lachenal. Alliance de l'audace de Lachenal et de la réflexion de Terray, le duo démarre une des plus grandes épopées de l'ascension des Alpes.
7: Je vais faire le maximum, je me lance, je suis prêt.
1: Cette cordée mythique enchaîne les performances et les records. La face nord des Grandes Jorasses, l'éperon nord des droites, la terrible face nord de Lager en Suisse qui leur prend seulement 2 jours.
8: Plus que quelques kilomètres et bientôt nous serons dans une bonne auberge.
1: Après ce dernier exploit, il est alors temps pour le duo de fusées alpines de se tourner vers un autre défi, direction l'Himalaya. Il participe à la seconde expédition pour tenter de monter au sommet de l'Annapurna, soit la première fois qu'un homme marcherait au-dessus de 8000 mètres. L'expédition est un succès. Si Herzog et Lachenal sont les seuls à atteindre le sommet, Lionel Terray jouera un rôle considérable de soutien, notamment en portant son ami qui avait les pieds gelés pendant la descente du sommet. Les Français rentrent à Orly et sont accueillis en héros.
9: J'avais des papillons dans le ventre, c'est comme ça.
1: Pendant les 14 années qui suivront, Lionel Terray continuera de réaliser des exploits. Que les sommets impossibles soient dans les Andes ou dans l'Himalaya, il laissera sa marque dans l'histoire de l'alpinisme.
10: Ce Lascar est une légende comme le grand Manitou.
1: Mais quelle que soit l'altitude ou l'expérience, le danger est toujours là. Le 19 septembre 1965, dans le Vercors, Lionel Terray chute avec un ami lors de l'ascension des arêtes du Gerbier. Leurs corps sont retrouvés quelques jours plus tard. Le monde de l'alpinisme se rendra à Chamonix, où le grenoblois sera inhumé pour lui rendre hommage. Lionel Terray, l'un des plus grands alpinistes de l'histoire, est un Isérois, illustre Isérois.
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11: Les petits bonheurs, ce sont des rencontres au petit bonheur. Donc, au hasard, sans rendez-vous, sans se présenter, avec juste un tout petit et discret micro ici. Et en voici un de petit bonheur que je vous ai trouvé en Haute-Savoie, dans la commune de Rumilly, où pendant près d'une dizaine de minutes, j'ai suivi en voiture une monoplace qui circulait dans la ville. Alors maintenant qu'elle est arrêtée et que je m'en approche, je m'aperçois de mon erreur.
12: Bonjour.
11: Bonjour, c'est pas une monoplace, il y a deux places quand même.
12: Oui.
11: Et c'est quoi cet engin ?
12: C'est une Arrel Atom.
11: Alors, je vais attendre qu'il enlève son casque parce que là, on comprend pas trop bien. Voilà.
12: C'est une Arrel Atom.
11: Ça veut dire quoi ?
12: Arrel Atom, c'est un moteur, enfin une voiture entière anglaise. Donc avec un moteur Honda compresseur, 310 chevaux, pour un poids total de 500 kg.
11: Quand je l'ai vu arriver tout à l'heure, parce que je vous ai croisé, vraiment, ça fait un petit moment là que je vous ai suivi, de loin, on a l'impression de voir arriver une monoplace.
12: Ouais, c'est atypique, ouais.
11: Ça, c'est autorisé à rouler ici, sur la voie publique ?
12: Il n'y en a que 27 en France homologués, sur route, et autrement, toutes les autres, elles sont sur piste.
11: Donc là, ça veut dire rouler avec un casque obligatoire ?
12: Ouais. C'est conseillé, parce que si vous avez un accrochage, un accident...
11: En même temps, quand on a une voiture comme ça, on n'a pas trop envie d'avoir un accrochage.
12: Ouais, faut faire attention avec ça sur la route. Peut vite arriver des accidents.
2: Et alors là, c'était quoi, un petit tour pour le plaisir?
12: Ah c'est... non, c'était juste pour poser chez Anthony. Il doit faire un petit check sur la voiture.
2: C'est qui Anthony? C'est un mécano?
12: Ouais, Anthony.
2: Et ça, c'est votre voiture?
12: Non, c'est la voiture à mon papa. Là, il est au travail et vu que j'ai un petit trou entre les cours, je l'ai ramené.
2: Mais oui, puis ça doit plutôt faire plaisir de ramener cette voiture-là, surtout.
12: Ouais, c'est cool, ouais, c'est fun, ça fait plaisir.
2: Du coup, le papa, il roule beaucoup avec?
12: Ouais, il roule plutôt pas mal, ouais. On l'a eu il y a un petit peu moins de 2 ans et on a roulé sur piste, ça va plutôt pas mal, ouais.
2: Et ici, dans l'agglo, à Rumilly?
12: Pas trop, sur la route, on évite un petit peu de rouler.
2: Parce que là, je vous ai suivi 3-4 km, je sais pas, on était vers Moy là-haut, là. Ouais. Et vous avez bien vu le regard de tout le monde, quoi. Tout le monde vous mate.
12: Ouais, c'est vrai que c'est pas tous les jours qu'on voit une voiture comme ça, donc c'est drôle.
2: Vous, c'est une passion, la voiture?
12: Bah, moi, à côté de ça, je fais du karting de compétition.
2: Et... Ah oui, les chiens font pas des chats, quoi.
12: Ouais, ouais, t'as le père, t'as le fils, ouais, on peut dire ça, ouais.
2: Vous avez quel âge?
12: J'ai 17 ans.
2: Bon, en général, les jeunes qui se lancent dans le kart et puis qui ont un petit peu des capacités, l'objectif, c'est pas le kart, c'est quoi derrière?
12: Après, peut-être monter les échelons, mais ça coûte très très cher, donc pour l'instant, je suis bien dans le kart.
2: Bon, papa, il a les moyens de s'acheter une belle voiture quand même.
12: Oui, mais bon, une saison de monoplace, c'est 3 fois le prix de cette voiture. Donc, puis j'ai 2 grandes sœurs, donc il faut que ça soit équitable.
2: Bon, 17 ans, peut-être que vous commencez à avoir des perspectives professionnelles.
12: Oui, moi j'aimerais bien être horloger.
2: Ah oui, rien à voir, je m'attendais à un truc, voiture.
12: Ah non, du tout, c'est vraiment un loisir.
2: Et votre prénom?
12: Alexis.
2: C'est quoi le dernier petit bonheur d'Alexis?
12: Dernier petit bonheur, je sais pas, manger.
2: Conduire la voiture à papa, c'est pas un petit bonheur?
12: Si, c'est un grand bonheur ça. C'est un grand bonheur. C'est pas pareil. Mais ouais, je suis fier que mon père me fasse confiance, quoi. C'est incroyable de pouvoir conduire ça à 17 ans, j'ai beaucoup de chance.
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1: Salut Thomas Aubry.
2: Salut Quentin, bonjour à tous.
1: Ouvrons une nouvelle page de
2: c'est
1: ton livre.
2: C'est parti.
1: Les mille raisons.
2: La raison 616, la plaine du Var. Alors c'est un terme que l'on utilise pour désigner l'immense vallée creusée par le fleuve Var, juste avant qu'il ne se jette dans la Méditerranée. Et vous allez voir que ce fleuve est fascinant. En fait, il prend sa source au nord-ouest du département, à Estaing, à 1800 mètres d'altitude. Pour arriver jusqu'à la mer, il traverse une centaine de communes, dont 87 dans les Alpes-Maritimes.
1: Mais alors Tom, je ne pense pas être le seul à m'être posé la question. Pourquoi est-ce qu'on a un fleuve entre Saint-Laurent-du-Var et Nice qui porte le nom d'un département voisin?
2: Alors tout d'abord, on doit le nom de ce fleuve à l'astronome antique Ptolémée. L'ouvrage des hommes et un fleuve nous dit que ce cours d'eau est capricieux et qu'il peut vite sortir de son lit, pas comme moi le matin en tout cas. Alors c'est pour ça qu'il tire son nom du verbe latin var iare, qui veut dire changer.
1: Voilà, et pendant des siècles, le Var était en fait une frontière.
2: Et oui, ce fleuve était une barrière naturelle entre le royaume de France et le comté de Nice. Mais en 1790, lorsque l'on crée les départements français, on va assembler dans le sud-est de la France des villes comme Toulon, Grasse, Cannes et Saint-Laurent-du-Var. Mais Nice n'en fait pas partie. Et ce nouveau département, on va lui donner le nom du fleuve qui marque la limite du territoire national, le Var.
1: Bon, jusque-là, ça a l'air logique, c'est normal.
2: Oui, mais sauf que lorsque Nice devient française, définitivement française en 1860, le comté est rattaché à l'arrondissement de Grasse pour former les Alpes-Maritimes. Le Var ne borde plus le département auquel il a donné son nom, ce qui en fait un cas unique en France.
1: Ah, et donc ce fleuve va rythmer quand même la vie des habitants locaux pendant des siècles?
2: Alors pas vraiment. Jusqu'au XVIIe siècle, la plaine du Var, c'était surtout un endroit où l'on promenait son troupeau. Et pendant très longtemps, si l'on voulait traverser le fleuve, eh bien on devait le faire à pied. En 1792, on construit le premier pont en bois, mais comme le fleuve est capricieux, les structures sont souvent endommagées.
1: Est-ce que le Var a souvent été en crue?
2: Et oui, au cours de son histoire, ce fleuve a débordé un bon nombre de fois. En 1857, une digue est emportée au niveau du vallon de Saint-Isidore. En 1930, le quartier Saint-Augustin et la promenade des Anglais sont sous l'eau. Et plus proche de nous, on se rappelle de la violente crue de 1994. L'aéroport de Nice et la préfecture des Alpes-Maritimes étaient complètement inondés. Cette crue, elle avait causé des dégâts estimés à 1 milliard de francs, soit 187 millions d'euros aujourd'hui.
1: Et on pense aujourd'hui aux dernières tempêtes hein, aussi, qui ont frappé le département.
2: Et oui, le Var et sa plaine sont donc des lieux que l'on doit aborder avec une grande humilité. Si pendant des siècles, personne ne construisait ici, c'est bien pour une raison. Alors gardons en tête que l'homme ne fait pas ce qu'il veut avec la nature et ce fleuve capricieux, millénaire et parfois féroce nous le rappelle.
1: Et c'est aussi une bonne raison d'aimer la Côte d'Azur.
2: En plein dans le mille.
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3: Gérard, c'est quoi votre métier ?
4: Moi, mon métier, c'est conducteur de tram et conducteur de bus. Je fais les deux, je conduis les deux et c'est un vrai plaisir de conduire les deux.
3: Ouais.
4: Mais le tram, c'est vrai que j'ai ma préférence pour le tram. Quoi.
3: Alors là, je suis assis à votre place ?
4: Oui, vous avez de la chance parce que c'est faut être privilégié parce que c'est une zone où normalement il n'y a que moi qui ai le droit d'accès là-dedans.
3: Vous me dites ce qu'il y a autour de nous là ?
4: Plein de boutons, des gongs, c'est pour annoncer aux gens qu'on arrive ou qu'on repart pour attirer leur attention.
3: Ça il faut pas. On l'entend souvent,
4: non,
3: ça.
4: Non, ça on évite. Ça c'est où là? Ça c'est quand il y a un danger qui s'approche pour éviter justement pour faire partir les gens qui sont pas très attentifs.
3: Et vous avez toujours fait ça, conducteur de bus et de tram?
4: Ah non, je livrais du carburant pour une société sur Toulouse. Et ça, c'était beaucoup la région. Et le tram, ça a permis de découvrir Toulouse et les gens, les Toulousains. Et du coup, je me régale, je m'éclate.
3: Et oui, alors surtout que quand vous étiez petit, que faisait votre grand-père avec vous ?
4: Oh, mon grand-père était sur Toulouse, il m'a adoré quand je venais. Il m'a amené voir les chauffeurs de bus. On montait dans un bus, il me faisait traverser Toulouse. On allait jusqu'à Matabio, on parcourait la ville. Et mon grand-père me disait, peut-être un jour, tu seras chauffeur de bus. Et je pense que c'est resté un peu tout ça, ouais.
3: Gérard, on sent bien que vous avez un cœur gros comme ça. Parlez-moi de la relation que vous avez avec les passagers.
4: Ils nous connaissent, ils viennent frapper contre la vitre.
3: Ah,
4: ils
3: ouais.
4: viennent nous voir et ils tapent.
3: Ah ouais.
4: Ils nous font un petit coucou. On fait partie de leur vie, on les accompagne.
3: Il y a un endroit devant lequel vous passez qui vous marque plus que notre, c'est Purpan. Dites-nous pourquoi.
4: Il y a l'hôpital des enfants, là, juste à côté. Il y a beaucoup de malades qui sortent, qui prennent l'air avec les beaux jours. Là, ils vont arriver les beaux jours. Ils sont sur les pelouses et ils sont fascinés par le tram. Donc, quand j'arrive, et j'abuse un peu plus du gong, du fameux gong, et ça les attire. Ils sont contents, ils font de grands signes. Alors, après, je fais très attention parce qu'ils viendraient vers moi, mais du coup, il faut éviter qu'ils galopent tous vers moi. Mais c'est un petit moment magique qui les sort un peu de leur quotidien difficile, quoi.
3: Alors, vous faites quelle ligne ?
4: C'est la ligne de tram qui va jusqu'au palais de justice. Et aussi, moi, je suis sur une ligne de bus. Je suis un chauffeur mixte. Hein. Donc, je peux faire les deux à la fois. Je peux faire du bus et du tram. Et la ligne du bus, c'est la ligne 70 qui passe dans Blagnac, dans tous les arrêts de Blagnac, Marly, tout ça.
3: Merci, Gérard.
4: Avec plaisir, c'est une joie.

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0: position, la chanson française rencontre les musiques électroniques et les délires pop.
1: Adorable puissant.
0: Oscar les vacances et MPL avec Les Puceaux. Extrait de l'album Ceci n'est pas mon corps.
1: Adorable puissant.
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0: Après avoir illuminé la 12e saison de la Starac d'octobre 2024 à janvier 2025 et gagné devant près de 4 millions de téléspectateurs, Marine a tracé sa route et savouré le succès de son premier album, disque de platine, cœur maladroit. 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
0: Salut à toutes, salut à tous et bienvenue dans Décibel. On est ensemble jusqu'à 21h, un jeudi soir un peu spécial donc, puisque Marine, qui est avec nous, va partager ce concert qu'elle a donné pour les auditeurs d'ici au Louvre Lens. Et puis, on écoutera donc des extraits de ce concert, on écoutera aussi des extraits de son album. Et puis, on a envie de savoir, évidemment, comment elle va, où elle va, à quelle vitesse elle y va. Bref, c'est parti, je pense à toute vitesse avec Marine. Bienvenue Marine.
3: Merci.
0: Bonsoir. Bonsoir. Alors, ma première question, elle est basique, mais à la fois je vais t'expliquer pourquoi je te la pose. Comment ça va ?
3: Ça va.
0: Je te la pose parce qu'il y a un peu plus d'un an, on s'est rencontrés pour la première fois. Je pense que tu t'en souviens absolument pas et c'est ok. Parce que.
3: Si, je m'en souviens très bien.
0: Tu t'en souviens ?
3: Ouais.
0: Sortie de Starac, t'étais assise à cette place-là,
3: oui.
0: En face, à côté de toi, il y avait Ebony, et parce que nous, on était la radio partenaire du programme, et donc évidemment, on recevait après la finale les deux finalistes, oui. La gagnante, et donc Ebony était là avec toi. Et alors, il y avait une espèce de tempête émotionnelle, médiatique, etc., qui était dingue. Et en fait, ça, c'est mon côté daronne. Je me suis fait du souci pour toi. Je me suis dit, oh là là, ma petite star, comment ça va se passer ? Et là, je te vois aujourd'hui. Archi rayonnante.
3: Oui.
0: Donc,
3: j'allais dire moins fatiguée, pas forcément, mais ouais. À force, on s'habitue. Non, en fait, c'est.
0: Je fais toujours pas de nuit complète.
3: Si, ça va, je dors très bien.
0: Bon.
3: C'est juste que, oui, c'est intense, forcément, parce que c'est un métier qui veut ça, mais en même temps, c'est le rêve, donc c'est trop bien.
0: Ouais.
3: C'est une bonne fatigue.
0: C'est vrai. Mais ce moment-là, qui était complètement zinzin, est-ce que tu te souviens? Alors, c'était il y a plus d'un an maintenant, et beaucoup d'eau a coulé sous les ponts, et beaucoup de disques d'or aussi. Mais comment tu es sortie de cet état? Parce qu'en fait, c'est un état psychologique, physique, hyper étrange, de sortir d'une énorme émission de télé et de se dire, OK, maintenant, c'est à moi de jouer, quoi.
3: Oui et non. En fait, y a beaucoup de personnes qui me disent ça, qui me plaignent un peu, entre guillemets, qui me disent « Ah, mais ça devait être horrible, etc. » Et pas tant.
0: Ah, bon,
3: je sais pas si c'est parce que c'est dans l'inconscient et je m'en suis pas rendu compte peut-être, mais en fait, moi, j'aime dire que j'ai attendu ça tellement longtemps, de pouvoir partager avec les gens ma musique, d'être pas forcément connue, mais en tout cas entendue pour ce que je fais. Que c'était un peu naturel, quoi. C'est comme si je vivais ça au jour le jour. Alors, je dis pas que tout est facile, tout était facile, mais je le vivais plutôt bien à ce moment-là, à part la fatigue et forcément la découverte de tout ce qui s'est passé en 4 mois, puisque nous, on n'avait pas trop de nouvelles de l'extérieur.
0: Et non, quand t'étais dans le programme télé, oui, bien sûr.
3: Ouais. Mais non, trop bien, trop bien.
0: Bon.
3: Faut vivre ça comme. Comme je l'ai vécu, je crois, assez normalement, c'était trop bien.
0: En tout cas, un peu plus d'un an plus tard, on peut le dire, oui, voilà, là, tout va bien. Ce soir, tu joues au Zénith de Paris.
3: Oui.
0: Ça, c'est magnifique. Et alors, cette idée géniale, donc, d'aller jouer dans un lieu pas comme les autres, le Louvre Lens. On va découvrir ce soir ce concert que tu nous as offert. Quand on te l'a proposé, en fait, au départ, c'était selon la météo, c'était soit le Louvre-Lens, soit en haut d'un terril.
3: Alors,
0: la météo du Nord a décidé que ce serait le musée.
3: Étonnamment.
0: Ouais.
3: Enfin, non, je savais qu'on pourrait jamais le faire en extérieur. Normalement, ça devait être entre deux terrils.
0: Ouais.
3: Et c'est super, c'est assez typique du Nord, c'est trop bien. C'est des montagnes de charbon, en fait. Et on m'a dit, s'il fait beau, dans ma tête, je me suis dit, bon. On va le faire à l'intérieur.
0: Hein, c'est rare. Aucune illusion sur la météo.
3: C'est rare qu'il fasse beau, quoi, dans le Nord. Quoique, c'était un moment où il faisait plutôt beau. Mais du coup, on l'a fait dans le Louvre-Lens, qui est un lieu que j'ai toujours voulu visiter, mais j'ai jamais eu l'occasion de le faire.
0: Et donc là, la première fois que tu y entrais, c'était pour jouer.
3: Bon, du coup, j'ai pas pu visiter le musée réellement, mais l'endroit où on l'a fait, c'était très beau.
0: Ouais. T'as déjà, là, depuis un petit peu plus d'un an, joué dans des lieux atypiques.
3: Je crois pas, je voudrais pas dire de bêtises en même temps. Atypique, non, pas plus que ça.
4: Ouais. Par exemple, il y a un festival très drôle, ça s'appelle Rock the Piste. Tu joues en haut des pistes de ski.
3: Ah, c'est trop bien.
4: Ça, c'est drôle.
3: Okay.
4: Tu vois, il peut y avoir comme ça des trucs.
3: Non, je crois pas. Je crois qu'il n'y a jamais eu d'endroit vraiment atypique.
4: Mais le musée, en tout cas, ça te faisait pas peur. C'était plutôt rigolo.
3: Moi, je suis toujours un peu stressée avant chaque fois où je dois chanter, mais non, je trouvais ça cool, ça change, c'était vachement beau, tout était vitré, enfin, on pouvait voir l'extérieur, c'était très lumineux. Et non, je crois la chose la plus atypique que j'ai faite, peut-être, c'est dans un bus.
4: Ah bah c'est pas mal, dit.
3: Mais parce que c'est avec Clinique, la marque de laquelle je suis ambassadrice maintenant, c'est une marque de cosmétiques, de beauté, etc. Et du coup, pour le lancement de cette collaboration, je suis allée dans le Glowbus, c'est genre un bus qui est aménagé, il y avait des produits, et j'ai fait un petit showcase de quelques titres.
4: Ah oui, c'est pas mal. Bon, après le bus, le musée, les amis, on va démarrer. Vous avez envie d'entendre les premiers titres de Marine au Louvre-Lens. On va commencer avec la chanson-titre de ton album, Cœur maladroit.

0: micro enregistré au Louvre Lens, ici part en live avec Marine. Marine et les auditeurs d'ici qui étaient ravis, il y avait une soixantaine de privilégiés qui étaient là. Mais voilà, ce soir on partage avec tout le monde ces chansons. Marine, j'avais envie de te parler de ta tournée parce que c'est quand même dingue. Je pense que tu as fait tous les formats de concerts qui existent depuis qu'on te connaît.
1: Je sais pas.
0: Bah écoute, on t'a vu.
1: Oui, il y a eu la télé.
0: Voilà, on t'a vu à la télé devant des millions de personnes. Après, on t'a vu dans les Zéniths. T'as fait aussi la tournée des clubs en 2026, mais aussi les Zéniths.
1: Les théâtres.
0: À nouveau, ouais, les théâtres. Là, tu joues voilà devant une soixantaine de personnes,
1: oui.
0: Tout dans un musée. T'as goûté à tous ces formats de concerts finalement assez rapidement. Est-ce qu'il y en a un qui a ta préférence?
1: En fait, c'est assez différent parce qu'on peut se dire qu'une soixantaine de personnes, ça va être plus intimiste, donc plus facile pour communiquer avec les gens, pour prendre plus de temps pour leur parler. Et en même temps, ça peut être plus difficile de les regarder dans les yeux. C'est parfois plus intimidant.
0: Oui, parce que tu les vois directement. Si quelqu'un, genre tous, tu t'en rends compte.
1: C'est vrai.
0: Dans un zénith.
1: Non. Alors qu'un zénith qui va être, je sais pas, rempli à 5000 personnes, il y a ce côté trop bien parce que d'entendre autant de gens chanter, crier, danser, c'est super. En même temps, c'est moins intimiste, même si j'essaye de garder un show qui, de toute façon, me fait interagir avec eux. Mais c'est aussi moins intimidant parce que je peux pas les regarder un par un dans les yeux. Je sais pas, il y a des avantages et des inconvénients à tous les formats. Je crois que c'est quand même sympa, les zéniths.
0: C'est pas mal, hein.
1: Les théâtres, c'est beau aussi.
0: Ouais.
1: Franchement, c'est dur. Et parfois, avec une vingtaine de personnes, une soixantaine, comme ici, c'est aussi bien de pouvoir être au plus proche, de pouvoir avoir une relation privilégiée. Franchement, j'aime tout, en fait.
0: Ça, c'est merveilleux. Les artistes qui montent sur les scènes, alors notamment des zéniths, des festivals aussi, parlent d'un truc assez physique, je voulais savoir si tu le ressentais aussi. Il parle d'un souffle. En fait, quand tu montes sur scène, les 5 premières secondes, tu sens le souffle de la foule.
1: Ouais.
0: Et ça procure, paraît-il, des sensations incroyables dans le corps. Est-ce que tu confirmes?
1: Oui, mais je crois que c'est même avant.
0: Ah oui.
1: Parce que parfois, je suis pas encore sur scène, je suis derrière le rideau, ou je suis même encore dans les loges, et je les entends applaudir, ou crier, ou même parfois taper des pieds, j'ai l'impression que c'est en train de trembler, et je me dis, ok. C'est aussi comme ça qu'on jauge un peu s'ils sont plus ou moins chauds, même si j'ai de la chance, ils le sont toujours. Mais... Et puis oui, après, quand on entre, et que d'un seul coup, déjà, on voit tout le monde, et qu'on les entend crier, il y a quelque chose, c'est pas réellement du vent, mais c'est vrai qu'il y a une sensation assez impressionnante, et super.
0: Tu te souviens la première fois que t'es montée sur scène?
1: De
0: ta vie?
1: De ma vie? Ben... Oui. Après, moi, mes toutes premières scènes, c'était pas forcément au chant, c'était au piano.
0: Ouais.
1: Parce que j'ai commencé le piano quand j'avais 6 ans et je jouais beaucoup de classiques. Et donc, chaque année, il y avait des... On appelait ça des auditions de fin d'année. Enfin, c'était comme une fête de fin d'année où chaque élève jouait de son instrument un morceau. Et je jouais du piano d'abord devant les gens. C'était toujours un stress parce que j'avais peur de faire une fausse note ou que mon doigt tape à côté. Ça n'a pas changé, d'ailleurs.
0: Parce qu'il y a les parents, il y a les profs de piano aussi.
1: Il y a tout le monde,
0: et
1: c'est que des familles. Mais c'était mes premières scènes vraiment au piano. Puis après, j'ai chanté la première fois, il me semble que c'était dans une église. Et puis après, oui, il y a eu The Voice Kids, il y a eu la Starac, il y a eu quelques scènes, quelques concours régionaux, locaux. Ici et là, mais le mieux, c'était vraiment... Bah, c'est ce que je vis actuellement, quoi.
0: Bien sûr. Mais je me demandais si ton rapport avec la scène, il avait déjà évolué.
1: Ouais, complètement.
0: Ah ouais, c'est vrai?
1: Moi, si je dois dire la vérité, la scène, avant, c'était pas un endroit sur lequel je me sentais bien.
0: Ah ouais?
1: Parce que je pense qu'il y a une question de légitimité, d'estime de soi, de confiance, etc. Mais en fait, j'avais aucune aisance. Je bougeais pas. J'avais la tête en bas, j'étais figée, j'avais la main devant le ventre. Enfin, c'était vraiment... On aurait dit que j'étais pas faite pour ça, quoi. Moi, je préférais le studio et les moments de création.
0: Oui.
1: Et puis, en fait, au fur et à mesure, je sais pas, ça a évolué avec peut-être l'amour des gens, la prise de confiance, le fait que maintenant, j'écrive mes propres chansons et que donc, je puisse plus les ressentir. Et maintenant, c'est complètement différent. Je dirais pas que je fais le show à 100% comme, je sais pas, Beyoncé, mais... mais il y a quelque chose où maintenant, je me sens bien et même mieux que n'importe où ailleurs.
0: Ah, donc c'est devenu ton lieu préféré.
1: C'est complètement changé, ouais. On est passé de pas du tout à l'aise à c'est trop bien. Enfin, c'est pas encore, il faut que j'apprivoise encore le public et la scène, je suis pas encore arrivée, mais ça va être de mieux en mieux en tout cas.
0: Tu dis que tu fais ce que tu peux pour que ces concerts, ces gros concerts dans les Zéniths soient le plus intimes possible, notamment en gardant un dialogue avec la foule. Comment tu le travailles ? Ça, t'es toute seule ou bien, comme le reste, ça peut se travailler en équipe ?
1: J'imagine que ça peut se travailler en équipe, mais là, j'ai voulu le faire seul parce que c'est même pas tant travaillé que ça. Alors, bien sûr, je sais ce que je veux raconter, oui. à quel moment, etc. Mais j'aime que ce soit une interaction spontanée, être à l'écoute d'eux, parfois répondre à leurs questions ou parler avec eux. C'est plutôt improvisé, même si j'ai des choses à raconter, j'ai envie de leur raconter. Mais le tout, c'est que ça reste naturel, quoi, et qu'on puisse s'amuser aussi.
2: Évidemment. Alors, Marine sur scène, c'est les festivals cet été. Je vous donnerai les dates tout à l'heure également de sa tournée de Zénith. Mais pour le moment, on va écouter un extrait de l'album Cœur maladroit, je le disais, disque de platine, bravo. C'est une chanson qui s'appelle Dalida.
1: Oui.
2: Ouais. C'est une de tes préférées. Dalida, la chanteuse.
1: Ouais. La chanteuse ou le titre?
2: Oui, les deux. Mais je me demandais, Dalida, si c'était une de tes chanteuses préférées.
1: Ben, c'est plus celle de ma grand-mère que de moi, mais bien sûr, j'adore ses chansons.
2: Ouais.
1: Et le titre, c'est un peu tous un de mes préférés, en fait. C'est dur de choisir, ils sont tous différents.
2: On va pas faire ça, alors on va pas demander à Marine de choisir ses petits préférés dans son premier album, mais on va écouter Dalida, donc tirée de Cœur maladroit.

0: moi, c'est une de mes préférées sur le premier album de Marine, la chanson Dalida, à l'instant, dans Décibel. Et Marine, qui est avec nous, merci de passer la soirée ensemble.
1: Fait plaisir. Merci à vous de m'accueillir.
0: Alors, je le disais, ce soir, c'est le Zénith de Paris, suivi de la Cité Internationale de Lyon. Ça sera dimanche soir, et puis la semaine prochaine, Zénith de Lille, Arena.
1: Oui.
0: Alors là, est-ce que ça a une saveur particulière de jouer dans sa région ?
1: Oui, c'est vrai. Mais déjà, pour n'importe quel artiste, je crois que... Enfin, j'entends beaucoup d'artistes dire que c'est un public chaud, dans tous les cas, le public du Nord.
0: Oui.
1: Et moi, comme c'est en plus l'endroit d'où je viens, oui, c'est encore mieux.
0: Surtout qu'en plus, toi, tu le revendiques, le côté nordiste. Il y a des artistes qu'on parle pas forcément.
1: Oui, bah, après, j'ai pas trop le choix, ça s'entend, quoi. Donc, vraiment, même si je voulais pas le revendiquer, les gens le devineraient, je pense. Mais ouais, non, j'ai pas de honte. Comme je dis souvent, le seul défaut pour moi, c'est la météo. Oui. Si on avait la même région, mais au soleil, ce serait mieux. Mais non, bien sûr, bah, c'est mes origines, donc...
0: Marine présidente, elle va retourner la carte de France.
1: Peut-être, mais ce serait plus le nord, du coup, donc...
0: C'est ça. Peut-être ça changerait tout. Les concerts également, le 13 juin, dans l'immense galaxie de Amnéville, suivi de toute une tournée de festivals d'été, notamment les Nuits d'Istres, Sion sous les étoiles, les Franco de Spa en Belgique, trop sympa ce festival. Et puis, après, on arrive au mois d'octobre et rebelote, jolie tournée. À partir du 2 octobre, Niort, Châteauroux, Longjumeau, Blanc-Mesnil, le théâtre de Hyères, encore des Belges, Théâtre Royal de Mons. Il y a une petite histoire qui est en train de se créer avec la Belgique, on dirait. Hein.
1: C'est oui, je les considère toujours un peu comme des gens du Nord aussi, quoi. C'est juste à côté de chez moi.
0: Bah oui, évidemment. Et puis ensuite, ça continue donc en novembre avec Laval, Quimper, en décembre Aurillac ou encore le summum de Grenoble. Et il y a comme ça une alternance de grandes salles, les Zénith de Paris qui sera en mars 2027 cette fois-ci.
1: Oui.
0: Bref, il y a un carnet de balles rempli sur plus d'un an. Est-ce que ça donne un peu le vertige de se dire « Ah, mais je sais parfaitement où je serai dans un an, en fait, c'est déjà booké. »
1: Non, je trouve ça super ouais. De se dire que ça va continuer et que je vais encore avoir plein d'occasions de rencontrer les gens, de faire de ma musique, de jouer, de chanter. C'est trop cool, au contraire, moi je préfère quand il se passe plein de choses que quand il se passe rien, quoi.
0: Et là, il s'en passe plein des choses. Revenons quelques jours en arrière au Louvre-Lens, ce concert ici live. Marine était là, vous vous en doutez, Pascal Todd d'Issinor également, et il a passé son micro à plein de gens sympas dans le public,
1: oui.
0: Et il est tombé sur Rose.
2: J'ai Rose de Saint-Nicolas-les-Arras, ça vous parle ? Ah, c'est chez vous, ça ?
3: Moi, oui. Bonjour Marine.
1: Bonjour.
3: Alors nous, on a la chance avec ma mère de te voir pour la deuxième fois aujourd'hui. La première fois qu'on t'a vu, c'était il y a 10 ans à Saint-Nicolas, quand t'étais venue chanter.
1: Oui, pour la fête de la musique ou je ne sais plus.
3: C'est ça.
1: Ça.
3: Et c'est crois. D'ailleurs là qu'on avait eu ton tout premier album que t'avais sorti.
1: Oh my God! Vite cacher ça, il faut que personne en ait connaissance.
2: On savait pas ça. Hein. Ça on savait
1: ah
2: pas.
1: Si, ben ouais, je peux raconter. Hein, mais
3: et aujourd'hui, je voulais te demander ce que tu voulais dire à la Marine qui avait enregistré cet album à l'époque.
1: C'est trop drôle. Bah en fait, du coup, comme tout le monde sait, quand j'ai commencé à faire un peu de musique, mon père, il a dans ma chambre cassé 2-3 murs ou même rajouté des murs, je sais pas trop. Il a créé une genre de mini cabine de studio. Je crois que le micro, il tient sur une barre de douche et tout. C'est vraiment un truc. Ouais. Bah c'est bien, mais c'est basique quoi. Et en fait, on s'est dit bah tiens, je commençais à faire un petit peu des concours. Il y a eu The Voice Kids. Après, j'ai fait quelques concours régionaux. Bah tiens, si les gens ça les intéresse, tu pourrais faire des reprises. Et donc j'avais fait un petit disque comme ça. Je crois qu'il y a quelques reprises. Je sais pas combien, 6 reprises. Et en fait, bon bah j'avais 14 ans, donc c'est j'aimerais bien le réentendre par curiosité. Et en fait, à chaque fois que je faisais une scène, genre soit un concours, soit une scène comme ça, la fête de la musique, bah on en ramenait quelques-uns et je crois qu'on les vendait en plus, mais pas cher, hein, 4 €. Non, c'est combien ? 5 €.
2: Ah bah oui.
1: Le business. Et avec donc c'est avec mon père qu'on a fait ça, des petites musiques comme ça. Et c'est bon, c'était que des reprises parce que j'écrivais pas encore à l'époque. Et après j'ai écrit ma faute, mais elle est pas dedans. Hein, je trouve que c'est bien après.
0: Tellement jeune et déjà tellement d'histoires.
1: Ça n'a pas de sens. Ça me fait trop rire. Je l'avais oublié. Enfin non, je l'avais pas oublié. Mais oui, c'est vrai que quand j'ai commencé à faire de la musique un peu plus sérieusement, on va dire, et que mon père m'a créé cette petite cabine dans ma chambre, je faisais que des reprises encore à l'époque. Et beaucoup de gens me demandaient d'en avoir une trace, en fait. Quand ils venaient me voir sur des fêtes de la musique comme ça, sur des petites scènes que je faisais vraiment locales. Et donc, on a enregistré ça dans ma cabine, 6 reprises. je sais plus trop ce qu'il y avait.
0: Est-ce que tu l'as récupéré, le disque que Rose a apporté?
1: Ben, elle me l'a fait voir. J'avais déjà un autographe à l'époque, mais miteux.
0: Le toi de 14 ans avait signé
1: mon nom de famille avec un D, je sais pas quoi. Et en fait, il y a 6 reprises dessus qui sont donc enregistrées dans ma cabine avec ma voix de 14 ans. Je les ai pas réentendues, mais j'espère que personne n'aura jamais cet album, enfin ce toupé de reprise entre les mains.
0: Ça va devenir
1: drôle,
0: un truc
1: et oui, on le vendait genre 5 euros. Il y a, franchement, on en a vendu pas mal, peut-être 1000.
0: Tu vas recroiser des gens qui l'auront à la main.
1: Je sais pas, mais oui, les gens demandaient ça parce que c'était pas une période où j'avais forcément les réseaux, où je postais sur les réseaux, etc. Et avec mon père, on s'était, c'est vrai, déterminé à graver un CD en plusieurs exemplaires et on l'avait vendu.
0: Et quand le vrai CD arrive, celui de ton premier album, Cœur Maladroit, alors évidemment, j'imagine qu'à l'intérieur de toi, la toi de 14 ans est en furie joie, etc. Est-ce que c'est comme tu l'imaginais?
1: Mais en fait, j'imaginais rien. C'est ça le problème. Enfin, j'aime souvent dire que pour moi, c'était tellement impossible et ça n'allait jamais arriver que je me suis jamais posé la question de comment c'est. Enfin, si on a tous un peu des pensées, des clichés, des grandes idées sur comment est le milieu d'artiste, le milieu de star, comment ça se passe, etc. J'en avais comme tout le monde, mais en fait, c'est pas si dingue. On vit comme tout le monde. Enfin, c'est trop bien, mais je veux dire, il n'y a pas de truc de fou. C'est pas si rock, en tout cas pas pour moi. Voilà, j'aime souvent dire que quand je finis un concert avec mes musiciens, on va dans le tourbus, on boit une tisane nuit tranquille et on va se coucher. En fait,
0: c'est très calme.
1: Là, après, je vais rentrer chez moi, je sais pas, je vais ranger, faire ma vaisselle. Malheureusement ou heureusement, je sais pas, ça fait peut-être pas star, mais en fait... je suis quelqu'un de normal, quoi, qui a de la chance de faire sa musique et de la partager avec les gens. Mais après, quand je rentre chez moi, je suis pas exceptionnelle.
0: Ouais, et puis je pense aussi que il y a ce rapport avec le public qui est tellement proche que de toute façon, même si tu avais des envies de diva, tu pourrais pas parce que écoutez ce qui se passe quand Marine et les auditeurs d'ici se lâchent un petit peu.

0: part en live au Louvre Lens. Merci aux moyens techniques de Ici Nord et merci à Marine d'être notre invitée
1: merci.
0: Ce soir. Merci. Oh là là, quel beau concert. On n'a pas fini de l'écouter, on n'a pas non plus fini de discuter avec Marine. On va parler de ses nombreuses collaborations, de ses dossiers sur le feu. Et puis on lui a réservé un petit blind test aussi à venir sur les chanteurs du Nord, évidemment. À tout de suite.
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0: Alors, il s'est passé un truc génial, c'est que j'ai prononcé le mot blind test. Et là, Marine, j'ai vu, c'est pas un sourire, j'ai vu un énorme sourire et l'œil du tigre.
1: Ça fait partie des mots ouais, qu'il faut pas prononcer.
0: C'est
1: comme quand tu dis le mot promener à ton chien et qu'il se réveille d'un coup.
0: J'ai dit blind test. Non, mais vraiment, t'as l'œil qui est parti, quoi. En l'air.

0: suis pas forcément quelqu'un de compétiteur, j'ai envie d'écraser personne, etc. Mais le blind test, c'est autre chose.
1: Je sais, mais tu t'as...
2: Ça se voit
0: dans ses yeux. Il y a le blind test et il y a le reste. En fait, je sais pas. J'avais une application quand j'étais plus jeune sur mon portable qui s'appelait Waza Sound. Et en fait, c'était le principe. C'était un blind test. On était confrontés à des joueurs du monde entier en ligne. Et ils buzzaient, mais je te jure, il y en a qui buzzaient en 0,1 seconde. Parce qu'en fait, ils entendent ne serait-ce qu'une note, ils buzzent. Ensuite, ils réfléchissent et ils sortent, parfois au hasard, parfois non, et long. Et en fait, ça m'a forgée, ça m'a entraînée. Et puis, bah, forcément, j'écoute énormément de musique. Et donc, je suis assez forte normalement au blind test. Mon année de prédilection est en 2015.
2: Ok. Alors, je te cache pas que mon année de naissance est en 1980. J'ai pas mis beaucoup de 2015.
0: C'est okay.
2: J'espère que ça va aller, Marine.
0: Non, mais normalement, ça va. Mais après, là, je fais la maline et ça se trouve, je vais perdre.
2: On va voir. Mais non, mais en tout cas, ça me fait plaisir de voir que tu prends avec.
0: Ah, mais j'adore.
2: Voilà. Avec envie ce blind test.
0: J'adore le blind test.
2: Ok, blind test des artistes du Nord. On commence. Marine, qui veut buzzer en une seconde.
0: Je suis concentrée. Pas les corons, mais ça c'était facile.
2: Voilà, les corons direct. Une seconde.
0: Pierre Bachelet.
2: Très bien, Pierre Bachelet.
3: Au Nord, c'était les corons.
2: Premier point pour Marine. On reste dans le Nord.
0: Non, c'est le seul que j'aurais, je pense.
2: Mais non. Allez, on continue. Deuxième extrait.
0: Je vais voir quand ça va commencer. Ah, c'est Louane.
2: C'est Louane, bravo.
0: Oui, la pluie. J'avais pas l'intro.
2: C'est pour le moment un sans faute. Alors après Pierre Bachelet et Louane, là c'est un classique.
0: Je donne tout.
2: Un méga classique. Une artiste que tout le Nord aime de tout son cœur. C'est un peu ancien, comme tu peux l'entendre. Tu vas entendre sa voix. C'est une chanteuse.
0: Ah mince.
4: Ma cabane au Canada.
0: Non, je l'ai pas.
4: Fond des bois.
0: Je l'avais pas.
2: Son prénom, c'est Lynn. Lynn Renaud.
0: Ah ouais, ouais.
2: Mais il y a quelques décennies. Hein.
0: Ah wow. Non, mais évidemment, je connais très bien Lynn Renaud. Évidemment, mais je la connaissais plus en tant qu'actrice que chanteuse pour le coup. Je crois que j'ignorais même.
2: Cette chanson-là, Ma cabane au Canada.
0: Ok. Oh,
2: c'est trop joli. Alors là, c'était une découverte pour moi. Je ne savais pas qu'il était nordiste, ce garçon.
0: D'accord.
2: Si je te mets dans l'univers du Club Dorothée, tout ça, t'étais pas née, mais tu... Ouais, c'est, je suis trop vieille pour
0: non,
2: jouer au blind test avec Marine.
0: Non, mais ça va pas du tout, là. Ce blind test, c'est pas top. Bon, c'est pas grave. Je vais essayer.
2: Allez.
0: Ne me donnez pas d'indice.
2: Ok, promis.
0: C'est qui ça? C'est Jérôme?
2: Ah, ça pourrait? Tu sais quoi? Il a la même voix, c'est Bernard Minet!
0: Mais j'en peux plus!
2: Attends, on va revenir! On va revenir au 21e siècle!
0: Ça, c'est abusé!
2: Bah, je sais, c'est gonflé parce que.
0: J'ai rentré dans mon pif,
2: j'ai daté
0: un peu.
2: J'étais enfant quand c'est sorti. Et donc, Bernard Minet est nordiste pour celles et ceux qui ne savaient pas, comme moi. Bah voilà. Là, c'est plus récent.
0: Time is running! Ah, c'était brilleux, j'adore ce groupe.

0: Keep the Youth. Ça, d'ailleurs, ils sont de retour et en tournée.
1: Ils sont de Lille, ouais, c'est vrai. Matt Bastard, c'est le chanteur.
0: Ouais. Et ah, tu sais tout.
1: Oui,
0: le
1: oui.
0: nom du groupe, le nom du chanteur, le nom de la chanson.
1: Le nom du bassiste, carrément. Mais enfin, à l'époque, ça a beaucoup changé entre deux.
0: Oui, c'est vrai.
1: Maintenant, il y a des nouveaux musiciens, mais Matt Bastard, c'est toujours le chanteur. Ouais, c'est un des premiers groupes que j'ai écouté. J'écoutais beaucoup tous leurs albums quand j'étais plus jeune, autour de 15 ans, je crois.
0: Ouais.
1: Et je les ai vus au Men's Square Festival à Arras. C'était trop bien. Ouais,
0: ils
1: j'adore.
0: Sont trop forts. Alors, Pierre Bachelet, Louane et Skip the Youth, ça nous fait trois beaux points, Marine. Est-ce que tu veux tenter le banco?
1: Ça veut dire quoi?
0: Ça veut dire un dernier extrait. Si tu l'as, c'est comme si tu avais eu tout bon.
1: Ok, allez. Et si je l'ai pas, c'est comme si je perdais.
0: Si tu l'as pas, je dirais qu'il y a eu un problème technique. Tu sais comment on est avec les stars. On y va.
1: Oh non, c'est quoi ça? Attendez.
0: Oui, attends, on te laisse la voix quand même.
1: Non, mais je sais tout de suite si je vais la voir ou pas.

0: je l'aurais pas.
1: C'est Enrico Macias. Mais on fait pas le super banco alors. On l'enlève. On l'enlève le super banco.
0: Non, c'est trop vieux. Désolé. Hein.
1: Bah non, mais t'inquiète pas.
0: Mais on va croire que j'ai aucune culture, mais c'est faux. Non, ok.
1: Mais non, mais attends, mais c'est intéressant aussi de se dire quel genre de musique t'écoutes.
0: Ben de tout, pourtant. En fait, j'ai une formation classique à la base, donc j'ai quand même commencé par ça.
1: Beaucoup de piano, de musique classique.
0: Ouais, après j'ai écouté de tout, de la musique américaine, francophone, du rap, du rock.
1: Oui, Skip the Use, pour le coup, c'est même ouais, ça flirte avec le punk.
0: Et bon. Voilà, je sais pas. Mais il y a quelques petits trucs que j'ai pas, quoi.
1: Ben voilà, moi je vais faire une cassette à Marine, qui n'a pas de Walkman de vieille personne, mais j'en ai deux, je vais lui en prêter un. Et je ferai une cassette avec Lynn Renaud et Enrico Macias. Ne vous moquez pas de moi à la maison. Vous savez, mes marottes pour les artistes qui ont plus de 80 ans.
0: Je connais.
1: C'est comme ça, Marine.
0: Mais il y a Lucky Love qui vient du Nord aussi.
1: Oui, j'aime beaucoup.
0: Camilou.
1: Ouais,
0: mais
1: exact.
0: Elle fait les deux.
1: Chanteuse et actrice.
0: Ouais. Ah, Danny Boone, bon voilà.
1: Il a chanté dans La Reine des Neiges.
0: La voix française de Olaf.
1: Ouais.
0: C'est Danny Boone.
1: Et donc il chante les chansons d'Olaf.
0: Il chante, il parle, et ça lui va trop bien. J'adore ce personnage.
1: Une fille ordinaire. On va l'écouter en version live, enregistrée au Louvre, Lens. C'est notre Marine qui est avec nous jusqu'à 21h sur votre radio ici.

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0: êtes ici live. Marine a enregistré cette version il y a quelques jours devant une soixantaine d'auditrices et d'auditeurs au Louvre Lens. Voilà pour ici. Elle est particulière, cette chanson, c'est ton premier tube. Hein.
1: C'est mon premier titre tout court.
0: Oui, oui. C'est aussi ton premier tube,
1: c'est
0: la
1: vrai,
0: chanson
1: c'est
0: que.
1: Tube, c'est marrant de dire ça.
0: Oui. T'entretiens quel rapport avec cette chanson-là? Alors, je sais, tout à l'heure, tu m'as dit, tu ne veux pas choisir de chanson préférée sur ton premier album.
1: Non, bah oui, ben forcément. Mais celle-ci. Forcément, c'est différent parce que, comme tu dis, c'est le premier que j'ai écrit vraiment et composé seul dans ma chambre. À la base, je pensais pas que ça allait plaire. C'était, je l'ai sorti en version un peu maquette, faite maison pour mes amis, pour mes proches parce qu'ils l'aimaient bien. Mais on peut jamais savoir le potentiel vraiment. Et après, les gens l'ont découvert pendant l'aventure Star Academy et, en ont fait ce qu'elle est aujourd'hui, donc c'est assez dingue.
0: Et c'est ton acte de naissance d'autrice et de compositrice. Tu chantais avant cette chanson, t'as chanté après, mais c'est à partir de là que t'écris.
1: C'est vrai, elle est importante, ça a débloqué ça.
0: Et puis alors, là par contre, on n'est plus bloqué du tout. tu écris, on me dit, en permanence, en fait, et pas forcément toute seule. Ça, c'est intéressant. T'as collaboré avec Eddie De Pretto, tu en as déjà parlé. Écrire avec quelqu'un d'autre, est-ce que tu peux m'expliquer l'expérience que c'est pour toi?
1: C'est super, j'imagine que c'est un défi à la fois parce qu'il faut s'ouvrir. Moi, j'aime bien raconter que des choses vraies. Je veux pas être dans un point de vue fictif. Enfin, j'aime raconter des choses que j'ai vécues qui sont vraies, je les ressens mieux. Donc il faut accepter de se livrer à la personne avec laquelle on va travailler, mais avec Eddie, ça a pas été un problème parce que je me suis sentie en confiance. Et puis c'est de l'expérience, forcément. Ce sont des artistes, notamment Eddie, qui sont là depuis longtemps, qui ont vécu beaucoup de choses, qui ont écrit aussi des choses très intimes, très personnelles. Et moi, c'est un artiste que j'adore. J'ai écouté ses albums, j'adore sa plume, sa musique. Donc, c'était super de pouvoir faire ça avec lui.
0: T'es montée sur scène avec Julien Doré. Oui. T'as rejoint aussi les Enfoirés, là, on va t'entendre. Donc, au dernier spectacle, hein, 2026, La Balade des Enfoirés. T'es sur scène avec Lara Fabian, Amel Bent, Vita, Zaz, Elena, Mentissa, Sofia et Saïdi. Non, mais le gang de badass.

0: Hommage à Nicole Croisy, une femme avec toi dans la balade des Enfoirés. Alors être sur scène avec cette bande de filles, avec Julien Doré et plein d'autres artistes, ça c'est quelque chose qui t'apporte du plaisir?
1: Oui, en fait c'est fou parce que c'est des gens que je connaissais moi avant parce que j'écoutais leur musique ou parce que je les voyais à la télé, c'était des stars pour moi et aujourd'hui c'est presque des collègues, enfin c'est eux, ils me connaissent également et ils m'accueillent et ils m'aident et ils me portent et me soutiennent, donc c'est trop bien.
0: Il y en a qui te sollicitent aussi pour faire des apparitions sur leurs albums. Mon petit doigt me dit qu'on va t'entendre dans quelques jours sur la réédition de l'album de Yoa, par exemple.
1: C'est vrai, c'est une artiste que j'adore et son titre, Princesse K.O. en particulier, qui est, je trouve, un titre qui me représente beaucoup. Voilà, parce que c'est le chaos, même si c'est génial et je confonds maintenant mes rêves et la réalité. Enfin, il y a quelque chose de super dans ce titre. Je l'ai beaucoup écouté, je l'ai beaucoup ressenti et donc elle m'a proposé d'en faire une version un peu à nous, sur sa réédition. C'est trop bien.
0: Donc à découvrir d'ici quelques jours. Et puis il y a en revanche alors une collaboration qui là est bel et bien sortie. C'est une chanson qui s'appelle On m'avait dit, avec un certain Félix Radou. Alors il faut me raconter.
1: Eh ben Félix, c'est un auteur super et surtout un déclameur de textes. C'est énorme en fait ce qu'il fait. Il fait des chroniques parfois, enfin il en faisait. Où en fait, il récitait des textes avec une certaine ferveur. Il écrit très bien, il parle très bien et il en a fait un album d'histoires qu'il raconte. Et on s'est rencontrés à la base pour un concept qui était de faire un titre en une heure et de le poster sur les réseaux sociaux.
0: C'est ça.
1: Mais finalement, les gens ont adoré le refrain qui était plutôt efficace, je crois. Et du coup, on en a fait un titre complet. On l'a fini en studio, on s'est retrouvés, on l'a sorti. Et on le fait sur scène maintenant, on l'a fait sur sa tournée, on le fait sur ma tournée, il a aussi accepté de venir faire quelques-unes de mes premières parties, donc c'est trop cool.
0: C'est difficile ça, de choisir qui va venir faire tes premières parties?
1: C'est difficile. Oui, il y a tellement d'artistes que j'aime et en même temps c'est toujours délicat de poser la question, mais c'est trop bien, c'est trop cool de pouvoir partager ça avec d'autres artistes.
0: Donc les premières parties, les concerts, je vous les ai donnés tout à l'heure. Je vous ai pas fait un récap des festivals sur lesquels vous pourrez voir Marine. Il y a le Caribana Festival, le Festival des Sables. Il y a l'Avoine Zone Groove, le Pavillon Grignan. Ou encore, ça j'en ai parlé, mais c'est vraiment cool, les Francopholies de Spa. Franchement, si vous avez moyen d'aller en Belgique, les Franco de Spa, c'est dingue. Le Théâtre Antique de Vaison-la-Romaine, le Festival Attrape-Son. Ou encore, là aussi très très cool, ce festival le 4 septembre, le Pellicule Live. À Tuir, c'est un tout petit bled, mais c'est le bled de François-Xavier de Maison et de sa femme. Et en fait, c'est lui qui organise ce festival. Et donc, l'idée, c'est de voir des bons films, d'écouter des bons concerts et de très bien manger. Il y a des chefs tous les ans.
1: Ah, super. Bah, ça réunit mes trois passions en un seul art.
0: Ciné, musique et bouffe.
1: Manger, le cinéma la musique.
0: Ah mais trop bien. D'ailleurs oui, c'est pas trop galère ça quand on est en tournée justement et qu'on aime bien manger, prendre son temps, etc. Quand il faut manger un sandwich triangle sur autoroute.
1: Non mais c'est pas vraiment ça, parce qu'on a la chance d'avoir un catering qui nous accompagne soit dans les salles, soit qui nous suit. C'est des gens en fait qui nous font à manger quoi. On a une cantine en fait, donc et qui est assez équilibrée en plus pour le coup, des entrées, de salades, des plats chauds. Donc on essaye, même si les heures c'est pas toujours ça. Moi je mange pas avant le concert, je mange après parfois à 23h. Mais non, ça va, on essaye quand même de bien manger.
0: Donc la vie est belle sur la route?
1: Super, génial.
0: Et ça t'inspire? T'écris aussi quand t'es sur la route?
1: Oh non, pas trop.
0: Non?
1: Ben, parfois ça peut venir par fulgurance parce qu'il n'y a pas vraiment un moment. Je peux être de retour dans un taxi et avoir une idée d'un coup. Mais j'aime bien que le live soit le live, quoi. Et les moments de création, c'est d'autres moments.
0: Très bien. Alors vivement la suite, ma chère Marine. Je te souhaite un très bel été de festival, un très bon Zénith de Paris ce soir, le premier, en attendant le suivant, le 7 mars 2027. J'annonce également le Zénith de Toulouse, le 14 mars prochain, ou encore le Liberté à Rennes, le Zénith de Nantes, le 21 mars, le Zénith de Lille, le 26 mars 2027. Bonne route, chère Marine.
1: Merci.
0: On écoute cette chanson avec Félix Radou qui s'appelle « On m'avait dit ». Et à la prochaine.
1: Merci, à bientôt.

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0: Cuisine avec Félix Radou. Alors, ceci dit, en quittant le studio, elle m'a glissé à l'oreille. Je pense que ça se prononce Félix Radou. Eh ben, peut-être. Écoutez, choisissez votre camp. Radou, Radou. En tout cas, la chanson, elle s'appelle bien. On m'avait dit. Et elle est disponible absolument partout. Merci, les amis, d'avoir écouté Décibel. Un merci spécial aux équipes d'ici Nord qui ont rendu possible ce concert de Marine. C'était vraiment un joli moment. Et merci au Louvre-Lens pour un accueil absolument magnifique. Bisous les terrils, désolé, tant qu'il y aura beaucoup de vent sur les terrils ou au pied des terrils, on ne pourra pas y faire de concert, mais on reviendra, c'est promis. Merci enfin à l'équipe de ce soir pour Décibel. Il y avait Iris Guitoni, Emma Quenardel, Iki, Elodie Biancamaria et Franck Moilier. À demain 20h avec les Nègmarons.
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3: Bonjour la France, j'espère que tu vas bien la France. Nous sommes jeudi, bientôt le week-end. C'est la dernière manche aujourd'hui pour savoir qui sera en finale. Évidemment, la petite personne à mes côtés trépigne.
4: Comme un zébulon là, vous voyez. Je suis content.
3: Il a deux candidats, j'en ai 15, ce qui veut dire qu'aujourd'hui mon candidat a une lourde responsabilité.
4: Non, mais il ne passera pas la frontière, de toute façon.
3: Mais peut-être qu'il sera accueilli au Damido Land. Ouais. 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
4: Bien sûr.
3: 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C'est Noël avant Noël.
4: Ah oui.
3: Ça, c'est ici, c'est
4: bon, c'est Noël, c'est les températures en France, hein, en même temps, c'est Noël.
3: Exactement. Hein. Alors, le deuxième cadeau pour le finaliste, c'est quoi?
4: Toute l'année, je vous ai parlé des différentes nationalités de Joe Malongo.
3: Oh,
4: la branche russe, la branche sicilienne. Joe Malongo m'a écrit.
3: Ah.
4: Ses prendre de dosettes l'ont accompagné dans son écriture avec ses 6 verres en verre. Joe Malongo m'a dit, je veux la nationalité d'Amidoise.
3: Ah, d'Amidoland a fait. Ah, bah merci,
4: il
3: merci Malongo.
4: Il veut intégrer le d'Amidoland, Joe Malongo.
3: Joe, tu auras ta carte d'identité du d'Amidoland et tu, comme ça, nous pourrons tous boire
4: ça
3: des
4: veut
3: cafés.
4: Dire que la machine sera non plus française, mais d'Amidoise.
3: Elle sera d'Amidoise, exactement. Bah, c'est magnifique.
4: Hâte.
3: Allez, on accueille nos deux candidats, Nicolas et Sylvie.
4: Peut-être expliquer quand même, c'est qu'il y a un candidat qui a cru que le d'Amidoland était un véritable pays à 2 jours.
3: Mais évidemment, voilà. Je reçois des messages. Alors, j'ai reçu des messages sur Instagram, j'ai reçu des messages sur Facebook. Je vais je vais te les imprimer. Ouais. Les gens demandent la nationalité du d'Amidoland.
4: Grâce à Guy.
3: De ici Mayenne, je te remercie infiniment parce que vraiment, depuis 3 jours, je reçois des demandes.
4: On va l'appeler demain pour la finale.
3: Ouais, Guy, on t'appelle demain pour la finale pour te remercier. Le d'Amidoland, maintenant, on commence être très nombreux. Hein.
4: Oui, c'est vrai.
3: Ça va être beaucoup. Alors, comment ça va Nicolas? Comment ça va Sylvie?
4: Bonjour.
5: Bonjour.
3: Alors, Bonjour
5: Nicolas.
3: Oh là là, j'adore les candidats qui se disent bonjour.
4: C'est la politesse du d'Amidoland.
3: C'est la politesse, ouais. Nicolas, tu veux faire partie du d'Amidoland, toi aussi?
6: Je pense demander la douména
3: solide. Tu sais quoi? Tu l'obtiendras.
6: Surtout que j'espère bien.
3: Bah oui, t'es mon candidat aujourd'hui. Je te dis pas là.
6: En plus.
3: Tu vois ce que je veux dire.
4: En tant que ministre des Finances, j'offre 1000 euros à tous les candidats, bien sûr. Hein. C'est normal.
3: Alors, Nicolas, il joue avec ici Normandie. Bientôt, il jouera avec ici d'Amidoland. Tu as 43 ans, tu habites à Condé en Normandie et tu as 3 chiens. Comment s'appellent-ils et quels sont les modèles?
6: Alors, j'ai 3 chiens. Donc, effectivement, j'ai Suna qui est un modèle charpais, c'est-à-dire légèrement fripé, qu'il faudrait pas se faire passer, mais qui est magnifique et qui est bleu. C'est un chien bleu.
3: Ouais.
6: J'ai Oumi, Oumi qui est un chocho. C'est les chiens tout poilus. Là.
3: Bah, oui, c'est trop mignon. Eux, ils ont la langue bleue.
4: Ah bon?
6: Exact. Les deux ont la langue bleue. Et sinon, j'ai Nox, qui est un corneau pure race, qui garde la maison tous les jours.
3: Voilà. Oh là là là là. Et tout ça, il y a aussi un chat qui s'appelle Pouette.
6: C'est ça, exactement, qui est l'ancienne de la maison, en fait, et qui commande un petit peu tout le monde là-dedans.
3: Et voilà.
6: Qui fasse 10 fois leur poids, à peu près, voire 15 fois leur poids.
3: Ah, mais de toute façon, c'est toujours le chat, hein, le maître de la maison. Pouette,
6: exactement.
3: Bah oui, Pouette, c'est la chef, c'était sûr. Alors, il paraît que t'as des oies et des moutons aussi.
6: Oui, c'est un petit peu la ferme chez moi, effectivement. Donc là, en ce moment, il y a effectivement des oies, des moutons qui entretiennent la prairie. J'ai un voisin d'ailleurs qui dit en rigolant, c'est presque une petite affaire. Hein, mon voisin fermier me dit ça, c'est presque une petite affaire chez toi. Effectivement, beaucoup d'animaux, j'aime beaucoup ça.
3: Voilà. Ben oui, ça tombe bien parce que Damido Land, on le sait, les animaux sont les bienvenus.
4: Oui, puis on aime les Français qui investissent, qui ont une belle entreprise. C'est ça le Damido Land.
3: Ah là, oui, d'accord. Fois. Alors voilà. Tu vas te détendre parce que le Damido Land, c'est pas un pays capitaliste. Hein, c'est un pays de.
4: Oui, enfin, il en faut un peu. Quand
3: ah
4: même.
3: Oui, non, mais nous, on est des gros babacoules. Ouais. Hein,
4: ah d'accord. Okay.
3: Oui, oh là là, pop.
4: Oula.
3: Alors, il paraît que tu es prof de cuisine dans un lycée professionnel.
6: Oui, tout à fait.
3: Dis donc, tu dois bien cuisiner, toi. On va en reparler pendant l'émission, mais je suis sûre que tu cuisines bien. Alors.
6: Bah ouais, un petit peu.
3: Voilà, on adore les hommes qui cuisinent au Damido Land. Alors, on va tout de suite marquer le premier point, mon petit chat, avec la première question, vrai ou faux. Tiens, une ambiance. Voilà, ça, c'est Éric Bastien qui se réveille le matin.
4: Ah oui.
3: Et voilà.
4: Alors, je ronronne de plaisir.
3: Non, c'est un buffle, hein, le dos.
4: Ah, excusez-moi.
3: Voilà. Alors. Au Bangladesh.
4: Et quand je vous écoute imiter des dauphins, je sais plus où on est. Hein, donc,
6: Bangladesh.
3: Là, là. Au Bangladesh, il y a un buffle qui est devenu la star des réseaux sociaux parce qu'il ressemble à Donald Trump. Alors, est-ce que c'est vrai qu'un buffle est devenu la star des réseaux sociaux parce qu'il ressemble à Donald Trump? Vrai ou faux, top chrono, 5 secondes.
6: Il me semble avoir vu l'info. Je dirais vrai.
3: Eh oui, c'est vrai, évidemment. Le buffle albinos, il a été nommé Donald Trump parce que il a un très grand, il a une très grande mèche sur son petit front, façon brushing trumpien. Donc voilà, tu as un point, mon petit Nicolas.
4: Sylvie est à Issy-Poitou. Bonjour Sylvie, bienvenue.
5: Bonjour Bastien, bonjour Valérie et bonjour Nicolas.
4: Bon, voilà. Appelez-moi Eric, c'est mon prénom, je préfère. Eh ben oui, parce que Bastien c'est un nom de famille, mais je vous en prie, c'est pas grave, c'est juste, je mets moins deux dès le début. Sylvie, tu habites à Hervaux, c'est où Hervaux?
5: Hervaux, c'est dans les Deux-Sèvres,
4: ouais.
5: La région Aquitaine, Nouvelle-Aquitaine,
4: okay.
5: À mi-chemin entre Poitiers, Cholet,
4: Rochelle. Voilà. Je vois très bien. On salue les équipes d'Issy-Poitou, d'ailleurs, qui nous écoutent. Sylvie, mariée à Jean-Paul, ça fait combien de temps avec Jean-Paul? Pas mal, hein, je crois.
5: Oui. 41 ans.
3: Oh la vache.
4: Oh là là là. On parlera de cette rencontre avec Jean-Paul à l'occasion d'un mariage. Vous avez ensemble, j'imagine, deux enfants. C'est ensemble que vous les avez eus.
5: Oui.
4: Oh, ils sont grands, hein, déjà, les enfants. Quel âge?
5: Oui, 47 semaines d'ailleurs.
4: Ah, okay.
5: Ma fille, et puis Héloïse, voilà, et Baptiste, 38.
4: 38. Alors, c'est aussi une animalerie à la maison. Combien y a de chats? Combien?
5: 6 chats.
4: Ah ouais, quand
5: ah
4: même.
5: Oui.
4: 6 chats.
5: Ah oui.
4: 3 à la maison et 3 qui se baladent, et puis il y a des petites poules, voilà. Aussi chez toi.
5: Des poules, des poissons. On a eu aussi des moutons et des oies,
4: oui.
5: Mais bon, voilà.
4: Très bien.
5: Les oies ont été croquées par un renard.
4: Oh, chenapan, des fripouilles, sacré bon rien. Sylvie, nous allons jouer. Je rappelle que je suis très content car nous avons une institutrice à la retraite. Institutrice, le savoir, la légende, la culture.
3: Bien sûr.
4: Je le sens bien, Sylvie. Bienvenue. Voici une première question et un extrait de Jean Marais. Écoutez.
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4: Sacré loin. Hein.
3: Jean Marais, très belle voix.
4: Ah ouais. La France est 25e au classement mondial 2026 de la liberté de la presse. Voilà mon affirmation, Sylvie. La France, 25e au classement mondial cette année de la liberté de la presse. Vrai ou faux, top chrono, 5 secondes.
5: Vrai.
4: Je vois que Sylvie est déterminée. C'est vrai,
5: oui.
4: Tu as totalement raison, la France est bien 25e au classement de la liberté de la presse établi par l'ONG Reporters sans frontières. C'est la Norvège qui conserve la première place pour la 10e année consécutive. Les États-Unis pour la liberté de la presse, vous savez combien ils sont?
3: Oh bah.
4: 64e.
3: Ça fait plaisir.
4: Voilà.
3: Allez, Nicolas un point, Sylvie un point, et là tout de suite, Beau Malheur, Emmanuel Moir, vous écoutez ici, à tout de suite.

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0: Mais non, que du bonheur, en écoutant ici tous les jours Emmanuel Moire, beau malheur et du bonheur. Ah, pour Sylvie qui va être ma candidate gagnante aujourd'hui.
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1: Alors, ici nous jouons avec Nicolas qui joue avec ici Normandie. Nicolas, on le sait, est prof de cuisine. Et alors, il paraît qu'on a des spécialités magnifiques. Pot-au-feu, blanquette, lasagne, que sais-je.
3: Mais oui, ouais, effectivement, on a toutes ces spécialités-là. On a aussi même un dessert normand. Le fameux dessert normand, vous connaissez quand même.
1: Bah, ça
3: la
1: doit
3: turgoule.
1: Être...
0: Bah, la tarte.
1: Bah, ça doit être une tarte aux pommes, un truc comme ça, non?
3: Mais non, même pas la turgoule. La turgoule. Vous savez pas ce que c'est la turgoule.
1: Bah, bon. Non. Je suis désolée, pardon.
0: Tu te fais engueuler, là. Hein.
1: Je te demande pardon. Tu nous feras de la turgoule au Dami d'Hollande, mais qu'est-ce que c'est la turgoule, alors?
0: Excuse-moi, je voudrais rappeler quand même qu'elle est présidente du Dami d'Hollande, donc on lui parle autrement.
1: Non, on parle comme on veut.
0: Okay, attention. Okay.
1: Non, chérie, tu peux me parler comme tu veux, c'est l'autre, là. Il a un ego de la taille de l'Arkansas.
3: Ouais, il est, c'est vrai, franchement, il est pas sympa.
0: Ouais, bah, c'est vrai.
1: Voilà, merci. Allez, dis-moi tout, c'est quoi la.
3: Alors, c'est une sorte de riz au lait, en fait, mais qui est une spécialité normande, qui est fait dans un plat spécifique. C'est une cuisson, en fait, qui se passe pendant 4 heures au four. Donc, c'est très simple. Il y a du riz rond, du sucre, du lait entier que je vais chercher chez mon voisin, donc plus qu'entier, entier, entier, parce qu'il a des vaches, de la cannelle. Et on laisse cuire comme ça pendant 4 heures au four, 160 degrés, tranquillement. Ça fait une magnifique croûte sur le dessus. Et quand on retire la croûte, on se retrouve avec un riz fondant et crémeux avec de la cannelle.
1: Oh, mais qu'est-ce
3: c'est
1: que...
3: C'est magnifique.
1: Je vais faire cette turgoule dès ce soir. La turgoule sera le plat officiel du Dami d'Hollande. Voilà. Eh ben alors, écoute, c'est magnifique. Alors, il paraît que tu es pas très très fort en bricolage.
0: Non, ça m'étonne pas.
1: Et que tu poses du placo pas droit. Ça veut dire quoi? Parce que quand même, le placo sur les rails, c'est fastoche.
3: En fait, je suis une grosse quiche en bricolage.
1: Ah.
3: Donc là, c'est vrai que je suis pas bon du tout. C'est pas mon fort. Et à chaque fois que j'essaie, alors, par exemple, le truc typique, effectivement, c'est le placo pas droit. Ou quand je vais mettre une cheville pour mettre quelque chose dans le mur, il y a des chevilles différentes en fonction de la structure du mur. Évidemment, j'y comprends rien du tout. Donc je mets n'importe quoi. Et évidemment, ça ne tient pas. Il y a tout qui tombe.
0: Ah ouais, c'est ça d'être une quiche normande. Hein.
3: Et ben voilà, ou une tarte aussi. Une tarte.
1: Il n'est pas normand, il est damidolien. Ouais. Alors, mon petit chat, tu vas marquer tout de suite le deuxième point avec la deuxième question, vrai ou faux.
3: Oui.
1: Écoute bien cette question, tiens une petite ambiance. Oh, let me be your dog. La BO de Didier avec Alain Chabat. Alors.
3: Didier.
1: On ne sent pas le cul des gens, Didier. Alors. À Lyon. Ben oui, à Lyon, il existe un restaurant gastronomique entièrement réservé aux chiens. À Lyon, il existe un restaurant gastronomique réservé aux chiens. Vrai ou faux, top chrono, 5 secondes.
3: Ouais, c'est tellement absurde que je dirais oui.
1: Eh ben, t'as bien raison parce que c'est vrai. Figure-toi que le restaurant s'appelle le Dogstronomy et c'est une expérience gastronomique pour nos petits camarades à quatre pattes. Menu adapté, etc. C'est magnifique. 2 points pour Nico.
0: Sylvie est avec nous dans les Deux-Sèvres à Hervaux. Elle est mariée à Jean-Paul. On pense bien fort à Jean-Paul. On l'a dit tout à l'heure, t'es retraitée, t'étais institutrice toute ta carrière. T'avais des enfants de quel âge? Tu faisais quelle classe, toi, Sylvie?
4: De 2 à 4 ans.
0: Ah oui, c'est tout petit, maternel.
4: Petit, oui.
0: Oh là là, petite section, grande section, tout ça, c'est des belles années.
4: Toute petite section, oui.
0: Ouais. Et ado, tu voulais être traductrice. Alors du coup, bon, t'as préféré aller dans autre chose, mais c'est pas grave.
4: Voilà.
1: Enfin, quand t'es institutrice en maternelle, tu fais de la traduction parce que.
0: Il faut arriver à comprendre quand même.
4: Il faut y aller.
0: Ça sort, bien d'accord. Elle fait du sport, notre Sylvie, elle fait de la marche et du yoga.
4: Oui.
1: Ah, attends. Ça c'est bien.
0: Du yoga sur chaise, c'est-à-dire.
4: Bah, c'est exactement.
0: C'est quoi?
4: Eh bien, ça part de la position assise avec des mouvements des bras et des jambes, tout en respirant comme le yoga.
0: Pour s'entretenir, c'est très bien. Et alors, j'ai découvert, Sylvie, que tu es très, très, très manuelle. Tu fais du cartonnage. C'est quoi du cartonnage?
4: Oui.
0: Tu fabriques quoi?
4: Nous fabriquons des boîtes en carton sur mesure et elles sont recouvertes en simili-cuir ou en tissu.
0: Wow.
4: Ou en papier.
0: Tu fais également de la couture et tu donnes des cours à des adultes et des enfants par le biais d'une association.
4: Voilà, je transmets.
1: Eh bien, ça, c'est bien.
4: C'est génial. Mon savoir.
0: Écoutez, comme Emmanuel, elle confectionne de la broderie de perles, de la broderie traditionnelle, du patchwork, et elle prend des cours d'anglais. On en revient à la traductrice. Et mais t'as tous les talents, Sylvie. Hein.
4: Oh là là.
0: Ah si. Ah si. Ah non, écoute, moi, je suis très, très heureux d'être avec toi aujourd'hui. Franchement.
4: Oh, c'est gentil.
0: Ah non, parce que Nicolas...
4: Mais bon, il m'est arrivé une petite tuile quand même en cousant tranquillement à la maison.
0: Ouais.
4: La pédale de la machine à coudre a glissé. J'ai voulu la rattraper avec mon pied sans lâcher mon ouvrage. Et hop, l'aiguille a traversé le doigt.
0: Ah oui. Appelez le docteur Kierzek, s'il vous plaît. Ça fait mal.
4: Eh ben oui.
0: Sylvie, n'oublie pas que je suis un peu le médecin. Aujourd'hui, et tout le temps d'ailleurs, et que je vais te soigner correctement le Nicolas qui a dit que j'étais pas sympa. Non mais il a dit que j'étais pas sympa
1: celui-là. Tranquille.
0: On va voir ce qu'il va voir. Sylvie, question, extrait. C'est le jeu dans le jeu. Hein. Si vous avez reconnu Elisa Tovati, je vous offre un verre. Le gaz de ville a naturellement une odeur de soufre. Est-ce que selon toi c'est vrai ou faux? 5 secondes, on réfléchit bien. Le gaz de ville, ça sent le soufre, naturellement. Vite.
4: Oui.
0: Oui. Non, c'est faux. Le gaz distribué dans nos logements, c'est inodore. Il sent rien, ni le soufre, ni l'œuf pourri. L'odeur caractéristique est plutôt ajoutée artificiellement avec des composants. Ah, je suis désolé, Sylvie.
1: Allez, 2 Nico, 1 Sylvie. Et là, tout de suite. First I was afraid, I was petrified. 1998, la France championne du monde. Gloria Gaynor, vous écoutez ici. À tout de suite.

0: Eh ouais, ça date des années 60, mais bon. Bien sûr, tu l'as dit Valérie, 1998, deux buts de Zinedine Zidane. Et à la 92e minute, Emmanuel Petit pour le troisième but.
1: Et 1 et 2 et 3-0. La la la la la la la la la la la la la la la la la la la.
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0: Les matchs des Bleus à suivre sur ici, bien sûr, dans quelques jours pour le Mondial.
3: Bien sûr. Alors Nicolas, tu as 2, Sylvie, tu as 1. Nicolas, avant de faire le quiz musical, je veux juste dire ce petit rituel que tu as, parce que c'est trop mignon. J'ai le même, hein. De toute façon, moi, ils dorment dans mon lit. Tu dis bonne nuit à tes petits chiens.
4: Ah bah oui, évidemment mes petites bibis. Donc je vais leur faire un petit câlin à chaque fois, un petit bisou et je leur souhaite une bonne nuit.
3: Oh, quel citoyen d'honneur du Dami d'Hollande. Ah, alors,
4: elles sont tout le temps contentes.
3: Bah oui, moi aussi, ils dorment avec moi. Alors, comment te dire que là maintenant, il va falloir bien reconnaître, nous allons écouter une chanson d'Ophélie Winter. Ça va s'arrêter à deux reprises. Le mot manquant, à la place, il y aura le poète poète. Et il va falloir que tu tentes de trouver les deux mots manquants. Alors écoute bien, c'est Ophélie Winter, c'est un tube. Concentre-toi.

0: Alors, comme un oiseau dans le ciel, maître de... Il m'en a fallu du temps pour pouvoir trouver ma place. J'avais la notion du temps qui nous casse. Alors, qu'est-ce que c'est les mots qui manquent? Le maître de... Et trouver ma place, j'avais la notion du temps. Top chrono, 10 secondes.
1: Espace et je dirais perdu.
0: Ta ta ta ta ta. Eh ben on écoute. Hey.

0: 2 points pour Nicolas, il a 4.
1: Ah, il est fort, il est fort. Sylvie, Sylvie collectionne les grenouilles. Eh oui, notre Sylvie, les dés à coudre aussi. Et quoi d'autre ?
2: Les petits verres à liqueur.
0: Oh, dis donc.
1: Bah oui, des bavoirs.
2: Bah oui.
1: Des bavoirs
2: les
1: brodés.
2: Bavoirs, oui.
1: Oh là là, tu parcours les vides greniers, t'es comme Valérie, t'aimes les brocantes et tout ça, toi.
2: Exactement.
1: C'est pour ça qu'on écoute Louis la Brocante. Allez, j'espère que c'est petit. C'est vrai, c'est le générique de Louis la Brocante. Allez, les petites grenouilles. Généralement, ça porte chance, les petites grenouilles. Voici ton quiz. On est sur des artistes qui ont cartonné à la fin des années 90. Il y avait Ophélie Winter, il y avait aussi Larousseau avec ce tube.
0: Ah là là.
1: Tu m'oublieras, deux mots manquants, on y va.
0: Tu

0: Alors, tu m'oublieras tous ces jours, tout ce qui n'appartenait qu'à nous, tout ce temps, je le note, se réveille un matin, on peut envoyer le chrono, tes bras autour de mon...
1: De mon cou.
0: Et l'amour qu'on faisait n'importe où, temps et coût, 12h30 et 6 secondes, voici le moment de vérité.

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2: Je vous le rappelle, c'est le dernier jour pour se qualifier. Nicolas à 4, Sylvie à 3. Ils jouent pour la finale de demain. Le premier prix, c'est un week-end exceptionnel au Festival Off d'Avignon. Un séjour pour 4 adultes, 2 chambres doubles à l'hôtel Le Chardonnay. Les petits-déj sont compris. 100 euros de carburant pour rejoindre la Cité des Papes. Il y aura 2 spectacles par jour, soit 4 spectacles au total. Il y aura pour le deuxième, une machine expresso EO fabriquée par Malongo, 32 dosettes, 6 verres en verre. Et pour tous les participants, cette semaine, pour fêter les 100 ans des guides de voyage Michelin, chaque participant, qu'il gagne ou qu'il perd, gagne un guide de voyage Michelin. Voilà, on reprend la compétition immédiatement. Alors,
3: quel beau discours de la présidente du Dami d'Hollande, je trouve.
2: Merci. Chers concitoyens, chères concitoyennes, demain, c'est vendredi, c'est la finale et Nicolas va gagner. Alors, tu joues avec ici Normandie, mon petit Nicolas, on sait que tu cuisines comme un dieu. Tu as aussi une petite passion, c'est les bonsaïs. D'ailleurs, tu fais partie d'une asso, ça veut dire quoi? Explique-nous.
4: Et oui, je fais partie d'une association, en fait, d'un club de bonsaï qui se situe à Bagnoles de l'Orne, donc c'est dans le 61, et c'est un club de bonsaï, en fait, on se rejoint, on est à peu près une cinquantaine, on se rejoint souvent un samedi.

0: pousse là-bas, pardon. Et on a une autorisation de prélèvement par l'ONF. Notre association a une autorisation de prélèvement. Et donc, du coup, on prélève des sujets qui sont assez jeunes à différents endroits dans la forêt. Et ensuite, on les met en culture. Et puis, à la fin, on crée une forêt sur une lose, hein, une pierre plate, une lose. Ce qui fait que, voilà, c'est une des pièces les plus belles que j'ai, effectivement, et que j'ai créées moi-même.
1: Je veux une photo sur le mail de Maître Coupez. Alors, nous allons tout de suite marquer 3 points de plus grâce à la question à choix multiples. Je vais te poser une question, je vais te proposer des réponses. Tu auras 10 secondes pour me répondre. Tiens, une petite ambiance.
2: Allô, c'est moi. Comment tu vas?
1: Allô, comment tu vas? Écoute bien la question. Quel pourcentage de Français se dit dépendant de son smartphone?
0: Oh là là.
1: Alors, écoute bien, c'est assez logique. Hein. 18%, 42%, 65%. Au Dami d'Hollande, il n'y a pas de portable. Voilà, alors, 18, 42, 65 ou pas de portable. Top chrono,
0: ou
1: 10
0: pas
1: secondes.
0: De portable, d'accord.
1: Non, ou c'est le Dami d'Hollande, c'est une connerie.
0: Zéro, quoi.
1: Ouais, 18, 42, 65.
0: La logique, je voudrais que ce soit 65.
1: C'est 65%, c'est quand même, c'est énormément. Hein, c'est 2 Français sur 3 sont totalement dépendants de leur smartphone. Voilà, 89% chez les 18-24, c'est magnifique.
3: Ouais. Sylvie, tu as un téléphone évidemment, toi aussi, hein, tu as un smartphone, on en a tous.
4: Bien,
3: hein.
4: Oui.
3: Bah oui. Sylvie qui habite Hervaux, dans les Deux-Sèvres, pour ceux qui la découvrent à cette heure-ci, elle a 2 enfants qui sont grands, pense à Jean-Paul qui a des petits soucis en ce moment. Hein. Des gros bisous à ton mari, on fait Sylvie, on est d'accord?
4: Merci.
3: Ancienne institutrice à la retraite, très manuelle, tu disais, tu fabriques des boîtes en carton, tu bosses pour une association, tu donnes des cours, tu donnes des conseils, t'aimes les fleurs, les grenouilles, enfin voilà. T'es top. Et alors, t'as été figurante dans un film chez toi, dans ta commune. C'était quoi ce film? S'agissait de quoi?
4: Alors, ce film a été tourné en 2022 sur notre commune parce que Hervaux est une petite cité de caractère,
3: ouais,
4: avec un château médiéval et un cadre prestigieux. Et donc, un film avec des Chinonnais et puis des organisateurs, oui, de Saumur. Le Dîner aux Chandelles.
3: Dîner aux Chandelles.
4: C'est un film historique et policier.
3: Et tu faisais quoi? C'était quoi ton
4: J'étais
3: rôle?
4: J'étais religieuse.
1: Sœur.
3: Et alors?
1: Sylvie.
3: T'as mis le costume, enfin le traditionnel habit des, voilà, religieuses et tout. Bah, ça devait,
4: oui,
3: être sympa. C'est une,
4: oui,
3: bonne expérience quand même, les tournages de films. C'est sympa, ça.
4: Ah, le cadre et puis oui, la mise en scène.
3: Bah, bien sûr.
4: Voilà, il y avait des carrioles, des chevaux.
3: De l'époque.
4: Ouais. Très intéressant.
3: Ça,
4: oui,
3: s'appelle le Dîner aux Chandelles. Alors, tu as beaucoup voyagé, voilà, tu as visité les grandes villes européennes, Venise, Rome, Lisbonne, Barcelone, mais tu as un petit rêve. Ton prochain voyage, il est prévu pour aller où cet été?
4: À Montréal, Québec, voilà.
3: Jamais vu? Première fois?
4: Non, la première fois, oui, wow, c'est ça, avec une amie.
3: Ça va être sympa, vous partez combien de temps? Tu prends un petit moment quand même pour découvrir. Hein. 15
4: jours? 3 semaines.
3: Ah, 3 semaines, oh, c'est bien ça.
4: Oui.
3: Ah oui, c'est, voilà, suffisant et c'est top. Donc ce sera cet été au Québec. Et puis pour te faire plaisir avant de jouer, il y a un chanteur que tu adores. Et d'ailleurs, si tu pouvais déjeuner avec lui à 13h, ce serait
4: Gérard Lenormand.
2: Je viens te chanter la balade des gens heureux.
3: Ah, je t'entends chanter, Sylvie. Tu l'as vu plein de fois en concert et t'es fan de Gérard Lenormand.
4: J'étais surtout, maintenant un peu moins parce que on le voit moins.
3: C'est
4: mais oui, les anciens titres me rappellent plein de souvenirs et donc j'adorais.
3: Bah, tout le monde sait de toute façon que la fameuse chanson Si j'étais président, il l'a écrit pour Valérie Damido. Hein.
1: Évidemment.
3: Si j'étais présidente du Damido Land,
1: on serait vachement heureux.
3: Évidemment. Allez, Sylvie, joins avec cette question à choix multiples côté réponse. Tu connais les magasins Fnac? Évidemment, la FNAC, c'est
4: oui,
3: lui.
4: Oui.
3: Mais que signifient les lettres du mot FNAC? Voici les propositions. La FNAC, ça veut dire Fédération Nationale d'Achat des Cadres. Ou bien France Numérique Audioculture. Ou alors Fédération Nationale des Arts et de la Culture. Ou bien Fédération Nationale des Amis du Damido Land. Top chrono, 10 secondes.
4: Je dirais Fédération Nationale des Arts et...

0: La culture.
1: Génération nationale, c'est bon. Tu dis des arts et de la culture, et c'était d'achat des cadres. Eh oui, la FNAC. Eh oui, c'est né en 1954. C'est une coopérative qui permettait aux cadres d'acheter des produits à prix réduit. Voilà l'idée de la FNAC à la base. Et c'est resté. Donc, c'est bien Fédération nationale d'achat des cadres. On apprend des choses.
2: Alors, Nicolas 7, Sylvie 3. Et là, tout de suite, on va partir avec Alain Souchon. Quand je serai KO.
1: Non, c'est pour Nicolas, ça. On va être KO bientôt.
2: Chut. Nico, j'ai confiance en toi, mon petit chat.

0: Alain Souchon, quand je serai KO à 12h42. Bonne journée, bienvenue sur ICI.
1: Yiga.
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1: Alors, nous sommes avec Nicolas qui joue avec ICI Normandie contre Sylvie qui joue avec ICI Poitou. Nicolas à 7, Sylvie à 3. Ah Nicolas, notre prof de cuisine qu'on adore, qui aime les animaux et à qui il arrive des petites aventures dignes de Pierre Richard. Eh oui. Ah oui, un jour, il est en formation avec des collègues dans un hôtel. Il se lève un petit peu tôt et il se dit « Tiens, si je me faisais mon petit déj tranquille, là ?» Il se met des tartines à griller, puis tu vas te faire un café. Qu'est-ce qui s'est passé après ?
3: Eh ben, j'ai mis des tartines à griller tranquillement, mais j'ai oublié la pince en bois en même temps que les tartines grillées. Et moche. Le problème, c'est que je ne regardais pas le grille-pain.
1: Et donc, ça a pris feu. Donc, tout l'hôtel a été réveillé par l'alarme incendie. Hein, voilà.
3: Oui, réveillé, évacué. Et je me suis vraiment fait disputer par la directrice de l'hôtel qui n'était pas très, très contente de venir à ce moment-là pour désactiver l'alarme.
1: Et
3: voilà.
1: Après un coup d'extincteur, tout a été remis en place. Et tes collègues, qu'est-ce qu'ils ont fait ?
3: Alors après, effectivement, moi je suis retourné un petit peu penaud dans ma chambre et mes collègues sont venus déjeuner après, une vingtaine de minutes plus tard, et ils ont négocié avec la personne de l'accueil pour récupérer le morceau de la pince en bois qui restait, qui n'avait pas totalement brûlé mais qui est à moitié carbonisé, et ils me l'ont offert à Noël l'année dernière dans un énorme paquet.
1: Ça, voilà j'aime beaucoup cette anecdote. Ça me fait beaucoup rire. Alors, c'est magnifique. Bien, alors, il y a cette. Tiens, je vais te faire écouter ça. On va voir si tu comprends l'allusion. C'est la fouine qui chante. Tu sais pourquoi j'ai mis la fouine ? Parce que si t'étais un animal, tu veux être une fouine.
3: Oui, c'est ça, oui. Oui. Si j'étais un animal, en fait, oui, je serais une fouine parce que je suis quelqu'un qui fouine beaucoup, cherche beaucoup, qui pose beaucoup de questions, qui cherche tout le temps. Et effectivement, je me comparerais à une fouine.
1: Voilà. Fouine. Eh ben, écoute, tu es mon petit détective. Je te nommerai directeur des enquêtes.
0: Ministre de l'Intérieur.
1: Mais peut-être ministre de l'Intérieur du Dami d'Hollande, on verra. Alors, magnifique. Le Dami d'Hollande, il y a toujours du soleil et des animaux en liberté. C'est la base de ce pays. Alors, tu as 7. Je te propose de marquer 5 points de plus. Tiens, une ambiance.
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1: Avec ses grandes oreilles, il entend les abeilles, c'est M. Nous, on va parler d'oreilles et de peinture. Nicolas, quel célèbre peintre s'est coupé lui-même une oreille ? Quel célèbre peintre s'est coupé lui-même une oreille ? Top chrono, 10 secondes.
3: Vincent Van Gogh.
1: Et c'est un sans faute pour Nicolas qui a 5, ça fait 12. Et oui, Van Gogh, en 1888, il fait une petite crise de psychotique. Hein. Et puis du coup, il a coupé son oreille. Magnifique, tu as 12, bravo.
0: Sylvie est avec nous. Oui. Sylvie qui, pour l'instant, c'est pas que t'es à la traîne, mais enfin, voilà, c'est vrai que Valérie l'a dit, il a fait un sans faute, il est à 12, t'es à 3, mais tout est possible avec le bingo qui arrive avant 13h. Sylvie, écoute générique. Voilà. Vous êtes 3 millions tous les mardis soirs à suivre la nouvelle saison de Koh-Lanta. Sans parler du replay. Et la semaine prochaine, pour les fans, c'est l'épreuve de l'orientation. Et pourquoi je parle de l'orientation, Sylvie ?
5: Parce que je me perds régulièrement.
0: Ma voiture. Non, excuse-moi. Non, tu es nul. On va dire les choses franchement. Parce que, alors effectivement, déjà la voiture, t'arrives, tu cliques sur ta clé en espérant que ça va s'allumer. T'arrives sur un parking. Alors un jour, voilà, elle arrive sur un parking qui est vide. Elle pose sa voiture est noire. Elle va au cinéma. Elle sort, il fait nuit. Le parking est sombre. Et là, il y a 60 voitures. Elle clique sur toutes les voitures. Car elle ne sait plus où est sa voiture.
5: Mais non.
1: Ah oui, ça c'est...
5: Perdu.
1: Ça arrive.
5: Régulièrement,
1: hein.
5: Je la perds.
0: Oui, mais enfin, c'est quoi cette histoire de rendez-vous en clinique où t'es arrivé très en avance ? Qu'est-ce qui s'est encore passé ? Encore une histoire de voiture, d'ailleurs.
5: Eh bien sûr, j'avais énormément de temps devant moi, j'avais pris des précautions, et puis je vois une grande enseigne que je ne visite pas souvent, parce que je ne vais jamais en grande ville, pour ne pas la nommer, c'est bleu et jaune.
0: Oui, c'est Ikea, c'est suédois.
5: Et voilà, je me stationne, parking souterrain, je suis mon GPS, et puis voilà, je me balade. Et quand j'ai voulu récupérer ma voiture, impossible, je savais, je prends des repères, je savais qu'elle était devant le pilier K.
0: Ben oui. Ben bien sûr.
5: K. Alors je prends l'ordre alphabétique et je vais au pilier K.
0: Oh, c'est tout à dossier.
5: Pas ma voiture.
1: Oh là, mais oui, parce qu'il y en a 10 des piliers K.
5: Mais j'en sais rien, moi.
1: Eh oui.
0: Retrouvez Sylvie mardi dans l'épreuve de l'orientation dans Koh-Lanta. Sylvie qui va aller jusqu'au poteau, bien sûr.
5: Oui. Pas ma voiture.
0: Oui, alors tu feras attention pour les poteaux, parce que j'ai découvert, on n'aura pas le temps d'en parler, mais que bon, tu trébuches tout le temps, tu te fais des fractures, voilà. Tu te fais mal aux doigts. Bon, arrête le sport, oui. Arrête la voiture, arrête l'orientation.
1: Allez, ouais, oui, viens au Dami.
5: Il y a les vigiles pour m'aider.
1: Bah, merci, viens au Dami d'Hollande, il n'y a pas de boutique, il n'y a rien.
0: Il n'y a rien.
1: Il n'y a que des animaux et de la musique avec des gens dans la rue.
0: Tout le monde se trimballe tout nu. On n'a même pas de vêtements.
1: Non, non,
0: c'est la
1: pas
0: fête.
1: Tout nu. T'es fou, toi.
5: Ça m'est même arrivé de monter dans une voiture, de m'asseoir, croyant que c'était mon amie, ma copine qui était encore au volant.
0: Oui.
5: Elle avait changé de place entre-temps. J'avais un autre chauffeur à côté de moi.
0: Allez, rendez-vous mardi, encore une fois. L'épreuve de l'orientation avec Sylvie. Elle ne sait pas du tout où elle habite. Elle ne sait plus où elle est. Si vous trouvez Sylvie seule comme ça dans une rue...
1: Ramenez-la à Jean-Paul.
0: Voilà, n'hésitez pas à lui dire que sa maison est au bout du couloir.
1: Appelez ici Poitou.
0: Voici la question et un extrait de Gaël Faye.
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0: de pays. Il évoque un des pays Gaël Faye. Alors, pour l'ancienne institutrice que tu es, peut-être que cette question est simple. Combien de pays composent le fameux Benelux? Combien de pays composent le Benelux? 10 secondes, top chrono.
5: Je dirais 11.
0: Je suis sous le choc. Le Benelux, Belgique,
5: oui.
0: Néerlande, Luxembourg, Pays-Bas, quoi. Le Benelux, le Belgique, les Pays-Bas. Le
5: oui,
0: Benelux, au moment de l'Europe,
1: bon,
0: le Benelux.
1: Pas, c'est pas la peine de lui parler sur ce ton.
0: Oh non, Sylvie.
1: Allez, Sylvie.
5: Mais si, j'ai tout perdu.
0: Alors,
5: mais
0: Sylvie,
1: non.
0: Je rappelle que tu as aussi perdu les bonnes réponses et allez. Que tu ne sais pas où est-ce qu'elles sont.
1: Bien, allez, je ne remémorerai pas les scores et tout de suite on part. Vous écoutez ici, on écoute Auria, Soirée mondaine. Et puis on se retrouve après, mes petits chéris. À tout de suite.

0: Bah, elle nous vient du sud de la France, elle cartonne sur les réseaux sociaux. Soirée mondaine, Oria, elle sera d'ailleurs à la Scala de Paris le 10 novembre.
1: Magnifique.
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1: Nous sommes au taquet avec Nicolas et Sylvie. Nicolas, une petite anecdote avant de t'encourager pour le bingo. Il paraît que si tu devais déjeuner avec une célébrité, tu déjeunerais avec la femme en rouge, avec Anne Roumanoff.
3: Oui, ah ouais, j'aime beaucoup Anne Roumanoff. J'aime beaucoup son humour, la façon dont elle est. Je suis allé à un spectacle à l'Alhambra à Paris. Je suis allé à plusieurs d'ailleurs. Et elle m'a fait monter sur scène. Et c'est vrai que j'accroche beaucoup. J'aime beaucoup.
1: C'est bien. Allez, on va t'encourager et on va surtout te dire de relax.
3: Relax, ouais.
1: Take it easy.
0: Exactement.
1: Allez, relax, take it easy, t'es en tête. Mais le bingo, ça peut tout remettre en jeu. Écoute bien ton petit bingo, chérie. À mon top chrono, tu auras 10 secondes pour me donner un maximum de villes américaines. C'est-à-dire toutes les villes qui sont aux États-Unis de l'Amérique. Donc, un maximum de villes américaines. Top chrono, 10 secondes. Hop.
3: Alors, New York, Chicago, Los Angeles, San Diego, San Antonio, Philadelphie, Dallas, Austin, Jacksonville, Columbus.
1: Eh ben, ça fait... Moi, j'en ai 9. Maître Coupez, vous me confirmerez. 9. 9, voilà.
0: Bah, dis donc, pas mal. Alors, la situation est très claire. Sylvie, il a été en tête, il a même fait un sans faute. Je reconnais le talent de Nicolas.
1: J'espère bien, oui.
0: Bon, au cœur du bingo. Le bingo, il vaut 10 points. Mais pour encaisser ces 10 points, ce qui te permettrait de prendre la tête, il faut que tu fasses plus de réponses qu'il n'en a fait. Il en a donné 9, je t'en demanderai donc 10. Et tu auras 10 secondes, soit une par seconde. Donc il va falloir être très perspicace et efficace. Allez, un dernier petit mot pour dire que lorsque t'as voyagé à Londres, t'as dit tout à l'heure que t'habitais un petit village, t'es tombé nez à nez en sortant de l'abbaye de Westminster avec quelqu'un de chez toi. Petit village de 600 habitants, c'est dingue la rencontre.
4: Eh oui. C'est rare, secrétaire de la mairie de mon village.
0: Se balader dans le monde entier, hop, d'un coup, tomber, ça t'est arrivé, ça, Valérie?
1: Tu te balades dans le monde
0: et tu tombes sur quelqu'un que tu connais?
1: Oui, à Barcelone. Ah voilà, ça m'est arrivé.
0: D'accord.
1: Exactement.
0: Sylvie, on te détend avec ta musique, c'est Nougaro.
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0: Cécile, tu adores Nougaro, j'espère.
1: Quelle
0: que...
1: belle chanson.
0: Ça te fait plaisir?
4: Oui. Ah oui, oui. Moi, je suis contente de l'entendre. Et c'était en l'honneur de ma fille.
0: Alors,
4: Donc, c'était l'anniversaire.
0: Ok.
1: Joyeux anniversaire, Héloïse.
4: Voilà.
0: Allons-y. Voici pour toi 10 secondes. On reste sur la géographie. Je vais te demander, c'est pas anodin, l'anecdote sur laquelle je t'ai lancé avant, maximum de villes en Angleterre. Top chrono au Royaume-Uni. Top chrono, 10 secondes.
4: Londres, Manchester,
0: Liverpool, Birmingham, Glasgow, Édimbourg, puisque c'est le Royaume-Uni, Bristol, on aurait même pu dire la Barbade, je crois, parce que c'est les Antilles britanniques.
1: Belfast, Aberdeen, enfin bref.
0: Les Seisters.
1: Bien, pars pas les mains vides, puisque je le rappelle, tu repars avec un guide Michelin pour fêter les 100 ans des guides de voyage Michelin.
0: Désolé, c'est...
1: Nico, demain tu seras dans ma team, la team d'Amis d'Hollande, chérie. Tu pourras essayer de gagner le week-end exceptionnel au Festival Off d'Avignon avec le séjour pour 4 adultes dans 2 chambres doubles à l'hôtel Le Chardonnay, 100 euros de carburant, 2 spectacles par jour, 4 spectacles ou
0: la machine à café, Nespresso, Malongo,
1: et 32 dosettes
0: et cyber en verre, bien évidemment.
1: Allez, je remercie notre ami Christophe à la technique, Céline à la réal, Maître Coupez au savoir, Alex au standard, Éric Bastien.
0: Oui. Pourquoi vous riez comme ça?
1: Je sais même plus à quoi je peux te dire, je sais pas.
0: Oui, tout ne dites plus rien, enchaînez.
1: Voilà, je vais enchaîner, c'est ça.
0: Il y a plus rien à dire sur moi.
1: Je vous embrasse tous un par un très très fort et on se retrouve bien évidemment demain pour la finale.
0: Merci Victor Bonneau.
1: Merci Victor Bonneau. Tu vas prendre des heures de colle, toi tu vas voir.
0: Ah oui.
1: Et à demain pour la finale, mes petits chéris. Dis donc, il est pas un peu l'heure d'aller se coucher ?
0: Oui, parce que là, on vient de passer un bon moment avec le best-of d'Otake. Faut quand même qu'on récupère pour tout à l'heure, là. Hein.
1: Et puis surtout, c'est l'heure que Johan Guérin nous informe.
0: Il est là, Johan Guérin ?
1: Mais oui !
0: Le grand Johan Guérin ?
1: Bien sûr !
0: Il arrive tout de suite avec Ici, dès 5h.

0: Goodbye Yellow Brick Road, Elton John. Et nous ce matin, on va plutôt vous dire hello.
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0: Bonjour, heureux de vous accompagner au Saut du Lion. On pense à vous qui êtes déjà sur la route, au travail, l'équipe des Lève-Tôt ce jeudi, Saveria, Diana, Mélodie, Fabien et Aude Razzo. Bonjour Aude.
3: Bonjour Johan Guérin, bonjour à tous. Je vous donne l'info sympatoche de la nuit.
0: Merci.
3: Les Bleus, ça y est, ont atterri à Boston. Ils sont arrivés au camp de base, à leur camp de base pour ce mondial de foot.
0: On va en parler évidemment ce matin. On parle aussi dans Paris des économies. Tiens, des aides pour les étudiants qui partent à l'étranger. Il y a des bons plans pour vos enfants, petits-enfants. Rendez-vous dans 5 minutes. 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
0: Jeudi 11 juin, merci de démarrer la journée avec nous. Il est 5h. À la une, Patrick Bruel échappe à la prison.
3: Le chanteur est mis en examen pour viol, tentative de viol, agression sexuelle, harcèlement sexuel. Mais le juge des libertés et de la détention décide finalement de le placer sous contrôle judiciaire. Autrement dit, pas de détention provisoire, Margot Steve. Patrick Bruel a pu rentrer chez lui cette nuit.
4: Oui, 48 heures de garde à vue, une longue journée d'attente au dépôt du tribunal, 3 heures d'interrogatoire par les juges d'instruction, puis cette audience devant le juge des libertés et de la détention, où Patrick Bruel est apparu tard hier soir, les traits tirés, très pâle, visiblement épuisé. Et c'est à minuit que la décision est tombée, pas de détention provisoire donc. Il faut dire que les juges d'instruction ont mis en examen Patrick Bruel sur 4 faits seulement, sur les 9 qui lui étaient reprochés. Pour le reste, notamment 2 viols et une tentative de viol, les magistrats ont estimé qu'il n'existait pas assez d'éléments pour le mettre en examen. Ils ont donc placé Patrick Bruel sous le statut de témoin assisté. Le chanteur devra quand même répondre à plusieurs obligations, verser une caution de 500 000 euros, rester sur le territoire français, suivre des soins psychologiques, des interdictions aussi, contacter les victimes et fréquenter les salons de massage. On sait que plusieurs de ces accusatrices sont des masseuses. Aucune interdiction d'exercice. En revanche, Patrick Bruel pourra donc en théorie se produire sur scène, lui qui a déjà annoncé l'annulation de sa prochaine tournée.
3: Les explications de Margot Steve. Merci. Le ministre de la Justice, Gérald Darmanin, renonce au plaidé coupable dans les affaires criminelles. Mesure phare pourtant de son projet de loi pour la justice, pour désengorger les tribunaux. Gérald Darmanin proposait des procédures simplifiées et des peines négociées. Le texte est donc retiré faute de consensus, dit le ministre. Il avait été rejeté quelques heures plus tôt en commission à l'Assemblée.
0: L'équipe de France de foot est arrivée en Amérique.
3: L'avion des Bleus a atterri sans encombre cette nuit à Boston. Premier bain de foule, selfie, autographe. C'est le jour J, le coup d'envoi du mondial de foot avec un premier match Mexique-Afrique du Sud ce soir. Thomas Vinclair, quid de la sécurité ici en France pour cette Coupe du Monde? La Direction nationale de la sécurité publique lance une alerte.
5: Il y a 23 matchs à risque durant la phase de poule et tous nécessitent une vigilance particulière sur tout le territoire pour la Direction nationale de la sécurité publique. On retrouve toutes les rencontres de l'équipe de France, mais aussi celles du Portugal, du Sénégal, de l'Algérie, du Maroc, de la Tunisie ou encore de la Turquie. Des pays disposant d'une communauté importante sur le territoire français. Pour les autorités, les scènes de liesse pourraient se transformer en cortèges bruyants avec de possibles rodéos urbains, des tirs de mortier ou encore des attaque contre les forces de l'ordre. De quoi rappeler les événements survenus après la victoire du Paris Saint-Germain fin mai en Ligue des Champions. Près de 900 personnes avaient été interpellées. Enfin, dans sa note, la Direction nationale de la sécurité publique met aussi l'accent sur les matchs de la sélection iranienne, car ils pourraient donner lieu à des manifestations à caractère politique en raison de la guerre au Moyen-Orient.
3: La guerre au Moyen-Orient qui risque effectivement de marquer ce mondial de foot. Les États-Unis ont annoncé cette nuit avoir repris les frappes frappe sur l'Iran. Les médias iraniens évoquent des explosions dans le sud du pays. Côté sport, côté foot, on suivra nos Bleus, bien sûr, à ce mondial. Ils ont rejoint, donc ça y est, leur camp de base à Boston. Premier match mardi contre le Sénégal, près de New York. Et qu'on vivra tous ensemble sur notre radio ici, avec 100% bleu, notre rendez-vous tout au long de ce mondial.
0: Et ce mondial tombe en plein pendant les épreuves du bac.
3: Eh bien oui, après Roland-Garros pendant les révisions, voilà le foot pendant les épreuves. C'est le jour J pour les premières et le bac de français. Demain, ce sera mathématiques, toujours pour les premières. Et du stress, forcément, pour nos ados. On leur tend le micro.
6: T'as quand même révisé, hein?
7: Un petit peu.
6: Oui, pour le commentaire.
7: En vrai, les révisions de français, on l'a fait ensemble, toi et moi, un petit peu. Moi, en seconde, j'ai pas eu de français, donc j'ai dû rattraper en première.
6: Les terminales, les CL, ils nous ont lâchés, ils ont dit bonne chance.
7: Personnellement, moi, je le vis assez mal, le stress. Je stresse très vite par rapport aux examens. Même si je sais que je suis prête et tout ça, c'est assez stressant, oui. Je sais que tout réviser la dernière semaine, pour moi, c'est impossible. J'ai pas une mémoire comme ça, donc j'ai essayé peu à peu d'emmagasiner des petites tactiques de révision.
8: En plus, le programme est très chargé, donc il y a beaucoup de choses à revoir, et surtout pour les mathématiques, parce que nous, il y a des notions qu'on n'a pas eu le temps de voir, alors que c'est au programme, et c'est encore plus stressant, quoi.
7: Ça va le faire, je pense, j'espère.
3: Allez, ça va le faire, ça va le faire. Courage, courage aux élèves de première, on pense à vous. Coup d'envoi 8h ce matin pour cette épreuve de français.
0: Ça rappelle des souvenirs, on est passé par là. Ouais.
3: Moi, j'essaie de ne pas y penser, vous voyez, parce que ça me stressait beaucoup trop.
0: Oui, je comprends.
3: Yoann Guérin, on se calme. Ce sera plus couvert au nord aujourd'hui.
0: Oui, alors au nord de la Loire jusqu'à la frontière belge, le ciel se couvre progressivement. Des pluies envahissent peu à peu la Normandie, les Hauts-de-France, puis l'Île-de-France dans l'après-midi. Du centre du pays jusqu'au nord-est, les passages nuageux sont plus fréquents que les éclaircies, notamment le matin, mais sous un temps sec avant l'arrivée de la pluie en soirée. Et du quart sud-ouest jusqu'à l'Auvergne-Rhône-Alpes, là, les éclaircies deviennent belles à la mi-journée. Puis sur les régions méditerranéennes, c'est vraiment le soleil qui domine toute la journée, avec Mistral et Tramontane qui soufflent en rafale jusqu'à 80 km/h en basse vallée du Rhône. Les températures ce matin à Rennes, 8 degrés à Paris, Lille, Caen, Nantes, Limoges et Besançon, 9. On a 10 à Strasbourg, 11 à Bordeaux, Chambéry et Châteauroux, 14 à Toulouse, 17 à Montpellier, 18 à Marseille et 21 degrés à Bastia. Pour cet après-midi, les maximales entre 16 et 20 sur le tiers nord. Elles sont en légère hausse ailleurs, entre 21 et 24 degrés en général, et puis toujours jusqu'à 26 voire 31 degrés sur le pourtour méditerranéen.
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0: 5h06, excellent réveil. On espère que la nuit a été bonne, que vous êtes en forme ce matin. Journée de travail ou plus tranquille à la maison. Peut-être aussi, pourquoi pas aller passer le bac. On vous accompagne. Et histoire de lancer ce jeudi de la meilleure des façons, on a ce qu'il vous faut. Info, musique, bonne humeur. Et pour la musique, c'est au son d'Alain Chamfort. La fièvre dans le sang. Bienvenue.

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1: La fièvre dans le sang, Alain Chamfort, 5h10, très bon réveil.
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1: Aude, est-ce que vous êtes un petit peu tête en l'air parfois?
4: Deux fois, ça m'arrive, j'oublie souvent mes clés.
1: Ah bah très bien, ça va vous concerner alors cette info. Uber vient de publier son palmarès 2026 des objets oubliés dans ses véhicules.
4: Ah c'est rigolo ça.
1: Si les clés justement et les téléphones restent des classiques, les usagers ont placé la barre très haut cette année. En tête des bizarreries, il y a une prothèse de jambe.
4: Ah d'accord.
1: Prothèse de jambe, vous avez bien entendu, quelqu'un est reparti visiblement à cloche-pied. On trouve aussi une boîte de laxatifs, un faux billet de $100 de Donald Trump et même 15 claviers d'ordinateur oubliés d'un coup dans la même course. Ah. Mystère total. Mention spéciale aux habitants de Grenoble. Pourquoi? Parce qu'ils sont sacrés pour la deuxième année consécutive les champions de France de l'étourderie. Alors rassurez-vous, tout a été restitué. Un petit conseil quand même avant de claquer la portière. Jetez un petit coup d'œil derrière, ça peut vous aider.
4: Des fois le chauffeur nous aide un peu. Il dit vous avez rien oublié. Hein, parce que lui, il n'a pas envie de revenir, faire demi-tour et tout.
1: Bon, on attend dans 5h11 dans l'actualité ce jeudi, Aude.
4: Et si on faisait un petit concours de pronostics pendant le mondial de foot.
1: Allons-y.
4: Exemple, Johan, qui de l'Ouzbékistan ou de la Colombie l'emportera jeudi prochain?
1: Très beau match.
4: Les pronos, c'est la tendance du moment. Reportage dans quelques minutes.
1: Côté musique, on se fait plaisir de bon matin. I want it all. Queen arrive dans 5 minutes. Mais avant, c'est votre rendez-vous par ici les économies.
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1: Bonjour Valère Coréard.
5: Bonjour Johan, bonjour Aude.
4: Bonjour.
1: Chaque jour avec vous, un bon plan pour notre pouvoir d'achat aujourd'hui. Vous vouliez nous parler d'une question que vous avez reçue d'une auditrice.
5: Une fidèle auditrice, Mireille, m'a écrit, je la lis, « Ma petite fille étudiante va faire dans le cadre de sa scolarité un stage de 6 mois en entreprise à Bruxelles et 6 mois en école à Madrid. Aurait-elle droit à des aides, ne serait-ce que pour le logement ?» Merci pour votre question, en tout cas Mireille, parce que c'est vrai que si les voyages forment la jeunesse, c'est un investissement pour les parents, les grands-parents. Pas toujours facile d'y faire face. Sachez donc qu'il existe l'aide à la mobilité internationale d'un étudiant qui ne fonctionne que dans le cadre d'un programme d'échange ou d'un stage international. Et il faut alors remplir deux conditions. D'abord, bénéficier d'une bourse sur critères sociaux ou d'une aide spécifique annuelle, et puis préparer un diplôme national correspondant à la compétence du ministère de l'Enseignement supérieur.
4: Et si on n'entre pas dans les conditions, Valère, est-ce qu'il y a d'autres aides possibles ?
5: Oui, mais il faut creuser. Pour le logement, il faut se tourner vers les résidences universitaires du pays d'accueil, par exemple, se renseigner aussi sur les aides locales au logement qui peuvent parfois concerner des étudiants étrangers. Vérifier aussi si le séjour entre dans le programme Erasmus+. Il peut être intéressant de vérifier auprès des collectivités territoriales qui proposent parfois des aides à la mobilité étudiante, notamment les régions. Enfin, une autre piste à creuser. Il n'est pas impossible qu'il existe des systèmes de bourses dans l'université de départ ou celle qui accueillera votre petite fille. En tout cas, vous avez là quelques pistes que vous retrouvez sur ici.fr avec tous les liens que je vous mets sur la page par ici, les économies. Et puis si vous avez des pistes d'ailleurs pour aider Mireille, pensez à m'écrire, moi je lui transmettrai après vos messages. Mon mail, parici.les.economies@radiofrance.com.
1: Mais oui, parce qu'on compte aussi sur vos conseils. Merci beaucoup Valère Coréard et à demain.
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1: 5h14. Allez Aude, on joue au pronostic ce matin.
4: Oui, Mexique, Afrique du Sud, c'est le tout premier match du mondial de foot ce soir. Quel score, Yohan ? Vous dites combien ?
1: 2-1.
4: 2-1, moi j'ai dit pour qui ?
1: Alors, 2-1 pour le Mexique.
4: Ouais, moi, j'ai mis 3-0 pour le Mexique.
1: Ah ouais ?
4: Bah oui, qui dit mondial de foot, dit le grand retour de Mon Petit Prono.
1: Ah oui.
4: C'est une appli, c'est gratuit. Vous lancez un concours, une ligue, c'est comme ça qu'on l'appelle, avec vos amis, avec vos collègues. Chacun prédit son score. Donc, Corée du Sud, Tchéquie, Canada, Bosnie. Et généralement, c'est votre collègue de la compta qui l'emporte, alors qu'elle n'y connaît strictement rien.
1: Ça, c'est vrai.
4: Il y a même des clubs de foot qui se prêtent au jeu. Notre reporter ici, Chloé Lavoisard, est allée voir le FC Giraud-le-Puy, petit club au nord de Belfort.
0: 45 inscrits. Parmi eux, Subra, joueur et dirigeant du club. Il est à fond.
7: Premier match, équipe de France Sénégal, j'ai mis match nul, un partout. Après les deux autres, logiquement, on devrait s'en sortir avec deux victoires.
0: Si on vous demande qui va gagner la Coupe du Monde, vous répondez quoi ?
7: Bien évidemment, c'est les Bleus.
0: Et si je vous demande de pronostiquer qui va gagner la Ligue, mon petit prono ?
7: Mais la Ligue, c'est moi. Pour les scores, pour les meilleurs buteurs, je pense que ça va être moi.
0: D'autres, par contre, sont beaucoup moins confiants. C'est le cas d'Eloi, au club depuis 2006.
8: L'année dernière, j'avais participé, je m'étais inscrit un peu tard, puis ça s'était pas très bien passé, parce que j'étais dans les derniers.
0: Et il est même un peu mauvais joueur.
8: Souvent, il y en a qui sont à des places, on ne sait pas pourquoi, notamment ma copine Chloé. L'année dernière, elle s'est retrouvée à une très bonne place, je ne sais pas comment. Elle n'a pas fait exprès, à mon avis.
9: Je m'appelle Chloé. Niveau foot, des fois, je mettais un peu du hasard et ça marchait. C'est pas comme les vrais pronos où on perd de l'argent, etc. Ça permet à tout le monde de participer. Ouais, c'est cool d'être comme ça, tous réunis, tous les joueurs du club, pour s'affronter.
0: À la clé pour les trois meilleurs, quelques cadeaux prévus par le président du club, Sébastien Demezy.
10: Alors quelque chose qui tourne autour du foot, on verra, un maillot, des ballons. On peut aussi prévoir un petit coup à la buvette pour le gagnant.
0: Une motivation supplémentaire pour suivre tous les matchs de la Coupe du Monde.
4: Bon, on vous livre un petit secret, nous, même nous ici, on a lancé une ligue entre nous sur mon petit prono. Mondial au Qatar en 2022, il y a 4 ans, près de 2 millions de joueurs s'étaient inscrits, c'est énorme. Donc à vos pronos, même si vous n'y connaissez rien, ça marche aussi, généralement même ça marche mieux.
1: Ça c'est vrai, on verra ce soir d'ailleurs si notre premier prono est le bon. Donc 3-0 pour le Mexique, pour vous, moi 2-1, on verra. Rendez-vous à 21h pour le match d'ouverture de ce mondial de foot, 5h16. Tiens, que regarder ce soir à la télé ? Retour aux origines d'un doc de France Télévisions qui interroge les nouveaux darons. On en parle dans les coulisses télé, et après les darons, place au patron de la musique avec Queen.

0: I want it all, Queen, 5h21, l'éphéméride de ce 11 juin. On souhaite un bon anniversaire aujourd'hui. Tiens, 34 ans pour le coureur cycliste Julien Alaphilippe, 40 ans pour Sébastien Lecornu, notre premier ministre, et puis 62 ans pour l'ancien pilote de F1, Jean Alési. Le 11 juin, tiens, c'est un jour fétiche pour Steven Spielberg. Pourquoi? Parce que c'est à cette date, à quelques années d'écart, qu'ont débarqué deux monstres sacrés du 7e art aux États-Unis. Si je vous mets cette BO, est-ce que vous allez la reconnaître?
1: T.E.T.
0: Oui, exactement.
1: Ça, je connais bien.
0: T.E.T. l'extraterrestre qui est sorti le 11 juin 1982. Film de science-fiction familiale par excellence. Film qui a battu tous les records de recettes de l'époque. Et ce, pendant 11 ans. Et puis, il y a aussi ce film.
1: C'est Jurassic Park.
0: Ben oui, Jurassic Park qui est sorti le 11 juin 1993, pile 11 ans après E.T., Spielberg qui récidive et qui lâche ses dinosaures dans les salles américaines. Film qui révolutionne à jamais l'industrie du cinéma avec les effets spéciaux numériques. C'est vrai que c'est toujours un bonheur de s'y replonger dans ces films de Spielberg. Et c'est ce film qui est venu détrôner donc E.T. Au sommet du box-office mondial.
1: E.T. que j'ai revu très récemment et franchement, c'est génial en fait.
0: Ah, mais il y a toujours autant d'émotions.
1: C'est un magnifique film.
0: Ah ouais. Vraiment, allez vous y plonger en famille parce que c'est vraiment très très chouette. En tout cas, on adore.
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0: On retrouve Patrice Gascoigne avec ses coulisses télé. Aujourd'hui, Patrice, vous nous parlez des nouveaux papas, ceux qu'on appelle les darons. Gros plan sur un documentaire à voir sur France Télévisions.
3: À l'origine du documentaire que je vous recommande aujourd'hui, il y a la blessure intime d'un homme.
4: Le déclencheur de tout ça, moi, je pense sincèrement que c'est le moment où... où la justice estime que je ne mérite pas, entre guillemets, une garde alternée et donne une garde exclusive à la mère de mes enfants. Moi, je l'ai vraiment pris comme une forme de constat, je ne suis pas un bon père. Et je me suis remis en cause en me disant qu'est-ce que je fais de bien, qu'est-ce que je fais de pas bien. Et comment essayer de m'améliorer tant que faire se peut?
3: Et voilà pourquoi Olivier Daube s'est lancé dans cette aventure, écrire ce documentaire avec le réalisateur Yann Sita. Que vous ayez été, que vous soyez père, papa, le vieux ou le daron, vous allez forcément vous y retrouver dans cette quête filmée intitulée « Les nouveaux darons ou pas ?» Un doc disponible gratuitement sur la plateforme de France Télévisions, France.tv. Ce Olivier, père de deux enfants qui s'interroge, et nous avec, sur le sens du mot « père » aujourd'hui, je lui ai demandé, étant donné qu'il se montre à nu sur une question qui implique ses enfants, est-ce qu'il a demandé l'autorisation aux principaux intéressés avant de se lancer? Et puis, je serais curieux de savoir ce qu'en ont pensé ses enfants de cette introspection aux yeux de tous devant la caméra. Écoutez la réponse de Olivier Daube, l'auteur de ce documentaire « Les nouveaux darons ou pas ?»
5: Bien évidemment, j'ai dû demander l'autorisation non seulement aux principaux intéressés, mais également en ce qui concerne mes enfants et leur maman, dont je suis séparé. Et je pense qu'elle était assez réticente. Et en fait, c'est ma fille qui a fini par la convaincre que c'était important pour elle et que c'était important pour moi et qu'elle voulait le faire, que c'était aussi une forme de transmission, même si ça, elle met pas les mots là-dessus, mais en tout cas qu'il y avait un côté patrimonial et que c'était un objet important pour notre famille. Et donc voilà comment ça s'est fait. Après, je crois que ma fille est très fière de moi. Elle me l'a déjà dit. On a fait un visionnage familial quand j'ai reçu la version finale. Et pour le coup, je l'ai senti vraiment assez bouleversée. Elle pleurait et elle m'a remercié. Donc j'étais très très touché. Pour mon fils, c'est un petit peu plus compliqué. Il a 12 ans. Je pense qu'il n'a pas cette maturité qu'a désormais ma fille.
3: Olivier Daube, auteur du documentaire « Les nouveaux darons ou pas ?» à découvrir sur la plateforme de France Télévisions, France.tv. Un doc qui va vous parler, que vous soyez daron ou pas. Quant à moi, daron en questionnement perpétuel, je vous dis à demain pour de nouvelles coulisses télé.
0: Merci Patrice Gascoigne, 5h25. Saviez-vous que le calendrier tel qu'on le connaît aujourd'hui vient de l'héritage de la Révolution française?
1: Je ne savais pas.
0: Eh bien, on voit ça en détail avec Stéphane Bern, mais avant, ce sont les Enfoirés pour vous accompagner avec l'île au trésor. Très bon jeudi, bon réveil.

0: Les Enfoirés, l'île au trésor, 5h28, un peu d'histoire avant l'actu. Stéphane Bern, ce matin, on voyage au temps où la France a décidé de remettre les pendules à l'heure.
1: 1793, on coupe la tête du roi et l'année en morceaux bien républicains. Même les agendas passent à la guillotine. Octobre 1793, la République est proclamée depuis un an. À la Convention, on veut rompre avec l'ancien régime jusque dans les agendas. Un poète devenu député, Fabre d'Églantine, monte à la tribune. Il propose de rebaptiser les mois. Fini janvier, mars ou août. Place à vendémiaire, brumaire, frimaire. Des noms liés aux saisons, aux vendanges, aux brouillards. Et surtout, chaque jour ne porte plus le nom d'un saint. Désormais, chaque jour est dédié à une plante, un animal ou un outil agricole. Marteau, hippocampe et ficus à table. L'idée est simple, célébrer le travail et la terre plutôt que les figures chrétiennes. La Convention adopte le nouveau calendrier le 24 octobre 1793. L'an 1 commence au 22 septembre 1792, jour de la République. Et à la place de la semaine, une décade de 10 jours, un jour de repos sur 10. On dirait bien que les petits week-ends à la mer vont devoir attendre. L'objectif est clair, déchristianiser le temps, le rendre rationnel, scientifique, politique, mais beaucoup trop long. Travailler 9 jours avant de se reposer, même les révolutionnaires ont trouvé ça un peu rude. Et en 1806, Napoléon Bonaparte rétablit l'ancien calendrier. Il a peut-être perdu Waterloo, mais il a sauvé le dimanche. En 1793, on impose la semaine de 10 jours. Aujourd'hui, on rêve d'en travailler 4. 2 siècles plus tard, la révolution continue et l'ennemi numéro 1 reste toujours le lundi matin.
0: Merci Stéphane Bern. Direction Calais, déjà dans votre calendrier les dates de vos prochaines vacances. On aime, évidemment. 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Nous sommes le jeudi 11 juin. Les Bleus de l'équipe de France de foot sont arrivés aux États-Unis pour le Mondial. On sera à leur camp de base dans l'info du jour dans moins de 2 minutes. Mais avant 5h30, toute l'actualité en France et dans le monde, c'est le 90 secondes avec vous, Drazo.
2: Patrick Bruel est mis en examen pour viol, tentative de viol, agression sexuelle et harcèlement sexuel, mais pas de détention provisoire. Le chanteur est ressorti libre dans la nuit, placé sous contrôle judiciaire. Il est mis en examen dans 4 dossiers. L'image de la nuit, c'est l'arrivée des Bleus. Effectivement, à Boston, l'équipe de France de foot a rejoint, ça y est, son camp de base pour la Coupe du Monde. C'est le jour J. Coup d'envoi du Mondial ce soir avec le match Mexique-Afrique du Sud. Le président de la FIFA, Gianni Infantino, espère une grâce présidentielle pour Christophe Glaise, le journaliste français détenu en Algérie. Il est le seul journaliste sportif emprisonné dans le monde et j'espère qu'il pourra nous rejoindre pendant la Coupe du Monde. L'armée américaine annonce avoir lancé cette nuit de nouvelles frappes contre l'Iran. Des explosions ont retenti sur la côte sud du pays, selon les médias iraniens. L'Iran riposte, annonce avoir frappé des bases américaines à Bahreïn et au Koweït et 2 bateaux qui tentaient de franchir le détroit d'Ormuz. Sortez les stylos et gare aux fautes d'orthographe. Plus de 500 000 élèves de première plancheront ce matin 8h sur le bac de français, dissertation, essai ou commentaire de texte. Et demain, nouveauté avec une épreuve anticipée de mathématiques.

0: supporters les attendaient à Boston pour leur arrivée à leur camp de base. Julien Fromont y était.
1: Quand les portes du car des Bleus s'ouvrent à quelques mètres de l'entrée de l'hôtel, la foule devient extatique à la vue de Kylian Mbappé. Malgré les 7 heures de vol, des petits yeux cachés derrière les lunettes ou les capuches comme Ousmane Dembélé, les autographes et selfies sont nombreux. Pour le plus grand bonheur des supporters, Jordan et Luca, bientôt 11 ans, des étoiles plein les yeux.
2: Barcola, Cherki, Didier Deschamps.
3: On a fait signer que Barcola.
4: Allez les Bleus !
3: Allez les Bleus !
1: Hugo, accompagné de son père, lui a obtenu le Graal, ce que tout le monde recherchait.
5: J'avais même Mbappé.
6: Il a fait signer ses deux maillots, Konaté et Mbappé. Donc.
5: Et sans mon ballon. J'ai des signatures. Maintenant, je vais ramener ça à l'école, je vais montrer tous mes copains.
1: Des supporters ravis et des joueurs pas mécontents d'être accueillis dans une joyeuse cacophonie, le milieu de terrain Aurélien Tchouaméni.
7: Ça fait plaisir, on sait qu'il y aura du monde qui va nous supporter. De voir toutes ces personnes-là qui sont là pour nous accueillir dès le premier jour, ça nous fait chaud au cœur, évidemment.
1: Après une bonne nuit de sommeil, des activités sponsors au programme ce matin et puis un premier entraînement en milieu d'après-midi pour des Bleus déjà dans le grand bain américain.
0: Sacrée ambiance, effectivement, ça fait pas ça, nous, qu'on arrive en studio le matin, personne
8: vrai.
0: Ne crie comme ça.
8: Enfin, oui.
0: Notre radio ici se met aussi, bien sûr, dans l'ambiance. On va suivre nos Bleus, promis, ils s'entraîneront sur les terrains du campus de l'université de Bentley, c'est pas très loin de Boston. Et mardi soir, ne ratez pas 100% Bleu, notre rendez-vous pour vibrer sur les matchs de l'équipe de France tout au long de ce mondial. Mardi, ce sera le choc, France-Sénégal.
8: Et on prendra l'antenne dès 20h30. En tout cas, moi, je vous applaudis pour
0: gentil.
8: Votre travail.
0: On va crier.
8: Exactement, la météo 5h34 au nord de la Loire jusqu'à la frontière belge, le ciel se couvre progressivement, il y a des pluies qui envahissent peu à peu la Normandie, les Hauts-de-France, puis l'Île-de-France cet après-midi. Du centre du pays jusqu'au nord-est, les passages nuageux sont plus fréquents que les éclaircies, notamment le matin, mais sous un temps sec avant l'arrivée de la pluie en soirée. Et puis à noter du quart sud-ouest à l'Auvergne-Rhône-Alpes, là les éclaircies deviennent belles à la mi-journée. Sur les régions méditerranéennes, c'est vraiment le soleil qui domine toute la journée. Au prix du Mistral et de la Tramontane qui souffle en rafale jusqu'à 80 km/h en basse vallée du Rhône. Les températures ce matin à Rennes, 8 degrés à Paris, à Lille, à Nantes, Limoges et Besançon, 9. On a 11 degrés à Bordeaux, Chambéry et Châteauroux, 14 à Toulouse, 17 à Montpellier, 18 à Marseille, 21 à Bastia. Vos messages sur la page Facebook ici. En Seine-et-Marne, c'est Nadine qui a relevé 8 degrés, même température en Alsace du Nord, nous dit Ludo. On a 9 degrés à Falampin, c'est dans le département du Nord, on salue Annie. Même température dans le Calvados, à Aulnay-sur-Odon. Merci Frédéric. Maya, on l'embrasse, elle est à Guéret, 10 degrés. Et puis 19, ça c'est dans le département du Var, à Lagarde. On salue Denise. Pour cet après-midi, les maximales entre 16 et 20 degrés sur le tiers nord. Elles sont en légère hausse ailleurs entre 21 et 24 en général sur le pays. Puis toujours 26 à 31 sur le pourtour méditerranéen.
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8: Excellent réveil, on l'évoquait, la Coupe du Monde qui débute, et bon, on va se mettre dans l'ambiance. Tous les matchs des Bleus sont à suivre sur votre radio ici.fr et l'application Radio France. Premier match de l'équipe de France donc la semaine prochaine face au Sénégal, et histoire de vous mettre dans l'ambiance ce matin, petit souvenir musical, ça vous dit quelque chose?
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0: Hermès House Band, I Will Survive. Ça rappellerait pas un petit 3-0, ça,
1: mais
0: non?
1: Mais oui.
0: Ça vous dit quelque chose, non?
1: D'ailleurs, j'ai pronostiqué un 3-0 pour ce soir. Je le rappelle, hein, le Mexique, Afrique du Sud.
0: L'ouverture du mondial. Ben oui, ça rappelle évidemment France 98. On espère aussi un 3-0 en finale avec l'équipe de France encore pour cette Coupe du Monde 2026.
1: Peu importe l'adversaire.
0: C'est ça, exactement.
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0: Info, musique et bonne humeur pour accompagner le petit déjeuner et une mise en garde dans votre rendez-vous, c'est pas vrai?
1: Attention, si vous recevez un mail urgent de votre hôtel pour cet été, c'est peut-être un piège, je vous explique.
0: Côté musique, Laura Veil se partage le son de Julien Lib. Comment arrive dans 5 minutes avec Julien Lib, le temps d'accueillir Jean-Pierre qui est à Moulins, c'est dans l'Allier. Bonjour Jean-Pierre.
4: Bonjour, c'est Johan.
0: Oui, exactement, oui. C'est Johan. Et vous êtes bien sûr ici dès 5 heures. Comment ça va Jean-Pierre ce matin?
4: Ça va.
0: Ouais.
4: Le temps n'est pas trop beau fixe, il y a des nuages, le jour peine à se lever.
0: Ouais.
4: Mais enfin, oui.
0: Bah, vous savez quoi, normalement, j'ai regardé la météo, ça devrait aller mieux à partir de ce week-end, retour du soleil sur le pays, à partir de samedi, dimanche, et pour une bonne partie de la semaine prochaine. Voilà une bonne nouvelle.
4: Ça
0: fait plaisir. Jean-Pierre, on parlait du mondial. Est-ce que vous allez suivre, vous, le mondial, la Coupe du Monde de foot?
4: Oui, un petit peu, mais de loin. Moi, je ne suis pas acharné sur le foot, mais oui, bien sûr que je vais le suivre. Oui.
0: Est-ce que, Jean-Pierre, la France, l'équipe de France, va aller jusqu'en finale, selon vous? On y croit?
4: Ben, je ne sais pas.
0: Ah, un petit doute.
4: Il y a quand même des sacrés clients. Hein. Il y a, je pense à l'Angleterre, l'Argentine...
0: Ouais, c'est vrai. Oui. Ben, c'est vrai que l'Argentine nous avait fait du mal à la dernière Coupe du Monde, on s'en souvient. Oui. Bon, en tout cas, nous, Jean-Pierre, ce matin, je découvre que vous aimez aussi beaucoup voyager partout en France. Ça, c'est une passion.
4: Oui, plutôt la France, oui.
0: Eh ben, franchement, vous avez bien fait de nous appeler, puisque ce matin, on vous offre un exemplaire du guide de voyage Michelin qui fête cette année ses 100 ans. Comme ça, vous aurez plein de belles adresses, tout. Pour tout savoir aussi sur l'histoire des destinations que vous allez pouvoir justement découvrir. Jean-Pierre, on vous souhaite une très très bonne journée.
4: Eh ben écoutez, je vous remercie beaucoup.
0: Et merci de votre fidélité. À bientôt.
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0: C'est pas vrai, le rendez-vous anti-arnaque. Aude, les vacances d'été approchent et vous nous alertez sur un fléau.
1: J'ai nommé le détournement de réservation. Je vous plante le décor, Johan, vous avez déjà réservé vos vacances, avion, train, hôtel, camping, et voilà que vous recevez un mail, un texto ou un message WhatsApp, il vous dit qu'il y a un problème avec le paiement et que vous devez re-rentrer votre numéro de carte bleue, sauf que vous êtes en train de donner ces infos très précieuses à des escrocs. Philippe, un auditeur, m'a contacté. On lui demande de payer, sinon tout est annulé. Et pas facile de flairer le piège parce qu'il y a tout dans le message qu'il a reçu. Son nom, son prénom, ses dates de séjour, les bonnes, hein, les coordonnées de l'hôtel, les bonnes aussi, et le numéro de réservation.
0: Mais Aude, comment c'est possible? Comment les escrocs savent tout ça?
1: Alors, explication possible, l'hôtel de Philippe s'est peut-être fait pirater et les pirates informatiques ont récupéré très tranquillement les infos sur les clients et leurs réservations. Je vous parle souvent des conséquences des cyberattaques, là on est en plein dedans. Pierre et Vacances, Center Parcs, Bellambra et ses clubs de vacances, Gîtes de France, ils ont tous été victimes de piratage dernièrement. Ça veut dire que les données des clients, vos données peut-être, sont entre les mains d'escrocs et que potentiellement, ils savent quand vous partez, où, combien vous êtes, jusqu'à quand et combien vous avez payé. Si vous faites partie des victimes, je le précise, normalement vous avez été prévenu. Donc si vous recevez un message d'un hôtel, d'un club vacances, d'un camping, qu'il vous parle d'un problème de paiement ou qu'il veut des informations personnelles complémentaires, mon conseil, vous contactez directement l'établissement pour vérifier, vous appelez, c'est plus sûr, et ça vous évitera de dire peut-être adieu à votre budget vacances avant même qu'elles aient commencé.
0: Précieux conseil que vous nous livrez ce matin, et comme chaque matin d'ailleurs, chronique C'est pas vrai à retrouver sur ici.fr. Vous savez quoi en fait, je crois que je vais pas partir en vacances, ça solutionne la chose. Bon, en tout cas, pour nous alerter, vous aussi, il y a une adresse mail ici.arnaque avec un S @radiofrance.com. 5h44, voici Julien Lib et le titre Autrement sur votre radio ici, et c'est sans arnaque, c'est promis.
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0: Julien Lib et son titre Autrement sur votre radio ici. Tiens, ce matin, on s'intéresse à votre ville, à votre village. Dans quelle commune souhaitez-vous vivre? Qu'est-ce qui est le plus important pour vous? Est-ce que c'est l'accès aux soins, au numérique? Est-ce que c'est l'entraide? On va voir ça très précisément avec le magazine Notre Temps et une enquête qu'il publie. Rendez-vous dans moins de 2 minutes. 5h48, retrouvons l'équipe d'ici matin pour un point sur l'actualité qui va marquer votre journée. L'info près de chez vous, c'est ici. Bonjour.
1: Bonjour à tous, et c'est le début de la Coupe du Monde de football. Aujourd'hui, vous n'avez pas fini d'en entendre parler, ça va commencer tranquillement, hein, parce que les Bleus ne jouent qu'à partir de mardi prochain contre le Sénégal. On s'est demandé ce qu'avait prévu la ville de Limoges pour ce mondial en matière de fanzone, d'écran géant. Vous aurez la réponse ce matin. Et puis on recevra les deux présidents des districts de Corrèze et de Haute-Vienne. Le premier sera l'invité à 8h moins le quart, le second l'invité de Pascal Saint-Martin. Après 9h. La belle histoire ce matin sur votre radio ici Limousin, c'est celle de cette nonne de l'abbaye d'Aubazine entre Brive et Tulle, sauvée des flammes mardi. Elle cherchait à revoir son bienfaiteur pour le remercier. On l'a retrouvée, vous l'entendrez dans nos journaux et dans l'info d'ici de 7h30. L'info d'ici de 6h30, ce sera le stage feu de forêt des pompiers à Émoutiers. Ils se préparent pour l'été, c'est normal. Et puis un sujet qui va vous faire causer, c'est sûr, ces facteurs qui se font mordre par les chiens quand ils viennent déposer le courrier. Sujet pris très au sérieux par la Poste en Haute-Vienne, qui forme ses agents à la conduite à adopter en présence d'un chien. C'est 170 accidents du travail par an en Nouvelle-Aquitaine quand même, c'est pas rien. Alain Genesté s'est penché sur la question, ce sera à 7h40. Le sport aujourd'hui, on parle judo, c'est pas si souvent. À l'occasion des 25 ans de l'Alliance Judo Limoges, on vous présente un des espoirs du judo limougeot, c'est Tiphaine Aymar. Elle a 19 ans, son portrait dans moins d'une heure.
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0: 5h49, la une de la presse.
3: Et vous, dans votre commune, que désirez-vous? C'est la question posée dans le dernier numéro du magazine Notre Temps.
0: Et pour y répondre, nous sommes avec le chef de service, société et actualité de Notre Temps. Bonjour Guillaume Lenagar.
4: Bonjour Johan Guérin, merci de votre invitation.
0: Un plaisir de vous accueillir ce matin. Déjà en quelques mots, mais comment a été effectué ce baromètre?
4: Alors oui, effectivement, dans Notre Temps, on a donné la primeur à un réseau qui s'appelle le réseau francophone des villes amies des aînés. Et en fait, sa nature explique un petit peu comment ils ont fonctionné. C'est un réseau qui fédère des communes agissant en faveur du bien-vivre des plus âgés sur les territoires, et il compte 152 communes adhérentes. Voilà, c'est un réseau dont nous relayons d'ailleurs de temps en temps les initiatives des membres. Et la méthodologie donc a consisté à rassembler un petit peu une grande partie de ces villes dans des ateliers, les seniors de ces habitants dans ces villes dans des ateliers. Ça représentait à peu près 600 ateliers dans 130 villes pour 11 000 habitants consultés. Ces ateliers ont été animés et ensuite les souhaits qui ont été exprimés ont été organisés en grands thèmes. Mais voilà, c'est donc un échantillon assez robuste et une méthodologie intéressante.
0: Et justement, qu'est-ce qui en ressort? Quelles sont les trois premières actions qui pourraient vraiment changer le quotidien?
4: Alors, vous allez voir que beaucoup sont très simples. Mmh. Les trois premières actions, ce sont d'abord des trottoirs élargis et accessibles. 51% des souhaits exprimés. Ensuite, des commerces de proximité accessibles et adaptés aux seniors. Et puis, en troisième, pratiquement à la moitié des souhaits exprimés également, un accès à la culture à domicile. Voilà, donc on voit là la volonté toute simple de continuer à occuper l'espace public en sécurité, à interagir avec les autres et à vivre en autonomie. On retrouve d'ailleurs ces thèmes-là dans d'autres exprimés par d'autres items. Et puis rester intellectuellement stimulé, ne pas perdre son ouverture au monde.
0: Ce qu'on retrouve dans Notre Temps, c'est aussi une volonté de ne pas se retrouver isolé. Ça, c'est un point crucial.
4: Oui, oui, oui. Alors ça passe en particulier par le thème de l'information et de l'accès au numérique qui est bien identifié, y compris par des gens âgés, voire très âgés, comme un élément de maintien dans la ville, dans la cité. Et dans la société en général. Et donc, parmi les demandes qui sont exprimées, il y a des ateliers de formation au numérique. Voilà, ça c'est pour rester connecté, si je puis dire. Et puis, sur des méthodes plus traditionnelles, il y a l'idée d'une maison des aînés où ils pourraient être aidés spécifiquement, justement, dans leur accès aux informations. Et puis, une là encore très simple à mettre en œuvre, une rubrique dédiée dans le magazine d'info local, dédiée aux seniors.
0: Ça aussi, c'est vrai que c'est un point crucial que vous mettez en avant. Guillaume Lenaga, merci beaucoup de votre présence. On vous lit dans le magazine Notre Temps qu'elle a à la une des kiosques. À très bientôt. 5h53, parlons de notre alimentation avec un super aliment qui a le vent en poupe. La sardine.
3: J'adore la sardine.
0: Vous en avez à la maison ?
3: Oui, toujours.
0: Parfait, c'est bien. On pousse les caddies ce matin avec Muriel Jordan. Mais avant, c'est Jeanne Masse. Sauvez-moi, bon réveil.

0: Jamas, sauvez-moi, 5h56. Chaque jour, Muriel Jourdan nous parle d'un phénomène de société, d'une tendance qui raconte notre monde. Et Muriel, ce matin, on s'intéresse à une nouvelle star des réseaux sociaux.
1: Oui, et qui plaît particulièrement aux jeunes. Je suis une star emblématique de la mer Méditerranée. On me voit partout sur les réseaux sociaux, sur TikTok et compagnie. Je suis une star qui, à ce jour, n'a participé à aucune télé-réalité. Mais il ne faut jamais dire jamais. Je suis un petit poisson bleu dont le nom provient de la Sardaigne parce que les Grecs avaient remarqué qu'il y en avait beaucoup dans ces eaux côtières. Je suis la sardine. Et oui, un dingue qui aurait cru que la petite boîte de sardines qu'on garde au fond du placard pour ces soirs, vous savez, où on ne sait pas quoi faire à bouffer, qui aurait cru que cette petite boîte deviendrait le nouveau truc à montrer sur les réseaux? Vous allez voir qu'en ajoutant une anse à la boîte de sardines, ça fera le nouveau sac tendance de la Fashion Week. Des dizaines de milliers de publications sont consacrées à ce petit poisson.
2: Et cette sardine, Muriel, est plébiscitée à la fois par les créateurs de contenu cuisine, mais aussi beauté.
1: Beauté, oui, parce qu'apparemment, la sardine serait aussi excellente pour la peau et nous devrions l'intégrer dans notre skincare, autrement dit, notre routine beauté. Si vous scrollez sur TikTok et Instagram, vous allez vite comprendre l'engouement.
3: Quand il s'agit de sardines en boîte, les arêtes deviennent consommables.
4: Si vous ne vivez pas dans une grotte, vous avez forcément vu passer cette trend sur les réseaux sociaux. Je ne sais pas trop comment on appelle ça, c'est les sardines façon barbecue qu'on fait cuire directement là-dedans.
5: Cette vidéo, c'est ton signe de manger des sardines. Alors bizarrement, mais pour mon plus grand bonheur, les sardines redeviennent à la mode. J'en mange énormément.
1: Pourquoi les influenceurs la découvrent-ils tout à coup en 2026? Cette sardine, on en parle tout simplement parce qu'elle est riche en nutriments, en calcium, en oméga-3, en protéines, en antioxydants. Et il y a une tendance sur les réseaux sociaux, vous savez, hein, à tout à coup désigner comme ça un produit, en faire quelque chose de miraculeux et hop, bah ça marche. Cela dit, que la sardine puisse plaire, ça se comprend. Elle est moins exposée aux métaux lourds, elle est pleine de phosphore et ses arêtes sont comestibles. Donc oui, c'est vrai, elle a plus d'un atout santé. Résultat, les ventes ont explosé, plus 11% en 2025 et les prix aussi, hein, évidemment. Ceux qui aiment se faire des marges sont comme un poisson dans l'eau. D'habitude, la boîte coûte 2 euros. Les prix ont maintenant doublé, voire triplé si vous achetez une boîte de sardines un peu luxe dans une jolie boîte avec des dessins dessus, des éditions limitées. Ça peut aller jusqu'à 7, 8, 10 euros. En tout cas, la consommation de sardines va parfois un peu loin.
6: Je mange des sardines le matin. Pas tous les matins, mais bien 2 à 3 fois par semaine. Je fais ça depuis quasiment août 2025.
1: Bref, la sardine, c'est tendance. À force de la voir partout, sur Instagram, sur TikTok, vous allez voir que l'année prochaine, la sardine finira sur le tapis rouge à Cannes, comme tous les influenceurs.
0: Merci beaucoup, Muriel Jourdan. J'ai hâte de voir ça. Des sardines en même temps à l'heure du petit-déj, comme ça. Ça se tente?
2: Ouais, je sais pas. Bah, j'attendrai un peu, personnellement.
0: Bon, est-ce que l'équipe d'ici matin est tentée par une petite boîte de sardines ce matin? En tout cas, vous souhaitez un bon jeudi.
7: Oui, je sais pas, Yoann. On va demander à Fabienne. Fabienne.
8: Il n'y a pas d'heure, si elles sont bonnes.
7: Oui, c'est vrai, si elles sont bonnes. Moi, ça va, là, à 6h du matin, avec du beurre.
8: Oui,
7: ah, sardine
8: une tartine de beurre.
7: Qu'est-ce que c'est bon, ça. Bonjour à tous, ici matin, ici Limousin qui est là pour vous réveiller. Comment ça va? Votre radio réveil vient de se mettre en route. Vous venez d'entendre notre voix, vous vous dites, oula, il est peut-être 6h du matin. Oui, c'est vrai. On a Fabienne Joigneau pour les informations. Bonjour. Nous avons Thibaut Aragon qui réalise cette émission. Nous avons Cyprien Mauve qui va la mettre en image entre 6h30 et 9h.
8: Cyprien Mauve.
7: Oui, bah, c'est
8: pour changer.
7: Pour changer du rose. Mmh. Hein, okay. Je me suis dit aujourd'hui, Cyprien Mauve, c'est pas mal. Et puis, elle vous attend au 05 55 34 5000. C'est Sabine ce matin. Et là, c'est jeudi. Il est 6h, nous sommes le 11 juin. Pas bien les informations. La solidarité s'organise à Aubazine après l'incendie d'une annexe de l'abbaye.
9: Un bâtiment où vivaient deux sœurs du monastère. Une solution de relogement est à l'étude. Déjà, des habitants leur ont apporté des couvertures, des draps, des vêtements. Les deux sœurs en sont très touchées, mais souhaitent par-dessus tout rencontrer le premier de leurs bienfaiteurs, celui qui a sorti l'une d'elles de la maison en feu. Il s'appelle Guillaume et passait devant le monastère pour aller à son travail quand il a vu de la fumée.
10: J'ai fait tout le tour du bâtiment, il n'y avait personne, je n'arrêtais pas de demander s'il y avait quelqu'un, personne répondait. Du coup, j'ai ouvert le gros portillon de leur logement. J'ai vu qu'il y avait comme une porte en bas avec une fenêtre. Donc là, j'ai vu qu'elle était plantée en plein milieu de ce que je pensais être un salon, en fait. Et quand j'ai ouvert, elle était franchement dans la fumée, mais bien comme il faut, quoi. Donc je l'ai sorti. mais ça a mis quand même pas mal de temps parce que à son âge, elle avance pas non plus super vite, quoi. Et j'avais juste une peur, c'est parce qu'en haut, en fait, j'entendais craquer le feu. Enfin, ça, c'était vraiment, ouais, ça y allait quand même, hein, déjà. Hein. Et arrivé à peine dehors, alors je comprenais rien ce qu'elle me racontait. Et elle voulait son déambulateur, donc elle fait que je retourne sur le côté. Je l'ai trouvé rapidement, donc tant mieux. Voilà, après les pompiers sont arrivés, et voilà.
9: Et voilà, Guillaume ne souhaite pas pour autant qu'on parle d'héroïsme, même si de la vie de tous, il a sauvé la vie de sœur Anne, 97 ans, malentendante et presque aveugle. Deux refus d'obtempérer quasi identiques à 3 jours d'intervalle en plein centre-ville de Limoges. Le premier automobiliste âgé de 28 ans roulait sans permis, sans assurance et sous cannabis. Il a multiplié les infractions, les prises de risque, ce qui lui a valu 1 an de prison ferme en comparution immédiate. Le second est en détention provisoire en attendant son procès. Il a 28 ans.
7: Patrick Bruel échappe à la prison.
9: Le chanteur et acteur de 67 ans est ressorti libre hier soir du tribunal de Nanterre, mais placé sous contrôle judiciaire après sa mise en examen dans 4 dossiers pour viol, tentative de viol, agression sexuelle et harcèlement sexuel entre 2008 et 2019. Il bénéficie du statut de témoin assisté dans 4 autres affaires. Patrick Bruel conteste l'ensemble des accusations. Le survol par drone d'une partie du plateau de Millevaches est désormais interdit. Décision du préfet de la Corrèze dans un arrêté tout à fait inédit, signé mardi. Il s'agit de protéger les espèces et notamment le loup, mais aussi de préserver les troupeaux dérangés par les survols à basse altitude. Les détails de cet arrêté sont à retrouver sur ici.fr.
7: Ici matin, 6h03, les pompiers de la Haute-Vienne veulent éviter les feux de récolte.
9: Après un été 2025 record, 208 feux de végétation, dont beaucoup liés aux travaux des champs. Pour ne pas revivre ce scénario, le SDIS profite des stages feux de forêt organisés en ce moment dans le secteur des Moutiers pour faire aussi de la prévention auprès des agriculteurs, les sensibiliser aux risques liés à leur pratique de travail, explique le colonel Franck Machin-Gorena, directeur du SDIS 87.
11: Il y a la préparation de l'outil par lui-même pour éviter qu'il génère un feu. Il y a la préparation du chantier, du terrain, des manières de récolter pour éviter la propagation du feu. Et puis il y a la préparation de l'arrivée des secours pour nous faciliter l'accès et puis éventuellement des moyens particuliers propres aux agriculteurs pour nous aider dans notre intervention. On est confronté à des cinétiques plus rapides. Le feu se déplace plus vite que dans un feu de forêt puisque la végétation, ben, par nature, quand on la récolte, c'est qu'elle est sèche, elle est basse. Il n'y a pas d'obstacle quand il y a du vent pour qu'elle se propage, donc elle se propage beaucoup plus vite, génère beaucoup plus de fumée et donc expose un peu plus les pompiers à un risque dans la mesure où on ne voit pas forcément où on va des fois suivant la technique qu'on veut mettre en œuvre. Et puis derrière, c'est très vite des grandes superficies, des grandes longueurs de front de flamme auxquelles on est exposé.
9: Pour lutter contre les incendies, les pompiers de la Haute-Vienne disposent de près de 40 camions, dont 16 camions citernes forestiers et de 2 drones. Et cette nuit, c'est en ville, à Limoges, qu'une quinzaine de pompiers ont été mobilisés pour un feu d'appartement rue Henri Bergson, dans le quartier d'Autry. Le logement était totalement enfumé à cause d'un tapis enflammé. L'occupant, un quinquagénaire, a été relogé par Limoges Habitat. Le trac avant le bac, plus de 500 000 lycéens passent aujourd'hui l'épreuve anticipée de français. 4 heures pour sortir une dissertation, un commentaire de texte ou un essai, selon les filières. Et un ministre qui demande une exigence particulière sur la maîtrise du français. Édouard Geffray estime qu'un élève présentant un niveau insuffisant en orthographe, grammaire, syntaxe ne peut pas avoir la moyenne. Mais aucun barème précis n'a été fourni au correcteur.
7: Le Limoges CSP devra faire sans lui la saison prochaine.
9: Le meneur français Vincent Amselem quitte le Limousin pour Israël et le club de Nessiona. Ce qui veut dire que Limoges n'a plus aucun joueur à ce poste. C'était déjà une priorité du recrutement. Par ailleurs, le club dévoile son calendrier de préparation avec le traditionnel match à Saint-Junien. Ce sera le dimanche 30 août contre Blois. Puis un tournoi à Vannes début septembre face au Mans, à Cholet et à Orléans. 2 matchs à Beaublanc sont aussi en cours de calage. Le groupe reprendra les entraînements collectifs le 17 août après les traditionnels tests médicaux. Au Céabrive, on annonce un match amical à Périgueux le vendredi 7 août au soir contre Colomiers, récent second de Pro D2. En plus de la rencontre déjà annoncée face au Racing 92 le 23 août à Objat, une semaine avant la reprise. Le CAB qui ouvre lundi sa campagne d'abonnement avec priorité aux fidèles jusqu'au 5 juillet. 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
7: Le mondial de foot débute ce soir.
9: Vous êtes prêts Régis?
7: Mais oui, évidemment. J'ai jamais été aussi prêt.
9: À fond. Et la France est favorite, hein, elle vise une 3e étoile. Vous suivrez les matchs des Bleus sur ICI Limousin et ICI.fr à partir de mardi. Ce soir, c'est Mexique-Afrique du Sud en ouverture à 21h, heure française. La JAIL éliminée en demi-finale de la Coupe de Nouvelle-Aquitaine. C'est aussi du foot, ça s'est joué au tir au but mardi face à Marmande. Il peut encore remporter la Coupe de la Haute-Vienne, finale samedi à Limoges contre Saint-Junien. Et puis encore un mot de basket, ça se complique en finale NBA pour pour les Spurs de Victor Wembanyama. Ils ont perdu le quatrième match à New York. Les Knicks mènent désormais 3-1 contre San Antonio. 6h06, la météo.
7: C'est du beau. Une belle amélioration est au programme sur le Limousin. Vous l'avez prévu hein, hier, on vous l'avait dit. Plus on va avancer dans la semaine, plus ça va être beau, chaud. Une journée, même si elle débute encore avec quelques nuages, les éclaircies vont progressivement s'imposer. Le soleil va être là. Les températures maximales sont en légère hausse. Aujourd'hui, 24 degrés à Brive et Objat, 23 à Tulle, Limoges, Saint-Thierry-la-Perche, 22 à Lubersac, Saint-Junien, 21 degrés à Argentat-sur-Dordogne, 20 à Aix-sur-Vienne, 18 à Ussel, 17 à Émoutiers. Vendredi, ça s'annonce bien ensoleillé avec une hausse des températures. Puis le week-end devrait être agréable avec un temps largement ensoleillé et des températures autour des 30 degrés.
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7: 6h07, bonjour le Limousin. Un nouveau matin commence avec son lot de rencontres, de coups de main, de petits gestes qui comptent. Tiens, je te donne. Voici Jean-Jacques Goldman avec son pote Michael Jones. Bonne journée.

0: Zach Goldman, Michael Jones sur votre radio locale ici Limousin, 6h11. Tiens, on vous donne un bon plan pour un marché à la fraîche. J'ai envie de vous dire, si vous aimez les marchés de village, notez ce rendez-vous. C'est ce matin, de 8h à 13h, le marché de Cussac qui vous attend, place de la mairie. Une dizaine d'exposants sont présents ce matin avec des produits du terroir, du poisson, des fleurs, de l'artisanat, des produits bio ou encore quelques idées pour la garde-robe. Un marché à taille humaine, convivial, authentique, idéal pour faire ses courses tout en prenant le temps d'échanger avec les producteurs et commerçants locaux. C'est sympa comme tout. Ça se passe à Cussac.
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0: À 6h12, au petit-déj, vous êtes quoi ? Baguette, pain complet, seigle, le vin ? Quel est vraiment le meilleur pain pour notre santé ? C'est la question qu'on va poser au docteur Kierzek dans un instant. Restez avec nous.
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0: Et on prend le petit déjeuner avec notre docteur, le docteur Kierzek. On petit déjeune avec vous, bonjour docteur, et surtout avec le meilleur pain pour notre santé.
6: Bonjour à tous. Le pain est presque un sport national en France. 82% d'entre nous en mangent chaque jour, souvent autour de 100-120 grammes par jour. Évidemment, on pense à la baguette, à notre tradition, notre fierté. Sauf que voilà, pour certains, ça rime avec ventre gonflé, des petits kilos qui s'installent. Une simple tartine de pain blanc et soudain, vous ressemblez à un ballon de baudruche. Vous avez l'impression que votre pantalon rétrécit en plein milieu de la matinée. Ben oui, c'est le problème numéro un. Ce sont les ballonnements avec la farine blanche parce qu'elle est pauvre en fibres et ses glucides sont mal digérés par certains intestins. Donc, ça va faire mal, ça va provoquer un intestin irritable. Vous ajoutez à cela le gluten chez qui les personnes sensibles vont provoquer des inconforts digestifs. Problème numéro 2, la prise de poids. Le pain blanc, ça a un index glycémique élevé, proche de 70. Ça veut dire quoi ? Ça veut dire que ça fait grimper votre glycémie en flèche et la redescendre tout aussi brutalement, ce qui vous donne faim une heure après. Quand on a faim, qu'est-ce qu'on fait ? On grignote et en plus, il n'y a pas beaucoup de fibres. Donc non, le pain ne fait pas grossir par nature. Ce qui pose problème, c'est la qualité du pain et la quantité.
0: Bien sûr, mais alors, quel pain choisir pour s'en sortir, docteur ? On entend tout et son contraire, on va dire, sur ce sujet.
6: Le pain au levain, idéalement complet ou semi-complet, est très intéressant sur le plan nutritionnel. Le levain est incroyable car les micro-organismes transforment la farine. Et grâce à la fermentation lente, les bactéries lactiques et les levures naturelles vont prédigérer un peu, ils vont faire une partie du boulot à votre place, une partie des glucides et du gluten. Résultat, le pain au levain est bien plus digeste, moins de ballonnements et un index glycémique plus bas que la baguette blanche, ce qui va limiter les pics de sucre et les fringales. En plus, vous avez des vitamines, du fer qui vont être plus disponible pour votre organisme. Bref, c'est un vrai allié pour votre microbiote. Donc, chez le boulanger, demandez s'il est au levain pur et non à la levure industrielle. Observez une croûte épaisse, une mie irrégulière. Ça, ce sont des gages de qualité. Deuxième option, il y a le pain de seigle aussi. Il est moins connu, mais il est excellent pour ceux qui redoutent le gluten ou les FODMAPs. Vous savez, c'est ces sucres qui fermentent dans l'intestin. Le seigle a un index glycémique bas aussi, donc c'est excellent. Et puis, troisième option, c'est le pain complet pour ceux qui le digèrent très bien, qui est très riche en fibres. Donc, ça, c'est bien. conseils pratiques. Quel que soit votre choix, variez les plaisirs, variez les pains et changez de pain en évitant le blanc qui est trop raffiné, qui va vous ballonner. Allez, d'ici là, portez-vous bien.
0: Merci docteur pour ces conseils. 6h16, bon réveil à l'écoute de votre radio locale ici Limousin. Avec plus de 150 tatouages, Francis Magnot porte littéralement son histoire sur la peau. Voyage, rencontre, souvenir, chaque dessin raconte un morceau de sa vie. Portrait dans quelques minutes, Francis Magnot est notre Limousin formidable du jour.

0: Riddle, Nick Kershaw sur votre radio locale ici Limousin. Tiens, on a le bonjour d'Alain. Alain, il est sur Facebook, il est à la Chapelle au Brau. 9 degrés ce matin. Waouh, fait frais, dites-moi. Le coucou d'Annie, 8 degrés 3 à Nantia. Et puis une autre Annie a du 7 degrés 7. Il fait frais également au Lonzac ce matin, mais avec un ciel clair. Merci pour toutes ces infos. Continuez et votre météo complète. Allez, c'est à 6h30. Après les infos.
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0: Avec notre Limousin formidable, Francis Magnot.
3: Francis Magnot, passionné de tatouage.
2: 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Stéphane Pigato.
3: J'ai fait mon premier tatouage à l'ancienne, c'est-à-dire méthode Taulard. Avec une allumette sur laquelle reposaient trois aiguilles, de l'encre de stylo à billes, indélébile, et ce premier tatouage était sur mon avant-bras, parce que mon papa m'avait fortement déconseillé d'avoir des tatouages. Quand il a été déporté en Allemagne, il m'a raconté que les gens qui étaient tatoués étaient tués, leur peau tatouée tannée et servant à confectionner des abat-jours. Bon, comme j'avais 14 ans et puis que c'était l'époque de la contestation du paternel, j'ai voulu voir comment il réagirait. Ben, il m'a traité de couillon et ça a été le début d'une longue succession.
4: Donc 14 ans premier tatouage, aujourd'hui 60 ans de plus, mais beaucoup plus de tatouages, parce que vous en avez à peu près plus de 150, c'est ça ?
3: J'en ai beaucoup, beaucoup, beaucoup. Alors ils sont de trois types. Il y a ce qui représente mon credo politique, ou plutôt apolitique, parce que je suis libertaire. Donc partout où je suis passé, ben j'ai essayé de me faire faire un tatouage qui soit signifiant de la région où j'étais, comme par exemple au Mexique le serpent à plumes, ou en Kabylie la devise très libertaire de la Kabylie Anaraz Wala Adneknu, qui veut dire plutôt mourir que de me courber. De défense pour l'Ukraine aussi, écrit en ukrainien, je pleure des larmes de sang pour l'Ukraine. Donc j'affiche mes idées haut et fort.
4: Et puis vous avez aussi un tatouage de votre fils, quand il était jeune, c'est ça, sur la main ? Ça aussi, c'est important, les tatouages comme ça des personnes que vous aimez ?
3: Ah oui, oui, oui, parce que alors je perds toutes mes photos, donc j'ai mes parents sur les côtes, j'ai mon fils cadet sur ma main droite par rapport au fait qu'il soit boxeur, avec la devise des boxeurs anglais, fail twice, got up three, qui ne veut rien dire au plan mathématique, parce que quand on tombe deux fois, on se relève deux fois, on se relève pas trois, mais c'est pour marquer l'ancrage qu'il y a et la pugnacité, la volonté de réussir.
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0: Voilà, et d'autres portraits à découvrir ou redécouvrir sur l'appli ici et le site internet ici.fr. 6h23, apparemment les tensions retombent et beaucoup de signes vont enfin pouvoir souffler un peu. C'est ce que vous dit Catherine Viguier aujourd'hui dans l'horoscope du jour. C'est d'ici quelques minutes.
5: Je sais pas.

0: Nouvelle chanson pour Louane, ça s'appelle Conduire, 6h26. Louane, tiens, vous l'avez peut-être déjà vu passer par Limoges. Mais oui, elle était en concert en solo en janvier dernier au Zénith Limoges Métropole. Parmi les concerts à ne surtout pas manquer, c'est bien sûr le Lovely Brive Festival cet été, du 16 au 18 juillet. Grosse soirée à vivre avec notamment Charlotte Cardin, Gaëtan Roussel, Skip the Use le jeudi 16 juillet et Katy Perry le 17. C'est complet, Fabienne. Vous n'aurez pas de
1: place. Oh zut, je m'y prends vraiment trop tard.
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6: Exactement, et la plupart des natifs du zodiaque vont respirer. Bélier, une journée toujours aussi tonique et surtout qui vous fait la part belle, alors allez-y. Taureau, vous aurez sans doute quelques inquiétudes, mais vite dissipées. Gémeaux, avec enthousiasme, vous vous affirmez au grand jour, que cela plaise ou pas. Cancer, vous êtes en attente d'une réponse. Sachez-le, si c'est non, d'autres issues existent. Lion, vous avez envie de voyage, envie de vous changer les idées et vous y parviendrez. Vierge, vous êtes obligé d'être attentif à votre santé et à un travail qui vous plaît d'ailleurs. Balance, avec joie, vous relevez un défi, peut-être dire oui à un être aimé. Scorpion, attendez demain pour bouger, ce n'est pas une question pour subir en attendant. Sagittaire, excellente journée. Si vous n'aviez pas le moral, eh bien ça va beaucoup mieux. Capricorne, dans le monde du travail, en société, et vous vous faites remarquer. Verseau, ce qu'il y a de bien, c'est que vous ne vous faites plus d'illusions, mais c'est parfois un peu pesant. Poisson, il y a de la douceur dans votre vie, y compris aujourd'hui avec tout de même l'argent en actualité. Et pour nous tous, se faire une place de roi, de reine, n'importe où.
5: Bonjour tout le monde, c'est ici matin Limousin avec toute l'équipe qui est là pour vous accompagner à la radio, à la télévision aussi. Si vous venez d'ouvrir votre poste de télévision, oui, nous sommes à l'intérieur. Il suffit de se caler sur France 3 Limousin. Fabienne Joigneau est là. Nous avons du Thibaut Aragon pour réaliser cette émission. Et puis bien sûr Sabine qui vous reçoit au 05 55 34 5000. Sans oublier Cyprien Rose qui s'occupe des images.
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5: 6h30, nous sommes le 11 juin, les infos Fabienne, une opération de prévention contre les incendies dans les champs.
7: Les pompiers de la Haute-Vienne ont profité d'un stage de feux de forêt à Émoutiers pour sensibiliser les agriculteurs au risque d'embrasement lors des moissons, par exemple. Risque amplifié par la sécheresse qui pointe déjà cette année. Reportage à suivre juste après le 90 secondes d'Audrazo, l'essentiel de l'actualité.
8: Patrick Bruel échappe à la détention provisoire. Mise en examen pour viol, tentative de viol, agression sexuelle et harcèlement sexuel dans 4 dossiers. Le chanteur est ressorti libre dans la nuit sous contrôle judiciaire. Il a interdiction de contacter les plaignantes et de fréquenter les salons de massage. L'image de la nuit, ce sont ces centaines de supporters qui attendaient l'équipe de France de foot à leur camp de base à Boston. Les Bleus sont arrivés, ça y est, selfie, autographe, c'est le jour J. Coup d'envoi du mondial ce soir avec le match Mexique-Afrique du Sud. En France, la DNSP, la Direction de la Sécurité Publique, alerte sur des risques de débordement pendant ce mondial. 23 matchs sont considérés comme à risque, ceux de la France, du Portugal, du Sénégal, de l'Algérie, du Maroc, de la Tunisie et de la Turquie. Les États-Unis reprennent leur frappe sur l'Iran. Des explosions ont retenti dans le pays cette nuit. L'Iran riposte. Téhéran annonce avoir frappé des bases américaines à Bahreïn et au Koweït et prévient que tout navire qui passera par le détroit d'Ormuz sera, je cite, pris pour cible. C'est une victoire. La voix des avocats a été entendue. Réaction de la conférence des bâtonniers après le retrait de la mesure de plaider coupable. Gérald Darmanin renonce. La mesure est retirée de son projet de loi sur la justice criminelle. Elle proposait des procédures simplifiées et des peines négociées. Une pensée ce matin pour les 500 000 élèves de première qui se préparent à plancher sur le bac de français. L'épreuve commence à 8h avec au programme dissertation, essai ou commentaire de texte.
7: Bon courage et plein d'inspiration à tous. Merci Audrazo, à tout à l'heure, 7h30. Dans l'info d'ici Limousin, des pompiers qui sensibilisent les agriculteurs pour éviter les feux de récolte. L'an dernier, le service d'incendie et de secours de la Haute-Vienne a recensé 208 feux de végétation, dont une bonne partie causée par des travaux agricoles. Valérie Monnier.
8: Sur la commune d'Émoutiers, où les pompiers de la Haute-Vienne sont en stage feu de forêt toute la semaine, cet exercice feu de récolte sur une parcelle de Yannick Beignet. Pour cet agriculteur, en polyculture et élevage, un incendie dans l'un de ses champs serait très pénalisant.
9: C'est cramé et on a plus ça pour donner aux bêtes, quoi. Vu que nous, on fait que de l'autoconsommation, après, il faut acheter des céréales et tout.
8: Lui n'y a jamais été confronté et d'ailleurs, dans son tracteur, pas d'extincteur.
9: Non, on en a.

0: Minima un ou deux extincteurs, prévoir une réserve d'eau à proximité pour pouvoir intervenir rapidement, prévoir une solution de repli aussi pour ne pas se mettre en danger en cas de départ de feu.
1: Car les feux de récolte sont généralement rapides, il faut donc savoir les maîtriser, poursuit Séverine Bourlon.
0: Quand on est sur des récoltes de maïs par exemple, on aura un feu qui sera moins virulent que si on est sur une récolte de blé ou de miscanthus, où là le feu se développe très rapidement, des flammes qui pourront être très hautes, hein, pouvant aller jusqu'à 3 mètres de hauteur, notamment pour les champs de miscanthus. On est un département qui devient de plus en plus sensible au feu d'espace naturel. Il faut absolument que l'ensemble des personnels soient formés.
1: De quoi rassurer Jean Riboulet, le premier adjoint à la mairie des Moutiers, touché par un feu de forêt important en 2022.
2: Au sucré de la Grôle, qui est juste en face de nous, qui a été dû à un orage, qui a nécessité des moyens importants et qui a ravagé une quinzaine d'hectares.
1: L'an dernier, les pompiers et leur matériel ont été sollicités de façon inédite en Haute-Vienne. 965 sorties d'engins feu de forêt, plus de 3400 personnels engagés et 285 hectares brûlés sur le département de la Haute-Vienne entre juin, juillet et août 2025.
3: Et on rappelle que depuis 2023, il existe une météo des forêts pour anticiper les risques. La carte tient compte de différents paramètres comme la pluie, l'humidité des sols, le vent. La direction départementale des territoires rappelle aussi l'interdiction du brûlage des déchets verts pour les particuliers. Des pompiers mobilisés mardi matin en Corrèze pour un feu de bâtiment à Aubazine, et avant même leur arrivée, un habitant à jouer les secouristes en allant chercher l'occupante au milieu des fumées. Sœur Anne, 97 ans, lui doit sans doute la vie. Récit à suivre tout à l'heure à 7h. On parlera aussi du mondial de foot. Aura-t-on une fan zone pour suivre les Bleus à Limoges? Les bars pourront-ils rester ouverts tard dans la nuit vu les horaires des matchs? Réponse dans le journal. Et puis en ce mois des fiertés, rencontre avec le collectif Blasted qui organise très régulièrement des soirées drag à Limoges, des soirées drag queen. C'est venu assez tard par rapport à d'autres villes, mais ça marche très fort. Et quel temps aujourd'hui?
4: Une belle amélioration au programme, chère Fabienne. La journée débute sous un ciel assez nuageux, certes, mais les éclaircies vont progressivement s'imposer au fil des heures. Le soleil va prendre de plus en plus de place dans le ciel limousin. Ça va être bien, ça va être chouette. 24 degrés aujourd'hui à Brivé-Objat, 23 à Tulle, Limoges, Saint-Thierry-la-Perche, 22 à Lubersac et Saint-Junien, 21 degrés à Argentat-sur-Dordogne, 20 à Aix-sur-Vienne, 18 à Ussel, 17 à Moutier. Vendredi s'annonce bien ensoleillé avec une hausse des températures. Le week-end devrait être agréable avec un temps largement ensoleillé et des températures estivales samedi, dimanche autour des 30 degrés. À 6h35, bien évidemment, s'il n'y a pas trop de monde sur la route, on fait quand même gaffe. On respecte les limitations de vitesse, distance de sécurité. Et puis ce chantier que vous allez rencontrer sur la 89, sens ouest-est de Nave à Gimel-les-Cascades. Bonne route.
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4: Mais qu'est-ce qui se passe? Ça rêvasse un petit peu devant le café ce matin. Bonjour, bon réveil. 6h36, voici France Gall en Kongstar.

0: Star, France Gall sur votre radio locale, ici Limousin. Le bon son, nous l'avons pour vous. YouTube à suivre. Et il y aura également Amir qui chante la fête. Avis aux amateurs de photos, tiens, en Corrèze, la ville du sel organise son concours photo annuel avec pour thème cette année les jardins, en hommage au centenaire de la disparition de Claude Monet. Donc imaginez fleurs, potagers, parcs, jeux de lumière ou reflets dans l'eau. Laissez parler votre regard, votre créativité. Les clichés doivent être bien sûr réalisés en Corrèze. Hein, c'est un concours de la ville du Sel.
1: Ici, c'est la Corrèze.
0: Ici, c'est la Corrèze, les amis. Et ça doit être envoyé jusqu'au 21 juin. Renseignez-vous auprès de la commune du Sel. Voilà une belle occasion de mettre en valeur les paysages corréziens.
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0: Et qu'est-ce qu'on retrouve dans nos paysages limousins? Vous savez, c'est épillé, c'est minuscule, c'est redoutable, c'est le cauchemar de l'été pour nos chiens, les épillés. Vous voyez pas ce que c'est,
1: pas
0: les épillés? C'est pas des chenilles, qu'est-ce qu'il me dit, des chenilles dans l'oreillette? Mais non, les épillés, vous savez, ça ressemble à un petit peu à ces blés, et c'est très dangereux pour les chiens. Pourquoi? Comment? On vous l'explique d'ici quelques minutes avec notre véto, le docteur Pierre Fabin. Avant ça, ici Limousin Sport, avec une graine de championne originaire de chez nous. Vous nous la présentez, Mickaël Chailloux.
4: À 19 ans, Tiffaine Aymar fait partie des noms qui vont compter dans le judo français dans les prochaines années. Originaire de Saint-Jouvent, c'est là-bas qu'elle a commencé le judo.
5: Ma sœur, elle en faisait au club de Saint-Jouvent. Et mes parents, ils m'ont inscrit aussi en même temps que ma sœur.
4: Pourquoi elle aime ça?
5: Cet esprit de sport de combat et de dépassement de soi-même. Parce que j'aime pas trop perdre, quoi. Et petite, c'est encore pire. Donc, justement, je pouvais essayer de me canaliser et toujours essayer de gagner dans le judo. Je trouvais que c'était un sport qui me correspondait vraiment bien et j'ai continué.
4: Elle a été repérée par son coach, Adrien Lacombe, avec qui elle a une forte connexion.
6: Dès le début, j'ai vu qu'elle avait une fibre de compétitrice. C'est quelqu'un qui travaille énormément, qui est là tous les entraînements, qui est toujours à fond. Son travail n'avait pas été encore récompensé sur une compétition nationale. Elle est présente sur tous les podiums, sur tous les tournois de préparation chaque année. Même si tout le monde était conscient de son potentiel et de son niveau, sur les championnats de France, elle n'avait pas encore réussi à obtenir une médaille.
4: Et cette année, elle a enfin obtenu la médaille qu'elle attendait, vice-championne junior en mars dernier.
6: Elle a fait vraiment une journée parfaite, pleine de maîtrise et de rigueur. Elle n'a pas été mise en danger, mise à part en finale où elle subit une clé de bras.
4: Parmi ses forces, il y a, selon son coach,
6: cette capacité à comprendre et à rapidement intégrer, à se donner les moyens d'y arriver, quoi.
4: Force aussi dans son judo, selon la jeune fille.
5: Je suis pas mal développée, quoi. Techniquement, je suis plutôt bien. Enfin, j'ai différentes prises dans mon judo, quoi.
4: Mais il y a aussi des faiblesses.
5: C'est un peu le mental, des fois. C'est-à-dire que je vais, des fois, douter de moi-même. Et du coup, des fois, c'est plus un combat contre moi-même que je dois faire que contre l'adversaire.
4: Sur laquelle elle travaille au pôle espoir de Bordeaux, où elle est désormais.
5: Sur le pôle France de Bordeaux, j'ai une préparatrice mentale. Et donc, oui, on a un rendez-vous par semaine. Et on essaye de travailler, justement, sur ces petits... Enfin, ce mental qui peut amener des plus en compétition, quoi.
4: Mais elle revient souvent en Limousin, évidemment.
5: Quand il y a des compétitions, j'essaye de revenir un petit peu. Le club de Saint-Jouvent, franchement, ils m'ont toujours suivi. Et quand je peux, je vais voir le président, le bureau, etc. Donc ouais, franchement, c'est un club de cœur. Et pareil avec l'Alliance de Limoges. Franchement, ils sont très importants l'un comme l'autre pour moi.
4: Le judo, c'est sa passion, à tel point qu'elle veut devenir prof de judo.
5: Je fais un BPJEPS là cette année en même temps que mon cursus STAPS. Après, c'est parce que j'aime beaucoup transmettre ce qu'on m'a appris. Et puis, je me dis, tout ce que moi, on m'a appris, justement, faut pas que je le garde pour moi. Faut que j'essaye de le donner un maximum.
4: Elle fait déjà la fierté de ses clubs, dont l'Alliance Judo Limoges, en cette année qui célèbre les 25 ans de son existence.
0: L'Alliance Judo Limoges, dont on parlera demain, tiens. Dans ici Limousin Sport, le mag, entre 18h et 19h. Bientôt, 7h moins le quart.
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0: L'été est là, les herbes hautes envahissent les chemins et avec elles, le pire ennemi de nos chiens, l'épillé. Docteur Pierre Fabin, notre veto s'il vous plaît, parlez-nous de l'épillé ce matin, c'est quoi exactement ?
11: L'épillé, qu'on appelle aussi spigao dans certaines régions, c'est une petite herbe sèche très commune. Elle a la forme d'un harpon avec des petits poils raides orientés vers l'arrière, un peu comme un épi de blé. À cause de cette forme aérodynamique, l'épillé ne peut avancer que dans un seul sens. Il va s'accrocher au poil de votre chien pendant la balade, puis avance insidieusement à chaque mouvement. C'est un vrai projectile qui s'infiltre partout, entre les doigts des pattes, dans les narines, les oreilles ou même les voies génitales.
0: Aïe, c'est terrifiant cette petite herbe qui voyage sous la peau. Alors concrètement, une fois rentré de promenade, quels sont les signes d'alerte qui doivent nous faire suspecter la présence d'un épillé ?
11: Alors, les symptômes sont souvent très brutaux. Si l'épillé est rentré dans une oreille, votre chien va secouer la tête frénétiquement et couiner de douleur. S'il l'a reniflé et qu'il est coincé dans le nez, vous assisterez à des éternuements ultra-violents en rafale. Votre chien se frotte le museau par terre et peut même saigner des narines. L'autre grand classique, c'est la patte. Si votre chien se met soudain à boiter et à se lécher le dessous de la patte, avec obsession, regardez entre ses coussinets. Vous y verrez souvent un petit trou rouge et gonflé avec du pus qui sointe. C'est le point d'entrée. Et n'oubliez pas les yeux, un œil subitement fermé et rouge est une vraie urgence.
0: D'accord, alors si on voit les pieds dépassés ou qu'on suspecte sa présence après ces fameux éternuements violents, comment doit-on réagir ? Est-ce qu'on sort la pince à épiler ?
11: Alors, si l'épillé est juste accroché dans les poils ou qu'il dépasse très clairement de la peau, oui, tirez-le doucement dans l'axe avec une pince à épiler sans le casser. Mais si la graine est dans l'oreille, le nez ou que le trou de la patte est refermé, ne touchez surtout à rien. N'essayez jamais de fouiller à l'aveugle dans l'oreille avec une pince. Vous allez pousser l'harpon encore plus loin et percer le tympan. Foncez chez votre vétérinaire qui ira le chercher en toute sécurité. La vraie solution, c'est la prévention. Cet été, évitez de jeter la balle dans les herbes hautes et sèches. Et surtout, au retour de promenade, inspectez systématiquement votre chien sous toutes les coutures.
0: On va faire ça. Merci beaucoup, docteur. Et on vous retrouve, le docteur Pierre Fabin, notre veto, sur l'appli ici, le site internet ici.fr. Comment ça se passe du côté de chez vous ? Ça se réveille doucement. On a du 7 degrés à Saint-Hilaire-des-Places. Merci Sylvie pour cette info. Et puis 11 à Beaulieu sur Dordogne. Merci également Rosita.

0: Anne, le groupe U2 sur votre radio locale ici Limousin, 6h51. Vous avez l'habitude de ce rendez-vous, c'est l'heure des 3+, vos infos pratiques du moment, avec les ambassadeurs ici Limousin. Les 3+ qui commencent à Naves avec une initiative originale, innovante, qui va voir le jour cet été, l'ordonnance verte. Le principe c'est quoi? Sensibiliser les futures mamans aux perturbateurs endocriniens. Ces substances présentes dans notre environnement, voilà, qui peuvent avoir des conséquences sur la santé, notamment pendant la grossesse. Et concrètement, les habitantes de Naves, munies d'une ordonnance délivrée par un professionnel de santé, pourront bénéficier, gratuitement d'un panier hebdomadaire de 4 kilos de fruits, légumes et légumineuses bio pendant 7 mois, soit 28 paniers au total, c'est pas mal. En échange, elles participeront à 2 ateliers. L'un est consacré aux perturbateurs endocriniens, l'autre à l'alimentation et aux recettes pour cuisiner ces produits. Pour en profiter, les inscriptions se font auprès de la mairie de Naves. On a le numéro au 05 55 34 5000. Dominique, dimanche à Brive, chacun peut accomplir un geste simple, mais particulièrement précieux, le don du sang.
1: Oui, Régis, à l'occasion de la journée mondiale des donneurs de sang, une grande collecte est organisée dimanche 14, de 9h à 13h30, en la salle Georges Pompidou, à Brive, bien sûr. Les besoins restent constants toute l'année. Le saviez-vous, Régis, un seul don peut contribuer à sauver jusqu'à 3 vies. Alors, pour participer, il faut avoir entre 18 et 70 ans, peser au moins 60 kilos et se munir d'une pièce d'identité. La prise de rendez-vous est conseillée, bien sûr, sur le site de l'établissement français du sang, pour éviter, bien sûr, les attentes, mais n'est pas du tout obligatoire. Un geste solidaire qui ne prend finalement que quelques minutes. Voilà, bonne journée à tous et à bientôt.
0: C'est très important, merci Dominique. Le site de l'EFS pour plus d'infos, établissement français du sang, dondesang.efs.sante.fr. Elisabeth avec nous également ce matin depuis Rochechouart, où c'est la fête ce week-end.
2: Oui, en effet Régis, place du Château, donc à partir de 17h il va y avoir un marché de producteurs, à 18h une animation par la bande à la Châtelaine au centre-ville. Ouais. À 19h, il va y avoir place du Château encore le verre de l'amitié. À 20h, le fameux concert de la bande de la Châtelaine. Et à 21h, une animation musicale par Momo. Alors, il y a un code vestimentaire, tous en rouge et blanc.
0: Génial.
2: Voilà. Et oui, avec il va y avoir la buvette et de la restauration sur place. Mmh. Et à l'occasion du 40e anniversaire de la bande, l'inauguration officielle du parcours photographique qui lui est consacré. Donc rendez-vous à 17h aussi, boulevard Carnot, rue Bertrand Bourdeau, rue Jean Parvis et place du Château.
0: Merci Elisabeth, c'est samedi à Rochechouart pour Rochechouart en fête. Et je vous rappelle, le code vestimentaire en rouge et blanc. Mais tiens, justement, c'est la fête aussi avec Amir à 6h54 sur votre radio ici.

0: Eh, mais ça ambiance. C'est la nouvelle chanson d'Amir. C'est pour faire la fête cet été. Sinon, si on parlait d'un sujet qui fâche, le bac de français qui est de retour. Et avec lui, les souvenirs parfois douloureux des commentaires de textes et de dissertations. On en parle avec Fred Ballard dans un instant dans l'Humour en Tube.
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0: Il a laissé de mauvais souvenirs à certains d'entre nous et à Fred Ballard aussi visiblement. Le bac de français qui est de retour, l'occasion de nous replonger dans la langue la plus complexe de la galaxie dans l'Humour en Tube.
8: C'est vrai que la langue française est une langue avec des expressions bizarres quand même. C'est la seule langue au monde, par exemple, où tu peux dire qu'un buraliste s'est fait passer un tabac.
9: Ah, c'est sûr que c'est un comble hein, quand on y pense, et c'est ce qui fait le charme poilant de cette langue que même Roland McDan a du mal à comprendre parfois.
8: J'aimerais aussi qu'on m'explique pourquoi dans la langue française, quand on veut avoir de l'argent devant soi, il faut le mettre de côté. En français, tu peux dire « je suis tombé dans les pommes » et après j'avais les jambes en compote. J'ai même remarqué, quand un mot masculin est pas sympa, eh ben ils le mettent au féminin. Avant on disait un licenciement, aujourd'hui on dit une restructuration.
9: Voilà, bah donc ça se confirme, hein, le genre féminin adoucit la vie. Et avec un peu de chance, ça peut aussi sauver une copie à l'écrit du bac français. Tout dépend des barèmes de correction. Si c'est Tristan Lucas qui s'en occupe, il y a des écarts de langage qui ne passeront pas.
10: Au jour d'aujourd'hui, moins un point. Tu commences ta phrase par « moi, personnellement, je », moins 3 points. Les gens y croient, retrait de permis direct. Comme les gens qui rajoutent l'expression « quand on y pense » à la fin des phrases. Il y a de plus en plus de pauvreté, c'est dramatique quand on y pense. Et c'est vrai que quand on n'y pense pas...
9: Ah bah oui, il y en a beaucoup moins quand on n'y pense pas que quand on y pense. C'est l'inverse avec les fautes d'orthographe. Hein. Moins on y pense, plus il y en a. Et plus il y a de perles sur les copies du bac français, plus ça fait marrer les correcteurs. Donc rions un peu en attendant la note finale.
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0: Bon jeudi tout le monde, nous sommes le 11 juin, il est 7h du matin. Les informations, Fabienne Joigneau, et il ne veut pas qu'on parle de lui comme d'un héros.
11: Non, il est 7h, Régis. C'est l'un des événements les plus suivis sur toute la planète. La Coupe du Monde de foot débute ce soir au Mexique, l'un des trois pays hôtes avec les États-Unis et le Canada. Le Mexique dont l'équipe nationale affrontera l'Afrique du Sud à 21h, heure française, pour l'entrée en lice de l'équipe de France face au Sénégal. Rendez-vous mardi. Et à Limoges, les dispositifs pour suivre les Bleus ne sont pas encore complètement arrêtés, Nathalie Colle.
12: Seule certitude, il n'y aura pas de fan zone ni d'écran géant pour les premiers tours de la compétition. Et pour la suite, ça dépendra du parcours de l'équipe de France. Une fan zone sera envisagée à partir des quarts ou des demi-finales. Ce n'est pas encore tranché. Et si ça se fait, ce sera au stade de Beaublanc pour des questions de sécurité, précise le maire Guillaume Guérin. De leur côté, certains bars ont prévu de jouer le jeu dès le début en retransmettant les matchs des Bleus, évidemment, mais aussi d'autres affiches susceptibles d'attirer les spectateurs. Ils auront normalement droit à une tolérance pour les rencontres qui se jouent à 23h, car le coup de sifflet final risque de déborder un peu les horaires de fermeture. Normalement, c'est 1h du matin les soirs de semaine. Ça pourra dépasser un peu, mais le maire de Limoges précise que les autorités, comme partout en France, seront très vigilantes sur les matchs considérés à risque pour éviter les débordements.
11: À savoir les cortèges bruyants, les tirs de mortier, les rodéos urbains qu'on a pu voir lors de la victoire du PSG en Ligue des Champions. D'après une note de la Direction nationale de la sécurité publique, 23 matchs de la phase de groupe sont identifiés comme sensibles. Ceux de la France, du Portugal, du Maroc, de l'Algérie, de la Tunisie, du Sénégal ou encore de la Turquie. Et pour suivre les matchs des Bleus, il y a aussi votre radio ici Limousin avec toute une équipe mobilisée. Même quand ça jouera au cœur de la nuit, avec ses horaires décalés, justement, peut-on s'attendre à l'engouement habituel? On va poser la question au président du district de foot de la Corrèze, Jean-François Bonnet, invité d'ici matin à 7h47.
0: Et il ne veut pas qu'on parle de lui comme d'un héros.
11: Et pourtant, Guillaume, un habitant d'Aubazine, a sans doute sauvé la vie d'une nonne du monastère mardi matin en l'extirpant de sa maison en feu, qui a été au final totalement détruite. Ce Rane, 97 ans, malentendante et presque aveugle, ne serait sans doute pas sortie toute seule aussi vite, estime sa colocataire, sœur Christophora.
13: C'était vraiment un bon geste, parce que il aurait pu dire ça fume, ils ont dû appeler les pompiers eux-mêmes, etc. Et en plus, quand il est venu, ce Rane avait commencé à sentir les fumées, et donc elle voudrait monter voir ce qui se passait. Et je pense que si elle était montée, elle ne serait jamais redescendue. Il lui a dit, il faut sortir. Et donc, elle et le chien sont sortis et il l'a mise en sécurité. Et il a appelé tout de suite les pompiers. Donc, les pompiers de Bénat sont arrivés très, très vite. Et je pense que ça a circonscrit le dommage.
11: Les deux sœurs ont maintenant hâte de rencontrer cet habitant, sinon héroïque, au moins très civique. De nombreux autres habitants leur sont venus en aide aussi pour leur apporter draps, couvertures et accessoires. Une solution de relogement est à l'étude, ainsi qu'une cagnotte sur Internet. Cette nuit, c'est à Limoges qu'une quinzaine de pompiers ont été mobilisés pour un feu d'appartement dans le quartier d'Autry. À cause d'un tapis enflammé, le logement d'un homme de 53 ans était totalement enfumé. Il a été relogé par Limoges Habitat.
0: Deux conducteurs de moins de 30 ans et deux refus d'obtempérer en 3 jours à Limoges.
11: C'était la semaine dernière. Le premier automobiliste roulait sans permis, sans assurance et sous l'emprise du cannabis. Il a multiplié les infractions et les prises de risques en plein centre-ville, ce qui lui a valu 1 an de prison ferme en comparution immédiate. Le second est en détention provisoire en attendant son procès. Embourbé dans l'affaire Liana, le ministre de la Justice renonce aux plaidés coupables pour les crimes les plus graves. C'est une mesure phare de son projet de réforme de la justice criminelle pour réduire les délais. En Limousin, comme partout d'ailleurs, les avocats avaient déploré une atteinte aux garanties fondamentales du procès criminel. Ils avaient manifesté. Un arrêté inédit en Corrèze. Le préfet interdit le survol par drone d'une partie du plateau de Millevaches pour, dit-il, protéger les espèces, notamment le loup, mais aussi préserver la tranquillité des troupeaux.
0: Ici matin, 7h05, qu'est-ce que j'apprends, Fabienne? Il y a des soirées drague à Limoges.
11: Je vous vois venir, Régis, on parle pas de soirée séduction.
0: Ah.
11: Que c'est pas exclu. Non, drague, c'est pour drag queen.
0: Ah,
11: c'est
0: d'accord,
11: personnage exubérant, vous savez, souvent du genre opposé qui joue sur les stéréotypes. Chaque mois, le collectif Limougeau Blasted organise un show au bar Les Limogés, rue du Temple. On vous en parle en ce mois de juin, mois des fiertés pour les personnes gays, lesbiennes, transgenres, qui malgré des avancées réelles, subissent encore la peur et les agressions, Axel Le Pape.
14: En tant qu'artiste drague, Tim et Usonix se sentent d'autant plus exposés aux agressions.
15: Et même si certains arrivent à ne pas nous reconnaître quand on n'est pas maquillé, on peut quand même être reconnu, on est visible sur les réseaux sociaux, etc. Et ça nous arrive dans les rues de se faire menacer ou d'entendre des choses qu'on va ignorer et qu'on va essayer de laisser passer, mais la menace est là.
14: Certains membres de Blasted se sont déjà fait agresser, déplore Louisa, membre du collectif.
16: Il y a déjà des artistes qui ont été agressés, que ce soit verbalement ou physiquement dans la rue, c'est quand même une réalité à Limoges, c'est pas encore complètement safe d'être visiblement queer à Limoges.
14: Des agressions qui visent non seulement des personnes, mais aussi le collectif lui-même.
16: Il y a plein de causes qui se mélangent et qui font que nous, on peut être facilement un peu un étendard, une représentation, juste quand on est dans la rue en train d'exister, et à la fois en tant que collectif, parce que c'est comme si on se mettait une cible sur le front.
14: Pour autant, pour Tim et Usonix, il n'est pas question de renoncer.
15: Cet espace On en a besoin, nous en tant qu'artistes, mais le public en a énormément besoin aussi. Et on ne s'arrêtera pas.
14: Les soirées drag organisées chaque mois dans un bar Limougeot sont à chaque fois complètes.
11: Et la prochaine, c'est ce soir à partir de 19h. On revient au sport avec la finale NBA qui se complique sévèrement pour les Spurs de Victor Wembanyama. Dans le match 4 cette nuit, San Antonio a laissé fondre une avance de 29 points pour s'incliner une nouvelle fois face aux Knicks de New York qui mène désormais 3 victoires à 1. C'est la plus grande remontée de l'histoire des finales NBA.
0: Et puis le Limoges CSP perd son meneur.
11: Vincent Amselem part pour le club israélien de Nes Yona, ce qui rend encore plus urgent le recrutement de joueurs à ce poste. Par ailleurs, le club dévoile son calendrier de préparation avec le match à Saint-Junien, comme chaque année, ce sera le dimanche 30 août contre Blois. Ensuite, un tournoi à Vannes début septembre contre Le Mans, Cholet et Orléans. Et puis deux matchs à Beaublanc qui sont en cours de calage. Le groupe va reprendre les entraînements collectifs le 17 août après les traditionnels tests médicaux. Au CA Brive, on annonce un match amical à Périgueux le vendredi 7 août au soir contre Colomiers, en seconde de pro des deux, ce qui s'ajoute à la rencontre déjà programmée face au Racing 92 le 23 août à Objat. Le CA Brive qui ouvre lundi sa campagne d'abonnement avec priorité aux fidèles jusqu'au 5 juillet. 7h07, le oui. Temps Régis aujourd'hui, c'est beau.
0: Oui, c'est pas mal. Belle amélioration en Limousin, ça fait plaisir. Une journée qui débute sous un ciel encore assez nuageux, peut-être en Haute-Vienne. Mais voilà, les éclaircies vont progressivement s'imposer au fil des heures. Le soleil prendra de plus en plus de place et finalement dominera largement en fin de journée. On va avoir un petit vent de nord-ouest qui restera modéré avant de faiblir en soirée. C'est pour ça qu'on a cette petite sensation de fraîcheur. Les températures maximales aujourd'hui entre 17 et 24 degrés. 24 c'est où ? À Brive-et-Objat, 23 à Tulle, Limoges, Saint-Thierry-la-Perche, 22 à Lubersac et Saint-Junien, 21 à Argentat-sur-Dordogne, 20 à Aix-sur-Vienne, 18 à Ussel, 17 à Aimoutier. Vendredi s'annonce bien ensoleillé avec une hausse des températures. Et puis ce week-end devrait être agréable avec un temps largement ensoleillé et des températures estivales puisqu'on sera autour des 30 degrés.
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0: 7h09 en Limousin, bonjour tout le monde, avec l'été qui approche, les plages des lacs de Vassivière, Saint-Pardoux ou encore Neuvic commencent déjà à attirer les regards. Vous êtes plutôt Saint-Pardoux, Vassivière ou Fabienne?
11: Saint-Pardoux, c'est nettement plus près pour moi.
0: Oui. En plus, il y a une piscine à côté aussi.
11: Oui, avec des toboggans très rigolos.
0: Ah, j'adore les toboggans de Saint-Pardoux. Et puis on va sur les plages aussi avec Jean-Louis Aubert. Bonne journée à tous.

0: Jean-Louis Aubert, 7h12.
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0: Dans la prochaine demi-heure, on écoutera Rose Laurence, Africa, souvenir des années 80. Il y aura aussi Katy Perry. Baby, you're a qui sera à Brie Festival, au Lovely Brie Festival cet été.
3: Non, pareil, il n'y a plus de place.
0: Et elle fait l'ouverture aussi de la Coupe du Monde de football.
3: Ah ouais.
0: Un grand spectacle, elle fait partie du casting voilà, des chanteurs qui ont été
4: sélectionnés. La Coupe du Monde est à Brie
0: Non, mais non.
4: Oh, j'ai bien compris.
0: Non, enfin, je crois pas. Alain Ginesté, bonjour.
5: Bonjour.
0: Les Échos du Limousin, 7h40.
5: Oui, on va parler.
0: Qu'est-ce qui se passe? Vous êtes venu avec votre chien, vous?
5: Exactement. Genre, on va parler. Non, mais de la hantise des facteurs. La hantise des facteurs.
3: Attention,
5: c'est les
3: chien méchant.
5: Oui, ça fait sourire très souvent. Ça fait sourire. Mm-hmm. Mais en fait, c'est une vraie question de sécurité pour les agents de la Poste.
0: C'est vrai.
5: À tel point que la Poste en Nouvelle-Aquitaine vient de lancer une campagne d'information aux propriétaires de chiens et aux communes pour qu'ils maîtrisent leurs animaux.
0: Mm-hmm. D'accord.
5: Il y a de bons gestes aussi à faire en la matière. On en parle donc à 7h40.
0: C'est un vrai problème.
5: Oui, non, mais vraiment, oui.
0: D'accord.
5: Il y a des accidents du travail. On verra d'ailleurs combien tout à l'heure.
0: 7h13, on joue ensemble, on vous offre le petit ventilateur vaporisateur de poche. Oui, ça existe, c'est grand comme un stylo, on va dire, hein. 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
5: Ça va être utile dans les jours qui viennent,
3: tout
5: si j'ai bien compris.
3: Oui.
0: Effectivement, vous voulez gagner ça? Mais oui, on le veut. 05 55 34 5000, retrouvez le mot qu'on a caché dans cette chanson de France Gall.

0: 05 55 34 5000, vous jouez pour le ventilateur vaporisateur.
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0: 7h15, David Ossio qui nous rejoint. David, c'est mon œil, il décrypte l'actualité. On parle bien sûr de la Coupe du Monde qui commence aujourd'hui. Et avec elle, David, la tradition de parier entre amis.
5: Allez, on va mettre quelques pièces sur les bleus, donc peut-être un billet sur un outsider. Autour d'une table, avec un tableau griffonné sur un papier et une cagnotte pour le meilleur. Ce pari-là, il est sans danger, c'est pour s'amuser. Tant que ça reste entre amis, entre collègues, sans que personne ne prenne aucune commission, ça passe. L'autre pari, le pari en ligne, c'est une autre affaire. C'est encadré par la loi en France, mais aujourd'hui, il y a 1 million d'habitants qui sont maladivement accros. Les 2/3 du chiffre d'affaires de ces plateformes proviennent de joueurs qui ont perdu tout à fait le contrôle. C'est le sociologue Thomas Amadieu qui estime même que les paris sportifs sont parmi les formes de jeux d'argent les plus addictives. Et à la veille de ce mondial, nos meilleurs amis de ces prochaines semaines, ce sont les Bleus. Kylian Mbappé, par exemple, qui a clairement dit qu'il était contre les paris sportifs. Et il a répété encore récemment quand Betclic avait utilisé son image sans son accord. Les paris en ligne, dit-il, ça a détruit des gens que je connais. Lui, Cherki, Doué, refuse d'être les ambassadeurs de ces sites. Dans le même temps, il y avait une campagne de prévention sur les paris sportifs qui était prête à être diffusée à l'occasion du mondial, avec un slogan « Parier, c'est pas rien ». Ça devait commencer à la mi-mai, mais le gouvernement a tout bloqué. C'est étonnant quand même. Des joueurs qui nous protègent plus que l'État, le monde à l'envers. Alors profitez du mondial, faites vos pronostics entre amis. Si vous gagnez la cagnotte, je vous conseille de tout dépenser tout de suite. Moi, j'ai jamais vu un supporter devenir addict à une tournée générale.
0: Oui, une tournée avec modération, bien sûr. Merci David Ossiou. 7h17, Katy Perry, Firework. Donc, elle va être sur l'ouverture de ce mondial, mais également à Brive cet été.

0: Firework, Katy Perry qui sera en concert au mois de juillet au Lovely Brief Festival. C'est déjà complet, hein, bien sûr, depuis très longtemps. Katy Perry qui participe à l'une des trois cérémonies d'ouverture du mondial de football. Et alors, parmi les artistes, Maya, Michael Bublé, Alanis Morissette, et puis un Français, VG Dream, à qui l'on doit, vous souvenez, la...
1: Ramener la coupe à la
0: ouais,
1: maison.
0: Ouais, ouais, ouais. Donc, il fait partie du casting de ces cérémonies d'ouverture. Il est 7h21.
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0: Et on parle de tourisme ce matin dans l'écho d'ici Limousin avec vous, Valérie Monnier.
1: Oui, avec le directeur du lac de Saint-Pardoux qui vient de lancer sa saison. Bonjour Christophe Bise.
4: Oui, bonjour.
1: Comment s'annonce cette saison 2026?
4: Eh bien, pour l'instant, si on est sous les mêmes conditions météo, avec les mêmes conditions météo que nous avons connues au mois de mai, ça pourrait être une belle saison parce qu'on a un site très météo-dépendant. Et donc, on est vraiment lié à cet effet météo puisqu'on a quasiment 80% de notre clientèle qui est issue de la Haute-Vienne, donc qui vient vraiment souvent d'une manière très spontanée.
1: Quelles sont les nouveautés pour accueillir tous ces visiteurs?
4: Alors cette année, pas d'énormes nouveautés, on a eu plutôt des nouveautés en termes de mode de fonctionnement, où on a ouvert les kiosques et les locations de pédalo les week-ends du mois de mai-juin, où cette année on va avoir aussi pendant tout l'été une animatrice sportive sur le site, manière de faire vivre tous nos terrains de sport et de créer une animation permanente pendant du mercredi au dimanche. Et ensuite, on retrouve ce que nous avons mené jusqu'à présent et qui fonctionne bien, les mercredis du lac et le village de food truck de Fréaudour, la presqu'île.
1: Est-ce que vous pensez bénéficier du contexte économique et de la hausse des prix des carburants? Et est-ce que vous avez déjà constaté des effets ces dernières semaines?
4: Alors, oui, c'est vrai qu'il y a eu un effet très important, notamment les week-ends de Pentecôte, où on a eu énormément de monde. Alors ensuite, avoir des retours, on a des retours de fréquentation, mais pas nécessairement des retours, je dirais, économiques, car le pouvoir d'achat étant ce qu'il est, nous avons des visiteurs, mais pas nécessairement des consommateurs. Donc les activités sont pas peut-être les plus fréquentées.
1: Combien de personnes sont salariées au sein du lac de Saint-Pardoux?
4: Alors en temps normal, nous avons 24 salariés, puisqu'on a une piscine qui fonctionne toute l'année. Et l'été, nous recrutons quasiment 60 saisonniers, sachant qu'il y a une vingtaine de BNSSA qui sont là pour la surveillance de la piscine. Donc voilà. Donc on monte quasiment à 80 l'été.
1: Et les embauches sont déjà passées, les embauches saisonnières?
4: Oui, tout à fait. Donc on lance nos embauches et on fait le recrutement en général pendant les vacances de Pâques où on reçoit donc tous les jeunes du territoire. On se fait une fierté de recruter essentiellement sur notre territoire auvergnat. On est c'est un de nos objectifs et qu'on continue à mettre en œuvre, c'est-à-dire recruter localement. Ce qui permet aux jeunes de notre territoire, notre département, de venir souvent faire leur premier job d'été au lac de Saint-Pardoux.
1: Merci beaucoup Christophe Bise, directeur du lac de Saint-Pardoux, qui vient donc de lancer sa saison estivale. Bonne journée à vous.
4: Merci à vous.
0: Merci.
4: Au revoir.
0: Et ce week-end, le lac de Saint-Pardoux accueille l'arrivée de la Majac, cette course, vous savez, en autostop, en binôme, qui consiste à rejoindre un point donné depuis les quatre coins de la France et qui se déroulait jusqu'ici en Creuse. Arrivée prévue samedi dimanche sur la plage de Saint-Trot. On va aussi à Vassivière ce matin. Il fait combien à Vassivière? Il fait 8 degrés. Merci pour cette info. Info signée Alexandre. Bonne journée à tous, il est 7h24.

0: Florence Africa sur votre radio, ici Limousin. Bonjour, bienvenue. On accueille Monique à Juillac dans un instant. Elle va jouer avec nous.
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0: Et est-ce que vous l'avez, ce mot caché, Monique Ajuillac? Bonjour.
1: Oui, bonjour. Alors, il s'agit du mot résiste.
0: D'accord. On écoute, on vérifie.
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0: Oui, Monique, c'est gagné. Bravo. On vous offre le ventilateur vaporisateur de poche. Vous allez pouvoir l'embarquer partout. Ici, Limousin, il y a écrit ici Limousin dessus. C'est votre cadeau. Eh bien, c'est pas mal, ça, Monique. On commence bien la journée.
1: Eh bien, oui, c'est vrai. Eh bien, écoutez, je vous remercie beaucoup. Ça me fait énormément plaisir.
0: Mais non,
1: et ça va me servir pour les prochains jours.
0: Ben, carrément, puisque les températures vont monter. Et puis, il y a l'été aussi qui va arriver. Et puis, la canicule. Enfin, j'espère qu'on va pas trop souffrir cet été. Mais bon, bref. Monique, quoi qu'il en soit, on vous souhaite une très belle journée à Juillac. Bravo encore. Et quelle est votre radio locale en Limousin?
1: C'est ici Limousin.
0: Bravo!
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0: C'est un sans faute, 7h30, les informations, Fabienne Joigneau. À la une ce matin, une belle histoire de sauvetage en Corrèze.
4: Réaction assez héroïque d'un habitant d'Aubazine, il a sauvé la vie d'une nonne du monastère dont la maison était en feu mardi. Récit à suivre juste après le 90 secondes, l'essentiel de l'actualité en France et dans le monde, en ce jeudi 11 juin avec Aude Razo.
5: Patrick Bruel n'a pas dormi en prison. Il échappe à la détention provisoire, mise en examen dans 4 dossiers pour viol, tentative de viol, agression sexuelle et harcèlement sexuel. Il est rentré chez lui cette nuit. Il a interdiction de contacter les plaignantes et de fréquenter les salons de massage. Les Bleus sont à Boston. Ça y est, l'équipe de France de foot a rejoint son camp de base pour le Mondial avec cette belle image. Un premier bain de foule, des centaines de supporters les attendaient. C'est le jour J, coup d'envoi de la compétition ce soir avec le match Mexique-Afrique du Sud. Le président de la FIFA, Gianni Infantino, espère une grâce présidentielle pour Christophe Glaise, le journaliste français détenu en Algérie. Il est le seul journaliste sportif emprisonné dans le monde et j'espère, dit-il, qu'il pourra nous rejoindre pendant la Coupe du Monde. Des explosions ont retenti en Iran cette nuit. L'armée américaine annonce avoir repris ses frappes. L'Iran riposte. Téhéran annonce avoir frappé des bases américaines à Bahreïn, au Koweït et en Jordanie. Et deux bateaux qui tentaient de franchir le détroit d'Ormuz. Plus d'un million de Français consomment de la cocaïne et cette cocaïne est de plus en plus pure. Constat que fait l'Observatoire des drogues et des tendances addictives. Les passages à l'hôpital liés à la cocaïne ont bondi de 26% entre 2024 et 2025. Sortez les stylos et gare aux fautes d'orthographe. Dans une demi-heure à 8h, top départ du bac de français pour plus de 500 000 élèves de première. Et demain, nouveauté avec une épreuve anticipée de mathématiques.
4: Courage à tous. Aude Razo, à tout à l'heure, 8h30, dès 8h15 aussi pour votre chronique anti-arnaque. On va parler ce matin des réservations de vacances. L'info d'ici en Limousin, c'est la solidarité envers deux sœurs du monastère d'Aubazine, dont le logement a été détruit par un incendie mardi. L'une d'elles, âgée de 97 ans, malentendante et presque aveugle, s'en est sortie grâce au courage d'un automobiliste qui passait par là et qui l'a extirpé des flammes, Philippe Graziani.
6: Il ne veut pas qu'on dise de lui qu'il est un héros. Guillaume passait par là comme tous les matins pour se rendre à son travail. Quand il a vu de la fumée, il n'a pas réfléchi. Il fallait le faire, dit-il simplement. Il est pourtant rentré dans la maison déjà remplie de fumée.
7: On entendait vraiment le feu au-dessus, à l'étage du dessus. Ça, franchement, c'était impressionnant. Ouais. Et une fois que j'ai sorti, qu'on était arrivé presque au portail, la fumée avait vraiment changé de couleur. Là, c'est sorti noir et il fallait pas être dedans, je pense. Là.
6: Sœur Anne va bien avec sa compagne du monastère, sœur Christophora, qui n'était pas dans la maison ce matin-là. Elle a lancé tout de suite un appel pour retrouver son sauveur. La mairie l'a vite identifié. Une rencontre aura lieu rapidement. En attendant, les sœurs d'Aubazine pansent leur plaie. Elles ont tout perdu dans cet incendie, souligne sœur Christophora.
8: Ça fait 34 ans qu'on est là. Et en fin de compte, c'est tout ce qui comptait vraiment pour nous, nos papiers, nos souvenirs, les travaux sur un travailler sur

0: une fois que les assurances seront passées. Là, on a justement le chantier qui est sur l'abbaye. Là, on a plein de professionnels sur place. Donc, on va essayer un peu de leur demander leur avis déjà en urgence pour ce qu'on peut faire sur le monastère.
1: Les sœurs peuvent compter aussi sur les habitants. Anne vient d'apporter des draps, couvertures, linge de maison.
2: Il faut les aider. Ouais. Bien sûr, les pauvres, franchement.
1: Une cagnotte en ligne doit aussi être rapidement lancée.
3: Philippe Graziani, récit à retrouver sur ici.fr. Et avec l'arrivée de l'été, les feux de forêt vont s'ajouter aux feux de maison ou d'appartement. Les pompiers de la Haute-Vienne s'y préparent. Ils sensibilisent aussi les agriculteurs sur les risques liés aux récoltes. On verra comment dans le journal de 8h. Le mondial de foot débute ce soir au Mexique. Ça va aussi se passer au Canada et aux États-Unis où les Bleus sont arrivés hier à 5 jours de leur premier match contre le Sénégal mardi. On ne sait pas trop à quoi s'attendre côté engouement avec les horaires parfois très décalés de cette Coupe du Monde. On va en parler dès 7h47 avec l'invité d'ici matin, le président du district de foot de la Corrèze, Jean-François Bonnet. Et puis des soirées drag queen rencontrent un vrai succès tous les mois à Limoges. En ce mois de juin marqué par les marches des fiertés, on va s'y intéresser dans le prochain journal. Et pour l'heure, la météo, c'est de plus en plus ensoleillé.
4: Mais oui.
3: Et doux.
4: Une belle amélioration en Limousin, Fabienne, vous avez raison. La journée.
3: Cela dit, ce matin, c'est frais.
4: Alors, c'est vrai, ça débute avec un peu de fraîcheur, peut-être de la grisaille à certains endroits en Haute-Vienne, mais voilà, les éclaircies vont s'imposer. Le soleil également va s'imposer, surtout cet après-midi, avec ce petit vent de nord-ouest qui restera modéré avant de faiblir en soirée. Petit vent de nord-ouest qui ralentit la hausse des températures, mais qui reste agréable quand même pour cette journée pour la saison. 24 degrés au meilleur de la journée aujourd'hui à Brive-et-Objat, 23 à Tulle, Limoges, Saint-Thierry-la-Perche, 22 à Lubersac et Saint-Junien, 21 à Argentat-sur-Dordogne, 20 à Aix-sur-Vienne, 18 à Ussel, 17 à Moutier. Vendredi s'annonce bien ensoleillé avec une hausse des températures. Sur la route, pas de grosses difficultés, toujours des chantiers sur votre chemin si vous circulez sur l'A20, par exemple chantier sens nord sud, secteur Vigeois, et sur l'A89, nous avons des travaux de fauchage prévus aujourd'hui de Soudeil à Combresol. Bonne route.
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4: 7h36, c'est l'heure dans certaines communes où les étals se montent, les premiers clients arrivent sur les marchés, l'ambiance commence à monter. Je vous l'ai dit ce matin, il y a un joli marché à Cussac comme chaque jeudi jusqu'à 13h où on vous attend place de la mairie. Si vous étiez là dans un marché, Fabienne, vous auriez envie d'acheter quoi là tout de suite maintenant ?
3: Des fraises, j'imagine.
4: Ouais, des fraises. Ouais,
3: tu t'en veux de fraises, quoi.
4: Ouais, ah oui, envie de fruits. Ça, c'est bien aussi. Et une petite salade aussi. Une mâche. Ah, j'ai envie de mâche, là.
3: Ah, c'est pas la saison.
4: 7h36. Ah bon, il y a des...

0: Michael Jackson, Bellette, sur votre radio locale ici Limousin. On parlait de marché il y a quelques instants avec Fabienne, notamment à Cussac. Odora aussi en rendez-vous, mais là plutôt cet après-midi à partir de 16h, place Charles de Gaulle. Marché hebdo qui réunit chaque semaine maraîchers, bouchers, volaillers, fromagers. De nombreux commerçants, l'occasion de faire quelques emplettes en sortant du travail, mais aussi de profiter de l'ambiance du centre-ville. C'est donc Odora à partir de 16h. La playlist ici matin, le groupe Indochine. Avec le chant des cygnes, il y aura également Jean Schultes.
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0: 7h40, Alain Ginesté dans les Échos du Limousin. On parle ce matin de nos facteurs.
3: Et des risques du métier, des risques de leur métier. Car les chiens sont un vrai risque. Oui, ce n'est pas anecdotique. Écoutez, pour le seul département de la Haute-Vienne.
4: L'année 2025, on est à 9 morsures sur toute l'année 2025. Et cette année 2026, nous en avons déjà déploré 8.
3: Déjà 8 morsures, dit Virginie Knapp. Elle est responsable santé, sécurité et qualité de la vie au travail pour La Poste en Nouvelle-Aquitaine. Ce qui montre donc une certaine recrudescence, effectivement, du nombre d'agents de La Poste mordus par des chiens dans la région.
0: Alors apparemment, La Poste a décidé de réagir, mais comment ?
3: Alors La Poste forme déjà ses facteurs sur la conduite à adopter en présence d'un chien. On pourrait imaginer qu'il forme aussi les chiens. Bon, ça c'est plus dur d'aller les chercher. En revanche, on peut sensibiliser les propriétaires de canidés. Et c'est ce que fait La Poste de Nouvelle-Aquitaine en ce moment.
4: Cette sensibilisation consiste en un flyer que distribuent les facteurs dans les boîtes aux lettres de nos clients qui permet de leur donner des conseils pratiques pour sécuriser leur portail, leur clôture. Et ce flyer comporte aussi un sticker qui permettra au propriétaire d'indiquer sur sa boîte aux lettres, en collant ce sticker, que dans cette propriété, il y a un chien.
3: L'opération a commencé fin mai, elle va durer jusqu'à fin juin. Un courrier sera aussi adressé aux mairies, aux municipalités, pour qu'elles sensibilisent aussi. J'ai peut-être oublié une syllabe, mais c'est pas grave, qu'elles sensibilisent aussi directement leurs habitants.
5: On a tout compris. Voilà. Parce que c'est pas un petit sujet, non. En fait, pour La Poste.
3: Non, ben pour le grand public, le chien qui mord le facteur, vous savez, ça fait sourire.
5: Oui, c'est pas un cliché.
0: C'est presque le gag.
3: Mais en fait, si on était facteur, peut-être qu'on rigolerait moins.
5: Beaucoup moins, oui.
3: Et c'est aussi un vrai sujet pour l'entreprise, explique Virginie Knapt.
4: L'employeur doit protéger la santé et la sécurité de ses collaborateurs et le chien est un risque important pour le collaborateur qu'est le facteur. Risque de morsure et de traumatisme derrière, puisque quand vous parlez avec un facteur, quand il a été mordu, il reste traumatisé et très sensible à toute vision d'un chien qui s'approche de lui.
3: Voilà, c'est pas un petit sujet. Chaque année, environ 2000 facteurs à l'échelle de toute la France sont mordus dans le cadre de leur tournée de distribution. 2000, c'est beaucoup, je trouve. En 2025, en Nouvelle-Aquitaine, il y a eu 171 accidents du travail enregistrés et liés à des morsures de chiens.
0: D'accord, waouh. Alors, Alain, si vous pouviez sortir votre chien du studio,
3: vous avez un chien.
0: Oui, j'ai une chienne qui s'appelle Yuma, qui nous écoute. Elle nous écoute tous les matins. Elle me dit, d'ailleurs, elle m'a dit hier, j'aime bien Alain Ginesté.
3: Oui.
0: Moins Fabienne Joigneau.
3: Mais est-ce qu'elle aime les facteurs surtout? C'est ça.
0: Elle adore les facteurs. Vous savez pourquoi? Parce qu'elle reçoit du courrier. Donc du coup, elle est moins énervée après les facteurs.
3: Les réseaux numériques canins sont moins développés. Ça fonctionne encore avec La Poste.
0: Il est 7h43.
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0: Ça fait presque chanson de supporters, le groupe Indochine. Et justement, ça tombe bien.
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0: À 7h47, avec votre invité Fabien Joigneau, on parle de la Coupe du Monde de foot qui démarre ce soir en Amérique.
3: Bonjour Jean-François Bonnet.
4: Bonjour à vous.
3: Président du district de football de la Corrèze, ce mondial il se passe bien loin de chez nous, États-Unis, Canada, Mexique, le coup d'envoi donné ce soir avec un match Mexique-Afrique du Sud à 21h heure française, mais il va y en avoir d'autres à 23h, à 3h du matin, à 6h, ce ne sera pas forcément simple à suivre pour nous.
4: Effectivement, c'est des horaires quand même assez décalés et bon, pour tous les supporters qui vont suivre, bon, avec le travail, les activités familiales et tout, ça va pas être très évident. Bon, après, il y a une certaine partie de match qu'on pourra quand même voir à des heures raisonnables. Et puis, bon, on a des moyens pour voir les matchs, même si le fait de ne pas les vivre en direct, ce n'est pas la même chose.
3: En décalé, c'est toujours différent. Et c'est vrai qu'il y a quand même une étude publiée par WPP Média qui dit que 67% des Français veulent suivre la Coupe du Monde. Donc, il y a quand même un engouement.
4: Oui, c'est encourageant, parce que c'est vrai que la Coupe du Monde, c'est toujours une compétition à part entière et puis qui mobilise, bien sûr, les joueurs, mais tous les passionnés de sport, pas que de football. C'est un rendez-vous tous les 4 ans. Et donc, je sais qu'il y en a qui vont mettre tous les moyens pour pouvoir suivre toutes ces rencontres.
3: En Corrèze, le foot est aussi populaire que le rugby. Le nombre de licenciés est important.
4: Alors en Corrèze, le nombre de licenciés se situe autour de 8900 licenciés. Donc c'est le sport qui est le plus licencié en Corrèze. Après, en termes de popularité, bien sûr que le football a beaucoup de supporters passionnés. Le rugby a l'avantage surtout d'avoir un club en Pro D2 qui draine les foules et puis qui est une locomotive dont on n'a pas en football.
3: Oui, voilà, on n'a pas l'équivalent. Mais côté pratique, en fait, on a beaucoup de pratiquants de foot.
4: Je vous disais 8900, pardon, et aussi tout un tas de pratiquants qui jouent pour s'amuser et qui sont pas spécialement licenciés.
3: Oui, il y a aussi ça. Cette Coupe du Monde, elle suscite quelques polémiques par rapport aux dépenses incroyables qui sont faites, au contrôle aussi. Enfin voilà, on sait qu'on peut même pas amener une bouteille d'eau au stade. C'est un peu délirant. Et à côté de ça, vos problèmes au quotidien dans les clubs, c'est l'état des infrastructures, c'est le manque de moyens un petit peu.
4: Tout à fait. C'est quand on voit ce qui est demandé déjà en termes de coût de place, qui est déraisonnable complet, c'est de la folie. Quand on voit les moyens de transport qui ont été aussi surévalués, vous avez évoqué l'histoire des bouteilles d'eau, et quand on voit au niveau du football de masse, de base où finalement tout démarre, qui est la fondation de ce sport, les difficultés en termes d'infrastructures, de bénévoles et tout, on a l'impression qu'on n'est pas sur les mêmes planètes.
3: Oui, c'est vraiment deux mondes différents. On suivra plutôt les Bleus à la télé, parce que ça coûte un peu trop cher d'y aller. Vous les voyez gagner, vous les voyez favoris, les Bleus?
4: Alors, je les cite parmi les favoris, ça sans aucun doute, parce qu'il y a quand même un effectif pour gagner cette Coupe du Monde. Je souhaite de tout cœur qu'ils la gagnent, bien évidemment. Après, je pense que dans le sport, il faut toujours rester prudent, parce que on va y avoir un premier match de poule où normalement, ça devrait, même si le Sénégal, la Norvège et l'Irak, ça peut être évident à jouer. Après, les matchs à partir du 8e, c'est des matchs couperés, et là-dessus, tout peut arriver. Donc, ça va être de l'état de forme des joueurs, ça va être comment ils vont supporter, parce qu'il y a des endroits, il va y avoir pas mal de transports. Là aussi, c'est en termes d'intendance, ça ne doit pas être simple à gérer. Donc voilà, il y a tout un tas de paramètres qui font que c'est le lot de toutes les équipes d'ailleurs. Mais je pense quand même que l'équipe de France fait partie des favoris pour pouvoir gagner cette Coupe du Monde.
3: Elle est bien armée. Merci Jean-François Bonnet, président du district de foot de la Corrèze. Merci d'avoir été l'invité d'ici matin Limousin. Je précise que tout à l'heure, Pascal Saint-Martin, entre 9 et 10 heures, fera une émission aussi spéciale Coupe du Monde. Il recevra votre homologue, le président du district de Haute-Vienne, Timothée Johnson. Et puis que tous les matchs des Bleus sont retransmis sur ici Limousin, ici.fr, quel que soit l'horaire. Rendez-vous donc mardi pour la première rencontre face au Sénégal à 21h. Également le journal de la Coupe du Monde, tous les jours à 13h20 dans Ma France.
0: Merci beaucoup. Un petit coup d'œil sur votre météo, ça se passe comment du côté de chez vous? On communique ensemble chaque matin sur les réseaux sociaux, notamment la page Facebook ici Limousin. WhatsApp aussi, vous pouvez utiliser WhatsApp, le numéro c'est le 05 55 34 5000. En tout cas ce jeudi matin, les températures restent bien sages malgré un soleil déjà très présent. Maya relève seulement 6 degrés au Breuil de Gimel-les-Cascades. Mathieu annonce une minimale de 7-6 à Brancey, tandis que Marie-Pierre relève 8 degrés à Condat-sur-Ganavé. Agnol, Patrick à 8-5, à Tulle, Luce 9 degrés. Voilà une fraîcheur matinale qui rappelle que les nuits restent encore bien courtes, mais aussi bien fraîches le matin, entre 7 et 10 degrés. Mais je vous rassure, ensuite, on va avoir une belle journée ensoleillée et surtout le thermomètre qui va augmenter. Le prochain bulletin complet de votre météo, c'est après les infos de 8h. Et là, on file à Bruxelles avec Boulevard Désert, 7h53.

0: des airs sur votre radio locale, ici Limousin. Stéphane Bern arrive dans un instant, juste avant les infos de 8h. Vous avez l'habitude de ce petit voyage dans le temps. Et avec Stéphane ce matin, retour en pleine Révolution française, une époque où l'on a changé les mois, les semaines et même les jours du calendrier.
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0: Et ce matin avec Stéphane Bern, on voyage au temps où la France a décidé de remettre les pendules à l'heure.
6: 1793, on coupe la tête du roi et l'année en morceaux bien républicains. Même les agendas passent à la guillotine. Octobre 1793, la République est proclamée depuis un an. À la Convention, on veut rompre avec l'ancien régime jusque dans les agendas. Un poète devenu député, Fabre d'Églantine, monte à la tribune. Il propose de rebaptiser les mois. Fini janvier, mars ou août. Place à vendémiaire, brumaire, frimaire. Des noms liés aux saisons, aux vendanges, aux brouillards. Et surtout, chaque jour ne porte plus le nom d'un saint. Désormais, chaque jour est dédié à une plante, un animal ou un outil agricole. Marteau, hippocampe, efficus, à table. L'idée est simple, célébrer le travail et la terre plutôt que les figures chrétiennes. La Convention adopte le nouveau calendrier le 24 octobre 1793. L'an 1 commence au 22 septembre 1792, jour de la République. Et à la place de la semaine, une décade de 10 jours, un jour de repos sur 10. On dirait bien que les petits week-ends à la mer vont devoir attendre. L'objectif est clair, déchristianiser le temps, le rendre rationnel, scientifique, politique, mais beaucoup trop long. Travailler 9 jours avant de se reposer, même les révolutionnaires ont trouvé ça un peu rude. Et en 1806, Napoléon Bonaparte rétablit l'ancien calendrier. Il a peut-être perdu Waterloo, mais il a sauvé le dimanche. En 1793, on impose la semaine de 10 jours. Aujourd'hui, on rêve d'en travailler 4. Deux siècles plus tard, la révolution continue et l'ennemi numéro 1 reste toujours le lundi matin.
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0: Et là, c'est jeudi matin, nous sommes le 11 juin, il est 8h. Fabienne Joigneau, à la fin, il n'en restera qu'une et on espère bien sûr que ce sera la France avec une troisième étoile.
7: 48 équipes vont s'affronter à partir de ce soir pour la Coupe du Monde de foot aux États-Unis, au Canada et au Mexique. Le Mexique qui ouvre le bal ce soir face à l'Afrique du Sud à 21h. Un horaire tout à fait standard, mais ce ne sera pas toujours le cas. Le 22 juin, par exemple, les Bleus joueront à 23h face à l'Irak et il y a même encore plus tardif. Alors les bars qui diffusent les matchs tentent de s'adapter. À Limoges, dans le quartier de la cité, Laurent Denis, gérant de l'Irlandais, veut au moins proposer tous les matchs de l'équipe de France.
8: Alors a priori, on n'aurait pas de match au-delà de 23h, donc ça n'impacterait pas les horaires de fermeture. Cependant, est-ce que les gens vont se donner rendez-vous à 23h dans un établissement comme le nôtre pour suivre le foot? Ça, c'est vraiment la vraie inconnue de cette Coupe du Monde. Donc on va, comme à chaque fois, regarder un peu comment ça va se passer sur les matchs de poule, voir l'engouement et l'envie que les gens ont de venir partager ces moments de football dans les établissements. Il y a des matchs à 2h du matin, il y a des matchs, je crois même, à 6h du matin. Donc là, ouais, effectivement, il y a des matchs qu'on ne pourra pas diffuser. Et on verra à partir des phases finales comment s'organiser, peut-être mettre un dispositif différent. Et on attend la municipalité sur qu'est-ce qui est organisé, qu'est-ce qu'on a le droit de faire, qu'est-ce qui est interdit. Donc on attend de voir un petit peu comment ça va prendre.
7: La municipalité qui reste attentive aux matchs à risque, avec des risques de débordement. Et concernant la diffusion, elle attend de voir le parcours des Bleus avant d'envisager un écran géant à Beaublanc, pas avant en tout cas les quarts de finale. Pour vivre ce mondial, il y a aussi votre radio ici Limousin, avec toute une équipe mobilisée qui commentera tous les matchs de la France.
0: Les pompiers de la Haute-Vienne veulent éviter les feux de récolte.
7: Après un été 2025 record, 208 feux de végétation, dont beaucoup liés aux travaux des champs. Pour ne pas revivre ce scénario, le SDIS profite des stages feux de forêt organisés en ce moment dans le secteur des Moutiers pour faire au passage de la prévention auprès des agriculteurs, les sensibiliser aux risques liés à leur pratique de travail, explique le colonel Franck Machin-Gorena, directeur du SDIS.
9: Il y a la préparation de l'outil par lui-même pour éviter qu'il génère un feu. Il y a la préparation du chantier, du terrain, des manières de récolter pour éviter la propagation du feu. Et puis il y a la préparation de l'arrivée des secours pour nous faciliter l'accès et puis éventuellement des moyens particuliers propres aux agriculteurs pour nous aider dans notre intervention. On est confronté à des cinétiques plus rapides. Le feu se déplace plus vite que dans un feu de forêt puisque la végétation, par nature, quand on la récolte, c'est qu'elle est sèche, elle est basse. Il n'y a pas d'obstacle quand il y a du vent pour qu'elle se propage, donc elle se propage beaucoup plus vite, génère beaucoup plus de fumée, et donc expose un peu plus les pompiers à un risque dans la mesure où on ne voit pas forcément où on va, des fois, suivant la technique qu'on veut mettre en œuvre. Et puis derrière, c'est très vite des grandes superficies, des grandes longueurs de front de flamme auxquelles on est exposé.
7: Le colonel Franck Machin-Gorena, directeur du SDIS de la Haute-Vienne, avec Valérie Monnier. Pour lutter contre les incendies, les pompiers du département disposent de près de 40 camions, dont 16 camions citernes forestiers et de deux drones. Cette nuit, c'est en ville, à Limoges, qu'une quinzaine de pompiers ont été mobilisés pour un feu d'appartement, rue Henri Bergson, dans le quartier d'Autry. Il n'y a pas de blessés, l'occupant a été relogé par Limoges Habitat. Le survol par drone d'une partie du plateau de Millevaches est désormais interdit. Décision du préfet de la Corrèze dans un arrêté tout à fait inédit. Il s'agit de protéger les espèces, notamment le loup, mais aussi de préserver les troupeaux que les survols à basse altitude perturbent.
0: Ici matin, 8h03, de refus d'obtempérer, quasi similaire à 3 jours d'intervalle en plein centre-ville.
7: Ça s'est passé la semaine dernière à Limoges. Dans les deux cas, après une course-poursuite, les policiers ont fini par interpeller les deux hommes. L'un d'eux a même déjà été condamné à l'inginesté.
10: Premier épisode, le 3 juin. Les policiers tentent de contrôler une voiture en plein centre-ville, mais le conducteur démarre en trombe et prend tous les risques pour tenter de leur échapper. Rue et rond-point à contresens, feu rouge royalement ignoré et mis en danger des autres usagers de la route qui doivent s'écarter sur son passage afin d'éviter la collision. Il sera finalement interpellé, contrôlé positif au cannabis. Il roulait sans permis, sans assurance, au volant d'un véhicule au contrôle technique non valide. Deuxième séquence, 3 jours plus tard, le 6 juin, en centre-ville toujours. Un conducteur refuse un contrôle de police et prend immédiatement la fuite. Quelques embardés plus tard, il est arrêté par les policiers de la brigade anticriminalité. Le premier interpellé, 29 ans, jugé en comparution immédiate, écope de 2 ans de prison, dont un ferme. Le second, âgé de 28 ans, sera jugé ultérieurement, mais il a été placé en détention provisoire.
7: Précision signée à Alain Ginesté. Patrick Bruel échappe à la prison. Le chanteur et acteur de 67 ans est ressorti libre hier soir du tribunal de Nanterre après sa mise en examen dans 4 dossiers pour viol, tentative de viol, agression sexuelle et harcèlement sexuel. Tout ça sur la période 2008-2019. Patrick Bruel conteste l'ensemble des accusations. Il a été placé sous contrôle judiciaire avec interdiction de quitter la France, d'entrer en contact avec les victimes et aussi de fréquenter un salon de massage.
0: Le Limoges CSP devra faire sans lui la saison prochaine.
7: Le meneur français Vincent Amselem quitte le Limousin pour Israël et le club de Nes Zionia, ce qui rend le recrutement à ce poste encore plus urgent. Le CSP n'a plus de meneur. Par ailleurs, le club dévoile son calendrier de préparation avec le traditionnel match à Saint-Junien. Ce sera le dimanche 30 août contre Blois, puis un tournoi à Vannes début septembre contre Le Mans, Cholet et Orléans. 2 matchs à Beaublanc sont aussi en cours de calage. Au CA Brive, on annonce France un match amical à Périgueux le vendredi 7 août au soir contre Colomiers, récent second de Pro D2. Ça vient en plus de la rencontre déjà programmée face au Racing 92 le 23 août à Objat, une semaine avant la reprise. Le CAB qui ouvre lundi sa campagne d'abonnement, priorité aux fidèles jusqu'au 5 juillet et pas de hausse de prix. Ça va toujours de 115€ en pesage jusqu'à 950€ en tribune Europe Prestige.
0: Et puis si vous n'êtes pas branché foot, que diriez-vous d'un spectacle de drague ce soir ?
7: Dans ce mois de juin, mois des fiertés, gros plan sur le collectif Blasted qui organise à Limoges des performances façon drag race, vous savez l'émission de France Télé en plus modeste. Ses membres incarnent des personnages exubérants qui jouent avec les stéréotypes de genre. Ça se passe une fois par mois, donc au bar Les Limogés, rue du Temple. Et ça permet de rompre l'isolement d'une communauté queer et LGBT qui a eu du mal à s'affirmer, en particulier en Limousin, explique Louisa, membre du collectif.
11: Même Limoges, par rapport au nombre d'habitants, pour dire un euphémisme, on n'a pas du tout été dans les premiers à organiser des marches des fiertés. C'est quand même quelque chose qui est encore très très récent. Et il y a beaucoup de jeunes limougeaux qui nous ont dit que ils étaient bien contents que nous, et je parle pas que pour Blasted, mais nous, différents collectifs LGBT et queer, on existe et on soit là, parce que eux, dans leur jeunesse, ils se sentaient extrêmement isolés dans l'absence de ces collectifs publics, visibles, etc. Et que maintenant, on essaye un petit peu plus de s'installer, mais ça reste des choses qui sont récentes dans le temps. On a été relativement en retard, il y a eu beaucoup de luttes à faire pour qu'on ait finalement ça et on lutte encore pour le préserver parce que malheureusement, c'est jamais des acquis, c'est toujours déjà des conquis, il a toujours fallu qu'on se batte. Et là, nous, on a une date mensuelle au bar Les Limogés et à chaque fois, le bar est plein.
7: C'est-à-dire, à chaque fois, il y a une centaine de personnes selon les organisateurs. Et la prochaine soirée, c'est donc ce soir, ce jeudi, à partir de 19h. 8h07, la météo, Régis, belle journée en perspective.
0: Oui, effectivement, Fabienne, vous avez le nez, vous. Bravo, bravo, bravo.
7: Et puis vous avez surtout... Hier, j'ai dit que ça serait une belle journée, puis quand je suis rentrée chez moi, c'était tout gris.
0: Oui, je suis désolé, mais c'est pas moi qui fais la météo, c'est Météo France. Là, vous le voyez sur la carte, si vous regardez la télévision, il y a un petit peu de grisaille ce matin sur la Haute-Vienne. Pas grave, le soleil va être beaucoup plus fort, va s'imposer aujourd'hui, surtout cet après-midi, sur l'ensemble du Limousin, avec des températures agréables, 24 degrés, c'est ce qu'il faut noter pour Brive aujourd'hui. Et Objat, 23 à Tulle, Limoges, Saint-Thierry-la-Perche, 22 à Lubersac, Saint-Junien, 21 à Argentat sur Dordogne, 20 à Aix-sur-Vienne, 18 à Ussel, 17 à Immoutiers. Vendredi s'annonce bien ensoleillé avec une hausse des températures. Le week-end aussi devrait être pas mal, hein, avec un temps largement ensoleillé et des températures estivales, du coup, autour des 30 degrés.
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0: 8h08, excellente journée à l'écoute de votre radio locale ici Limousin. Nous sommes le 11 juin, c'est jeudi, et le 11 juin, on fête les Barnabés. Ah, y a pas une histoire.
7: On en connaît plein aussi.
0: Oui, on en connaît plein. Mais y a pas une histoire avec Barnabé qui lui coupe les pieds, l'herbe sous les pieds.
7: Je connais pas, je connais la chanson de Fernandel, mais c'est
0: d'accord.
7: Tout,
0: hein. Bon, je vous raconte ça dans un instant.
7: Ouais.
0: Fabienne. Voici Jean Schultes.

0: Jean Schultes, confidence pour confidence. Jean Schultes qui était au Zénith Limoges Métropole là, il y a pas longtemps.
1: Mais non.
0: Mais si, il y avait la grosse soirée années 80.
1: J'ai raté ça.
0: Mais on l'a même eu en interview. Jean-Claude Boulesté l'a interviewé la semaine dernière. Fabienne.
1: Déconfite.
0: On parlait du dicton s'il pleut à la Saint-Médard. C'est la Saint-Médard que l'on recherchait tout à l'heure.
1: Voilà.
0: C'était il y a quelques jours.
1: S'il pleut à la Saint-Médard, il pleut 40 jours plus tard.
0: Sauf si Saint-Barnabé, c'est aujourd'hui à Saint-Barnabé, lui coupe l'herbe sous les pieds. Donc comme il va faire beau aujourd'hui, normalement on n'aurait pas avoir de pluie pendant 40 jours.
1: Ah non, j'espère que non, parce qu'on en a besoin.
0: Ah ouais.
1: Il n'y a pas encore un troisième saint qui vient nous donner un peu de pluie quand même parce qu'on en veut ?
0: C'est pas
1: mal organisé.
0: Ouais, à la Sainte Fabienne, mettez-nous de la pluie, s'il vous plaît. C'est quand d'ailleurs la Sainte Fabienne ?
1: C'est le 20 janvier, c'est la Saint-Fabien, il n'y a pas de Sainte-Fabienne.
0: Ah bon, d'accord.
1: Étonnant, okay. Non.
0: Comme par hasard. Allez, 8h12, Pascal Obispo arrive dans quelques minutes. L'un de ses premiers succès, quand il avait des cheveux.
1: Ah bon ?
0: Oui.
1: Il en a eu ?
0: Il est dans les années 90, il en a eu. Moi, j'ai connu au tout début, il était passé par ici, dans nos studios. Il avait fait un concert au centre culturel John Lennon à Limoges.
1: Ah oui, 92. C'était vraiment les débuts. Oui.
0: Ah, mais c'était les débuts. Et il avait des cheveux.
1: Incroyable.
0: Il y avait 10 personnes dans la salle. Mais non, mais c'est vraiment
1: les débuts.
0: Ouais, on est visionnaires. D'ailleurs, ça me fait penser Pascal Obispo, donc avec cette histoire de cheveux. Pascal Sammartino, il en avait des cheveux dans les années 90
1: ou pas ? Il en avait un peu plus qu'aujourd'hui.
0: On lui posera la question tout à l'heure. À 9h, c'est le dossier du jour. Michael Sambello sera là également. 8h13.
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0: Moi, ce que j'aime bien dans cette émission le matin, c'est que les collègues ne sont pas encore arrivés.
1: Et on dit déjà du mal de...
0: On peut balancer. On
1: déjà
0: peut balancer.
1: Se moquer de leur physique, c'est super.
0: 8h13, donc, on joue avec Isia. Mon cœur, c'est sa chanson. Et dans cette chanson, on a caché un mot. À vous de le retrouver pour gagner les écouteurs Bluetooth ici Limousin.

0: Allez, chante vite, Isia, dis-moi. Vous l'avez trouvé ce mot ou pas? Difficile, j'ai l'impression, ce matin. Vous l'avez vu?
1: Non, j'aimerais bien écouter.
0: Okay. On l'écoute une deuxième fois. Vous l'avez, Fabienne. Elle m'a fait un geste. Elle l'a mimé. 05 55 34 5000 en jeu. Les écouteurs Bluetooth ici Limousin. Si vraiment vous galérez au standard, on vous aidera. On vous aidera. Déjà, on va voir ce que ça donne. À tout de suite.
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0: 8h16, c'est pas vrai. Votre rendez-vous anti-arnaque avec Aude Razo. Alors Aude, les vacances d'été approchent et vous nous alertez ce matin sur un fléau, le détournement de réservation.
8: Oui, je vous plante le décor. Vous avez déjà réservé vos vacances, avion, train, hôtel, camping, et voilà que vous recevez un mail, un texto ou un message WhatsApp. Il vous dit qu'il y a un problème avec le paiement et que vous devez re-rentrer votre numéro de carte bleue. Sauf que vous êtes en train de donner ces infos très précieuses à des escrocs. Philippe, un auditeur, m'a contacté. On lui demande de payer, sinon tout est annulé, et pas facile de flairer le piège parce qu'il y a tout dans le message qu'il a reçu. Son nom, son prénom, ses dates de séjour, les bonnes, hein, les coordonnées de l'hôtel, les bonnes aussi, et le numéro de réservation.
0: Mais comment est-ce possible? Comment les escrocs savent tout ça?
8: Alors, explication possible, l'hôtel de Philippe s'est fait pirater et les pirates informatiques ont récupéré très tranquillement les infos sur les clients et leurs réservations. Je vous parle souvent des conséquences des cyberattaques. Là, on est en plein dedans. Pierre et Vacances, Center Parks, Bellambra et ses clubs de vacances, Gîtes de France, ils ont tous été victimes de piratage dernièrement. Ça veut dire que les données des clients, vos données peut-être, sont entre les mains d'escrocs et que potentiellement ils savent quand vous partez, où, combien vous êtes, jusqu'à quand et combien bien vous avez payé. Si vous faites partie des victimes, je le précise, normalement vous avez été prévenu. Donc si vous recevez un message d'un hôtel, d'un club vacances, d'un camping, qu'il vous parle d'un problème de paiement ou qu'il veut des informations personnelles complémentaires, mon conseil, vous contactez directement l'établissement pour vérifier, vous appelez, c'est plus sûr, et ça vous évitera peut-être de dire adieu à votre budget vacances avant même qu'elles aient commencé.
0: Merci Aude Razo. Avec plus de 150 tatouage, Francis Magnot porte littéralement son histoire sur la peau. Voyage, rencontre, souvenir, chaque dessin raconte un morceau de sa vie. Francis Magnot. Et notre Limousin formidable portrait d'ici quelques minutes, juste après Pascal Obispo. Il est 8h18. Bonjour, si vous venez juste de nous rejoindre.

Personne. Pascal Obispo sur votre radio locale ici, Limousin, 8h21. Vous galérez sur cette chanson d'Isia, Mon cœur. Il faut retrouver un mot, mais lequel pour gagner les écouteurs Bluetooth ici, Limousin. Attention, concentrez-vous, retrouvez ce mot. Voici l'extrait d'Isia.

0: tu portes à bout de bras ta quoi? Je vais vous aider. Trois propositions. Ta croyance, ta force ou ta nouvelle montre à la mode. Ta croyance, ta force, ta nouvelle montre. 05 55 34 5000. 05 55 34 5000. C'est à vous de jouer.
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0: 8h22, notre Limousin formidable est tatoué de partout.
3: Francis Magnot, passionné de tatouage.
2: 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Stéphane Pigato.
3: J'ai fait mon premier tatouage à l'ancienne, c'est-à-dire méthode Taulard, avec une allumette sur laquelle reposaient trois aiguilles, de l'encre de stylo à billes, Yann Delleville, et ce premier tatouage était sur mon avant-bras, parce que mon papa m'avait fortement déconseillé d'avoir des tatouages. Quand il a été déporté en Allemagne, il m'a raconté que les gens qui étaient tatoués étaient tués, leur peau tatouée, tannée, et servant à confectionner des abat-jours. Bon, comme j'avais 14 ans, et puis que c'était l'époque de la contestation du paternel, j'ai voulu voir comment il réagirait. Ben, il m'a traité de couillon et ça a été le début d'une longue succession.
4: Donc 14 ans, premier tatouage. Aujourd'hui, 60 ans de plus, mais beaucoup plus de tatouages, parce que vous en avez à peu près plus de 150, c'est ça ?
3: J'en ai beaucoup, beaucoup, beaucoup. Alors, ils sont de trois types. Il y a ce qui représente mon credo politique, ou plutôt apolitique, parce que je suis libertaire. Donc, partout où je suis passé, ben j'ai essayé de me faire un tatouage qui soit signifiant de la région où j'étais, comme par exemple au Mexique, le serpent à plumes, ou en Kabylie, la devise très libertaire de la Kabylie, Anaraz ou Voilà, Adneknou, qui veut dire plutôt mourir que de me courber. De défense pour l'Ukraine aussi, écrit en ukrainien, je pleure des larmes de sang pour l'Ukraine. Donc j'affiche mes idées haut et fort.
4: Et puis vous avez aussi un tatouage de votre fils, quand il était jeune, c'est ça, sur la main? Ça aussi, c'est important, les tatouages comme ça des personnes que vous aimez?
3: Ah oui, oui, oui, parce que alors je perds toutes mes photos, donc j'ai mes parents sur les côtes, j'ai mon fils cadet sur ma main droite par rapport au fait qu'il soit boxeur, avec la devise des boxeurs anglais, fail twice, got up three, qui ne veut rien dire au plan mathématique, parce que quand on tombe deux fois, on se relève deux fois, on se relève pas trois, mais c'est pour marquer l'ancrage qu'il y a et la pugnacité, la volonté de réussir.
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0: Michael Sambello, Maniac, sur votre radio locale ici Limousin. D'ici quelques minutes, on joue avec Fabienne. Alors, ce n'est pas Fabienne Joigneau, parce que vous n'avez pas le droit de jouer, Fabienne. C'est Fabienne qui est à Saint-Junien, qui va tenter sa chance pour gagner les écouteurs Bluetooth.
1: Bonjour Fabienne.
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0: manque un mot dans cette chanson d'Isia. Il faut absolument le retrouver. Fabienne Joignot, je vous présente Fabienne de Saint-Junien. Bonjour les Fabiennes.
1: Bonjour Fabienne.
2: Bonjour.
0: Comment ça va?
2: Ouais, ça va très bien.
0: Bon, super. Ça fait quoi d'avoir le même prénom que Fabienne Joignot?
2: On peut s'entendre.
1: Ouais, on peut se raconter des histoires de Fabienne. Mais
0: exactement. Fabienne, à Saint-Junien, mais quel est ce mot qui manque?
2: C'est ta force.
0: On vérifie.
1: Voilà, déjà là, on était d'accord.
0: Là, vous étiez d'accord sur ce que là. Oui, oui, effectivement. Alors, est-ce que vous avez eu besoin, Fabienne, des propositions que j'ai données tout à l'heure?
2: Non, pas du tout, je savais.
0: Ah voilà, c'est ça, c'est et les voilà. Fabiennes, elles savent tout, elles sont énervantes.
2: Après, comme vous avez dit, je vais vous aider, il n'y a personne qui a appelé, je vais essayer ma chance, quoi.
0: Ben voilà, bravo Fabienne à Saint-Junien, où il fait beau, où il va faire beau, comme partout en Limousin. Qu'est-ce qu'on fait à Saint-Junien en ce moment? Il y a des choses?
2: Non, je ne crois pas.
0: Okay.
2: Non, je ne sais pas. Enfin, c'est souvent le week-end, mais là, pour aujourd'hui, je ne sais pas.
0: Bon. Merci Fabienne, on ira sur Google. Bonne journée à vous. Et quelle est votre radio locale en Limousin?
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0: 8h30, Fabienne Joignot, dans l'info, une opération de prévention contre les incendies dans les champs.
1: Les pompiers de la Haute-Vienne ont profité d'un stage feu de forêt à Émoutiers ces jours pour sensibiliser les agriculteurs au risque d'embrasement lors des moissons, par exemple. Reportage juste après, le 90 secondes d'Aude Razeau.
4: C'est parti pour le bac de français. Grosse pensée pour les 500 000 élèves de première qui planchent depuis 8 heures ce matin sur la dissertation, l'essai ou le commentaire de texte. On rend les copies à midi, dernier délai. Patrick Bruel échappe à la détention provisoire, mise en examen pour viol, tentative de viol, agression sexuelle, harcèlement sexuel dans 4 dossiers. Le chanteur est ressorti libre dans la nuit sous contrôle judiciaire. Il a interdiction de contacter les plaignantes. L'image de la nuit, ce sont ces centaines de supporters qui attendaient l'équipe de France de foot à leur camp de base à Boston. Les Bleus sont arrivés, ça y est, selfie, autographe, c'est le jour J. Coup d'envoi du Mondial ce soir avec le match Mexique-Afrique du Sud. En France, la direction de la sécurité publique alerte sur des risques de débordement pendant ce Mondial. 23 matchs sont considérés comme à risque, ceux de la France, du Portugal, du Sénégal, de l'Algérie, du Maroc, de la Tunisie et de la Turquie. Les États-Unis reprennent leur frappe sur l'Iran. Des explosions ont retenti dans le pays. L'Iran riposte. Téhéran annonce avoir frappé des bases américaines à Bahreïn, au Koweït et en Jordanie et prévient que tout navire qui passera par le détroit d'Ormuz sera, je cite, pris pour cible. En France, une trentaine de députés veulent forcer les supermarchés à renoncer à leurs marges lors des collectes alimentaires et à les reverser aux associations. Une proposition de loi est en préparation. La mesure, selon ses défenseurs, pourrait générer plusieurs millions d'euros supplémentaires pour l'aide alimentaire.
1: Et dans l'info d'ici Limousin, des pompiers qui sensibilisent les agriculteurs pour éviter les feux de récolte. L'an dernier, le service d'incendie et de secours de la Haute-Vienne a recensé 208 feux de végétation, dont une partie causée par des travaux agricoles, d'où cette démarche Valérie Monnier.
5: Sur la commune d'Émoutiers, où les pompiers de la Haute-Vienne sont en stage feu de forêt toute la semaine, cet exercice feu de récolte sur une parcelle de Yannick Beignet. Pour cet agriculteur, en polyculture et élevage, un incendie dans l'un de ses champs serait très pénalisant.
6: C'est cramé, on a plus ça pour donner aux bêtes. Quoi. Vu que nous, on ne fait que de l'autoconsommation, après il faut acheter des céréales et tout.
5: Lui n'y a jamais été confronté et d'ailleurs, dans son tracteur, pas d'extincteur.
6: Non, il n'y a que le Roundballeur qui est équipé. Les conseils, on n'en a pas eu forcément. On sait que s'il y a un départ, on appelle les pompiers, puis on essaye de faire le nécessaire pour pas que ça aille trop loin non plus, quoi. Avec un déchaumeur, un tracteur, une fourche.
5: D'où cette campagne de communication lancée par la Chambre d'agriculture et les pompiers de la Haute-Vienne auprès du monde agricole. La capitaine Séverine Bourlon est chef du service prévision chez les pompiers de la Haute-Vienne et dans l'équipe de formation feu de forêt et d'espace naturel.
7: Éviter tant que faire se peut de réaliser leurs travaux agricoles sur les périodes très chaudes, très sèches en journée, anticiper tout éventuel départ de feu avec à minima un ou deux extincteurs, prévoir une réserve d'eau à proximité pour pouvoir intervenir rapidement, prévoir une solution de repli aussi pour ne pas se mettre en danger en cas de départ de feu.
5: Car les feux de récolte sont généralement rapides, il faut donc savoir les maîtriser, poursuit Séverine Bourlon.
7: Quand on est sur des récoltes de maïs par exemple, on aura un feu qui sera moins virulent que si on est sur une récolte de blé ou de miscanthus, où là le feu se développe très rapidement, des flammes qui pourront être très hautes, hein, pouvant aller jusqu'à 3 mètres de hauteur, notamment pour les champs de miscanthus. On est un département qui devient de plus en plus sensible aux feux d'espace naturel. Il faut absolument que l'ensemble des personnels soient formés.
5: De quoi rassurer

0: Annexe de l'abbaye, avant même leur arrivée, un habitant a joué les secouristes en allant chercher l'occupante au milieu des fumées. Sœur Anne, 97 ans, lui doit sans doute la vie, récite ce sauvetage à suivre dans le journal de 9h. On parlera aussi du mondial de foot qui débute ce soir au Mexique. Aura-t-on une fan zone pour suivre les Bleus à Limoges? Les bars pourront-ils rester ouverts tard dans la nuit vu les horaires des matchs, parfois vraiment très décalés? Réponse à suivre dans le journal. Et côté météo, c'est encore... Mieux qu'hier, on va dire.
1: Mais ouais, c'est chouette, on va gagner quelques degrés aujourd'hui. Le soleil va faire de belles apparitions, même elles vont être grandes ces apparitions, surtout cet après-midi. Météo agréable, sèche, lumineuse. Ce petit vent de nord-ouest qui ralentit encore les températures maximales, mais ça reste agréable. 24 degrés attendus à Brive, Objat, 23 à Tulle, Limoges, Saint-Thierry-la-Perche, 22 à Lubersac et Saint-Junien, 21 à Argentat-sur-Dordogne, 20 à Aix-sur-Vienne, 18 à Ussel, 17 à Imoutier. Vendredi, ça s'annonce bien ensoleillé avec la hausse des températures. Puis ce week-end, ça devrait être agréable hein, avec un temps largement ensoleillé, des températures estivales autour des 30 degrés. Sur la 89, attention, travaux de fauchage, sens ouest-est de Soudeil à Combresol. Et puis sur l'A20, on est prudent également, secteur Vigeois avec des travaux dans le sens nord-sud. Bonne route.
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1: Elle est passée il n'y a pas longtemps en concert à Limoges, l'été dernier, en Corrèze. C'est qui? Véronique Sanson, chanson sur ma drôle de vie.

Véronique Chanson. Chanson. Je vais aller trop vite. Hein. Véronique Chanson. C'est trop bon. Chanson. Chanson sur ma drôle de vie. Dites ça à vous aussi. Arrêtez de rigoler. Dites ça le matin, là, à 8h38 quand vous vous réveillez. Bonjour à tous. Merci d'être là, ici, matin. Et là, pour vous accompagner à la radio, à la télévision. On va parler d'un joli documentaire à découvrir. Les femmes ont-elles vraiment la même place que les hommes dans la musique aujourd'hui? Artistes, techniciennes, productrices, directrices de festivals racontent leur combat dans un beau

0: documentaire réalisé par Delphine Roux qui sera notre invitée d'ici quelques minutes à 8h48.
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0: Là, il est 8h39. Ici, Limousin Sport, avec une graine de championne originaire de chez nous. Vous nous la présentez, Mickaël Chailloux.
3: À 19 ans, Tiphaine Aymard fait partie des noms qui vont compter dans le judo français dans les prochaines années. Originaire de Saint-Jouvent, c'est là-bas qu'elle a commencé le judo.
4: Ma sœur, elle en faisait au club de Saint-Jouvent. Et mes parents, ils m'ont inscrit aussi en même temps que ma sœur.
3: Pourquoi elle aime ça?
4: Cet esprit de sport de combat et de dépassement de soi-même. Parce que j'aime pas trop perdre, quoi. Et petite, c'est encore pire. Donc, justement, je pouvais essayer de, on va dire, de me canaliser et toujours essayer de gagner dans le judo. Je trouvais que c'était un sport qui me correspondait vraiment bien et j'ai continué.
3: Elle a été repérée par son coach, Adrien Lacombe, avec qui elle a une forte connexion.
5: Dès le début, j'ai vu qu'elle avait une fibre de compétitrice. C'est quelqu'un qui travaille énormément, qui est là tous les entraînements, qui est toujours à fond. Son travail n'avait pas été encore récompensé sur une compétition nationale. Elle est présente sur tous les podiums, sur tous les tournois de préparation chaque année. Même si tout le monde était conscient de son potentiel et de son niveau, sur les championnats de France, elle avait pas encore réussi à obtenir une médaille.
3: Et cette année, elle a enfin obtenu la médaille qu'elle attendait, vice-championne junior en mars dernier.
5: Elle a fait vraiment une journée parfaite, pleine de maîtrise et de rigueur. Elle n'a pas été mise en danger, mise à part en finale où elle subit une clé de bras.
3: Parmi ses forces, il y a, selon son coach,
5: cette capacité à comprendre et à rapidement intégrer, à se donner les moyens d'y arriver, quoi.
3: Force aussi dans son judo, selon la jeune fille.
4: Je suis pas mal développée, quoi. Techniquement, je suis plutôt bien. Enfin, j'ai différentes prises dans mon judo, quoi.
3: Mais il y a aussi des faiblesses.
4: C'est un peu le mental, des fois. C'est-à-dire que je vais, des fois, douter de moi-même. Et du coup, des fois, c'est plus un combat contre moi-même que je dois faire que contre l'adversaire.
3: Sur laquelle elle travaille au Pôle Espoir de Bordeaux, où elle est désormais.
4: Sur le Pôle France de Bordeaux, j'ai une préparatrice mentale. Et donc, oui, on a un rendez-vous par semaine. Et on essaye de travailler, justement, sur ces petits... Enfin, ce mental qui peut amener des plus en compétition, quoi.
3: Mais elle revient souvent en Limousin, évidemment.
4: Quand il y a des compétitions, j'essaye de revenir un petit peu. Le club de Saint-Jouvent, franchement, ils m'ont toujours suivi. Et quand je peux, je vais voir le président, le bureau, etc. Donc ouais, franchement, c'est un club de cœur. Et pareil avec l'Alliance de Limoges. Franchement, ils sont très importants l'un comme l'autre pour moi.
3: Le judo, c'est sa passion, à tel point qu'elle veut devenir prof de judo.
4: Je fais un BPJEPS là cette année en même temps que mon cursus STAPS. Après, c'est parce que j'aime beaucoup transmettre ce qu'on m'a appris. Et puis, je me dis, tout ce que moi, on m'a appris, justement, faut pas que je le garde pour moi. Faut que j'essaye de le donner un maximum.
3: Elle fait déjà la fierté de ses clubs, dont l'Alliance Judo Limoges, en cette année qui célèbre les 25 ans de son existence.
0: Voilà, l'Alliance Judo Limoges, dont on parlera demain dans Ici Limousin Sport, le mag, entre 18h et 19h. Elle arrive dans un instant. Taylor Swift.
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0: ça. C'est feel good, ça fait du bien le matin. Hope Light, Taylor Swift, 8h47.
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0: Notre invitée ce matin, Delphine Roux, réalisatrice du documentaire « Prouve que tu résistes », un film qui donne la parole aux femmes, des musiques actuelles et s'interroge sur les inégalités qui persistent encore aujourd'hui dans ce secteur. Documentaire déjà disponible, vous pouvez le regarder dès maintenant sur France.tv, ce sera diffusé aussi sur la chaîne Noah le 21 juin, 21h10, à l'occasion de la fête de la musique. Bonjour Delphine Roux.
3: Bonjour Régis.
0: Merci d'être avec nous dans les studios d'ici Limousin. Qu'est-ce qui vous a donné envie de consacrer un doc à la place des femmes dans les musiques actuelles ?
3: Ah, alors déjà moi, c'est vrai que je navigue et j'évolue dans le monde de la musique depuis des années, que ce soit professionnellement ou à titre personnel, j'ai organisé des concerts, travaillé sur des tournées, et c'est vrai que je me posais la question de savoir comment la place des femmes évoluait, puis un jour en concert, j'ai vu la bassiste du groupe Pogo Car Crash Control, Lola Frichet, retourner sa basse, et derrière sa basse, elle avait écrit avec du gaffeur « More women on stage ». Et je me suis dit « Waouh ! » qui veut dire plus de femmes sur scène.
0: D'accord.
3: Et je me suis dit, waouh, cette fille, mais elle envoie un message, là, c'était à la fois, c'était fort, c'était, il y avait une notion de sororité aussi, je me suis dit, mais c'est, pourquoi? Pourquoi? Ben, c'est parce qu'il n'y a pas suffisamment de femmes sur scène, il n'y a pas suffisamment de femmes qui travaillent en coulisses dans le monde de la musique. Pourquoi? Donc, j'ai voulu, chercher pourquoi. C'est pour ça que je me suis lancée dans ce documentaire.
0: Et c'est pour ça qu'on entend des artistes et aussi, vous le dites, des techniciennes, des productrices, des directrices de festivals ou encore de salles. C'est important de montrer toute la chaîne derrière. Et au fil des rencontres, qu'est-ce qui vous a le plus surprise, marqué?
3: Alors, les mécanismes changent pas. Moi, ce que je voulais comprendre, c'était pourquoi les femmes étaient autant invisibilisées dans ce monde-là. Et c'est aussi un reflet de la société. Et donc, ce qui m'a marqué, déjà, c'est que ce documentaire. Moi, je voulais une approche sociologique, un peu sociétale. Et ces inégalités persistent. Pourquoi ? Moi, ce qui m'a marqué, en fait, au fil de ces interviews, ces rencontres, c'est déjà la richesse des témoignages, mais c'est surtout la détermination de chaque femme. Toutes, elles sont motivées, elles sont passionnées par leur travail, elles veulent pas se laisser faire, mais c'est pas normal à notre époque, en 2026, de devoir encore lutter deux fois plus que les hommes et de prouver deux fois plus qu'on existe, donc qu'on résiste.
0: Ouais. Est-ce qu'il y a eu des progrès quand même ou pas ? Dans les constats que vous avez pu faire,
3: Évidemment, il y a des progrès grâce au mouvement MeToo qui remonte à une dizaine d'années. Parce que ce documentaire-là, il se base vraiment des années 2020, c'est vraiment actuel. Hein. Donc il y a eu des progrès, il y a des prises de parole qui se multiplient, il y a des prises de conscience des pouvoirs publics, il y a des mouvements, des collectifs qui se montrent de façon un peu underground. Donc évidemment, il y a des progrès, mais il y a aussi pas mal de recul, parce qu'il y a des choses qui sont profondément ancrées quand même dans la société, et c'est difficile de faire bouger les lignes. Quoi.
0: Et qu'aimeriez-vous que les spectateurs retiennent après avoir vu ce documentaire ?
3: C'est que ces inégalités sont encore fortement marquées, mais qu'il y a effectivement cette notion de détermination. Et ce qui manque, c'est la représentation des femmes dans chaque secteur, chaque domaine du monde de la musique. Et donc mais qu'il y a encore beaucoup de travail à faire et qu'il faut pas baisser les bras.
0: Prouve que tu résistes. Oui. Petit clin d'œil à la chanson de France Gall.
3: Évidemment.
0: Mais oui,
3: évidemment.
0: Résiste, prouve que tu existes.
3: Ouais.
0: Vous avez toujours le sens de la punchline, ça fait plaisir.
3: Je vous remercie Régis Mazabro.
0: Delphine Roux pour ce très beau documentaire. France.tv, on peut le regarder à n'importe quel moment.
3: Oui.
0: Voilà, on tape prouve que tu résistes.
3: Et prouve que tu résistes directement, on tombe dessus.
0: Clac. Et puis il y a aussi cette soirée, le 21 juin, 21h10, sur Noir. Oui. On verra le documentaire et puis émission après.
3: Alors,
0: musicale.
3: C'est une grande émission. Ouais.
0: Grande
3: c'est
0: émission.
3: Une grande belle et grande émission. 21h10, le documentaire, à partir de 22h. Noah Pop, faites la musique. Noah Pop, c'est une émission historique de la chaîne Noah. Et Charlotte Saric et Delphine Roux présenteront cette émission fabuleuse, un florilège des meilleurs artistes 100% Nouvelle-Aquitaine qui sont venus se produire sur le plateau de Noapop, avec des anecdotes, des super artistes.
0: C'est génial, on veut déjà y être le 21 juin, 21h10 sur Noah. Merci beaucoup Delphine, à très bientôt.
3: Avec plaisir Régis Madame.
0: C'est un plaisir, partagé. Le docteur Kierzek qui débarque d'ici quelques minutes. Ce matin, tiens, on va parler du pain que vous prenez chaque matin au petit déjeuner. Il y a du bon pain et du mauvais pain. On va faire le choix dans quelques minutes avec
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0: Et là, c'est Francis Cabrel, les amis.

0: Je t'aimais, je t'aime, je t'aimerai. Francis Cabrel, 8h55 avant les infos. C'est le docteur Kierzek qui est là. Bonjour docteur. On petit déjeune avec vous ce matin et surtout avec le meilleur pain pour notre santé.
1: Bonjour à tous. Le pain est presque un sport national en France. 82% d'entre nous en mangent chaque jour, souvent autour de 100-120 grammes par jour. Évidemment, on pense à la baguette, à notre tradition, notre fierté. Sauf que voilà, pour certains, ça rime avec ventre gonflé, des petits kilos qui s'installent. Une simple tartine de pain blanc et soudain, vous ressemblez à un ballon de baudruche. Vous avez l'impression que votre pantalon rétrécit en plein milieu de la matinée. Ben oui, c'est le problème numéro un. Ce sont les ballonnements avec la farine blanche parce qu'elle est pauvre en fibres et ses glucides sont mal digérés par certains intestins. Donc, ça va faire mal, ça va provoquer un intestin irritable. Vous ajoutez à cela le gluten chez qui les personnes sensibles vont provoquer des inconforts digestifs. Problème numéro 2, la prise de poids. Le pain blanc, ça a un index glycémique élevé, proche de 70. Ça veut dire quoi? Ça veut dire que ça fait grimper votre glycémie en flèche et la redescendre tout aussi brutalement, ce qui vous donne faim une heure après. Quand on a faim, qu'est-ce qu'on fait? On grignote et en plus, il n'y a pas beaucoup de fibres. Donc non, le pain ne fait pas grossir par nature. Ce qui pose problème, c'est la qualité du pain et la quantité.
0: D'accord, mais alors quel pain choisir, docteur, pour s'en sortir? On entend tout et n'importe quoi sur ce sujet.
1: Le pain au levain, idéalement complet ou semi-complet, est très intéressant sur le plan nutritionnel. Le levain est incroyable car les micro-organismes transforment la farine. Et grâce à la fermentation lente, les bactéries lactiques et les levures naturelles vont prédigérer un peu, ils vont faire une partie du boulot à votre place, une partie des glucides et du gluten. Résultat, le pain au levain est bien plus digeste, moins de ballonnements et un index glycémique plus bas que la baguette blanche, ce qui va limiter les pics de sucre et les fringales. En plus, vous avez des vitamines, du fer qui vont être plus disponible pour votre organisme. Bref, c'est un vrai allié pour votre microbiote. Donc, chez le boulanger, demandez s'il est au levain pur et non à la levure industrielle. Observez une croûte épaisse, une mie irrégulière. Ça, ce sont des gages de qualité. Deuxième option, il y a le pain de seigle aussi. Il est moins connu, mais il est excellent pour ceux qui redoutent le gluten ou les FODMAPs. Vous savez, c'est ces sucres qui fermentent dans l'intestin. Le seigle a un index glycémique bas aussi, donc c'est excellent. Et puis, troisième option, c'est le pain complet pour ceux qui le digèrent très bien, qui est très riche en fibres. Donc, ça, c'est bien. Et conseil pratique, quel que soit votre choix, variez les plaisirs, variez les pains et changez de pain en évitant le blanc qui est trop raffiné, qui va vous ballonner. Allez, d'ici là, portez-vous bien.
0: Merci beaucoup, docteur, pour ces bons conseils. On vous souhaite une très bonne journée et salut les téléspectateurs.
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0: Pascal Sammartino, bonjour.
12: Bonjour coach, comment ça va?
0: Pourquoi coach?
12: C'est vous qui nous entraînez au foot, l'équipe d'ici Limousin.
0: Ah oui, c'est vrai. Oh, d'accord, je suis nul en foot. Faut pas te demander.
12: Moi aussi.
0: J'ai appris ce matin en écoutant Fabienne Joigneau que c'était le mondial.
12: Oui, ça commence ce soir, justement, on en parle. La Coupe du Monde de foot qui commence, on va en reparler dans les infos, oui. Bien évidemment, tout au long de la journée. Ça va nous distraire, je pense à tous ceux qui passent leur examen aussi à partir d'aujourd'hui.
0: Faut qu'ils révisent quand même.
12: Ça sera le moment détente. ce soir après une grande journée. Voilà. Est-ce que vous allez suivre la Coupe du Monde? Est-ce que vous pensez que la France va rajouter une étoile sur son maillot? On commence les pronostics, on en parle. On va parler football avec nos amis du district de la Haute-Vienne qui vont nous rejoindre. Voilà,
0: on est au sud de la Corrèze ce matin.
12: Ouais, 05 55 34 5000 pour en parler, la page Facebook.
0: Allez, bon week-end à tous, parce que moi je suis en week-end. Et demain, c'est Jean-Claude Boulesté.
12: J'adore.
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12: Nous sommes aujourd'hui le jeudi 11 juin, belle matinée, les 9h. L'info, Fabienne Joigneault. Bonjour Fabienne.
6: Bonjour.
12: Ah, c'est, on le disait, l'un des événements les plus suivis sur toute la planète.
6: La Coupe du Monde de foot débute ce soir au Mexique, l'un des trois pays hôtes avec les États-Unis et le Canada. Le Mexique dont l'équipe nationale affrontera d'ailleurs l'Afrique du Sud à 21h, heure française, pour l'entrée en lice donc de l'équipe de France face au Sénégal. Rendez-vous mardi à 21h également. Et à Limoges, les dispositifs pour suivre les Bleus ne sont pas encore complètement arrêtés, Nathalie Colle.
13: Seule certitude, il n'y aura pas de fan zone ni d'écran géant pour les premiers tours de la compétition. Et pour la suite, ça dépendra du parcours de l'équipe de France. Une fan zone sera envisagée à partir des quarts ou des demi-finales. Ce n'est pas encore tranché. Et si ça se fait, ce sera au stade de Beaublanc pour des questions de sécurité, précise le maire Guillaume Guérin. De leur côté, certains bars ont prévu de jouer le jeu dès le début en retransmettant les matchs des Bleus, évidemment, mais aussi d'autres affiches susceptibles d'attirer les spectateurs. Ils auront normalement droit à une tolérance pour les rencontres qui se jouent à 23h, car le coup de sifflet final risque de déborder un peu les horaires de fermeture. Normalement, c'est 1h du matin les soirs de semaine. Ça pourra dépasser un peu, mais le maire de Limoges précise que les autorités, comme partout en France, seront très vigilantes sur les matchs considérés à risque, pour éviter les débordements.
6: À savoir les cortèges bruyants, les tirs de mortier, les rodéos urbains qu'on a pu voir lors de la victoire du PSG en Ligue des Champions. D'après une note de la Direction Nationale de la Sécurité Publique, 23 matchs ont été identifiés comme sensibles dans la phase de groupe. Ceux de la France, du Portugal, du Maroc, de l'Algérie, de la Tunisie, du Sénégal ou encore de la Turquie. Et pour suivre les matchs des Bleus, il y a aussi votre radio ici, Limousin, avec toute une équipe mobilisée. Et on en reparle également d'ici quelques minutes avec votre invité, Pascal.
12: Oui, c'est Timothée Johnson qui est le président du district de football de la Haute-Vienne qui va nous donner son pronostic à lui, enfin je l'espère. Et puis vous, vos regards de Limousin sur la Coupe du Monde, sur le football en général, le 05 55 34 5000 et la page Facebook ici Limousin pour en parler jusqu'à 10h. On passe maintenant à cette belle histoire de sauvetage en Corrèze.
6: Réaction assez héroïque d'un habitant d'Aubazine mardi matin. Il a sauvé la vie d'une nonne du monastère, âgée de 97 ans, malentendante et presque aveugle, dont la maison était en feu, Philippe Graziani.
14: Il ne veut pas qu'on disent de lui qu'il est un héros. Guillaume passait par là, comme tous les matins, pour se rendre à son travail. Quand il a vu de la fumée, il n'a pas réfléchi. Il fallait le faire, dit-il simplement. Il est pourtant rentré dans la maison déjà remplie de fumée.
15: On entendait vraiment le feu au-dessus, à l'étage du dessus. Ça, franchement, c'était impressionnant. Ouais. Et une fois que j'ai sorti, qu'on était arrivé presque au portail, la fumée avait vraiment changé de couleur. Là, c'est sorti noir et il ne fallait pas être dedans, je pense.
14: Sœur Anne va bien avec sa compagne du monastère, Sœur Christophora, qui n'était pas dans la maison ce matin-là. Elle a lancé tout de suite un appel pour retrouver son sauveur. La mairie l'a vite identifié. Une rencontre aura lieu rapidement. En attendant, les sœurs d'Aubazine pansent leur plaie. Elles ont tout perdu dans cet incendie, souligne Sœur Christophora.
16: Ça fait 34 ans qu'on est là. Et en fin de compte, c'est tout ce qui comptait vraiment pour nous, nos papiers, nos souvenirs, les travaux sur un travaillé sur les pères de l'Église, etc. Donc ces écrits, etc. Tout ça s'est perdu. Bon, ça aurait pu être bien plus grave.
14: Sénesso, oui, mais sans logement, sans plus rien. Elles sont pour le moment hébergées par le représentant du propriétaire du monastère. Le temps qu'une solution plus pérenne soit trouvée, explique Cyril Le Cointe, le régisseur de l'abbaye d'Aubazine.
17: J'ai posté sur les réseaux sociaux de l'abbaye ce qui leur est arrivé, donc il y a eu beaucoup, beaucoup, beaucoup de réactions. Donc on espère peut-être de faire une petite journée pour aider à remettre en état le monastère, déblayer au maximum, une fois que les assurances seront passées. Ben là, on a justement le chantier qui est sur l'abbaye, là on a plein de professionnels sur place, donc on va essayer un peu de leur demander leur avis déjà en urgence pour ce qu'on peut faire sur le monastère.
14: Les sœurs peuvent compter aussi sur les habitants ans, Anne vient d'apporter des draps, couvertures, linge de maison.
18: Il faut les aider. Ouais. Bien sûr, les pauvres, franchement.
14: Une cagnotte en ligne doit aussi être rapidement lancée.
6: Philippe Graziani, récit complet retrouvé sur ici.fr. Et cette nuit, c'est à Limoges qu'une quinzaine de pompiers ont été mobilisés pour un feu d'appartement dans le quartier d'Autry. À cause d'un tapis enflammé, le logement d'un homme de 53 ans était totalement enfumé. Il a été relogé par Limoges Habitat. Deux refus d'obtempérer quasi identiques à 3 jours d'intervalle la semaine dernière en plein centre-ville de Limoges. Le premier automobiliste âgé de 29 ans roulait sans permis, sans assurance et sous cannabis. Il a multiplié les infractions et les prises de risques, ce qui lui a valu un an de prison ferme en comparution immédiate. Le second est en détention provisoire. En attendant son procès, il a 28 ans.
19: Le Limoges CSP perd son meneur.
6: Vincent Amselem part pour le club israélien de Nes Ziona, ce qui rend encore plus urgent le recrutement de joueurs à ce poste. Par ailleurs, le club a dévoilé un peu plus son calendrier de préparation avec le traditionnel match à Saint-Junien, dimanche 30 août contre Blois, puis un tournoi à Vannes début septembre contre Le Mans, Cholet et Orléans, et 2 matchs à Beaublanc qui sont en cours de calage. Le groupe reprendra les entraînements collectifs le 17 août après les traditionnels tests médicaux. Au Céabrive, on annonce un match amical à Périgueux le vendredi 7 août contre Colomiers, récent second de Pro D2. Ça vient en plus de la rencontre déjà programmée face au Racing 92 le 23 août à Objat, une semaine donc avant la reprise. Le CAB qui ouvre lundi sa campagne d'abonnement, priorité aux fidèles jusqu'au 5 juillet et pas de hausse de prix en vue. On est toujours aux alentours de 115 euros en pesage jusqu'à 950 euros en tribune Europe Prestige. Le temps, Pascal, belle journée aujourd'hui.
12: Oui, tout à fait. On a eu quelques petits nuages qui m'ont fait peur. Personnellement, je ne sais pas les autres. J'ai eu un peu peur quand j'ai vu quelques nuages circuler dans le ciel limousin. Mais ça va vite se dégager et le soleil va être de plus en plus généreux, important, présent. Et ça va être comme ça pour tout le week-end où on va être autour des 30 degrés quand même ce week-end, qui sera bien agréable. Des nuages omniprésents, pas ou peu de vent. Un vent de secteur nord-ouest pour aujourd'hui, 18 degrés. Mine de rien, aujourd'hui, déjà, les températures grignotent quelques degrés supplémentaires, 2 petits degrés en plus par rapport à hier. 18 pour la maximale sur le plateau de Millevaches, 23 degrés prévus à Bellac, à Limoges et à Tulle, jusqu'à 24 degrés annoncés sur Brive.
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12: Avec une heure de folie où on va s'amuser, on va jouer. Et quelle chanson pour commencer cette émission. C'est Quand je joue, Julien Clerc.

0: crois, qui supporte le PSG. Bon, il y en a, ça existe. Julien Clerc, quand je joue, mais ils ont gagné, c'est vrai. Mais moi, je suis plus Marseillais, excusez-moi. Vous imaginez la hauteur du débat qu'on va avoir aujourd'hui. Quand je joue, c'était Julien Clerc.
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0: Oui, bienvenue, parce que vous l'avez compris, on va parler football. Allez vous suivre la Coupe du Monde de foot, elle commence ce soir. Soutenez-vous un pays en particulier, venez nous raconter. Est-ce que le football est votre sport préféré? Est-ce que vous avez été joueur ou joueuse vous-même? Pensez-vous que l'équipe de France peut décrocher une nouvelle étoile? C'est le thème de cette émission, 05 55 34 5000, ça marche aussi par le WhatsApp, la page Facebook. Alors j'ai le commentaire de Sandrine qui me dit qu'elle soutient toujours son pays, même si elle regarde pas forcément le foot en général, elle regarde les matchs nationaux. J'apprécie lors des grandes compétitions comme la Coupe d'Europe ou encore la Coupe du Monde. Je vais poser la question à mon invité, Timothée Johnson. Bonjour.
3: Bonjour.
0: Et merci d'être avec nous. Vous êtes le président du district de foot de la Haute-Vienne. Bon, autant de commentaires que vous devez entendre toutes les 5 minutes à peu près, j'imagine, surtout au démarrage de la Coupe du Monde.
3: Oui, oui, tout à fait. C'est une belle compétition qui démarre. Vous savez, pour nous les footeux et tous les amoureux du football, la Coupe du Monde, c'est la plus belle des compétitions.
0: C'est donc, la consécration.
3: C'est la consécration.
0: Il paraît d'ailleurs que c'est vous qui avez choisi l'hymne de cette année.
3: Peut-être pas, mais je crois que c'est Shakira, c'est ça?
0: Ah, bien, tout à fait. Écoutez, je peux partir en vacances, vous me remplacez quand vous voulez. J'ai déjà l'équipe remplaçante. Bon, tout ça, c'est une ambiance, la Coupe du Monde. Est-ce que, justement, c'est une question que je me posais, est-ce que vous le ressentez dans les clubs régionaux? Est-ce que des événements comme ça vous conduisent à recevoir plus d'amateurs, de bénévoles?
3: Au début de la Coupe. C'est vrai qu'il y a une.
0: Il faut que l'équipe de France gagne pour que ça se produise.
3: Exactement. Ouais. Il faut attendre l'issue de la compétition pour que nous puissions véritablement mesurer, on va dire, les effets de la compétition sur le football amateur, notamment sur notre football au Viennois. Mais c'est vrai que en début de compétition, oui, on est toujours excité. On attend mardi le premier match de l'équipe de France avec beaucoup d'excitation et bien sûr on sera tous derrière la France, derrière les Bleus pour cette compétition.
0: Vous, en tant que passionné à la base, déjà, Timothée, vous serez devant votre télé.
3: Ah oui, absolument.
0: Devant tous les matchs.
3: Absolument.
0: Parce qu'il y a quand même un calendrier. Je veux dire, il y a des matchs à 6h du matin pour nous en France, par exemple.
3: C'est ça.
0: Tout ça, vous allez suivre, vous aussi?
3: Ben, on va suivre le maximum. Moi, personnellement, oui, je vais suivre les matchs de 3h du matin. On va suivre tous les matchs. Parce que c'est important, parce que c'est passionnant. Et puis, vous savez, c'est notre pays, c'est nos Bleus. Donc, il faut les soutenir. Il faut leur envoyer, tout nos ondes positives depuis notre Haute-Vienne et pour qu'ils ressentent la force aux États-Unis.
0: Vous faites partie des 66 millions de Français qui se considèrent comme coach de l'équipe de France aussi.
3: Oui, vous savez, quand on est devant sa télé, qu'on regarde un match, on vit le match, on vit avec, on joue avec, et donc forcément on commente aussi et c'est tellement c'est tellement plus facile hein, quand on est devant sa télé.
0: Eh oui,
3: mais c'est ça le football aussi. Le football, c'est que voilà, tous les spectateurs considèrent qu'ils sont aussi des coachs, même ceux qui n'ont jamais joué au football.
0: Ouais. Bon, je suis obligé de vous demander un pronostic. Vous la voyez, vous, la nouvelle étoile sur le maillot de l'équipe de France?
3: Bien sûr.
0: Ils font partie des favoris, en tout cas.
3: Exactement, ils font partie des nations favorites. Et nous attendons avec impatience que les Bleus nous ramènent cette troisième étoile, et nous savons qu'ils vont tout faire. Alors, de toute façon, Didier Deschamps nous l'a promis,
0: ouais.
3: Ils vont tout faire pour nous ramener cette troisième étoile après celle de 98 et de 2018.
0: Et il est obligé, Didier, de toute façon, il a une super méga pression parce que c'est sa dernière Coupe du Monde, il nous l'a dit aussi, on le sait. Bon, on parle football avec vous, allez nous expliquer aussi le district, comment tout cela fonctionne, les bénévoles, les amateurs. 05 55 34 5000, venez nous rejoindre sur votre radio ici.

0: M. Pokora. Sa nouvelle chanson qui s'appelle quand même M. Pokora. Je crois que c'est son papa qui jouait au football. Donc on est vraiment dans la thématique foot ce matin sur votre radio. 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
0: Puisque c'est le démarrage d'une grande compétition pour la plupart d'entre vous, les examens, mais aussi la Coupe du Monde de foot qui débute ce soir. Et c'est l'occasion pour nous de parler football et de vous demander si vous allez la suivre, cette Coupe du Monde. Si vous êtes aussi investi dans le milieu du foot, en tant que bénévole, en tant que parent, en tant que joueur, aussi amateur, venez nous raconter pourquoi le foot est devenu pour vous une passion. Le 05 55 34 5000, la page Facebook Ici Limousin. J'ai par exemple Mira qui me dit « Oui, je vais suivre les matchs. Évidemment, je soutiens la France. Oui, j'aime le foot », écrit en gros et en gras. Merci Mira pour ce message. Pour en parler avec nous, Timothée Johnson, qui est le président du district de football de la Haute-Vienne. On a parlé de la Coupe du Monde. Bon, vous n'êtes pas trop mouillé sur le pronostic, mais vous voyez bien l'équipe de France en tête du classement.
3: Tout à fait. Hein, Timothée. Absolument. L'équipe de France est allée, je pense qu'il se doit d'aller chercher cette troisième étoile, comme je l'ai dit tout à l'heure, après celle de 98 et de 2018. Donc tout le pays attend
0: et derrière eux,
3: attend cette troisième étoile et derrière eux.
0: Ouais, et on va les soutenir et les suivre bien évidemment avec les résultats que vous pourrez suivre sur votre radio Ici Limousin, bien évidemment sur nos sites internet aussi. Je voudrais qu'on parle un petit peu du district de la Haute-Vienne. Vous y êtes depuis quand, Timothée?
3: Depuis 5 ans, depuis 2021, j'ai été élu le 6 mars 2021 par les clubs de la Haute-Vienne pour un mandat qui a été renouvelé le 1er juin 2024. Donc c'est mon deuxième mandat à la tête du district de football de la Haute-Vienne.
0: Pourquoi cet engagement pour vous, c'était important?
3: Ah, c'était important. Vous savez, moi, je suis un enfant du football. Je suis, Pascal, j'ai jamais été un footballeur pro.
0: Bah, vous voyez, on a un point commun.
3: Voilà. Par contre, j'ai été un joueur de quartier, un joueur des villages, des campagnes. Moi, je suis un enfant du football amateur. Mmh. Et le football a contribué à l'homme que je suis aujourd'hui. Et je me devais de redonner au football ce que le football m'a apporté. Donc c'est pour ça que je me suis engagé à donner tout ce temps au district, parce que il faut préciser que le président du district de football est un bénévole, ouais. Contrairement à ce que l'on peut penser.
0: Et ses actions, président, c'est quoi?
3: Et les actions du président, c'est de conduire la politique footballistique du département. Mmh. Nous avons en activité sur le département 104 clubs et groupements de clubs. Et donc, on organise, on gère les championnats sur l'ensemble du département de la Haute-Vienne. Pour vous donner un chiffre, Pascal, pour cette saison, nous avons géré, administré, planifié 4000 matchs de football,
0: oui,
3: toutes catégories confondues, que ce soit pour les jeunes, les filles ou les seniors.
0: Alors c'est ça, c'est toutes les catégories, toutes les générations également qui sont représentées, qu'il faut gérer comme vous dites, avec des petites fiertés. On parlait tout à l'heure entre nous du club de Panazol qui a fait encore une fois une saison remarquable cette année.
3: Tout à fait, Panazol c'est notre fierté départementale, hein, puisque c'est aujourd'hui c'est l'équipe phare, c'est l'équipe qui se trouve en National 3, qui s'est maintenue pour la troisième année consécutive au niveau national, et qui vient d'ailleurs de passer très brillamment le passage de la DNCG. Donc c'est un club qui fait notre fierté, que nous soutenons, que le district soutient. Nous avons régulièrement l'occasion d'aller suivre les matchs à Montpiernas, voilà, pour soutenir cette équipe qui fait un très très bon travail.
0: Et autant l'équipe de France, si elle remporte la Coupe du Monde, ou quand bien même peut créer des vocations, susciter des vocations, un club comme Panazol, comme ça, peut aussi créer des vocations chez les jeunes Haut-Viennois, par exemple.
3: Mais bien sûr, ouais. C'est un club qui tire, aujourd'hui, c'est Panazol qui tire la locomotive. Mmh. C'est Panazol qui permet à beaucoup de jeunes de rêver, à beaucoup de jeunes de se dire, ben écoutez, ils sont en semi-pro, quasiment, et donc que tout est possible.
0: C'est possible même en Haute-Vienne.
3: Et porte le rêve du football. Vous savez, le rêve du football, c'est que chacun puisse penser que tout est possible.
0: Bien, c'est possible pour vous de nous appeler, sachez-le, 05 55 34 5000 pour parler football ce matin dans votre rendez-vous. Bienvenue chez vous.
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0: Lavoine sur le parking des Anges.
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0: On parle football, que dis-je ? On chante football, souvenez-vous.
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0: Ouais, franchement, Timothée Johnson, qui est le président du district de la Haute-Vienne, vous opinez du chef, vous dansez même sur le Johnny.
4: Tout à fait.
0: C'était un des hymnes de l'équipe de France, signé Catherine Lara pour la musique quand même. Voilà, Johnny quand même, c'est pas rien, même Johnny.
4: Oui, non, mais Johnny, c'était un grand, une légende, Johnny.
0: Oui, oui, qui a pas joué sur le Stade de France, mais qui a chanté sur le Stade de France, bien évidemment. Parce qu'on parle football aujourd'hui, c'est le démarrage de la Coupe du Monde de football. Alors, on a tous les avis hein, sur la page Facebook, et je vous rappelle que vous pouvez aussi nous appeler pour parler football, si vous avez des questions aussi à poser à Monsieur le Président Timothée Johnson, 05 55 34 5000. Tous les avis, parce que forcément, le foot, soit on aime, soit on n'aime pas. En gros, c'est ça, hein, Timothée.
4: Oui, mais bon, comment ne peut-on pas aimer le football ? Bon, ben, c'est vrai qu'il y a certains qui n'aiment pas le foot. Mais le foot, c'est un sport qui est universel. C'est un sport qui rassemble. C'est un sport qui unit.
0: On le voit, on l'a vu pour la Coupe du Monde de 98. On le voit de toute façon à chaque match de l'équipe de France. Plus on se rapproche de la finale, plus les familles se rassemblent, les amis, tout ça.
4: Mais bien sûr, c'est ça le football. Ouais. C'est comme je le dis, c'est un sport qui unit. C'est l'amitié, c'est la convivialité et c'est le bonheur, c'est le bonheur.
0: Alors vous, le bonheur, il a commencé dans le quartier du Val-de-Laurence, vous étiez joueur, c'est
4: oui,
0: ça ?
4: Oui, oui, tout à fait. Comme j'ai dit tout à l'heure, moi je suis un enfant des quartiers, je suis un footballeur amateur, un enfant du football amateur.
0: Dans votre entourage familial, il y avait déjà une passion pour le foot, souvent les frères, le papa, la maman.
4: Alors mon père nous punissait de nous voir aller au football parce que il avait une préoccupation. Vous savez, c'était un immigré, donc il fallait que ses enfants aillent à l'école, fassent des études.
0: C'était la priorité. Et s'ils travaillaient mal, on supprimait les entraînements et les matchs.
4: Ah ben absolument. Absolument. Ah oui. On prenait une punition en plus.
0: D'accord. C'est pour ça que vous avez voulu, vous... Alors, après les évolutions, on peut continuer une carrière de footballeur, on peut décider de partir pour devenir coach, pour devenir président d'un club de foot. Vous, c'est plutôt l'arbitrage qui vous intéressait. Pourquoi ?
4: Oui. Parce que ça laissait plus de temps. Déjà, j'avais pas en tant qu'arbitre 3 entraînements par semaine, ouais. Ce qui est moins
0: contraignant. C'était plus souple.
4: C'était plus souple que lorsqu'on est joueur. Et on va dire que j'étais rentré après mon bac en fac de droit, et c'était quelque chose qui me ressemblait le plus d'être arbitre du match, d'être le directeur du match.
0: Vous vouliez être juge et arbitre finalement.
4: Écoutez, voilà, l'arbitre c'est lui qui juge le match en tout cas, c'est lui qui est le patron du jeu et qui fait respecter l'ensemble des règles pour que le match puisse se dérouler en toute sérénité.
0: Alors justement, en tant que président du district, on va aussi parler du rôle des arbitres. C'est parfois un peu violent. Je vois, moi, j'ai des enfants aussi qui ont joué au foot, parfois des parents un peu agressifs avec l'arbitrage. Il y a tout un travail au niveau du district qui est fait justement pour demander aux parents de se calmer, de dire que l'arbitre il est sur le terrain et pas dans les tribunes par exemple.
4: Absolument. Alors il faut, tu le dis si bien, Pascal, l'arbitrage c'est quelque chose de très passionnant. Hein. Quand on est arbitre, c'est très valorisant, c'est très passionnant. Et on a besoin des arbitres pour que les matchs de football se passent bien. Il n'y a pas de match de football sans arbitre. Ouais. Malheureusement, nous avons sur nos terrains des incivilités, des faits regrettables à l'endroit de nos arbitres, que ce soit des insultes, voire même des agressions physiques des fois. Ouais. Et nous, au district de football de la Haute-Vienne, comme la plupart des districts de France, nous sommes, on va dire, vent debout pour lui.

0: 34 5000.
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0: Le centre social de Nexon organise un café réparation. Ça va se passer ce samedi de 14h à 17h. C'est l'occasion de donner une seconde vie à vos objets du quotidien. Alors que ce soit le petit électroménager, les outils, les jouets ou encore du matériel informatique. Des réparateurs bénévoles qui sont présents pour vous accompagner. Vous montrer aussi comment réparer vous-même. Vous avez rendez-vous à Nexon ce samedi 13 juin, 14h-17h. Ça se passe au centre social. Et puis le foyer rural de la Chapelle-Aubreau invite ses habitants un petit peu âgés, on va dire, à venir découvrir une activité sportive. Ça s'appelle Sport pour tous. Ce sont des séances de gym découvertes qui sont proposées les lundis soirs de ce mois de juin pour ensuite prolonger cette activité sportive à la rentrée. Il reste encore deux rendez-vous pour en profiter, ce lundi 15 et le lundi 22 juin. Débutants, confirmés, adolescents, adultes, seniors, tout le monde est le bienvenu. Et pour plus de renseignements, vous approchez du foyer rural de la Chapelle au Brou.
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0: C'est Michael Bublé que vous venez d'entendre sur votre radio locale ici Limousin. Michael Bublé avec Haven't Met You Yet. Alors figurez-vous qu'il va participer à la grande soirée et la grande cérémonie d'ouverture qui sont programmées pour la Coupe du Monde de football ce soir au Mexique, demain vendredi au Canada, donc avec entre autres Michael Bublé qui se produira aux côtés d'Alanis Morissette et un Français VG Dream qui lui chantera son tube Ramener la Coupe à la Maison que mon réalisateur Louis m'a promis de vous chanter avant les infos de 10h.
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2: À moins que ce soit le président Timothée Johnson qui veut nous chanter Ramener la coupe à la maison.
3: Ah ben, il faut ramener la coupe à la maison.
2: Non, mais il faut pas le dire, il faut le chanter.
3: Il faut le chanter.
2: Timothée Johnson.
3: Je suis un très mauvais chanteur, oui, hein, Pascal.
2: Vous avez déjà reçu des SMS de vos collègues. président du district de football de la Haute-Vienne. Parce que pour ce jour d'ouverture de la Coupe du Monde, on a décidé de parler foot, bien évidemment, avec vous. Au 05 55 34 5000, on avait un grand débat. Alors, tout le monde s'est moqué de moi dans le studio sur le football féminin, Timothée.
3: Alors, non, il faut pas se moquer.
2: Vous êtes moqué de moi, pas des filles, hein, je dis bien.
3: Alors, non, mais le football féminin, Pascal, c'est au niveau départemental, c'est un axe prioritaire de la présidence que je porte.
2: Et pourquoi il est prioritaire cet axe pour vous ?
3: Mais parce que dans le département, on avait pris un peu de retard sur la pratique féminine et il fallait remettre un peu la pratique féminine dans les clubs, les encourager, apporter de la structuration, encourager la promotion du football féminin et donc nous avons pris les choses en main avec une commission féminine très très dynamique au district de football de la Haute-Vienne qui est d'ailleurs présidée, je l'en remercie, par Joël Lévesque. Mm-hmm. Et nous avons depuis maintenant plusieurs saisons, nous avons réussi à redresser la barre pour le football féminin dans le département.
2: Alors on le disait entre nous, c'est là où vous moquiez de moi parce que bon, je suis pas forcément un spécialiste de football, c'est forcément différent le football féminin.
3: Mais le football féminin est différent parce que on est sur le foot des filles.
2: Oui.
3: Et donc là où les garçons historiquement pratiquaient du football depuis de très très bas âge, les filles, il a fallu qu'on crée des compétitions, qu'on crée des coupes,
2: ça,
3: qu'on
2: c'est
3: crée
2: difficile de
3: du
2: fédérer,
3: championnat.
2: Justement les filles, je le vois par exemple sur les réseaux sociaux, il y a beaucoup de femmes qui me disent aussi c'est monsieur qui regarde le foot, moi ça m'intéresse pas. On sort de ça de plus en plus.
3: Ah oui bien ouais. Sûr, il faut sortir de ça parce que la société évolue.
2: Bien sûr.
3: Et donc les mentalités évoluent, les mœurs évoluent et donc il faut que le football féminin soit hissé au niveau du football masculin.
2: Ce qui se fait de plus en plus, parce que nos Françaises, puisqu'on parle de Coupe du Monde pour les garçons qui démarrent aujourd'hui, nos Françaises se sont qualifiées, elles, cette semaine, pour la Coupe du Monde féminine, qui, elle, aura lieu l'année prochaine,
3: En 2027, au Brésil. Elles ont battu l'Irlande. Voilà, probablement.
2: Ah ouais.
3: Probablement, puisque vous savez que les présidents de district sont des bénévoles qui ont cette chance d'assister aux phases finales et souvent au final des championnats ou des coupes majeures.
2: Vous nous enverrez une carte postale du Brésil,
3: bien sûr,
2: Timothée.
3: Bien sûr.
2: Bien sûr. Et là, pour les garçons, il y a des rencontres que vous avez prévues d'aller voir sur place ou pas, ou c'est prévu ça ou pas ?
3: Alors, par rapport à la Coupe du Monde, tu veux dire, oui, peut-être la finale à New York le 19 juillet prochain.
2: D'accord. Donc vous ferez notre correspondant ici Limousin pour nous raconter.
3: Eh ben, il y a pas de problème.
2: Le rendez-vous est pris et on continue de parler football. J'aimerais qu'on parle aussi du football pour les personnes à mobilité réduite. C'est aussi un combat important que vous avez vous en tant que président du district de Haute-Vienne. 05 55 34 5000 pour échanger autour de la passion du foot ce matin sur votre radio locale ici Limousin.
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0: Pour parler football, une dernière fois, mon invité ce matin, c'est le président du district de la Haute-Vienne, Timothée Johnson. Timothée, il y a combien de personnes d'ailleurs qui sont autour de vous au district ?
3: Le district fonctionne principalement avec des bénévoles et des salariés. Mmh. Nous avons 4 salariés équivalents temps plein qui font fonctionner parce que nous sommes nous des bénévoles élus à la tête de l'institution. Donc 4 salariés à équivalents temps plein plus 23 élus avec une vingtaine de commissions dans lesquelles il y a 130 bénévoles qui travaillent toutes les semaines pour le football départemental.
0: On va parler du foot masculin, on va parler du foot féminin. Je voudrais qu'on parle du foot pour les personnes à mobilité réduite. Là aussi, c'est important de développer déjà comment ça fonctionne le foot pour les personnes
3: alors,
0: en fauteuil.
3: Alors, il faut dire que nous avons au district une politique qui consiste à promouvoir le développement du foot, de ce qu'on appelle le football adapté. Mmh. Le football adapté, c'est un football qui est destiné aux personnes qui présentent un handicap, quel que soit le handicap. Et à ce titre, nous avons eu l'honneur, le district de la Haute-Vienne, le département de la Haute-Vienne a eu l'honneur d'accueillir le championnat de France du foot adapté au mois de mai dernier. Ça a eu lieu du 14 au 16 mai, avec comme club support le club de Landouge, Limoges, qui a porté ce projet avec le comité départemental du foot adapté. Et nous avons pu, à cette occasion, faire rayonner le foot adapté dans ce département, qui, au fait, Pascal, le foot adapté et le foot dit normal ont beaucoup de points communs. Ils ont les mêmes valeurs, c'est-à-dire le plaisir, c'est-à-dire le respect, c'est-à-dire la tolérance, la solidarité, la discipline, le dépassement de soi. Mmh. Et donc, tous ces valeurs-là lient le football dit normal et le football adapté, c'est-à-dire le football qui est destiné à des personnes qui présentent un handicap quelconque.
0: Voilà, l'essentiel, et je crois que vous avez dit le mot, c'est que chacun y prenne du plaisir, effectivement, au football. Le plaisir dans ces petits clubs qu'on voulait aussi saluer à travers le démarrage de cette Coupe du Monde. Nous, ici, de notre Limousin, de notre Haute-Vienne, c'est important de dire, on a parlé tout à l'heure de l'AS Panazol qui a bien fait parler d'elle, effectivement, au niveau de ses performances. Au niveau des équipes féminines aussi, on peut peut-être citer des clubs aussi qui font des efforts, qui font de belles performances.
3: Bien sûr, il y a le club de Vérac, il y a le club de Riarancan. Alors je vais en oublier et je m'en excuse. On a aujourd'hui, comme je l'ai précisé, un développement qui a pris son essor pour le football féminin sur le département. Il y a aussi l'équipe féminine de Limoges qui est vraiment au niveau régional.
0: Donc on n'a pas à rougir régional à tout niveau.
3: Non,
0: quoi,
3: on n'a pas à rougir du tout pour la pratique du football dans notre département.
0: Et on salue aussi les clubs de Saint-Junien, le club de la GIAIL par exemple, qui a performé aussi
3: absolument,
0: cette semaine.
3: Absolument.
0: Même s'ils ont perdu face à Marmande.
3: Alors la GIAIL a perdu en demi-finale la Coupe Nouvelle-Aquitaine contre Marmande, mais jouera la finale de la Coupe de la Haute-Vienne samedi face à Saint-Junien. Et il faut souligner, Pascal, que Saint-Junien a fait un parcours remarquable en Régional 3, presque sans faute, puisque ce club a passé un championnat et n'a pas été battu jusqu'à l'avant-dernier match. Et donc, il faut saluer ces clubs-là. Ce sont des clubs qui portent très haut la couleur de la Haute-Vienne au niveau du football, que ce soit au niveau régional pour ceux qu'on a cités, au niveau national pour l'AS Panazol et au niveau départemental pour tous les autres clubs.
0: Et la grande fête du football avec la Coupe du Monde qui démarre donc aujourd'hui, l'équipe de France, c'est mardi soir face au Sénégal. Franchement, quand on est président du district de football de la Haute-Vienne, Timothée, on n'a pas envie de temps en temps de remettre le maillot, que ce soit d'arbitre ou de joueur, et de repartir sur le terrain. Vous le faites encore de temps en temps ?
3: Bien sûr. Alors, j'ai plus beaucoup de temps, mais je rêve de le faire. Alors, Pascal, on se donne rendez-vous l'année prochaine parce que le district du football va fêter ses 80 ans et je pense que je vais remettre le maillot d'arbitre pour peut-être arbitrer le match de gala.
0: Oh là là, donc ça va être un grand rendez-vous à ne pas rater pour cette grande fête. Donc
3: tout à fait.
0: L'occasion aussi pour nous de vous réinviter et pour la Coupe du Monde féminine pour continuer à parler football et aussi parler du district avec tout le travail important que vous faites parce que effectivement on le voit pas forcément non plus mais toutes les rencontres de tous ces bénévoles qui ont lieu tous les week-ends, c'est aussi...
3: Et on salue nos bénévoles, on salue, parce que sans bénévoles, il n'y a pas de club de football dans la Haute-Vienne. Un grand chapeau pour l'ensemble des bénévoles de tous les clubs de football de la Haute-Vienne.
0: Et c'est une façon aussi de faire du sport. On parlait cette semaine, par exemple, d'un sujet comme le diabète, avec des médecins qui nous disaient « faites de l'activité physique ». Voilà, bah, le football en est une, vous pouvez y aller et participer. Dimitri vous accueillera personnellement devant la porte des vestiaires.
3: Merci beaucoup.
0: Merci beaucoup et bonne Coupe du Monde à vous.
3: Merci
0: Dimitri.
3: Pascal, merci pour l'invitation. À très bientôt.
0: Au revoir. Tout autre sujet, le vétérinaire ici, Limousin, qui arrive pour ses conseils dans 3 minutes.
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1: On ne s'en lasse pas, c'est la symphonie des éclairs, c'est Zao de Sagazan sur votre radio locale, ici Limousin.
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1: Avant de retrouver l'info de 10h dans 4 minutes, on va écouter les conseils de notre vétérinaire, le docteur Pierre Fabin. L'été est là, les herbes hautes envahissent les chemins et avec elles le pire ennemi de nos chiens, l'épillet. Docteur, expliquez-nous, c'est quoi exactement un épillet ?
4: L'épillet, qu'on appelle aussi spiga ou dans certaines régions, c'est une petite herbe sèche très commune. Elle a la forme d'un harpon avec des petits poils raides orientés vers l'arrière, un peu comme un épi de blé. À cause de cette forme aérodynamique, l'épillet ne peut avancer que dans un seul sens. Il va s'accrocher au poil de votre chien pendant la balade, puis avance insidieusement à chaque mouvement. C'est un vrai projectile qui s'infiltre partout, entre les doigts des pattes, dans les narines, les oreilles ou même les voies génitales.
1: Alors concrètement, une fois rentré de promenade, quels sont les signes d'alerte qui doivent nous faire suspecter la présence d'un épillet ?
4: Alors les symptômes sont souvent très brutaux. Si l'épillet est rentré dans une oreille, votre chien va secouer la tête frénétiquement et couiner de douleur. S'il l'a reniflé et qu'il est coincé dans le nez, vous assisterez à des éternuements ultra-violents en rafale. Votre chien se frotte le museau par terre et peut même saigner des narines. L'autre grand classique, c'est la patte. Si votre chien se met soudain à boiter et à se lécher le dessous de la patte, avec obsession, regardez entre ses coussinets. Vous y verrez souvent un petit trou rouge et gonflé avec du pus qui sointe. C'est le point d'entrée. Et n'oubliez pas les yeux, un œil subitement fermé et rouge est une vraie urgence.
1: Alors si on voit l'épillet dépasser ou qu'on suspecte sa présence après ces fameux éternuements violents, comment doit-on agir ? Est-ce qu'on sort une pince à épiler l'épillet ?
4: Alors, si l'épillet est juste accroché dans les poils ou qu'il dépasse très clairement de la peau, oui, tirez-le doucement dans l'axe avec une pince à épiler sans le casser. Mais si la graine est dans l'oreille, le nez ou que le trou de la patte est refermé, ne touchez surtout à rien. N'essayez jamais de fouiller à l'aveugle dans l'oreille avec une pince. Vous allez pousser l'harpon encore plus loin et percer le tympan. Foncez chez votre vétérinaire qui ira le chercher en toute sécurité. La vraie solution, c'est la prévention. Cet été, évitez de jeter la balle dans les herbes hautes et sèches. Et surtout, au retour de promenade, inspectez systématiquement votre chien sous toutes les coutures.
1: Et attention, attention aux épillets. C'est le conseil du docteur Pierre Fabin, le vétérinaire ici Limousin, que vous retrouvez sur notre site et sur l'application ici. Restez avec nous, je la vois arriver, s'approcher du studio. Fabienne Joigneau est là dans l'info. Et avec l'info dans une minute.
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1: Nous sommes aujourd'hui le jeudi 11 juin, belle journée, il est 10h. Elle est là, Fabienne Joigneau, pour l'info. Fabienne, c'est une info que vous m'apprenez, le mondial de foot débute ce soir.
9: Il paraît que vous en avez un petit peu parlé dans l'heure qui a précédé. Aux États-Unis, au Canada, au Mexique, le Mexique qui ouvre le bal face à l'Afrique du Sud à 21h, heure française, horaire standard, mais vous avez pu le découvrir, Pascal, donc avec votre invité. D'autres rencontres se joueront à 23h, comme le match France-Irak du 22 juin, ou même plus tard, vraiment franchement dans la nuit au petit matin, ce qui complique les choses pour les bars qui retransmettent les matchs. En tout cas, Limoges, pas de fan zone ni d'écran géant avant les quarts de finale. Ce sera en fonction des résultats des Bleus qui font partie des favoris parmi les 48 nations engagées. Premier match pour l'équipe de France mardi contre le Sénégal.
1: Les pompiers de la Haute-Vienne veulent éviter les feux de récolte.
9: Le SDIS profite des stages feux de forêt organisés en ce moment dans le secteur des Moutiers pour faire de la prévention près des agriculteurs. Après un été 2025 record, 208 feux de végétation, dont beaucoup liés aux travaux des champs. L'idée est de donner des conseils qui évitent l'embrasement 100% de champs desséchés à cause d'un, par exemple, d'une étincelle sur un engin. La solidarité s'organise à Aubazine après l'incendie d'une annexe de l'abbaye où vivaient deux sœurs du monastère. Une solution de relogement est à l'étude et déjà des habitants leur ont apporté couverture, draps ou vêtements. Mais les deux nonnes ont surtout hâte de rencontrer le premier de leurs bienfaiteurs, celui qui a sorti l'une d'elles de la maison en feu avant même l'arrivée des secours. Son récit est à retrouver sur ici.fr. Un arrêté inédit en Corrèze. Le préfet interdit le survol par drone d'une partie du plateau de Millevaches pour protéger les espèces, notamment le loup. Il s'agit aussi tout simplement de préserver la tranquillité des troupeaux.
1: Le Limoges CSP perd son meneur.
9: Vincent Amselem part pour le club israélien de Nes Ziona, ce qui rend encore plus urgent le recrutement de joueurs à ce poste. Le club a dévoilé au passage son calendrier de préparation avec le traditionnel match à Saint-Junien. Ce sera le dimanche 30 août contre Blois, puis un tournoi à Vannes début septembre contre Le Mans, Cholet et Orléans, et deux matchs à Beaublanc qui sont en cours de calage. Ça se complique sévèrement pour les Spurs de Victor Wembanyama en finale de NBA. Dans le match 4 cette nuit, San Antonio a laissé fondre une avance de 29 points. C'est du jamais vu dans l'histoire de la compétition. Le club s'incline une nouvelle fois face aux Knicks de New York qui mène désormais 3 victoires à 1. Ça se joue, on le rappelle, en 7 matchs. Enfin, au meilleur résultat sur 7 matchs. Le CA Brive annonce un match amical à Périgueux le vendredi 7 août au soir contre Colomiers, récent second de Pro D2, en plus de la rencontre déjà programmée face au Racing 92 le 21 août à Objat, une semaine avant la reprise. Et la campagne d'abonnement du CA Brive débute lundi, priorité aux fidèles jusqu'au 5 juillet. Pas de hausse de prix cette année, ça va de 115€ en pesage jusqu'à 950€ en tribune Europe Prestige.
1: Vous pouvez me rappeler la règle pour la NBA, hein, comment ça marche ?
9: Oui, je me souviens plus. Voilà, faut le dire.
1: Bon.
9: Non, c'est celui qui remporte 4 victoires sur les 7 matchs, au moins.
1: Au moins,
9: minimum.
1: C'est ça.
9: Je
1: pense que vous avez enfin...
9: Je crois qu'il joue les 7, quoi qu'il arrive, à moins que... Non, mais je sais pas.
1: Bon, vous cherchez une excuse pour aller voir Victor Wembanyama, j'ai bien compris.
9: J'aimerais bien t'envoyer spécial. Hein.
1: On vous envoie à New York. Bon, la météo, c'est une musique un peu plus joyeuse qu'on va avoir aujourd'hui, même si on a eu quelques nuages pour ce début de journée. Le soleil s'impose de plus en plus et ça va être valable pour les jours à venir aussi, avec un week-end où on sera autour des 30 degrés pour les températures maximales sous le soleil. Aujourd'hui, on n'est pas tout à fait là. 18 degrés pour la maximale sur le plateau de Millevaches, 23 prévus à Bellac, à Limoges et à Tulle, ce qui est très agréable et très sympa aussi. 24 degrés à Brive, encore plus beau et encore plus chaud dès demain vendredi.
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1: Ça aussi c'est une musique dramatique parce qu'on n'a toujours pas compris NBA et tout ça. On a un peu peur, c'est pas ce qui se passe. Évidemment, ça redevient un peu guiré. C'est Étienne Dao pour vous accueillir pour cette nouvelle heure sur votre radio locale ici Limousin. Vous êtes les bienvenus chez vous. Pour vous souhaiter une belle matinée tombée pour la France, Étienne Dao, il est 10h04.

0: Étienne Dao tombé pour la France et la musique d'ici Limousin à 10h08.
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0: Pour vous accompagner en musique, bien sûr, pour vous accompagner avec les experts ici Limousin qui vous donnent leurs bons conseils. Ça va plaire à beaucoup de gens quand je vais leur annoncer que le cuisinier ici Limousin, Jérôme Sonigo, a décidé de nous parler de cocktails aujourd'hui. Des cocktails sans alcool. Pour l'été, bien évidemment, la fête sera encore plus folle. On va aussi, du coup, visiter notre assureur ici Limousin, Nathalie Andrades, qui nous parlera des différentes assurances qu'il faut prendre, entre autres, si vous pratiquez la chasse. C'est important d'y penser dès maintenant pour cette activité qui reprendra à la rentrée. Et puis, autre problème suscité par l'été, souvent l'arrivée, le retour des moustiques. Il y a des huiles essentielles qui peuvent peut-être vous sauver la vie. Françoise Quick-Marinier nous en présentera quelques-unes d'ici 11h. Juste avant, voici arriver Le Petit Pêcheur. Le Petit Pêcheur, c'est une nouveauté dans la playlist ici Limousin, chantée par Manon Lisa.
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0: c'est un des coups de cœur des équipes d'ici Limousin. Mona Lisa, et plus exactement Manon Lisa, ça y est, bah oui, il fallait que je la fasse, dans la playlist d'ici Limousin, son tube, parce que ça va nous accompagner tout l'été, s'appelle Le Petit Pêcheur.
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0: On a soif et on a faim aussi, on est dans la cuisine ici Limousin avec notre cuisinier en chef Jérôme Sonigo. Bonjour Jérôme.
3: Bonjour Pascal.
0: Cuisinier traiteur au Alcarno de Limoges. Jérôme, a un petit air d'été arrive maintenant avec vous. Vous allez nous proposer des petits cocktails à boire entre amis. Alors des cocktails, on va y aller modérément ou pas? On peut se lâcher?
3: Ah non, on va y aller mollo. Déjà moi je suis venu en Bermuda parce qu'il fait chaud.
0: D'accord.
3: Donc déjà j'ai la tenue.
0: Ok.
3: Pour les cocktails. Non. En forte chaleur, on a quand même besoin de s'hydrater, ça, tous les diététiciens, tous les médecins vous le diront, l'hydratation c'est très important.
0: Avec de l'eau, pour s'hydrater,
3: avec de
0: on
3: l'eau,
0: est bien d'accord.
3: De petits à très grands et très vieux, l'eau plate, l'eau gazeuse, c'est bien, mais il faut un peu de goût quand même, parce que toute la journée, il faut faire rimer festivité avec sobriété.
0: Et oui, bien sûr.
3: Donc, mon idée à moi, ce sont des idées de cocktails, alors sans alcool, que vous pouvez pousser à une originalité mais extrême. Vous pouvez faire vos sirops vous-même. Le sirop, quand même, c'est de l'eau, du sucre, et puis...
0: Et des fruits.
3: Et puis voilà, alors des fruits, des plantes que vous faites macérer.
0: Et on fait réduire au maximum, c'est ça
3: Et vous faites réduire au maximum. Alors, ce qu'on appelle, nous, c'est ce qu'on appelle le sirop à 30.
0: C'est-à-dire
3: 30% de sucre, donc 30 grammes de sucre pour 100 grammes d'eau.
0: D'accord.
3: Ou pour 1 litre d'eau, 300 grammes.
0: D'accord.
3: Et vous faites réduire, et après, vous laissez infuser. Attention, le sirop peut virer.
0: Ah bon ?
3: Oui, c'est pour ça qu'il faut le mettre dans une bouteille hermétique et le maintenir au frigo, parce qu'il n'y a pas de conservateur.
0: Et alors quand ça vire, ça fait quoi ? Ça devient aigre ? Ça fait quoi ?
3: Alors, vous pouvez avoir un changement de couleur. Là, tout de suite, ça vous dit, non, faut pas consommer.
0: Je suis parti d'un truc rose et il est devenu marron.
3: Et vous pouvez aussi avoir un développement de champignons.
0: Ah
3: et
0: oui.
3: Ça, par contre, c'est beaucoup plus dangereux pour la santé. Voilà. Faites vos sirops, donc, il faut qu'ils soient légers. On fait infuser du thym, du romarin, de la menthe, de la verveine. Alors, verveine citronnée, ça c'est vraiment génial. Et on peut détourner aussi, par exemple, la ginger beer. Vous connaissez ?
0: Non.
3: C'est cette boisson sans alcool, à base de gingembre fermenté, qui prend cette couleur dorée de la bière. Et on pense que c'est de la bière, mais ce n'est pas de la bière.
0: D'accord.
3: Mais ce n'est pas non plus ces marques d'alcool, de boissons sans alcool. Et vous pouvez aussi faire infuser des légumes. Alors, il y a un cocktail que moi j'adore, c'est le Pimm's.
0: Ah.
3: Évidemment, il est anglais.
0: Oui, alors c'est quoi ce cocktail, le Pimm's?
3: Alors, ce cocktail, vous avez concombre, citron vert, fraise. Alors, il y a une pointe d'alcool, évidemment, mais sinon on met de la limonade et on peut mettre de la ginger beer.
0: D'accord.
3: Et c'est très rafraîchissant. Petit cocktail pour conclure cette chronique. Vous allez voir, c'est hyper rigolo à faire. Citron vert, sirop d'agave, donc jus de citron vert, sirop d'agave, un blanc d'œuf, et vous allez secouer, vous allez shaker le blanc d'œuf.
0: Donc il faut le shaker, c'est vraiment un vrai cocktail.
3: Il faut le shaker,
0: quand
3: shaker.
0: Quand vous le faites, on dirait Tom Cruise dans le film Cocktail.
3: Je n'osais pas le dire. Heureusement qu'on n'est pas filmé.
0: En regardant vite fait, je veux dire.
3: Quelques gouttes d'un arôme qui s'appelle l'angostura, avec des écorces d'orange, de l'angélique, c'est assez fort, mais on met juste quelques gouttes. Et puis, si évidemment vous voulez l'alcooliser, en fait c'est une base, tous ces cocktails sans alcool, c'est une base. Vous avez juste à rajouter une dose de l'alcool de votre choix, et vous passez une super soirée.
0: Mais ça c'est vraiment pas obligé, et si on le fait avec modération, bien sûr. Merci beaucoup Jérôme, écoutez, on va boire un coup au bar du coin.
3: À la vôtre.
0: Et à très bientôt.
3: C'est vous qui payez ?
0: Oui. Si vous voulez. Allez, on fait comme ça. Et on se retrouve sur notre site, l'application ici, et au Alcarno, bien sûr. À bientôt, Jérôme.
3: À bientôt.

0: Life is Life, il le chante très bien, c'est le groupe Opus. Un des bons souvenirs qu'on vous propose sur votre radio locale ici Limousin. Des souvenirs, il y en a encore avec Mylène Farmer qui arrive dans 1 minute 30. Et juste après, nous allons parler d'assurance avec Nathalie Andrades, l'assurance de la qualité des renseignements que vous donne Nathalie, notre assureur ici Limousin. J'y arrive, il est 10h20.
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0: classique Mylène Farmer qui fait son retour hein, depuis quelques jours. Là, c'est son grand classique Désenchanté.
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0: Nous allons parler assurance maintenant avec notre spécialiste des assurances, Nathalie Andrades. Bonjour Nathalie.
3: Bonjour.
0: Agente générale d'assurance. On va là aussi évoquer aujourd'hui un sujet qui va peut-être plus concerner la rentrée, mais qu'on peut verrouiller dès maintenant pour passer des vacances tranquilles. C'est la chasse avec nos amis chasseurs qui nous écoutent. Je sais qu'ils sont nombreux. Là aussi, c'est une assurance spécifique, l'assurance chasse.
3: L'assurance chasse, oui, c'est une assurance obligatoire. Mmh. Donc je souhaite insister hein, sur ce point, parce que la chasse est une activité de loisir.
0: Oui, mais qui peut malheureusement apporter aussi son lot d'accidents.
3: Hein. Exactement, avec ses risques d'accidents. Et du fait de ces accidents, il y a une assurance qui est obligatoire. Donc attention, prenez bien votre assurance chasse avant de prendre votre fusil.
0: Vous avez une idée du budget que ça représente justement, parce que c'est une activité saisonnière, c'est un budget important à prévoir ou pas?
3: Non, pas du tout. Hein. L'assurance chasse, c'est de l'ordre de 30 à 50 euros. Hein.
0: D'accord, pour la saison.
3: Pour la saison, bon, exactement.
0: Donc ça vaut quand même le coup, effectivement, d'investir un petit peu pour se protéger, protéger aussi ceux qui vont nous accompagner, j'imagine.
3: Exactement. En fait, vous allez trouver plusieurs assurances, enfin plusieurs garanties dans votre contrat d'assurance chasse. Alors notamment, vous aurez à nouveau, bien sûr, la responsabilité civile, hein, comme toujours. On va d'abord vous assurer pour les dommages que vous pourriez causer à autrui. Mmh. Alors cette responsabilité civile concerne bien sûr le chasseur, mais également son ou ses chiens. Mmh. Donc c'est important d'être couvert au cas où vous occasionneriez des dommages à un tiers.
0: Ouais. Pour le coup, vous parliez des animaux, des chiens qui peuvent nous accompagner. Ça va pouvoir, par exemple, si on a besoin d'amener, s'il y a un accident avec un de ces chiens ou le chien d'un autre chasseur, ça va pouvoir, par exemple, financer des soins vétérinaires s'il y a besoin.
3: Alors, d'une part, dans le cadre de la responsabilité civile, ça sera les dommages que le chien va causer autrui. Donc, s'il mord une personne, bien sûr qu'on prendra en charge tous les soins. Mmh. Le contrat d'assurance chasse peut également couvrir les dommages au chien.
0: D'accord.
3: Donc ça, c'est une garantie qui est possible. Donc et les dommages également aux chasseurs en cas d'accident.
0: Bien sûr.
3: Donc notamment dommages corporels. Mmh. Donc on va pouvoir couvrir le chasseur en cas d'accident s'il fait une chute, et également son chien s'il avait des blessures.
0: Ouais, très bien. Donc c'est vraiment des choses à vérifier, parce que c'est pas forcément systématique sur les contrats ou c'est d'office.
3: C'est pas systématique. Ouais. Donc il faut vérifier effectivement que l'ensemble des garanties que je viens d'évoquer sont bien comprises dans le contrat d'assurance qui vous est proposé.
0: Bien, et ça reste un loisir de toute façon, et on doit se protéger pour que ça reste un loisir plaisant et pas trop douloureux, on va dire.
3: Exactement, et être prudent, effectivement, quand on exerce cette activité.
0: Voilà. Et surtout, pensez à prendre une assurance. On ne sait jamais, ça reste quand même une activité parfois dangereuse. Merci beaucoup, Nathalie Andrades. À très bientôt.
3: Merci, au revoir.
0: Et vos conseils sont à réécouter sur le site et l'application ici.

0: Voilà, encore une belle balade qui nous rappelle des souvenirs. The Captain of the Earth, c'était le groupe Double.
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0: L'association Vie Libre poursuit ses actions en Haute-Vienne, un mouvement d'aide, d'écoute et de soutien qui accompagne les personnes confrontées à des difficultés avec l'alcool ainsi que leurs proches, leurs familles. Une permanence est proposée ce samedi 13 juin de 10h à 11h30 à la salle Saint-Antoine. C'est sur la commune de Châteauneuf-la-Forêt avec des bénévoles qui vont vous accueillir bien sûr et qui échangeront avec vous, qui vous informeront pour vous apporter un petit peu de soutien. Une association indispensable qui s'appelle Vie Libre qui vous donne rendez-vous donc ce samedi à Châteauneuf-la-Forêt. Attention, si vous circulez à Curemont, il y a des travaux de raccordement au réseau d'eau potable en ce moment qui se déroulent sur la route du Puy Marty à Curemont. Des travaux qui vont durer jusqu'au 26 juin. Ça nécessite l'intervention d'équipes qui vous propose de réduire vos voies de circulation et donc une gênance aussi de la circulation pour les piétons. Pensez-y si vous traversez Curemont d'ici le 26 juin.
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0: Et pour passer la matinée,

0: The Name of Love, le groupe U2 sur votre radio locale ici Limousin. On fait la route ensemble, vous le savez, il y a des soucis de circulation sur l'A20 à hauteur de Bessines-sur-Gartempe, entre Bessines et Razé, avec des travaux, avec aussi des accidents qui se sont produits ce matin, on en a déjà parlé. 3 km de bouchons encore en ce moment dans ce sens de circulation. Dans l'autre sens, la circulation se fait normalement. Donc si vous pouvez éviter le secteur, à moins que vous n'ayez envie de vous retrouver coincé, ce qui est jamais bien agréable, donc évitez ce secteur entre Bessines et Razé sur la 20. On en est au moment où on se parle, à 3 km de ralentissement. On se tient au courant, bien évidemment, au 05 55 34 5000.
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0: Elle s'y est frottée, ça l'a piqué et elle est revenue. Pour nous en parler, les moustiques sont le cœur du sujet de Françoise Couic-Marinier. Bonjour Françoise.
3: Aïe, j'ai trop mal, je suis contente de pouvoir vous en parler. Bonjour à tous et à toutes.
0: Et puis il y en a de plus en plus, j'ai l'impression, des moustiques. Alors il y a toutes sortes de moustiques, hein. Vous êtes spécialiste en huile essentielle et vous venez nous donner des remèdes justement pour se prémunir contre ces piqûres de moustiques. Alors il y a les piqûres, mais avant, on peut peut-être les éloigner, les moustiques.
3: Effectivement, on peut éloigner les moustiques, mais aussi les tiques et tout ce qui pique. On a une huile essentielle extrêmement efficace que tout le monde peut utiliser, même une femme enceinte en fin de grossesse. C'est l'huile essentielle d'eucalyptus citronné. Plus efficace que les citronnelles. On a beaucoup, beaucoup d'études. C'est la seule huile essentielle considérée comme un biocide, c'est-à-dire qui aide à la limitation du paludisme dans le monde.
0: D'accord. Parce que les moustiques répandent justement ce genre de maladie, donc on va essayer de l'éviter. Mmh. D'autant plus que dans notre région, on entend parler du test aussi de traitement pour faire s'éloigner, ou en tout cas ne pas se faire reproduire, les moustiques tigres.
3: C'est ça.
0: Qui sont aussi porteurs de nombreuses maladies. Donc c'est important. C'est jamais agréable de se faire piquer non plus, il faut bien l'avouer.
3: Exactement. Alors, en prévention, déjà, si on a une mare ou si on a des points d'eau où justement les larves de moustiques, tigres ou autres peuvent se reproduire, eh bien, on a une autre huile essentielle. On en avait parlé il y a quelques semaines pour soigner ces plantes. C'est l'huile essentielle d'ail. Il suffit là de mettre 2-3 gouttes d'huile essentielle d'ail sur votre mare. Mmh. Et justement, et si vous voyez que les moustiques sont plutôt dans un coin ou un autre, eh bien, ça va tuer leurs larves. Donc, ça peut être pas mal aussi.
0: Et il faut le faire le plus précocement possible pour éviter qu'ils se reproduisent de plus en plus, quoi.
3: C'est ça, et surtout après une grosse pluie ou un orage, puisque c'est là qu'ils vont repulluler. Mmh. Et donc sinon, notre huile essentielle de

0: L'eucalyptus citronné, je peux l'utiliser en préventif dans un lait pour le corps, par exemple. Je peux le mettre aussi en diffusion avec de l'huile essentielle de géranium sur la table de la terrasse, par exemple. Ou encore quelques gouttes autour de l'enfant ou du bébé lorsqu'il va dormir, c'est-à-dire sur son lit, sur son tour de lit. Ou encore nous, en tant qu'adultes, ce sera très efficace pour les éloigner.
1: Ils n'aiment pas les citrons. Ils n'aiment pas les géraniums non plus.
0: Non, ils n'aiment pas. Géranium, en tout cas pas les nôtres. Les géraniums rosa, c'est l'huile essentielle qui nous vient de La Réunion, de Madagascar. Mais effectivement, il y a deux choses qu'ils n'aiment pas, c'est les géraniums, quoi qu'il arrive. C'est cette odeur des géraniums. Et l'aloe vera, en général, les mouches et les moustiques n'aiment pas. Donc avoir un aloe vera chez soi va repousser un peu ce genre d'insectes.
1: Bon, écoutez tout ce que vous m'avez dit. Je me suis quand même fait piqué par un nuage de moustiques qui est venu m'embêter sur ma terrasse. Comment je peux soulager justement les douleurs de ces piqures?
0: Alors, si on se retrouve comme Coluche dans son film dans Bonsaï, et ça peut arriver, ben on évite de gratter, ce qui est facile à dire. Oui. Si on est un enfant, si on est une femme enceinte, si on a moins de 3 à 6 ans, on va utiliser notre eucalyptus citronné. Donc lui, il fait les deux, je vais le mettre pur sur la piqûre, je recommence 10 minutes après, et après je dilue avec de l'huile végétale, comme du noyau d'abricot ou de la calophyllinophylle qui nous vient de Polynésie et qui est anti-inflammatoire. On s'en sert pour cicatriser les tatouages. Calophyllinophylle. Et sinon, en tant qu'adulte, on va prendre l'huile essentielle contre les piqûres, c'est la lavande aspic. Si je ne suis pas épileptique, si je ne suis pas enceinte ou allaitante, et si j'ai plus de 6 ans, je vais la mettre pure sur les piqûres. C'est juste génial, que ce soit des phlébotomes, des simulides, des moustiques ou autres. Je vais anesthésier cette douleur et je peux le faire 10 minutes après, et ainsi de suite. Je peux la mélanger aussi avec l'eucalyptus citronné, puis le diluer dans mon lait pour le corps. Et je vais cicatriser en même temps, donc ce sera très efficace.
1: Bien, et ça agit là aussi assez rapidement?
0: De suite, normalement, ça anesthésie la douleur.
1: Vous dites c'est
0: la lavande aspic.
1: Aspic, bah, c'est facile
0: comme
1: à retenir. À fait. Et si on veut une piqûre de rappel, en revanche, on peut vous retrouver sur notre site et l'application ici.
0: Avec plaisir.
1: Tout est dit. À bientôt, Françoise.
0: Prenez soin de vous et gare aux piqûres.
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0: Oshi avec Je partirai. C'est la musique d'Ici Limousin.
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0: Avec Stéphane Pigato qui a testé pour vous le jus de pomme du domaine de la Hutte Futée. C'est à Royères, un verger qui remet à l'honneur les pommes typiques du Limousin. Un régal pour nos papilles, Stéphane.
3: Ici Limousin a testé pour vous les variétés de pommes anciennes et le jus de pomme du domaine de la Haute Futaie à Royères. Nous sommes en Haute-Vienne. Je suis avec Marie. Bonjour Marie.
4: Bonjour.
3: Alors, je le disais, j'ai insisté dessus, variété de pommes anciennes, parce que vous avez voulu, dans votre verger, remettre à l'honneur toutes ces variétés de pommes qu'on n'avait que chez nous et qui sont assez anciennes, qui avaient un petit peu perdu leur attrait, et vous avez décidé de les remettre en avant. Pourquoi ce choix?
4: Dans un premier temps, le choix des variétés anciennes et locales, ça nous permet en fait d'avoir un verger de plein vent qui est complètement adapté au territoire et du coup de pouvoir le conduire sans aucun traitement. Donc nous, on a des arbres qui sont vraiment hauts, donc on les laisse vivre, on les taille très peu, même si on les entretient quand même ce qu'il faut. Et après, les pommes qui nous produisent sont des pommes avec beaucoup de saveurs diverses d'ailleurs. On en a des sucrées, des juteuses, elles sont hyper polyvalentes et en fait, elles nous permettent d'avoir tout un panel de produits, donc de la pomme de table, de la pomme à compote. D'accord. Et aussi, on transforme aussi toutes ces pommes en un super jus de pomme qui est un mélange de toutes ces variétés là.
3: Alors, je ne vais pas le dire trop fort parce qu'on a des pommes autour de nous, il y en a qui vont être jalouses. C'est laquelle votre préférée à vous, Marie?
4: Alors moi, la mienne, c'est la Belle Limousine. La Belle Limousine parce qu'elle est un peu sucrée et surtout sur sa face au soleil, elle prend une jolie couleur rose, rouge, rougeâtre qui fait qu'on peut la manger et la croquer. Et elle plaît beaucoup aux enfants aussi parce qu'elle brille et qu'on les aime bien.
3: Et celle que vous utilisez pour faire le jus, c'est laquelle de variété?
4: Alors là, c'est un mélange en fait. Donc là, le jus de pomme qu'on a aujourd'hui, c'est un mélange de Courpendu, Sainte-Germaine, Vernajou. Il est super parce que il est alors en fait en fonction de la période où on le presse. Au début de la saison, il est un petit peu moins sucré. Puis plus la saison avance, plus il se sucre. Et en fait, notre jus de pomme cette année, il a remporté le concours des saveurs Nouvelle-Aquitaine médaille d'or. Donc on est assez fiers, on était face à beaucoup de Corréziens, c'était la Haute-Vienne en force et du coup on est les seuls à être médaillés d'or cette année.
3: Eh ben on va le goûter, je vais tester ce délicieux jus de pomme, en tous les cas la couleur est magnifique, hein. Un peu doré comme ça, un peu trouble, mais c'est ça que j'aime bien dans le jus de pomme en fait, quand il est un peu troublé comme ça.
4: Ouais.
3: Ah, c'est incroyable. Non mais je dis c'est incroyable parce que j'aurais croqué dans une pomme.
4: Exactement.
3: Je pense que j'aurais exactement le même goût en bouche.
4: C'est ça. Alors
3: c'est
4: incroyable. On dit toujours à nos clients que la bouteille se garde pendant 2 ans vu qu'il est pasteurisé.
3: Non, c'est pas possible.
4: Une fois qu'elle est ouverte, dans la journée, généralement, elle est finie.
3: Oui, aussi, il ne faudra pas la journée pour que je la boive. En tous les cas, elle est très très bonne. Très très bon jus de pomme. Je le disais, quand c'est troublé comme ça, moi j'aime bien quand il y a un petit peu de matière encore à l'intérieur, que ce n'est pas tout à fait lisse non plus. En tous les cas, bravo. Ce jus de pomme est délicieux. Ici Limousin. À tester pour vous le jus de pomme du domaine de la Haute Futaie à Royères. Marie, c'est validé. Merci beaucoup.
4: Merci à vous.

0: Ramos, c'est Enrique Iglesias, le fils de son père, bien sûr. 10h53.
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0: La tendance du moment, c'est ce que vous propose Muriel Jordan. Ce matin, on s'intéresse à une nouvelle star des réseaux sociaux.
3: Oui, et qui plaît particulièrement aux jeunes. Je suis une star emblématique de la mer Méditerranée. On me voit partout sur les réseaux sociaux, sur TikTok et compagnie. Je suis une star qui, à ce jour, n'a participé à aucune télé-réalité. Mais il ne faut jamais dire jamais. Je suis un petit poisson bleu dont le nom provient de la Sardaigne parce que les Grecs avaient remarqué qu'il y en avait beaucoup dans ces eaux côtières. Je suis la sardine. Et oui, un dingue qui aurait cru que la petite boîte de sardines qu'on garde au fond du placard pour ces soirs, vous savez, où on ne sait pas quoi faire à bouffer, qui aurait cru que cette petite boîte deviendrait le nouveau truc à montrer sur les réseaux. Vous allez voir qu'en ajoutant une anse à la boîte de sardines, ça fera le nouveau sac tendance de la Fashion Week. Des dizaines de milliers de publications sont consacrées à ce petit poisson.
0: Et cette sardine, elle est publicitée à la fois par les créateurs de contenu cuisine, mais aussi par sa beauté.
3: Beauté, oui, parce qu'apparemment, la sardine serait aussi excellente pour la peau et nous devrions l'intégrer dans notre skincare, autrement dit, notre routine beauté. Si vous scrollez sur TikTok et Instagram, vous allez vite comprendre l'engouement.
4: Quand il s'agit de sardines en boîte, les arêtes deviennent consommables.
5: Si vous ne vivez pas dans une grotte, vous avez forcément vu passer cette trend sur les réseaux sociaux. Je sais pas trop comment on appelle ça, c'est les sardines façon barbecue qu'on fait cuire directement là-dedans.
6: Cette vidéo, c'est ton signe de manger des sardines. Alors bizarrement, mais pour mon plus grand bonheur, les sardines redeviennent à la mode. J'en mange énormément.
3: Pourquoi les influenceurs la découvrent-ils tout à coup en 2026? Cette sardine, on en parle tout simplement parce qu'elle est riche en nutriments, en calcium, en oméga-3, en protéines, en antioxydants. Et il y a une tendance sur les réseaux sociaux, vous savez, hein, à tout à coup désigner comme ça un produit, en faire quelque chose de miraculeux et hop, bah ça marche. Cela dit, que la sardine puisse plaire, ça se comprend. Elle est moins exposée aux métaux lourds, elle est pleine de phosphore et ses arêtes sont comestibles. Donc oui, c'est vrai, elle a plus d'un atout santé. Résultat, les ventes ont explosé, plus 11% en 2025 et les prix aussi, hein, évidemment. Ceux qui aiment se faire des marges sont comme un poisson dans l'eau. D'habitude, la boîte coûte 2 euros. Les prix ont maintenant doublé, voire triplé si vous achetez une boîte de sardines un peu luxe dans une jolie boîte avec des dessins dessus, des éditions limitées. Ça peut aller jusqu'à 7, 8, 10 euros. En tout cas, la consommation de sardines va parfois un peu loin.
7: Je mange des sardines le matin. Pas tous les matins, mais bien 2 à 3 fois par semaine. Je fais ça depuis quasiment août 2025.
3: Bref, la sardine, c'est tendance. À force de la voir partout, sur Instagram, sur TikTok, vous allez voir que l'année prochaine, la sardine finira sur le tapis rouge à Cannes, comme tous les influenceurs.
0: Ou à Marseille, allez savoir. Merci beaucoup Muriel Jordan pour ce dossier sardine qu'on a savouré avec vous. Vous restez bien avec Ici Limousin. Renaud arrive dans 30 secondes.
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0: facile de comparer à Miss Maggie.
1: De rien. Non, non, je ne compare pas, je change des paroles. D'accord. Parce que je trouvais que ça manquait un peu de poésie, tout cela. Bon, enfin, c'était quand même Renaud sur votre radio locale ici, Limousin. Véronique Henry est sortie du lit.
0: Ah, cette heure-ci, quand même.
1: Pour jouer, c'est l'instantané, on va tourner la roue du temps jusqu'à midi, on va tomber sur des années, vous allez nous poser des questions.
0: Exactement, je vais faire appel à toutes les mémoires.
1: Et on va gagner quoi ?
0: On va gagner la batterie de secours, on va gagner... Oh. J'adore le ventilateur.
1: Ah, celui-là, j'adore.
0: Ventilateur.
1: Et vous avez vu le petit réservoir
0: brumisateur.
1: Pour mettre de l'eau.
0: Évidemment.
1: Alors l'autre jour, j'ai du mal à le régler. Il m'a un peu craché au visage, mais bon.
0: Ça va être utile parce que les températures iront jusqu'à 32 degrés la semaine prochaine. Bon, nous avons également des repas à vous offrir pour le festival Urbaka et puis des places pour aller à Tu le remets le son, un chouette festival qui va démarrer le 25 juin. Voilà, j'ai tout dit, ça y est.
1: Eh ben, écoutez, jouez bien, amusez-vous et à tout de suite.
0: À tout de suite.
1: Allez, au revoir. Bye.
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0: Merci d'être avec nous, nous sommes le jeudi 11 juin. Il est 11h, passé d'une minute. Les infos avec vous, Alain Ginestet, bonjour.
3: Bonjour, bonjour à tous.
0: Attention au feu de forêt.
3: Une nouvelle vague de forte chaleur est attendue ce week-end, effectivement, en Limousin. Et les pompiers sont plus que jamais sur le qui-vive. Ceux de Haute-Vienne font même des stages pour prévenir et combattre les feux de forêt, et notamment les feux de récolte, avec des formations auprès des agriculteurs. Reportage tout à l'heure dans le journal de midi. Une explosion importante ce matin dans une fonderie de Sweep dans la Marne. Il y a 7 blessés, dont un en urgence absolue. Pas plus de précision pour l'instant. Un arrêté préfectoral inédit en Corrèze. Le préfet interdit le survol par drone d'une partie du plateau de Millevaches pour protéger les espèces et notamment le loup. Il s'agit aussi plus largement de préserver la tranquillité des troupeaux. En 10 ans d'enquête sur des violences sexuelles et des affaires médiatiques, je n'avais jamais reçu autant de témoignages. Voilà ce que dit la journaliste de Mediapart, Marine Turchi, qui est à l'origine des révélations sur les accusations de viol et d'agression sexuelle à l'encontre de Patrick Bruel. Le chanteur a été mis en examen hier soir. Il est libre, mais sous contrôle judiciaire. Le taux du livret A devrait augmenter au mois de juillet, poussé par la hausse de l'inflation. Il est actuellement à 1,5%, il pourrait monter autour de 1,8%.
0: La Coupe du monde de football débute ce soir.
3: Oui, aux États-Unis, au Canada et au Mexique. Le Mexique qui ouvre le bal face à l'Afrique du Sud à 21h heure française. Attention, durant ce mondial, beaucoup de matchs pourront être diffusés durant la nuit, vu le décalage horaire. Le premier match des Bleus, ce sera mardi contre le Sénégal à 21h aussi, coup de chance. On reparle aussi de ce mondial tout à l'heure, dans une heure. Le basket et le Limoges CSP qui part son meneur, Vincent M. Salem, qui part pour le club israélien de Nes Yona. Par ailleurs, le club dévoile son calendrier de préparation avec le traditionnel match à Saint-Julien. Ce sera le 30 août face à Blois, puis un tournoi à Vannes début septembre face au Mans, Cholet et Orléans. Deux matchs à Beaublanc seront aussi en cours de calage. En mot de rugby enfin, et le CA Brive annonce un match amical à Périgueux le 7 août contre Colomiers, en plus de la rencontre de préparation déjà programmée face au Racing 92 le 21 août à Objat. Une semaine avant la reprise du championnat. 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
3: de soi, Véronique, Europe Prestige. C'est le soleil qui va régner en maître, alors à partir d'aujourd'hui, mais c'est pas aujourd'hui qui va faire le plus chaud. Hein.
0: Non, c'est pas aujourd'hui qui va faire le plus chaud, mais on va vraiment aller sur des températures qui vont avoisiner les 32 degrés dans les jours à venir. En attendant, les températures grimpent légèrement, puisque le soleil sera vraiment présent cet après-midi, nous dit Météo France. Il ne fera quand même que 18 degrés du côté de Bugeat. Partout ailleurs, entre 19 et 22 degrés, nous auront 21 degrés par exemple à Nantia et à Limoges. Il fera 20 degrés cet après-midi du côté du Zerche. Comptez 22 degrés si vous êtes à Tulle et 23 degrés à Brive.
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0: petit bijou, Bohemian Rhapsody, signé le groupe Queen.
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0: Et je suis évidemment ravie d'être avec vous jusqu'à midi. On va vous offrir de jolis cadeaux. Des cadeaux à l'effigie de votre radio, la batterie portable par exemple, ou encore le ventilateur brumisateur. Un petit objet qu'on adore vraiment. Et croyez-moi, il va vous rendre service dans les jours à venir. Nous avons également des repas à vous offrir lors du festival Urbaka qui va se dérouler au Jardin de l'Évêché à Limoges en partenariat avec Ici Limousin du 25 au 27 juin. Et puis nous vous offrons également des places pour assister à un beau concert. Si vous aimez les jolies voix, je vous conseille franchement d'aller à Tulle Remet le Son. Ça, c'est un beau festival en partenariat également avec Ici Limousin. Vous allez pouvoir applaudir Omar Hassan. Mais qui est Omar Hassan? Alors, il a une carrière incroyable, ce type. Il est rugbyman argentin. Il est devenu chanteur d'opéra. Ben oui, ça arrive. Ancien international argentin, passé notamment par Toulouse. Aujourd'hui, il est baryton connu et reconnu. Il s'appelle Omar Hassan et il viendra chanter à Tulle pour Tulle Remet le Son. Ce sera le 26 juin à 20h. On a deux places à vous offrir. Je vais commencer avec le ventilateur parce que j'aime bien ce petit ventilateur brumisateur. Vous nous appelez pour le gagner, 05 55 34 5000. Je vous attends. Bonne chance.

0: Une femme avec une femme, c'était le groupe Mécano.
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0: Bonjour et bienvenue Catherine.
2: Bonjour.
0: Comment allez-vous ?
2: Ça va bien et vous ?
0: Bah écoutez, pour rien vous cacher, vous allez entendre des bruits de feuilles, parce que c'est vraiment le bazar sur mon bureau. On ne trouve absolument rien. Bon, on va papoter pendant ce temps-là Catherine, vous faites quoi dans la vie ?
2: Très bien, je suis famille d'accueil.
0: Ah d'accord, très bien. Et alors, vous avez combien d'enfants avec vous ?
2: Alors, j'en ai 5 à moi et un qui est placé chez moi.
0: D'accord.
2: Donc, je m'occupe de 6 enfants, oui.
0: Oh, quel courage !
2: Ah ben, mais j'adore ça.
0: Ils adorent ça, et vous aussi ?
2: Oui.
0: Oui, c'est mieux, quand même.
2: Ah ben, il vaut mieux, hein, sinon on ne peut pas faire ça.
0: On est bien d'accord. Vous avez un très joli sourire. Je suis sûre que vous êtes quelqu'un de très doux.
2: Ah ben, c'est ce qu'on me dit généralement,
0: c'est
2: mais j'ai aussi du caractère. Hein.
0: Ah ben oui, il en faut quand même, Catherine. Oh, hé hey.
2: Sinon, oui, je suis gentille.
0: Bon. Catherine, je vais envoyer la roue du temps. Vous allez dire stop. Elle va s'arrêter sur une année entre 1970 et 2025 à gagner un ventilateur brumisateur. Et je suis sûre, franchement, Catherine, que vous allez adorer ce petit objet à l'effigie de votre radio ici Limousin. C'est parti.
2: Très bien. Stop.
1: Oula.
0: Oh bah. Ça va, 2025, c'était l'année dernière.
2: Oui, on devrait y arriver, j'espère.
0: Bah oui. Est-ce que vous allez au cinéma ? Est-ce qu'avec tous ces enfants, vous avez le temps d'aller au cinéma ? C'est vrai ?
2: Oui.
0: Bon, vous aimez quoi comme genre de film ?
2: Alors, moi, j'aime tout ce qui est un peu gentil. Je déteste tout ce qui me brusque. Après, ça m'empêche de
0: dormir. Bon, d'accord.
2: Mais je suis une fan de Columbo et de Hercule Poirot, ce qui n'est pas du tout à la page, mais j'adore.
0: Alors, Columbo, ça passe plus au Cinoche, hein, Catherine, je vous le dis quand même.
2: Ah, je suis sûre.
0: Non, non, on va parler d'une famille. Une famille complète, hyper connue.
2: Oui.
0: Cette famille est composée de, écoutez bien Catherine, de Jean-Paul Rouve, d'Isabelle Nanty, de Claire Nadeau, de Pierre Lottin.
2: Oui.
0: Ça vous dit quoi, ça ?
2: C'est Létus.
0: Mais
2: et
0: oui.
2: Je suis allée le voir en Angleterre. J'ai trouvé ça chaotique comme film, moi.
0: Alors, disons que ça s'épuise un peu, à mon sens.
2: Oui.
0: Hein, voilà, on a l'impression que ça s'essouffle, hein, quand même.
2: Ah, je l'ai trouvé un peu ouf, ouais.
0: Ouais.
2: C'était très spécial. Les autres étaient chouettes, mais celui-là, bof.
0: Alors là, je vais vous parler des Tuches 3, Catherine.
2: Oui.
0: Vous savez, c'est au moment où. Jean-Paul Rouve, Jeff, Tuche, veut devenir président de la France. Hein, d'accord. Pour que le TGV s'arrête dans son village à Bouzol. Bon.
2: Là, il était bien. Oui.
0: Est-ce que ce film des Tuches, signé Olivier Barou et Jean-Paul Rouve, est-ce que les Tuches 3 s'est sorti en 2025, Catherine, avant ou après ?
2: Ah bah avant, c'est
0: bah...
2: Je pense qu'il est sorti en 18-19, quelque chose comme ça.
0: En 18-19 ? En 1819, Catherine, je ne comprends pas.
2: En 2018 !
0: Mais oui, bien vu, c'était en 2018. Et comme vous aimez les Tuches, en voici un petit bout.
3: Les Tuches, j'ai décidé de me présenter à l'élection présidentielle.
4: Ah, c'est une bonne décision, mon Jeff, mais tu tombes la pelouse d'abord.
3: Votez Jeff Tuche.
5: Et pourquoi ?
3: Parce que c'est mon nom.
6: Jeff Tuche, président.
3: 7% des voix. Pareil que c'est beaucoup.
7: Ça, c'est énorme, parce que ça veut dire que sur 7 Français, il y en a 100 qui votent pour toi.
8: Jeff Tuche, quel est votre programme ?
3: J'hésite entre Koh-Lanta et The Voice.
0: Les Tuches 3. Bon, là, c'est vrai que quand on lit les critiques des Tuches, vous avez vu le tout dernier, vous, Catherine ?
2: Je les ai tous vus, j'adore celui où il y a la fabrique des jouets de Noël, je le trouve vraiment sympa. Quand ils sont aux États-Unis et qu'ils perdent les cartes de crédit, qui dit on peut en avoir perdu une, mais on ne peut pas en perdre deux, ça j'adore cette scène. Mais le dernier, bon, étant à moitié anglaise déjà,
0: ouais.
2: Je trouvais ça un peu spécial, mais ouais, c'était un peu poussé, que c'était pas drôle finalement.
0: Bah, disons que la franchise s'étire un petit peu quand même, il faut le dire, hein,
2: on
0: ça s'essouffle.
2: On les adore, mais c'est ça, oui.
0: Bon, des frites, Catherine, ce sera un ventilateur brumisateur rien que pour vous.
2: Eh bien vraiment, merci beaucoup.
0: Eh bien, je vous souhaite une belle journée. Merci de votre appel, merci
2: aussi.
0: De votre sourire, c'est chouette.
2: Merci.
0: À bientôt.
2: Et à bientôt. Bonne journée.
0: Au revoir, Catherine. Trop mimi cette Catherine. 05 55 34 5000. 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Vous allez voir ce baryton connu et reconnu parce qu'il fait vraiment le tour du monde. 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À ce beau festival dont ici Limousin est partenaire. 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Allez écouter cette voix exceptionnelle. Omar Hassan à Tulle le 26 juin. Deux invitations pour vous dans l'instantané. Ouais. Un vrai coup de cœur, je l'adore. Bruno Mars, Adjust Might. Le numéro de téléphone, je vous le remets dans l'oreille. 05 55 34 5000. Je vous attends, bonne chance.

0: Just Might, c'était Bruno Mars. Un coup d'œil sur vos conditions de circulation nous a signalé un accident. Soyez extrêmement prudents. Cet accident implique une caravane et deux véhicules. Donc ça va créer un sacré bouchon. Nous sommes là sur l'A20, dans le sens Paris-Toulouse, donc dans le sens nord-sud, en Haute-Vienne, à hauteur de Saint-Hilaire-Bonneval. Je rappelle, accident sur l'A20, dans le sens Paris-Toulouse, nord-sud, à hauteur de Saint-Hilaire-Bonneval. Si vous avez plus d'infos, n'hésitez absolument pas à nous les communiquer au 05 55 34 5000. Soyez prudents. Bonne route.
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0: Cendrillon, c'était le groupe Téléphone.
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0: Bonjour Nicole.
2: Bonjour.
0: Comment ça va?
2: Ça va très bien.
0: Ah bah c'est
2: avec
0: super.
2: Avec le beau soleil, à Brive.
0: À Brive.
2: Bon, c'est pareil.
0: Exactement.
2: Bon.
0: Bon, on a du soleil partout en Limousin, ceci dit, Nicole.
2: Bon, ouais. Eh ben on va en profiter.
0: Ouais. Parce qu'à Brive, il fait plus chaud qu'ailleurs, c'est ça en fait?
2: Ah oui, on a au moins 2 degrés d'écart, mais j'ai vécu à Limoges dans le temps.
0: Ah ouais, d'accord.
2: Oui.
0: Donc vous avez pu tester les deux, quoi, en fait.
2: Voilà, c'est ça.
0: 2 degrés d'écart, moi je dirais 4.
2: Ah. Oui, peut-être.
0: Carrément 4. Soyons chauvins.
2: Je n'ai pas toujours regardé les températures à Limoges. Je m'intéresse à Brive surtout.
0: Mais ouais, qu'est-ce que vous faites à Brive, Nicole?
2: Pardon?
0: Qu'est-ce que vous faites à Brive?
2: Oh, je suis à la retraite.
0: Ah, bah d'accord.
2: Et vous, retraite.
0: Ouais, ça va, vous occupez bien votre temps? Bah, bien sûr, évidemment.
2: Du chant, de la gymnastique, voilà. Des copines.
0: D'accord.
2: Voilà.
0: Et vous faites tout ça en même temps? Vous chantez, vous faites de la gym? Non?
2: Ah, ben oui, non.
0: Non, pas en
2: oui,
0: même temps.
2: Oui, c'est vrai qu'on fait un peu de gym à la chorale. Notre chef de chœur, elle nous fait faire l'échauffement physique et cordes vocales.
0: Ben oui, c'est important, ça, quand même.
2: Oui.
0: Ben oui, évidemment. Nicole, vous avez une radio d'allumée?
2: Oui.
0: Eh ben, je vous gronde. Ah, ben oui, forcément.
2: Ah, ben vous entendez tout, vous. Il n'y a pas de secret pour vous. Les températures, la radio, vous connaissez tout. Oups, pardon. L'éteint. Ça y est.
0: Voilà, c'est fait.
2: Voilà.
0: Bon, Nicole, on va vous offrir des places pour aller applaudir un baryton.
2: Mais... Ah oui, mais j'en ai déjà entendu parler.
0: Ah, mais il est incroyable. Incroyable.
2: Oui.
0: Drôle de carrière, quand même. Hein. International argentin, donc il plaquait les gens, quand même, avant. Il faut le savoir. Maintenant, il ne plaque plus personne. Hein. Il reste sur scène, vous inquiétez pas. Vous ne craignez rien.
2: Hein, parce que j'ai les os fragiles, maintenant. Alors,
0: On y va mollo. S'il te plaît, Omar, ne plaque pas Nicole pendant le concert. Ce sera le 26 juin.
2: Dire, hein.
0: À Tulle. 2 invitations pour vous, Nicole. Attention, j'envoie la roue du temps. Vous l'arrêtez quand vous voulez.
2: Stop.
0: Ouais.
1: 1995.
0: Ah.
2: Oula, ça remonte, ça, oui.
0: Ah ouais, ça remonte. Vous faisiez quoi en 95, vous vous en rappelez?
2: Non, 95. Ben, j'étais à Limoges, justement.
0: En 95, hein,
2: 95, oui.
0: Voilà, 95.
2: Parce que je suis arrivée à Brive en 98.
0: D'accord, très bien.
2: Voilà, j'avais un resto rue de la Boucherie.
0: Ah ouais?
2: Oui.
0: Ah, la rue la plus pittoresque de Limoges, pour ceux qui ne la connaissent
2: ça.
0: Pas. Exactement.
2: Avec ses beaux colombages.
0: Nicole?
2: Oui.
0: On abandonne les colombages de Limoges.
2: Allez, je vous écoute.
0: Voilà, moi je vous fais monter sur un bateau. Un bateau qui... Alors attention, je vous fais monter sur un bateau avec un gilet de sauvetage et une petite bouée, évidemment, car ce bateau a coulé en 1912. Vous voyez de quelle
2: année?
0: Pardon?
2: En quelle année il a coulé?
0: En 1912, en avril 1912.
2: Titanic?
0: Ah bah oui, évidemment, le Titanic. Bon,
2: oui.
0: Une tragédie. Bien sûr que c'est une tragédie, mais on a retrouvé l'épave du Titanic. Il y a eu plusieurs tentatives pour retrouver cette épave, il y a eu plein d'expéditions, et on a fini quand même par la retrouver grâce à une équipe, l'équipe du professeur Robert Duane Ballard, une découverte qui résultait d'une une expédition qui était financée par la marine américaine, mais ça on s'en fiche. Bon, Nicole, est-ce que c'était en 95 qu'on a retrouvé l'épave du Titanic? Avant 95 ou après? Alors, avant de vous laisser complètement répondre, il faut savoir que vous allez me dire après, elle est oui, après on l'a vu cette épave, on l'a vu en 2023, on l'a vu en 2024, on l'a vu plein de fois, même en 2005, puisque James Cameron était descendu pour voir cette épave et en avait fait un documentaire. Mais là, je vous parle de la première fois où on a retrouvé cette épave du Titanic.
2: Bon, alors, moi, je vais dire avant, parce que... oui, je vais dire avant.
0: Avant? Mais
2: avant
0: oui.
2: 95.
0: Bravo. Eh oui. L'épave du Titanic a été retrouvée à 3821 mètres de profondeur dans l'Atlantique Nord, à quelques kilomètres de l'endroit où il a sombré ce fameux 15 avril 1912. Et c'était bel et bien le 1er septembre 1985.
2: Et c'est là où ils ont retrouvé le fameux collier qu'on recherchait.
0: Là, vous regardez trop le cinéma, Nicole. Hein. Le collier n'existe pas. Hein.
2: Ah oui, j'adore le cinéma, moi. C'est vrai.
0: Bah tiens, allez, on va continuer à se parler sur cette belle musique du Titanic parce que je l'adore, vraiment.
2: Ah oui.
0: J'espère que vous l'avez vu, ce film.
2: Oui. Plusieurs fois même.
0: Oui, moi pareil. Et vous avez vu, oui. Hein, ça ne change pas, hein, il coule. Hein. On a beau regarder plusieurs fois le film, la fin c'est la même. Hein.
2: Oui, mais tout ce qui est avant qui est horrible.
0: Ben oui, c'est vrai.
2: On essaie de se sauver de ce bateau qui envahit par l'eau.

0: 20h. Ok.
1: D'autres questions? Allez, vas-y, Nicole, on attend. Non, c'est bon?
0: Bah, attends, oui. Ouais. Pour retirer ces entrées, je fais comment?
1: Nicole, vous savez quoi? On va vous rebasculer au standard. Vous avez de la chance aujourd'hui, c'est la plus sympa, c'est Sabine.
0: Alors, super.
1: Elle va tout vous expliquer.
0: Bonne journée pour moi, génial. Je vais continuer dans ma lancée.
1: Bah, super, je vous embrasse, Nicole.
0: Et je vous remercie infiniment, ça me fait un énorme plaisir.
1: Eh bien, tant mieux.
0: Une bonne journée, continuez bien, moi je vous écoute tous les jours.
1: Eh bien, c'est
0: du
1: bien.
0: Du matin jusqu'au soir, quand je suis là.
1: Ne changez rien, je vous embrasse, Nicole.
0: Voilà,
1: à bientôt.
0: Moi aussi.
1: Au revoir.
0: À bientôt, alors je quitte pas.
1: Ouais, quittez pas.
0: Au revoir.
1: Allez, chouette cette Nicole. Sinon, non. Alors, on ne fournit ni les pop-corn, ni rien de tout ça. On a déjà deux entrées pour Omar Hassan et c'est déjà pas mal. On va continuer dans notre lancée de jolis cadeaux. Nous allons vous offrir la batterie. La batterie pour charger votre téléphone. Je suis perdue. La batterie à l'effigie de votre radio ici, Limousin. Elle est super pratique, en fait. Non, mais je dis ça parce que je suis en train de penser à la dernière fois où je l'ai employée, cette batterie. Louis, qui réalise cette émission, rigole, mais c'est vrai. Je l'avais dans mon sac et je suis tombée en panne de téléphone portable. Et si, je te jure, et la batterie m'a sauvé la vie. Je vous raconterai tout ça un autre jour. 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Allez, c'est parti. Waka waka, c'est Shakira. Oh

0: profite pour jeter un petit coup d'œil sur vos conditions de circulation. On vous a signalé un accident qui impliquait une caravane et deux véhicules légers sur l'A20 dans le sens Paris-Toulouse, dans le sens nord-sud. C'est terminé. Vous pouvez circuler normalement à hauteur de Saint-Hilaire-Bonneval. C'était l'endroit où avait eu lieu cet accident. Donc tout va bien pour le moment et j'espère que ça va continuer comme ça sur l'A20 dans le sens Paris-Toulouse.
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0: Je vous emmène à Ussel où la ville se mobilise aux côtés d'Écosystèmes, l'éco-organisme en charge de la seconde vie des appareils électriques pour collecter vos téléphones portables inutilisés. Vous avez jusqu'au 12 juillet pour déposer dans l'un des points de collecte, je vous donnerai l'adresse dans un instant, tous les téléphones, qu'ils soient fonctionnels ou non. Les téléphones collectés seront remis aux ateliers de Bocage, une structure de l'économie sociale et solidaire, membre du mouvement Emmaüs, partenaire d'Écosystèmes. En participant à cette opération, vous le savez, vous faites un geste fort en faveur de l'environnement et de la solidarité également. Vous contribuez aussi au maintien des emplois non délocalisables et à la réinsertion professionnelle. Voici les points de collecte à Ussel où vous pouvez déposer vos vieux téléphones portables, qu'ils marchent ou pas, hein, je le rappelle. Vous avez un point de collecte à la mairie, mais également au centre Aqua Créatif, rue Jacques Chirac, 3 rue du Stade à Ussel. On compte sur vous.
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0: Nous continuons à jouer ensemble à l'instantané au 05 55 34 5000.
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1: Bonjour et bienvenue Lydie.
2: Allô ?
1: Allô ?
2: Oui, bonjour.
1: Bonjour, comment ça va ?
2: Oui, ça va bien, merci, vous aussi ?
1: Bah super, super. Vous faites quoi à Brive, Lydie ?
2: Écoutez, ce matin, moi j'étais à un rendez-vous et là je viens d'arriver au collège pour récupérer mon petit-fils.
1: Ah super, vous étiez à un rendez-vous voilà. Amoureux ?
2: Pardon ?
1: Vous étiez à un rendez-vous amoureux ?
2: Non, du tout.
1: Du tout.
2: Du tout.
1: Bon, j'avais rendez-vous avec les impôts, rien à voir.
2: Non.
1: Vous récupérez votre petit-fils, donc c'est vous qui allez le faire manger, cet enfant.
2: Oui, c'est ça. Oui. C'est ça.
1: Quel âge a-t-il ?
2: On le ramène ensuite au collège.
1: Il a quel âge ?
2: Il faut faire vite, quoi.
1: Bah oui, il faut faire vite. Il a quel âge, votre petit-fils, Lydie ?
2: Il va avoir 13 ans.
1: Bon, ça va, il est sympa avec vous.
2: Oui, ça marche droit.
1: Ça rigole pas. Je lui mets des claques.
2: Oui, mais enfin bon, il y a beaucoup d'amour quand même. Hein.
1: Ben, évidemment. Et pour venir le chercher au collège, le faire manger, le ramener, hein,
2: oui,
1: quand même, il y a de l'amour là-dedans.
2: Oui, les devoirs, le sport, tout le train-train, quoi.
1: D'accord, ben, vous êtes trop, trop mignonne, vous, Lydie.
2: Il paraît.
1: Il paraît. Bon, peut-être que je vais vous offrir une batterie... une batterie, mais j'arrive pas à trouver le mot, une batterie de recharge, une recharge de batterie, une batterie de quoi ? Une batterie de secours ! Voilà !
2: Oui,
1: une batterie de
2: d'accord.
1: secours. Ça peut servir à votre petit-fils d'ailleurs.
2: Oui, aussi, sûrement, oui.
1: Lydie, j'envoie la roue du temps, vous l'arrêtez avec un grand stop, c'est parti.
2: Stop !
0: En 1977.
1: Les folles années de Lydie en 77, non ?
2: Oui. Ben en 77, je rentrais dans la vie active.
1: Ah ouais ?
2: Oui. Vous voyez, c'est ce qui prouve que je ne suis plus toute jeune, quoi.
1: Bah oui, comme moi, quoi, hein, pareil.
2: Certainement.
1: Bah si, c'est vrai.
2: Je pense que vous n'êtes pas prête de me rattraper.
1: Bon, Lydie, on va parler musique. On va parler chanson française.
2: Oui.
1: On va parler d'un artiste qui reste l'artiste préféré des Français à tous les sondages. J'ai nommé Jean-Jacques Goldman.
2: Ah oui.
1: Mmh. Ouais. Disque d'or 1000 fois, en fait. On va parler d'une chanson qui n'est pas très gaie, j'avoue, où il nous parle d'une petite Sarah. Qui raconte l'histoire de cette petite fillette victime de la rafle du vélodrome d'hiver. Donc une chanson qui parle d'antisémitisme. Je l'ai bien dit ? Ouais, c'est bon, je l'ai bien descendu. Bon, Lydie, cette chanson, c'est Comme toi. Vous vous rappelez de cette chanson ou pas ?
2: Oui, samedi.
1: Samedi ? Non, alors aujourd'hui, on est jeudi, Lydie.
2: Oui.
1: Bon, vous voulez qu'on vous la fasse réécouter un petit peu ou pas ?
2: Si ça vous fait plaisir.
1: Moi, c'est pour vous. Elle est folle, c'est qui dit. Allez, on la réécoute un peu.
2: Comme toi.

0: Voilà cette chanson qui nous parle donc de la rafle du Veldiv avec cette petite Sarah. Vous êtes tombée sur l'année, rappelez-moi, 77, hein, c'est ça Lydie ?
1: Oui, oui.
0: Est-ce que cette chanson est sortie en 77, avant ou après 77 ?
1: Moi je dirais après.
0: Ben oui, évidemment. Vous dites drôlement bien.
1: Ah, bon.
0: Cette chanson est sortie en 1983, Lydie.
1: Voilà, oui, quelques années après.
0: Eh ben oui, quand même.
1: Oui,
0: eh bien,
1: oui.
0: Ça vous permet de gagner cette batterie de secours.
1: C'est gentil, merci beaucoup.
0: Ben, je vous en prie. Ben, écoutez, je ne sais pas quoi vous souhaitez, de passer une belle après-midi déjà.
1: Oui, ça, merci sera déjà beaucoup, pas mal. Et vous également.
0: Ben, merci beaucoup.
1: Et je peux passer un petit bonjour.
0: Ça dépend à qui.
1: Eh bien, à enfin, au groupe d'élèves tôt.
0: Ouais.
1: Et à ma maman qui vous écoute.
0: Ah, bah alors là, si c'est pour la maman, je l'embrasse fort, fort, fort aussi.
1: Ah, ben, ça va lui faire plaisir.
0: C'est important, une maman. Lydie, je vous embrasse de tout mon cœur. À bientôt.
1: Merci beaucoup. Merci beaucoup.
0: Au revoir.
1: Au revoir à toute l'équipe. Merci.
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0: je suis. Je sais qui je suis. C'était Florent Pagny.
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0: Bonjour Claudette.
2: Bonjour.
0: Vous allez bien ?
2: Oui, très bien.
0: Ah ben, je suis ravie, vous êtes à Limoges.
2: Avec ce beau soleil.
0: Mais oui. Alors attention, il va faire chaud dans les jours à venir. Hein ?
2: Oui.
0: Hein ? On reste à l'ombre. Claudette, vous êtes avec moi ?
2: Je vous entends très très mal.
0: Ah ben là, écoutez, moi je ne suis pas au RL. Alors, allô, allô, Claudette.
2: Allô, ah, voilà, ça y est.
0: Ah, bah, ça va beaucoup mieux, vous avez...
2: Oui, ça va beaucoup mieux, oui, oui, oui.
0: Claudette, je vais lancer la roue du temps, une roue qui va s'arrêter entre 1970 et 2025, d'accord ?
2: Oui.
0: C'est
2: oui.
0: Parti.
2: Stop.
0: Alors, des beaux souvenirs pour vous, 88, Claudette ?
2: Oh oui, j'étais enceinte de ma fille.
0: Ah oui, c'est un très joli souvenir.
2: J'étais en 89, mais bon, voilà.
0: L'année 88, on va parler cinéma.
2: Oui.
0: Claudette, vous connaissez Les Trois Frères, le film des Inconnus ?
2: Oui.
0: Didier Bourdon, Bernard Campan,
2: oui.
0: Qui réalise ce film, avec oui. Pascal Légitimus. Les Trois Frères, qui reste quand même dans le paysage du cinéma français une référence, hein. Quand même, oui. Les Trois Frères. Est-ce que c'est sorti en 88, avant ou après 88 ?
2: 88. Non, je pense que c'est après quand même, non ?
0: Vous m'avez dit quoi, Claudette ?
2: Ah.
0: 88, quoi ? Ah, la porte Queen. Bonjour et bienvenue.
2: Alors en 88 ?
0: Vous pensez que Les Trois Frères c'est sorti en 88 ? Vous pensez que c'est
2: alors
0: si vieux
2: avant,
0: que ça ? Avant 88 carrément ?
2: Ah, mais je sais plus.
0: Alors si c'est
2: je
0: pas
2: sais
0: avant,
2: pas
0: si
2: exactement,
0: c'est
2: exactement, j'arrive pas à me repérer.
0: Bon, et Claudette, en 88, vous êtes enceinte jusqu'aux dents. On est d'accord.
2: Oui.
0: Bon.
2: Oui.
0: Est-ce que vous avez le souvenir d'avoir entendu parler des Inconnus en 88?
2: Ah, c'est peut-être plus tard quand même.
0: Ah bah oui, peut-être. Hein.
2: Oui.
0: Hein, on va oui, dire oui. Que c'était après alors. Hein.
2: Oui.
0: Allez, c'est,
2: ça. C'est
0: gagné. Oui,
2: c'était
0: en,
2: plus tard.
0: C'était
2: oui,
0: en
2: oui,
0: 80.
2: C'était dans les années 90.
0: Exactement. C'était en 1995.
2: Voilà.
0: Écoutez un peu, parce que les Inconnus ont aussi fait des chansons. Super sympa.
2: Oui.
0: Ça donnait ça.
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0: Les Inconnus avec Auteuil-Neuilly Passy.
2: Si, je me rappelle de ça. Oui, oui.
0: Bon, alors Les Trois Frères, c'est sorti en 95, Claudette. Hein. Vous en rappellerez.
2: D'accord. Oui, bon. Je m'en rappellerai.
0: Deux invitations pour aller manger au festival Urbaca, un festival de rue.
2: Oui. Hein
0: ce sera du 25 au 27 juin au Jardin de l'Évêché à Limoges. Allez-y avec la personne de votre choix et mettez-vous à table, c'est ici Limousin qui paye.
2: D'accord.
0: On vous embrasse, Claudette, à bientôt.
2: C'est génial, je vous embrasse, je vous souhaite une bonne fin de journée.
0: Merci à vous. À bientôt,
2: merci,
0: au revoir.
2: Au revoir.
0: L'instantané et les beaux cadeaux ici Limousin revient demain après l'info de 11h.
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0: Nous vous souhaitons de passer une très très belle journée. Nous sommes le jeudi 11 juin et il est midi. On vous retrouve Alain Ginesté pour les infos
5: bien
0: à la
5: sûr.
0: Une. Début ce soir de la Coupe du Monde de football.
5: Événement planétaire que vous suivrez, que nous suivrons sur ICI, notamment, qui se jouera cette année donc aux États-Unis, au Canada et au Mexique. Le Mexique qui ouvre le bal ce soir face à l'Afrique du Sud à 21h, heure française. Le premier match des Bleus, ce sera mardi face au Sénégal à 21h aussi. Mais attention, ça pourrait être plus tard quelquefois, vu le décalage horaire et en fonction des programmations des horaires locales. Horaires forcément inhabituels qui vont pousser les cafés Limousin, notamment, qui retransmettent les rencontres, à s'adapter, comme l'explique Laurent Denis, le gérant du bar L'Irlandais à Limoges. Il y a déjà pensé.
6: Alors, a priori, on n'aurait pas de match au-delà de 23h, donc ça n'impacterait pas les horaires
4: de fermeture. Cependant, est-ce que les gens vont se donner rendez-vous à 23h dans un établissement comme le nôtre pour suivre le foot? Ça, c'est vraiment la vraie inconnue de cette Coupe du Monde. Donc on va, comme à chaque fois, regarder un peu comment ça va se passer sur les matchs de poule, voir l'engouement et l'envie que les gens ont de venir partager ces moments de football dans les établissements. Il y a des matchs à 2h du matin, il y a des matchs, je crois même, à 6h du matin. Donc là, ouais, il y a des matchs qu'on ne pourra pas diffuser. Et on verra à partir des phases finales comment s'organiser, peut-être mettre un dispositif différent. Et on attend la municipalité sur qu'est-ce qui est organisé, qu'est-ce qu'on a le droit de faire, qu'est-ce qui est interdit. Donc on attend de voir un petit peu comment ça va prendre.
5: Oui, parce que si la France finit première de son groupe, elle jouera son 16e et potentiel 8e de finale à 23h, justement, heure française. À Toulouse, la mairie annonce, elle, l'instauration d'un couvre-feu nocturne pour les mineurs de moins de 16 ans lors de certains matchs sensibles du Mondial de football. Le monde du sport français est aussi secoué ce midi par une très triste nouvelle, la mort du navigateur Charlie Dalin, oui, vainqueur du Vendée Globe 2024-2025. Il est mort des suites d'un cancer à 42 ans la nuit dernière à Quimper. Il luttait depuis 2 ans et demi à peu près contre une tumeur gastro-intestinale. Il avait d'ailleurs remporté ce Vendée Globe en 2025 en étant déjà malade.
0: Un arrêté préfectoral inédit en Corrèze.
5: Le préfet interdit le survol par drone d'une partie du plateau de Millevaches pour protéger les espèces et notamment le loup, dit la préfecture. Il s'agit aussi tout simplement et plus largement de préserver la tranquillité des troupeaux. En 10 ans d'enquête sur les violences sexuelles et les affaires médiatiques, je n'ai jamais reçu autant de témoignages, a dit ce matin la journaliste de Mediapart, Marine Turchi, qui est à l'origine des révélations sur les accusations de viol et d'agression sexuelle à l'encontre de Patrick Bruel. Le chanteur a été mis en examen. Hier soir, il a été placé sous contrôle judiciaire. Votre argent, le taux du livret A devrait augmenter en juillet, poussé par la hausse de l'inflation. Le livret A rapporte actuellement 1,5%. Il pourrait monter autour de 1,8%.
0: Attention aux feux de forêt en Limousin.
5: Une nouvelle vague de forte chaleur est attendue ce week-end en Limousin. Les pompiers sont plus que jamais sur le qui-vive. Ceux de Haute-Vienne font même aussi des stages pour prévenir et combattre les feux de forêt et aussi sensibiliser les agriculteurs au feu de récolte. Durant l'été 2025, il y a eu 208 feux de végétation dans le département, dont beaucoup étaient liés aux travaux des champs. Et la prévention auprès des agriculteurs est essentielle, explique le colonel Franck Magin-Corédin. Il est le directeur du SDIS de Haute-Vienne.
6: Il y a la préparation de l'outil par lui-même pour éviter qu'il génère un feu. Il y a la préparation du chantier, du terrain, des manières de récolter pour éviter la propagation du feu. Et puis il y a la préparation de l'arrivée des secours pour nous faciliter l'accès et puis éventuellement des moyens particuliers propres aux agriculteurs pour nous aider dans notre intervention. On est confronté à des cinétiques plus rapides. Le feu se déplace plus vite que dans un feu de forêt, puisque la végétation, par nature, quand on la récolte, c'est qu'elle est sèche, elle est basse. Il n'y a pas d'obstacle quand il y a du vent pour qu'elle se propage, donc elle se propage beaucoup plus vite, génère beaucoup plus de fumée, et donc expose un peu plus les pompiers à un risque, dans la mesure où on ne voit pas forcément où on va, des fois, suivant la technique qu'on veut mettre en œuvre. Et puis derrière, c'est très vite des grandes superficies, des grandes longueurs de front de flamme auxquelles on est exposé.
5: Le colonel Franck Machin-Gorena, qui dirige les sapeurs-pompiers de Haute-Vienne, au micro ici Limousin de Valérie Monnier. Reportage complet à retrouver sur ici.fr.
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5: C'est le jour où le beau temps s'installe et ensuite ça durera et ça chauffera, c'est ça?
0: Oui, plus de pluie annoncée par Météo France. Quelques petits nuages encore cet après-midi pour décorer le ciel limousin. Les températures maximales vont en profiter pour grimper un petit peu. Il fera 21 degrés du côté de Mézières-sur-Issoire. Il fera 21 degrés également à Ambazac. Comptez 22 degrés cet après-midi sous le soleil à Limoges, 22 degrés également du côté d'Uzerche. La température la plus basse sera pour Égletons avec 18 degrés cet après-midi et un ciel plutôt voilé. 22 degrés, donc on continue avec cette température plutôt agréable. Vous l'aurez également à Beaulieu-sur-Dordogne. Il fera 23 à Brive.
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9: Bonjour la France, j'espère que tu vas bien la France. Ah, comment ça va Éric Bastien? On est
10: ça
9: jeudi.
10: Va super. Bah attends, c'est la dernière manche de la semaine.
9: Eh, t'as pas de candidat?
10: J'ai pas un candidat. J'ai été nul toute la semaine.
9: Le Damido Land est en tête depuis le début de la semaine. J'ai en effet remporté toutes les manches. Il ne te reste
10: comme
9: qu'aujourd'hui.
10: Toujours,
9: oui, bon, c'est pas grave. Et il te reste aujourd'hui.
10: Bon, j'y crois plus, vous savez. Au bout d'un moment, Je suis tellement désespéré.
9: Mon chat. Alors, sachez que cette semaine, hein, donc la finale c'est demain, mais cette semaine j'ai expliqué ce que vous alliez gagner demain pour les gagnants. Alors, le premier prix, c'est un séjour pour deux personnes à l'occasion de la 65e édition du Mondial La Marseillaise à Pétanque. Donc, vous allez dormir à l'hôtel Villa M à Marseille, un petit 4 étoiles, on est pas mal, hein, j'ai envie de dire. Vous aurez évidemment les petits déjeuners et les dîners inclus, et vous aurez aussi plein de cadeaux, des jeux de triplettes, des sacs, des polos, et surtout 100 euros de carburant pour prendre la route. Alors, si on ne gagne pas ce séjour magnifique dans la capitale phocéenne, qu'est-ce qu'on gagne?
10: Bah, on part
9: qu'est-ce
10: toujours avec le sourire. Vous parlez du petit déjeuner qui sera offert, oui, à la Villa M. Est-ce que vous savez que dans ce petit déjeuner,
9: bien sûr,
10: il y a des croissants, il y a des pains au chocolat,
9: bah, oui,
10: il y a des œufs brouillés,
9: des chocolatines.
10: C'est normal, les chocolatines, pour ceux que, voilà, qui viennent, il y a de la confiture, du pain, mais il y a surtout un café préparé avec amour et humour. Celui de Joe Malango qui, en personne, s'est engagé entre, oui, deux parties de pétanque à vous servir ce petit café.
9: Eh ben c'est magnifique. Allez.
10: Je vous ai pas dit que c'était une cafetière quand même qui était
9: gagnée. Cafetière, 32 dosettes, 6 verres en verre. Voilà, la légende.
10: Ouais.
9: Allez, jingle, on accueille nos candidats. Tu bonjour les amis.
10: Bonjour.
11: Bonjour.
10: Bonjour.
9: Voilà. Comment ça va, Mireille?
11: Bonjour Valérie. Bonjour Eric.
10: Bonjour Mireille.
9: Alors Mireille, elle joue avec ici Vaucluse.
11: Oui.
9: Tu habites à Pernes-les-Fontaines.
11: Tout à fait.
9: Alors, comment qu'on appelle les habitants de Pernes-les-Fontaines?
11: Les Pernois et les Pernoises.
9: Oh, c'est bien ça. Alors, tu as 73 ans, tu as un chéri qui s'appelle Alain.
11: Oui.
9: Là, voilà, t'as vu, je sais tout de toi, tout. Tu as deux enfants, Damien et Fabrice, et tu as quatre petits-enfants, du deux. C'est bien.
11: Oui.
9: Ça t'occupe ça, non?
11: Non, ils sont grands.
9: Oui, mais enfin, tu t'en es occupé, hein, j'imagine.
11: Ah oui.
9: Eh oui,
11: oui, il y a longtemps.
9: Ils sont grands. Ben oui, Laure, 25 ans, Fanny, 20 ans, Hugo, 24 ans, et Naïcia, 21 ans. Oui, c'est sûr qu'ils sont grands. Alors, tu as un petit chat. Comment s'appelle le petit chat?
11: Opal.
9: Oh, bon, c'est bien, ça. Alors, Mireille, évidemment qu'on t'appelle Mimi, ça, c'est sûr. Mais
11: oui,
9: il paraît qu'on t'appelle comme ça.
10: Zaza. Ah bon?
9: Oh, t'appelles Zaza. Mais pourquoi Zaza? Tu mets les plumes et tu descends les marches? Comment ça se passe?
11: Non, c'est mes collègues qui m'appelaient comme ça parce que je m'appelais Zanetti à l'époque.
9: Zanetti. Okay.
10: La grande Zaza.
9: La grande Zaza. Alors, tu es retraitée, mais tu étais postière.
11: Oui.
9: Alors, t'étais en vélo ou en voiture?
11: En voiture.
9: Voilà.
10: C'est toujours au film.
9: Ah bah moi je pense toujours au film.
10: Torchés,
9: évidemment.
10: Hein, bien sûr.
9: Alors t'as quand même fait beaucoup de métiers différents à la poste. Hein. Tu étais au service bancaire, au guichet, chef d'équipe. Et petite tu voulais être institutrice. Qu'est-ce qui s'est passé du coup? T'as pas fait institutrice, non? Je t'ai pas finalement.
11: Non, parce qu'en fait on m'avait proposé une classe verte à Villard-de-Lans.
9: Ouais.
11: Et après il fallait que j'attende que on m'appelle. Donc j'ai préféré avoir un travail plus sûr, voilà.
9: Eh ben t'as bien raison Mireille. Alors ma Mimi, on va marquer tout de suite le premier point avec la première question, vrai ou faux. Une petite ambiance de voiture, tiens, allez. Enfin, on n'est pas obligé.
10: Non, bah non,
9: on ne
10: plaît pas.
9: Ange, t'embête pas.
10: Ça, c'est une ambiance de voiture.
9: C'est le générique de Top Gear.
10: Ah voilà, c'est ça.
9: Voilà. Alors écoute bien cette info Mireille. Une femme en déambulateur a été flashée par un radar en Allemagne. Est-ce que c'est vrai qu'une femme en déambulateur a été flashée par... Eh ben dis donc, elle me dit vrai, j'ai même pas dit le top chrono celle-ci. Ah ben écoute. Oui, c'est vrai. Figure-toi qu'une femme est apparue sur la photo d'un radar. Bon, elle était quand même à 42 km/h.
10: Ah oui, quand
9: voilà,
10: même.
9: Ben, bien sûr, voilà.
10: Non, mais c'est du déambulateur de compétition, ben, 42 km/h.
9: Mamie, c'est la conductrice la plus rapide, sans permis et sans moteur. Voilà, hop là.
10: De toute façon, quand on ira à l'EHPAD des Mimosas avec Valérie, on se fera des courses de chaises roulantes et de déambulateurs. On l'a déjà réservé.
9: Premier point pour Mireille.
10: Nathalie est avec nous. Bonjour Nathalie.
12: Bonjour Eric, bonjour Valérie, bonjour Mireille.
10: Ouais, Nathalie, on reste dans le sud, hein, parce que elle est dans le Vaucluse, t'es dans le Gard, vous êtes quasiment voisines les deux, là.
13: Tout à fait.
10: Voilà. T'habites à Montignargues dans le Gard et en plus vous aurez quelques kilomètres à faire pour aller à Marseille. On reste en famille du Sud hein, aujourd'hui. Alors Nathalie, on va faire connaissance un petit peu avec toi. Célibataire, si j'ai bien compris, Nathalie.
13: Tout à fait.
10: Voilà, bien, heureuse, tout va bien. Fils qui est déjà grand, quel âge il a, Louis ?
13: 21 ans.
10: 21 ans, qu'est-ce qu'il fait ? Il est encore dans les études ou il travaille ?
13: Il finit ses études, il passe son BTS commerce là, okay. En ce moment.
10: BTS commerce, on lui souhaite plein de courage et bonne chance pour le BTS. Un petit chat.
13: On va croiser les
10: doigts. Bah oui, comment il s'appelle
13: le chat ?
10: Comment il s'appelle
13: oui.
10: Le petit chat ? Comment ? Rafale.
13: Rafale.
10: Ah ouais. Oui. Pourquoi ? Rafale.
13: Parce qu'il se jette très vite sur la nourriture.
10: Ah oui.
9: Ah oui.
10: On aurait pu choisir Morphale du coup, mais oui, bah, Rafale, ouais,
13: c'est ça.
10: Alors, tu étais secrétaire comptable, et alors, il y a un souvenir sympa juste avant de jouer, parce que tu as fait, vous savez, on parle souvent des jobs d'été, là. Les jobs d'été vont arriver.
9: Exactement.
10: Est-ce que tu peux me parler de ton meilleur souvenir, ton meilleur job d'été à toi, Nathalie, c'était il y a quelques années, c'était quoi ?
13: Alors, quand j'ai travaillé dans de la restauration rapide sur les restaurants d'autoroute,
10: okay.
13: Parce que je faisais la plonge à l'époque et qu'une fois qu'on avait fini le service, il fallait la nettoyer et que pour nettoyer la plonge, on avait des gros tuyaux et que du coup, on nettoyait pas que la plonge.
10: Ah
13: voilà.
10: Oui. Ok. Non, mais c'est un beau souvenir.
13: On se rafraîchissait à la fin du
10: soir. J'ai compris. Et petite, tu voulais être poubelleuse. C'est parce que oui. tu disais poubelleuse, parce que ton papa, il faisait ça, en fait.
13: C'est ça. Mon père était poubelleur, enfin, éboueur.
10: Éboueur, oui.
9: Et oui, mais quand même.
13: Et donc, du coup, moi, quand j'étais petite, ben, je voulais être comme papa, ah ouais. poubelleuse.
9: Moi aussi, je disais poubelleuse.
10: Trop mignon. Bah trop oui. Mignon. Nathalie, sois la bienvenue. Nous, on sait accueillir les gens, hein. Nathalie. Voilà, on est comme ça. Nathalie, je t'en prie. Voici une première question pour un point avec un extrait de Bill Baxter.
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10: Ouais. Alors, ce qui est terrible, c'est qu'on a une génération de sagesse en face de nous qui nous regarde, on se demande ce que c'est. Évidemment, c'était il y a longtemps, Bill Baxter.
9: Oscar et Noémie savent très bien qui c'est Bill Baxter, n'est-ce pas,
10: ça
9: les
10: va,
9: amis
10: les stagiaires, bonjour.
15: Bonjour.
9: Voilà, bon, voilà. Vous avez reconnu Bill Baxter, évidemment.
10: Ouais, oui,
15: bien sûr. Je n'ai pas reconnu.
9: Bah, voilà.
10: C'est le cousin de Joe, là.
9: Allez.
10: Bill Baxter, bébé, quand même. Enfin, bref. Le département de Paris, puisque Bill Baxter chantait Paris, est le plus peuplé de France. Vrai ou faux, top chrono, 5 secondes.
13: Le plus peuplé de France,
10: oui.
13: Vrai.
10: Oui. Nathalie, c'est faux. Je t'explique. Le département le plus peuplé de France, c'est le Nord, avec 2,6 millions d'habitants devant Paris, qui est un département à part entière, le 75, qui compte 2,1 millions d'habitants. L'ensemble de la région Île-de-France est 14 millions d'habitants.
9: Eh oui, mais là, c'est
10: que Paris.
9: Alors, ça fait un point pour Mireille, pas de point pour Nathalie. Et là, tout de suite, on va écouter ma chérie, ma choufoute, ma préférée. On va écouter Clara Luciani. Et comment ça s'appelle le titre de la chanson, Oscar ? La grenade ?
10: Comment t'as dit ?
9: Ah, bah on lui ouvre pas le micro, alors comment ça s'appelle ?
15: La grenade.
9: Allez, vous écoutez ici, on vous aime, on écoute Clara Luciani.

0: La Grenade, Clara Luciani, qui est de Martigues d'ailleurs, elle aussi, elle est du sud, des Bouches-du-Rhône. Hein. On reste dans le sud. C'est la thématique du jour.
1: Mais au moins, il fait beau là-bas. Allez, jingle.
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1: Et nous sommes au taquet avec Mireille, qui a un point, qui joue avec ici Vaucluse. Elle a un chéri qui s'appelle Alain et elle l'a rencontré parce qu'elle était avec des copines célibataires. Bon, elle regardait un site de rencontre.
0: Ah ouais.
1: Était tombée sur la photo d'Alain et qu'est-ce que t'as dit ?
3: Mais je le connais.
1: Et tu le connais ? Et alors, qu'est-ce que t'as fait ?
3: Et bien alors on est entré en contact et effectivement je l'avais rencontré dans un magasin.
1: Ah, mais en plus il bossait dans la même entreprise qu'une amie à toi.
3: Oui.
1: Alors comme tu es Sherlock Holmes. Eh oui, Mireille, elle a fait Sherlock Holmes. Elle a appelé sa copine, elle a dit du dos, le petit Alain là, qui est pas mal celui-ci. Et puis t'as fait petite enquête, ma petite Sherlock Holmes. Qu'est-ce qu'elle t'a dit ta copine?
3: Elle m'a dit qu'on était différents.
1: Ah, c'est-à-dire? Parce qu'il paraît qu'Alain, il est méticuleux, tout ça, que toi, t'es un peu plus...
0: Bordélique, hein, voilà,
3: oui,
0: disons
3: oui, moi, je suis un peu l'inverse.
1: T'es un peu fantaisiste, quoi.
3: Alors, voilà.
1: Et bon, ça n'a pas empêché. Vous savez combien de temps que vous êtes ensemble, maintenant?
3: Sept ans.
1: Oh, mon Dieu. Mais vous êtes mariés ou vous êtes juste ensemble?
3: Non, on est amis, on n'est pas mariés, non. Ouais. On ne peut plus se marier.
1: Comment ça, on ne peut plus se marier?
0: Ils sont dans le péché, ils ont divorcé.
1: Mais
0: tout
1: qu'est-ce
0: ça,
1: que ça veut dire? Bien sûr que si, on peut se marier, on peut se mettre à genoux, offrir des bagues. Alain, écoute-moi bien.
0: C'est toujours possible à la
1: tu
0: mairie.
1: Peux te mettre à genoux et lui offrir une bague. Alors, tu t'occupes un peu, tu fais un peu de gym douce et un peu de marche. Tu as toujours fait un peu de sport, en fait, hein, pour t'entretenir.
3: Oui, exactement.
1: Mais ça, c'est bien. Parce que ça, même moi, je ne le fais pas. Bien, alors, tu as déjà un point. On va essayer d'en marquer un deuxième. Tiens, je te mets un petit extrait. Ange, t'es prêt? Allez, un petit extrait de Pascal Obispo.
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1: Alors, Pascal Obispo.
0: Qu'on embrasse.
1: Qu'on embrasse, bien sûr, je l'adore. Pascal Obispo, il paraît que c'est l'anagramme de Pablo Picasso. Est-ce que c'est vrai ou faux que Pascal Obispo, oui, c'est l'anagramme de Pablo Picasso? Vrai ou faux?
3: Vrai.
1: Vrai. Mireille, elle est au taquet. Elle attend pas la fin du chrono. Oui, c'est vrai. C'est exactement ça. Voilà.
0: C'est fort, ça.
1: Et oui, bien sûr. Mais bravo. Bien. 2 points pour Mireille.
0: Nathalie. Oh. Merci d'être avec nous, Nathalie. On aime ton prénom, Nathalie. Je vais vous le faire jusqu'à 13h.
1: Tu vas nous foutre du béco jusqu'à la fin de l'émission.
0: Ah oui.
1: Ok, non, d'accord.
0: C'était quoi
3: l'autre
0: jour?
3: Moi, ça ne me dérange pas.
1: Ouais, ah bah c'est bien.
0: Si
1: j'ai envie de te dire, c'est bien d'avoir une chanson à son nom, hein.
0: Ben oui.
3: Ouais. Tout à fait.
0: Valérie.
1: Non, moi j'ai Valérie par Amy Winehouse.
0: Quoi?
1: Amy Winehouse a fait un tube qui s'appelle Valérie, que non. Mathilde va trouver, qu'on te fera écouter.
0: C'est pas possible.
1: Et toi, t'as une chanson c'est Les états d'âme sont pour moi, Eric.
0: Merci, c'est vieux ça quand même.
1: Oui, c'est vieux, bon.
0: Nathalie, alors, on bricole un peu. Oui, on bricole un peu, on sait faire des trous dans le mur et un peu de peinture.
3: C'est ça.
1: Ah, on bricole. Alors,
0: attendez, on nous envoie MacGyver.
3: J'ai été une fervente admiratrice de l'émission de Valérie et donc du coup, je me suis lancée.
1: Merci, ma chérie.
0: Oui, non, parce que là, je dis, on fait un trou dans le mur. Mais on m'envoie MacGyver, ça veut dire qu'on est quand même sur un level. On est au-dessus, on est cranté.
1: Un level.
0: On est cranté quand même quand on sait faire du MacGyver. On fabrique un frigo avec une allumette. Tu sais que tu es capable.
3: Alors, pas à ce point, mais c'est vrai qu'on trouve des petites astuces pour faire tenir une étagère un peu bancale ou.
0: Ah, bien sûr.
3: Voilà.
0: Oui, tu rafistoles.
3: Ça ne demande pas d'essayer. Enfin, voilà, on prépare quelque chose, on trouve toujours une astuce.
0: Mais vous savez, Valérie, je profite de cette occasion que Nathalie évoque une émission, là. Voilà. Excusez-moi, vous seriez pas dans le feu des projecteurs à la rentrée,
1: mais
0: vous?
1: Mais si, bien sûr que oui.
0: Vous êtes de retour sur
1: encore,
0: M6?
1: Mais oui, je vais encore faire un appel à candidature pour les maisons, vous allez voir.
0: Madame est sur M6 à la rentrée.
1: Elle va bricoler. Mon chat, je t'appellerai pour les conseils.
0: Bon, Nathalie qui aime beaucoup la réutilisation d'objets. D'ailleurs, tu fais beaucoup de vide-grenier, c'est un point commun avec Valérie, ça aussi. Merci. Les brocantes, tout ça.
3: J'adore aller chiner.
0: Et puis tu aimes le potager aussi, c'est bon, ça c'est encore autre chose. Les pots, les gouttes, tout ça, quoi. Fais plein de trucs, hein.
1: Bah oui, nos auditeurs sont fantastiques, ils ont des vies incroyables.
0: Exactement. Alors. Voici ta question, Nathalie, elle vaut un point, on y va. Et on va parler de girafes. cette sorte de girafe. Moi, je l'affirme. Est-ce que c'est vrai? Est-ce que c'est faux? Top chrono, 5 secondes. Il existerait 40 sortes de girafes, Nathalie.
5: 40 sortes?
0: Vite.
5: Non.
0: C'est trop tard. Hein. C'est un peu tard, quand même. Qu'est-ce que... Hein? Ah, la Valérie fait des gros yeux.
1: Ah ben,
5: oh non, Valérie.
1: Bon, vas-y. Ouais, allez, je te donne le point parce que je t'aime bien. Mais
0: moi, ça m'arrange.
1: Maître Coupez, elle va me donner une fessée, tu
0: non,
1: vois.
0: Non, mais moi, je veux un candidat qui gagne. Donc, bravo, super réponse. Magnifique. Oui, c'était faux. Oh, qu'est-ce que tu étais rapide dans ta réponse en plus. 4 espèces distinctes de girafes ont été identifiées seulement au lieu de 40. Il y a la girafe du Nord, la girafe réticulée, la girafe Maasai et la girafe du Sud.
1: Bien. Ça fait 2 pour Mireille.
5: Moi, deux sortes.
0: Ouais, rajoute pas, on t'a déjà donné le point. Ça va.
1: Non, je te pas fait.
0: Ouais, voilà, c'est
1: profil bas, Nathalie.
0: Oui, s'il te plaît.
1: Allez, 1 point pour Nathalie, 2 points pour Mireille. Et là, tout de suite, on va marcher seul avec. Avec qui? Avec Jean-Jacques. Noémie
6: Goldman.
1: Jean-Jacques Goldman, je marche seul. Vous écoutez ici. On vous aime. À tout de suite, mes petits canards. Allez, je marche seul.

0: marche seul.
1: Moi, j'ai marché jusqu'à Besançon et Toulouse avec nos deux stagiaires, là. Besançon et Toulouse, les deux, ils nous viennent, là. Oscar et comment?
0: Noémie,
1: voilà. Tu te rends compte un peu ce voyage?
0: Magnifique.
1: On voyage avec
0: Toulouse, j'adore. Je connais par cœur. Allez, jingle. Alors.
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0: Nathalie, tu connaissais la chanson d'Amy Winehouse qui s'appelle Valérie?
3: Eh ben non.
0: Écoute. Eh oui.
1: Ah, c'est énorme.
0: Eh oui.
1: Ah bah, respect total.
0: Eh voilà.
1: Ah, plus jamais je vous parlerai mal. Hein.
0: Valérie. Voilà, mon petit chat. Alors, Mireille...
1: J'ai pas dit mon dernier mot. Je vais te le faire écouter, moi, le mien aussi.
0: Alors, Mireille, tu as 2 points. Mireille, tu joues avec ici, Vaucluse. Tu es dans une région qu'on aime tellement. Et alors, toi, on t'a demandé avec qui tu aurais aimé déjeuner de connu. Toi, tu as choisi lui.
4: Pourtant, que la montagne est belle.
0: Tu as adoré Jean Ferrat,
5: hein? Oui.
0: Ah oui, j'adore aussi. Très beau. Ah là là, est-ce que tu es prête à jouer au quiz musical?
5: Oui, j'ai un peu peur, mais bon.
0: Non, alors, ma petite chérie, Mimi, il faut pas avoir peur. C'est le nouveau jeu qu'on a essayé hier. On va te faire écouter un disque en vitesse, pas forcément la bonne vitesse, mais c'est super simple. Je te jure, on a pris que des gros tubes. Écoute bien, je vais te faire écouter le premier. Il y a 2 points à marquer. Premier tube, écoute bien, le voici.
1: On l'adore.
5: Oui, c'est chaud le taxi.
0: C'est chaud le taxi. Et qui chante chaud le taxi, top chrono?
5: Vanessa Paradis.
0: Mais cette Mireille, elle est plus rapide que l'éclair. Oui, c'est chaud le taxi. Alors, chaud le taxi, c'est sa vie.
1: C'est mieux comme ça.
0: Tu rames au mambo. Alors, premier point. T'as un premier point. Alors, attention. Le deuxième point arrive avec cette deuxième chanson. Voyage, voyage, et qui chante, ma chérie? Comment elle s'appelle, la chanteuse?
5: Jeanne Masse.
1: Oh, bah bien sûr!
0: Oh non!
1: Mais voyage, voyage de Jeanne Masse, c'est bien connu!
0: Non, c'est voyage, voyage, mais c'est Désirless!
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1: La coupe de cheveux, là!
0: Bon, eh ben, tu as un point, c'est déjà bien, c'est pas mal, voilà! Voilà. Allez, voyage, voyage, c'est parti!
1: Bon, Nathalie, allez, un petit mot de cuisine, rapidement, hier c'était la finale de Top Chef. Est-ce que t'es une top chef, toi, Nathalie?
5: J'aime beaucoup cuisiner.
1: Ah, alors?
5: Je ne dirais pas que je suis une top chef, mais j'aime cuisiner.
1: Oh, tu sais. On cuisine en fonction des envies, des saisons aussi. Qu'est-ce que tu nous fais, là, pour ce 13h? Un petit plat signature de chez toi?
5: Alors, là, j'ai rien prévu.
0: Et voilà.
5: Pour midi, j'ai absolument pas réfléchi, mais pour ce soir, j'ai prévu de faire un gâteau au citron.
0: Oh, ouais, ouais. Oh là là.
1: Il paraît que t'es quand même championne, genre pizza aux asperges. Ta spécialité, c'est la pavlova. Et ton fils te réclame aussi des lasagnes. Parce qu'elle fait de la pâte maison. C'est pâte maison.
5: Hey, la pâte, les... pâte, oui.
0: Allez.
1: Non, mais les lasagnes, c'est notre plat préféré avec Valérie.
0: Oui, on adore.
1: Tu le sais. Hein. Nathalie, on va tenter de t'offrir 2 points de plus. Encore une fois, on est sur ce défi musical. La chanson déraille, ne se joue pas à la bonne vitesse. On passe du 33 au 78 tours. À toi de reconnaître cet artiste.

0: Alors, c'est qui, Mireille? Nathalie, pardon.
1: C'est Jeanne Masse, c'est pas oui, Désirless.
0: Mais je pense à Mireille parce qu'elle nous a dit Jeanne Masse.
2: Elle nous a dit Jeanne Masse. Oh, Mimi.
0: Mais oui.
2: Génois, j'irai mes peurs. 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Aïe. Allez,
0: alors,
2: deuxième titre.
0: On va tenter le deuxième. T'as vu, hein, c'est que du tube. On rigole. Franchement, on passe un bon moment. Et c'est facile. On est là pour vous faire plaisir. Et puis surtout, vous aider à partir à Marseille. Ah, c'est parti.

0: Vous êtes bien sûr ici, hein, tout va bien. Qui chante Top Chrono ?
1: Quand la musique est bonne, de Jean-Jacques Goldman.
0: Et bien sûr, mais oui, oui.
2: Et bonne.
0: Et je salue vraiment encore une fois toute l'équipe technique qui a préparé ces petits sons.
2: Bravo,
0: c'est très bon, c'est bien marré, on le refera.
2: Alors, Nathalie 3, Mireille 3, égalité parfaite, eh ben, c'est magnifique. Là, maintenant, c'est l'heure de la réclame, mais pas que. C'est aussi l'actualité dans vos régions grâce aux 44 locales de votre radio ici. A tout de suite. 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
4: Et Dominique, ambassadeur ici Limousin, dimanche à Brive, chacun peut accomplir un geste simple, donner son sang.
5: Oui, Régis, à l'occasion de la journée mondiale des donneurs de sang, une grande collecte est organisée dimanche 14 de 9h à 13h30 en la salle Georges Pompidou à Brive, bien sûr. Les besoins restent constants toute l'année. Le saviez-vous, Régis, un seul don peut contribuer à sauver jusqu'à 3 vies. Alors, pour participer, il faut avoir entre 18 et 70 ans, peser au moins 60 kilos et se munir d'une pièce d'identité. La prise de rendez-vous est conseillée, bien sûr, sur le site de l'établissement français du sang, pour éviter, bien sûr, les attentes, mais n'est pas du tout obligatoire. Un geste solidaire qui ne prend finalement que quelques minutes. Voilà, bonne journée à tous.
4: Merci. 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
2: Alors, je vous rappelle que le Grand Prix de demain, c'est un séjour pour 2 personnes à l'occasion de la 65e édition du Mondial, la Marseillaise à Pétanque. Vous dormirez à l'hôtel Villa M à Marseille, une petite 4 étoiles, et je pense que j'ai été voir, c'est très très beau.
0: Et c'est pas cher. Pas cher ou peu cher.
2: Oh là là là là, pardon Marseille, je t'aime. Vous aurez évidemment plein de cadeaux, des triplets, des sacs, des polos et surtout 100€ de carburant pour aller à Marseille. Si vous ne gagnez pas ça, vous gagnez la magnifique machine à café Malongo avec ses 32 dosettes et ses 6 verres en verre. Jingle, reprise des hostilités.
0: Alors on fait la maline avec Amy Winehouse.
2: Ouais.
0: Moi aussi.
2: Alors, excuse-moi.
0: Salut tous les Eric.
2: Oui, très bien. On salue tous les Eric, on l'adore. Mais je veux dire, moi, c'est Amy Winehouse.
0: Oui, voilà. Moi, c'est Luna Park.
2: Oui, mais moi, c'est Amy Winehouse.
0: Oui, moi, c'est Luna Park.
2: Oui, mais moi, dans le monde entier, elle a chanté Valérie, tu vois. Okay. Voilà. Allez. La classe.
0: Allez, c'est bon, je m'écrase.
2: Voilà, bon.
0: Tu as toujours raison, tu m'énerves.
2: Évidemment. Bon, alors Mireille et Nathalie ont 3 points chacune. Mireille, alors il paraît que comme ça, on bricole pas, c'est Alain qui s'en charge.
7: Oui.
2: Voilà, on fait pas de jardinage, on fait juste un peu, on récolte les fruits. C'est Alain qui se charge du reste.
7: Oui.
2: Et puis la cuisine, ah ben c'est Alain aussi. Dis donc, t'aurais pas tiré le gros lot, toi?
7: Si.
2: Qu'est-ce qu'il y a dans ton jardin? Parce que je vois que tu récoltes les fruits et les légumes. Qu'est-ce qu'il y a dans ton jardin?
7: Eh ben, il y a des fraises, il y a des plantes aromatiques, il y a des poireaux, il y a des asperges, des courgettes, des tomates, des pommes de terre.
2: Il y a Alain qui est à côté qui se marre parce qu'il sait que c'est lui qui va cuisiner tout ça, j'ai l'impression, hein.
7: Non, je l'aide quand même, je fais la vaisselle, je fais assistante.
2: Ah, c'est bien. Attends, il paraît quand même que tu fais de la soupe et des salades. Bon, pas mal.
7: Voilà.
2: Et, oui. Et tu faisais des clafoutis pour tes enfants.
7: Eh oui, quand les petits-enfants aussi, ils aimaient bien.
2: Et voilà, en revanche, ce que tu fais très bien, c'est l'aide aux devoirs, parce que tu reçois des enfants chez toi et tu leur les aides un petit peu à faire leurs devoirs.
0: C'est le principe de l'aide aux devoirs.
7: Prendre confiance en eux.
2: Eh ben oui, eh ben ça c'est bien. Moi j'adorerais faire ça quand je serais très vieille à la retraite.
0: De faire de l'aide aux devoirs?
7: Comme moi.
2: Bah, t'es pas très vieille, s'il te plaît. On a 10 ans d'écart. Alors, Ma chérie, tu as 3 points. Je vais te proposer tout de suite d'en marquer 3 de plus avec la question à choix multiple. Je te pose la question, je te fais des propositions et tu auras 10 secondes pour me donner ton choix. Tiens, une petite ambiance avec Shakira.
0: Elle n'a pas fait une chanson sur vous, elle aussi ?
2: Non, Shakira, elle a fait une chanson parce que c'est l'ouverture officielle de la Coupe du Monde de foot aujourd'hui. Alors, on va faire un petit QCM spécial foot. Alors écoute bien, non, je te fais les propositions donc, c'est logique. Combien d'équipes participeront à la Coupe du Monde de football de 2026?
7: 48.
2: J'ai même pas proposé, elle me dit 48 celle-ci. Écoute, il y avait 24, 32, 48 ou juste Éric Bastien, tu m'as dit 48. Eh ben oui, il y aura que 48. Oui, bah oui, elle est tellement rapide cette Mireille.
0: Est-ce qu'on peut prévenir Wendy Bouchard qu'elle commence l'émission à 12h52 aujourd'hui
2: hein. Parce que la oui. Non mais attention, c'est très important. Pour la première fois, la Coupe du monde passe de 32 à 48 équipes et il y aura 104 matchs. C'est quand même énorme. Le tournoi débute aujourd'hui avec Mexique, Afrique du Sud et la finale ça sera le 19 juillet à New York.

0: Génial. Donc tous les vendredis, tu vas lire des histoires aux petits bouts de chou qui ont 6 ans, qui sont au CP.
1: C'est ça.
0: Génial. Ce sont des livres que vous trouvez en brocante en plus, généralement ?
1: C'est des livres que je chine et j'essaye d'être sur le fil de l'actualité de la maîtresse, de suivre son...
0: Oui, le programme, j'ai bien compris.
1: Le programme, voilà.
0: Bravo, c'est super sympa pour les enfants. Tu collectionnes, et on va écouter un extrait de Juliette Armanet, et on va comprendre ce que tu collectionnes. La petite carte postale. Tu collectionnes les vieilles cartes postales.
1: C'est ça. Alors, pas toutes les cartes postales, celles de village qui me tiennent vraiment à cœur.
2: Ah, ben ça, tu dois bien t'en trouver pas mal dans les brocantes.
1: Alors, oui, mais moi, c'est des tout petits villages, donc du coup, on trouve les... Alors, j'en ai de Nîmes, par exemple, puisque je suis du Gard.
0: Ben oui.
1: Mais après, les petits villages, c'est plus compliqué à trouver.
2: Ah oui.
0: Montignac, d'où tu es, ouais.
1: Voilà, Montignac, puis il y a un petit village en Auvergne qui s'appelle Pébron.
0: Aussi.
1: J'ai des cartes d'Uzès, j'ai des cartes du Pont du Gard, du Gros du Roi, de Nîmes.
0: Ah ouais, c'est super.
2: Alors... Uzès, on embrasse Didier Gustin, mon petit chat.
0: Oh mon Didier,
2: il doit être dans sa piscine avec son cocker, là.
0: Non, mais alors, vous savez qu'en plus, alors, ce qui est exceptionnel, c'est que tu as une carte postale, je te laisse nous en parler, qui est très émouvante pour toi.
1: Celle de Pébron ?
0: Bah, celle où on voit ton papa ?
1: C'est, tout à fait. C'est celle de Pébron, en fait, qui est une vieille carte postale que j'ai trouvée. Et mon papa, quand je lui ai montré cette carte, il me dit « Mais regarde, c'est la voiture. » Alors, forcément, je ne savais pas, puisque j'étais pas née. Mais c'était la voiture de mon grand-père, la voiture de mon oncle, avec, du coup, tous les enfants qui sont sur la place. C'est mon père avec tous ses frères
0: son
1: et sœurs.
0: Son papa petit, en fait.
2: Oh, c'est génial.
0: C'est trop mignon.
2: C'est trop mignon.
0: Ah, et collector, celle-là, extraordinaire. Allez, nous allons jouer, Nathalie, pour t'offrir 3 points de plus. C'est une question à choix multiple. On va pas parler de foot. Non, on va parler de baccalauréat. Tu nous as dit que ton fils, Louis, a 21 ans, il est sur le BTS. Là, on va parler d'études avec le bac. Et ce jeudi marque aussi le coup d'envoi des épreuves de français du bac.
2: Eh oui.
0: Ça va les stagiaires, c'est pas encore le bac, là, hein ? C'est pour quand ? Salut, comment vous appelez ?
2: Ah oui, on a switché de stagiaire. Là, nous avons Colin et Joseph.
0: Alors, vous êtes en quelle classe ?
3: En seconde.
2: Dans le bac. Il y a l'année prochaine.
0: Déjà. Alors, ce jeudi, donc, marque le coup d'envoi des épreuves de français du bac. Mais sais-tu, Nathalie, et vous qui nous écoutez, ce que signifie à l'origine le mot baccalauréat ? Diplôme suprême, couronne de laurier, symbole d'érudition, symbole de réussite en hommage à la mention très bien de Valérie Damidot au baccalauréat.
1: Je veux avoir les mentions.
0: Bien sûr, le diplôme suprême, la couronne de laurier, le symbole d'érudition, où Valérie et sa mention très bien.
1: Vu qu'il y a une couronne de laurier sur le diplôme, je
0: bien
1: dirais
0: vu,
1: la couronne
0: mais
1: de
0: mais bien
1: laurier.
0: Vu, j'ai pensé la même chose, je revois, parce que j'ai comme toi, je l'ai eu ce petit bac. La couronne de laurier, oui, le mot baccalauréat vient du latin baccalauréat. Baccalauréat en deux mots qui évoque la baie ou la couronne de laurier, symbole de victoire, notamment dans l'Antiquité. Bravo.
2: Allez, 6 points pour Mireille, 6 points pour Nathalie. Et là, tout de suite, alors là, bac in 1991.
0: Baccalauréat,
2: 1991. Oh là là, j'étais enceinte jusqu'aux oreilles. Genesis, I Can't Dance. J'adore Phil Collins. Genesis, vous écoutez ici, on vous aime, mes petits canards.
0: J'étais toujours pas né en 91, d'ailleurs.
2: Oh, tais-toi.

0: Vous savez à quel point je suis minable dans les annonces de disques,
1: oui,
0: surtout en anglais.
1: Bah heureusement, on a un animateur. Alors,
0: j'ai fait appel à un professionnel. Il s'appelle Clément, il est animateur sur Ici Tour. Il est dans son stage d'intégration. Bienvenue à Radio France. Bienvenue, Clément.
2: Bienvenue, bah bonjour, merci. Merci à vous.
1: Alors, qui a-t-on écouté, Clément?
0: Fais-moi une démonstration.
2: C'était Genesis, I Can Dance.
1: Voilà,
2: sur votre radio
1: enfin,
2: ici.
1: Mec, il sait parler anglais. Jingle.
0: À la rentrée, viens.
2: On est au taquet.
1: Nous sommes au taquet avec Mireille et Nathalie qui ont 6 points chacune. Comment ça va, les filles? Vous vous sentez prêtes, là, sur la dernière ligne droite de l'affrontage?
0: De l'affrontation.
3: Hein, qui vivra verra.
1: Qui vivra verra. Alors Mireille,
0: déchaînée aujourd'hui.
1: Oh là. Mon petit, la petite Mimi. On parlait d'association. Elle a créé une association aussi qui s'appelle France Adopt. Oh quelle honte. France Adopt 84. Et c'est fait pour quoi cette association? Raconte-nous.
3: C'est pour le don d'organes et de tissus humains. Alors. Tissu humain, surtout la moelle osseuse.
1: D'accord. Et il paraît que tu as même mobilisé les gens autour de toi, tu as même le professeur Cabrol qui est venu t'aider.
3: Oui.
1: Et ça, c'est bien. Et tu fais des conférences.
3: C'est fantastique.
1: Tu fais des conférences dans les lycées?
3: Je faisais, parce que là.
1: Oui.
3: Maintenant, non. J'ai passé le relais, mais oui. On a fait pour informer avec des gens qui étaient greffés ou des gens qui étaient en attente, et c'est très important.
1: Et
3: il faut y songer, malheureusement, avant qu'il arrive un malheur, voilà.
1: Et donc, France Adopt 84, est-ce que vous avez un site web? Est-ce qu'on peut, est-ce qu'il y a un téléphone, quelque chose pour rejoindre l'association?
3: Oui, mais il faut le chercher sur Internet. Je ne l'ai pas dans la
1: tête. Alors, on va le chercher sur Internet. Je rappelle le nom de l'association, France ADOT 84. Et donc, c'est pour les dons d'organes et de tissus. Voilà, alors.
3: Tout à fait, merci.
0: Je vous donnerai tout, Valérie, moi, je vous donnerai tout.
1: Mais je ne suis pas morte, hein. Je n'ai pas besoin de toi, là, pour l'instant.
0: Mais je vous donnerai quand même.
1: Alors, Mimi, elle collectionne les timbres. Voilà.
3: Ah. Oui, aussi avant, plus maintenant.
1: Non, mais tu les as collectionnés, tu en as beaucoup?
3: Non, je les ai donnés, je fais des albums pour mes petits, voilà.
1: Ah, c'est mignon, les albums pour les petits, voilà. Bon, alors, ma petite chérie, vous êtes toutes les deux au même score.
0: Ah oui, on n'arrive pas à les départager aujourd'hui.
1: Et oui, alors, c'est toujours le bingo qui départage tout le monde.
0: Oui, oui.
1: Mais enfin, quand même, on va essayer de faire en sorte que vous départagiez. Sur la question cash, c'est une question qui permet de marquer 5 points de plus. Donc, écoute bien la question. Ne réponds pas avant la fin du chrono. Hein, voilà, écoute bien. Tellement rapide, cette Mimi. Quelle ville française est surnommée la capitale mondiale du parfum?
0: Oh, c'est facile.
1: Top chrono, 10 secondes.
3: France.
1: Eh oui.
3: France.
1: Ouais, même toi, t'habites dans le Vaucluse, comment te dire? Évidemment que tu sais la réponse. Eh oui, c'est Grasse qui est dans les Alpes-Maritimes. Et oui, parce que ça fait des années, des centaines d'années, il y a toutes les grandes maisons de parfums, hein, parce qu'ils ont énormément de jasmin, de roses, de lavande, c'est les spécialistes de la culture des fleurs. Donc bravo, c'est Grasse. Donc tu as 5 points de plus, score parfait, tu as 11.
0: Nathalie, c'est le petit coup de pression qu'elle te met là, mais t'inquiète, tu vas les prendre les 5 points aussi, Nathalie. Mais non, on n'est pas inquiet. Nathalie qui habite dans le Gard, à Montignargues, on l'a dit, qu'un petit chat qui s'appelle Rafale, qui collectionne les cartes postales, qui a une carte postale collector avec son papa qui est tout petit à l'époque. Alors j'ai vu que tu jouais aussi au loto de village.
4: Oui, j'adore les lotos.
0: Ouais. Alors, il y a des particularités quand, par exemple, il y a des chiffres qui sortent, tout le monde se met à donner des
1: chiffres. Des chiffres
0: phrases.
1: Qui quoi?
0: Bah, des chiffres, les chiffres qui
1: quoi
0: sortent. Qui sortent.
1: Sortent, ouais, voilà, merci Clément. Eh ben, Clément, il a raison.
0: Ah, mais c'est pas
1: nous
0: possible,
1: sommes avec des jeunes qui sont en plein stage, qui sont encore à l'école, et toi, des chiffres qui sortent.
0: Ouais, c'est pas possible. Mais appelez Maître Capello, faites un coup, faites quelque chose.
1: Non, il y a Clément qui est là, il fait très bien son taf.
0: Oui, bah,
1: voilà. Merci, Citour. Voilà.
0: Bon, alors, bon, c'est quoi cette histoire de la Lozère Saher, l'écu blanc de la Grande Motte, la dromadaire, c'est drôle tout ça?
4: Mais oui, il y a plein de numéros. Le porte-bonheur, le numéro 13. Nos voisins, c'est le 34. Après Montpellier, on a 7. Puisque sur la carte, 7 est après Montpellier, ce qui n'est pas faux en venant du Gard.
0: Ouais.
4: Voilà, on a plein de numéros
0: Ah oui, je vois le 51. En fait, quand il y a un chiffre qui sort, donc il sort, voilà, par exemple 51, tout le monde crie le bon pastis. Voilà, par exemple.
1: C'est ça. Ah oui, ah, là, moi j'adore les lotos de village, on se marre.
0: Bien sûr. Tous les matins, tu peux pas t'empêcher de regarder ton téléphone. Ça, il paraît que ça, c'est vraiment le truc.
4: C'est le défaut, c'est comme s'il fallait. C'est les infos modernes. Bah oui, regarder les réseaux sociaux.
0: Tu scrolles.
4: Ce qui s'est passé la veille, quoi.
0: Bah oui, ben bah non, mais c'est d'abord, on le fait tous. Hein. Et puis, t'es trouillarde. Mais pourquoi? Trouillarde de quoi? Qu'est-ce qui te fait peur dans la vie?
4: Ah, j'ai peur des souris.
1: Ah, oui, les souris. Ça. C'est mignon pour ton lit. Bah, oui.
0: On collabore avec elle.
4: Au point de ne pas descendre de la voiture, hein, quand même.
1: Ah oui.
4: Si j'en vois une à côté de moi, par exemple, que je me gare et qu'il y a une souris sur parking, eh ben, je ne sors pas de la voiture, je vais changer de place. Non, je attendre que quelqu'un arrive pour éloigner la souris.
0: Ah, c'est à ce point-là, quand même. Oui. Je crois bien les stagiaires et Clément. Hein, on collabore ici à la Maison de la Radio et de la Musique avec les souris. Il y en a, regardez sous la table.
2: Non, il y en a pas.
0: Ça peut arriver.
1: Moi, je m'en fous, j'adore les souris.
0: Mais non, mais c'est vrai, en plus, c'était pas une vanne. Hein. Ah. Nathalie, on joue pour tenter de marquer 5 points. Allez, vu que c'est ton heure de gloire, Clément, c'est toi qui vas poser la question. La direction, écoute, la dernière, hein, tu sais, c'est le mercato en ce moment, donc fais ça bien. Hein. Vas-y.
2: Donc, comment s'appelle ce petit carnet de papier parfumé qu'on plie en accordéon avant de le brûler pour désodoriser une pièce?
0: Voilà, il faut envoyer le chrono.
4: Oui,
2: chrono.
4: Avec des feuilles roses gelées en plus, c'est le papier d'Arménie.
1: Le papier d'Arménie.
0: Clément, tu sais faire ça, le suspense. Fais-moi le suspense avant de donner la réponse.
2: Eh bien, petit suspense, ça y est, je crois qu'on peut le dire. C'est une bonne réponse.
1: Ouais, voilà, bravo. Eh bien, les filles, vous êtes encore une fois
0: à égalité,
1: c'est magnifique.
0: C'est fou, c'est ça.
1: Bon, 11 points chacune. On va écouter tout de suite une nouveauté avec Zazie. Peu importe, vous écoutez ici. On vous kiffe. À tout de suite, mes petits bébés. Peu importe.

0: peu importe.
1: C'est la nouveauté, c'est Zazie, c'est peu importe. Sur ici, elle était d'ailleurs venue présenter son nouvel album à Émilie Mazoyer dans Décibel il y a quelques jours.
2: Alors, Joseph et Colin, en même temps, vous allez me dire, c'est l'heure de la réclame.
3: C'est l'heure de la réclame.
2: Voilà.
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2: Ici, nous sommes avec les filles championnes. Elles ont toutes les deux 11 points, mon Dieu, mais comment allons-nous les partager ?
1: Peut-être avec un bingo.
2: Ah, peut-être avec un bingo. Alors, il paraît comme ça, ma petite Mimi, qu'on a un petit rituel. On se fait une petite tisane au tilleul et verveine du jardin tous les jours à 17h.
7: Voilà, comme les Anglais.
2: Comme les Anglais. Alors, est-ce qu'elle est bonne, cette tilleul au verveine du jardin ?
7: Eh oui.
2: J'ai
7: deux tilleuls dans la cour. Alors, et un plant de verveine seulement.
2: Que tu ne ramasses pas, c'est Alain qui s'en occupe.
1: Alain, il fait tout.
7: Non, si, je le ramasse quand même.
2: Ah, mais je sais pas. Alors, il paraît que si tu as un gros défaut, c'est la gourmandise.
7: Ah oui, j'aime tout ce qui est bon.
2: Eh oui, bien sûr. C'est quoi le plat que Alain te prépare que tu préfères ?
7: J'aime tout ce qu'il fait, la purée.
2: Oh, la purée, c'est bon, hein, ça, la vraie purée. Mais par exemple, qu'est-ce qu'il fait d'un plat que tu vraiment t'adores ?
7: Il sait faire les lasagnes.
2: Ah là, mais nous aussi, on aime les lasagnes. Bon. Alors, nous allons faire le bingo. Et pour te détendre et t'encourager à remporter ce petit bingo, je te fais écouter une chanson d'amour qu'on adore.
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2: On adore.
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2: 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Oui, on adore. Alors, attention, ma petite Mimi. Le bingo, il est très simple. À mon top chrono, tu vas avoir 10 secondes pour me donner un maximum de noms de magazines. Les magazines, c'est les hebdos et les mensuels. Donc, à mon top chrono, un maximum de noms de magazines. Top chrono, 10 secondes.
7: Notre temps, nous deux... Pleine Vie, Femina, Diverto.
2: Tu m'en as donné 5. Il y avait évidemment Elle, Paris Match, Géo, VSD, Télé 7 Jours, Télé Loisirs, Marie-France, Marie-Claire. Tu m'en as donné 5, c'est bien.
1: Je rappelle la règle pour ceux qui découvrent au taquet pour la première fois. À ce stade, elles sont à égalité, 11 partout. Sauf qu'on est dans le bingo, elle a fait 5 points. Il va falloir faire plus de 5, Nathalie, car celui qui remporte le bingo est celui qui marque le plus de bonnes réponses. Encaisse 10 points. Ce qui fait que tout peut changer et revient demain vendredi pour la finale. Est-ce que tout est clair, Nathalie ?
9: Tout est clair, mais je suis fébrile.
1: Détends, tranquille.
2: Mais oui.
1: Alors pour te détendre, on va écouter un artiste que tu aimes beaucoup, c'est Céline Dion.
9: Oui.
2: Eh oui.
1: Enfin, on va l'écouter. Ah oui, voilà, elle arrive.
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1: Alors, tu as gagné, il y a 13 ans, des places pour aller à un concert de Céline Dion à Anvers. Et un accès VIP. Tu l'as vu ou pas ?
9: Ah, mais je l'ai vu et j'ai une photo où on se tient pas
2: en taille. Oh là là.
1: T'as rencontré Céline Dion dans sa loge. La classe.
9: C'est ça. Alors, c'est très rapide. Ouais. C'est la photo et puis hop, vous ressortez.
2: Bah oui, mais au moins tu l'as fait.
9: J'ai eu le plaisir de pouvoir lui dire bonjour et puis prendre une photo avec elle. C'était un grand honneur.
1: C'est génial.
9: J'en garde un merveilleux souvenir. C'était vraiment fantastique.
1: Ouais, et puis il y avait ton fils en plus. Je crois que tu avais emmené ton fils qui avait 8 ans à l'époque.
9: J'étais avec mon fils. C'était son premier concert. Je pense qu'il en garde aussi un merveilleux souvenir.
1: T'as été impressionné ? Elle est impressionnante quand on l'approche comme ça, quand on la voit.
9: Comme là, je suis fébrile.
1: Ouais.
9: C'est c'est dur.
1: Tu vas y aller là, à Paris ? Tu vas y aller à Paris là, en septembre ?
9: Je n'irai pas à Paris parce que je trouve que les places sont beaucoup trop chères.
2: Mais évidemment.
9: Il faut arrêter de cautionner ça parce que finalement, ça a encouragé les artistes à toujours augmenter le prix, même s'ils sont formidables et qu'ils nous font passer de très bons moments. Je préfère les petits concerts populaires que les grandes salles où finalement on voit l'artiste que sur la télé.
1: Eh ben c'est dit. Allez, on va jouer tout de suite. On aurait pu écouter Dalida parce que tu aimes Michel Sardou, Johnny, Claude François, voilà.
2: Paroles, paroles.
1: Il y a de tout dans tes choix et tes goûts.
2: Paroles.
1: Voici ton bingo, Nathalie. 5 points, c'est le score à battre. Et je te demande cette fois, non pas les magazines, mais je vais te demander de me citer un maximum de noms de quotidiens, tout ce qui sort chaque jour, comme son nom l'indique, dans la presse, les journaux. Top chrono, 10 secondes, les quotidiens.
9: Alors, on a le Midi Libre, le Figaro, le Charlie Hebdo.
1: Non.
9: C'est pas un quotidien.
1: Non.
2: Et Charlie Hebdo, comme son nom l'indique.
1: Il est dos.
2: Et c'est fini, t'en as deux.
1: Et non, stop,
2: ma chérie.
1: Ça suffira pas, malheureusement. Il y en a que deux. Il y a le Parisien, Parisien aujourd'hui en France, la Dépêche du Midi, la Voix du Nord.
2: Ouest France, voilà, le Dauphiné libéré, la Charente libre que j'embrasse.
1: Oui, la Provence, parce qu'on n'est pas loin.
2: Eh oui, la Provence, Var matin, Nice matin.
1: C'est pour Mireille, ça.
2: Mireille, t'as compris, ma petite caille, t'es demain, t'es avec moi. T'as gagné. Oui. Et bah, Nathalie, bravo, tu as très bien joué. C'était super, mais ça, voilà. Mireille, à demain. Ce qui veut dire que demain.
1: C'est la conclusion lamentable de cette émission. J'en ai pas un.
2: Et demain, c'est encore tous mes candidats qui seront.
1: Zéro candidat.
2: Et voilà, c'est comme ça. Je remercie donc Mathilde à la réalisation, Maître Coupez au savoir, Ange à la technique, Sadika au standard, tous les stagiaires Colin, Joseph, Noémie, Oscar qui sont venus nous voir,
1: Clément d'ici tour, hein, ouais.
2: Et puis Eric Bastien
1: qui
2: demain
1: sera là, hein.
2: Une fois de plus de la figure. Voilà, je vous embrasse tous un par un, mes petits canards, je vous aime. Et puis au taquet, à demain.
1: Oui, restons au taquet, bien sûr. Allez, te plaquer aussi avec sa France. Ma France.
0: Combien? Comment allez-vous?
1: Bonjour Wendy Bouchard.
2: Comment ça va, ma Wendy Chouchou?
0: Oh, ça va, je vais parler foot. Alors, c'est un événement pour moi, mais je suis tellement bien entourée par ce dispositif de choc qui nous accompagne pour ce début de mondial. C'est ce soir, hein.
1: Oui.
0: Les cérémonies des matchs, le calendrier, les favoris, les nouvelles règles. Vous saurez tout sur les 48 équipes qui s'affrontent pendant 6 semaines. 104 matchs, c'est quelque chose. La France fait partie quand même des grands favoris.
2: Mais
0: et
2: oui.
0: Le dispositif est à la hauteur. Nous serons avec la Voix des Bleus, les Voix des Bleus ici et sur ici.fr que vous pourrez suivre régulièrement.
1: Ah bah, tout de suite.
2: Belle émission, ma petite chérie.
0: Ciao,
2: à demain.
1: Premier match mardi, Wendy.
0: Oui, pour les bleus.
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1: Dernière saison pour Didier Deschamps d'ailleurs.
2: Eh oui.
1: C'est peut-être vous la prochaine entraîneuse de l'équipe de France.
2: J'ai que ça à faire, tiens. Allez, bah, vous écoutez ici. Je vous aime très fort. Il est 13h.
1: Excellente journée. 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
0: Bonjour à tous, merci d'être à l'écoute de Ma France. Une France qui pleure, un grand marin, Charlie Dalin, est mort à 42 ans cette nuit à Quimper. Après 2 ans et demi de combat contre le cancer, il restera dans nos mémoires pour avoir pulvérisé le record du Vendée Globe 2024. Son parcours, sa personnalité, sa ténacité ont fait de lui un homme exemplaire. À la une encore, le début du mondial, cette Coupe du Monde de foot d'ampleur sur 3 pays, 3 cérémonies d'ouverture, ça commence ce soir au Mexique et un maximum d'équipes engagées. Des matchs à suivre la nuit. Quelle organisation allez-vous mettre en place? Si vous êtes fan de foot, eh bien on vous donne la parole au cœur de vos territoires. La France étant l'une des favorites de la compétition. Et vous entendrez à 13h15 une partie de l'équipe d'ici qui va vous faire vivre ces semaines de jeu. Patrick Bruel échappe à la prison, mais il est mis en examen pour viol et tentative de viol notamment. Il doit répondre à une obligation de soins avec interdiction de fréquenter des salons de massage ou de quitter la France. La fin de l'épreuve du bac français à midi, avec l'accent mis cette année sur l'orthographe et la syntaxe. Réaction de lycéens à suivre. Et puis vous entendrez l'histoire du sel de Guérande, très prisé des subos qui s'affrontent ce week-end pour un tournoi de légende à Paris. Il fut le visage du courage et de la lutte âpre et déterminée contre le cancer pendant 2 ans et demi. Charlie Dalin est mort à 42 ans. Ce grand navigateur n'a pas gagné ce combat terrible contre la maladie, mais il aura accompli un miracle en gagnant le Vendée Globe 2024-2025 malgré ce mal qui le ronge, en signant un nouveau record dans la compétition pendant 65 jours de mer, une immunothérapie à bord avant de se faire opérer de sa tumeur. Son émotion débordante, évidemment, à l'arrivée au Sable d'Olonne. Il était venu la revivre avec nous dans Ma France.
11: J'ai jamais vécu des émotions pareilles. C'était la folie là, cette ligne d'arrivée avec la lumière comme ça du jour qui commençait à percer. J'ai jamais vécu ça de ma vie, c'était incroyable comme moment, c'était de la joie, c'est la plus belle ligne d'arrivée de toute ma carrière, de loin. Quoi.
0: C'est un souvenir que vous partagez avec ce grand marin, Angéline Desmoingues, vous qui êtes journaliste à Ici Brest Isel. Vous y étiez, Angéline, sur cette ligne d'arrivée de Charlie Dalin au jour de sa victoire.
12: Oui, bien sûr, une arrivée incroyable en Vendée, au soleil levant, et tout aussi émouvante quelques jours plus tard en Bretagne. Charlie Dalin en combinaison jaune, les bras levés, accueilli en héros à son retour à Concarneau. Ça fait plaisir de voir autant de monde, presque autant qu'au Sable d'Olonne, avait-il alors plaisanté. Il faut dire que le skipper originaire du Havre avait conquis tout le monde ici dans le Finistère, où il vivait avec son épouse et son fils Oscar, où il s'entraînait aussi. C'est là, dès 2011, qu'il était devenu marin professionnel, avant d'enchaîner les victoires jusqu'à la consécration l'an dernier sur le Vendée Globe.
0: Oui, et à ce moment-là, sur cette ligne d'arrivée, il n'évoque pas, Angéline, son cancer. Il parlera de son combat seulement quasiment 9 mois plus tard.
13: Ce jour-là, c'est
12: oui, cette tumeur
13: victoire,
12: de la taille d'un.
13: C'est bien sûr la victoire de cette course légendaire qu'est le Vendée Globe, qui me fait rêver depuis que je suis petit. Et c'est aussi une victoire contre cette maladie quoi, qui s'est déclarée presque pile un an avant le départ de la course. Et voilà, et j'arrive malgré tout à la remporter. C'était un jour incroyable. Ce qui est sûr, c'est que si les médecins m'avaient dit que c'était pas raisonnable ou même qu'ils avaient juste émis des réserves, j'aurais pas pris le risque de faire cette course. Le professeur Le Sen m'a dit que c'était possible en janvier 2024, tout début de l'année. En fait, en me rassurant, en me disant qu'il avait d'autres sportifs de haut niveau qui avaient le même traitement. C'est vraiment à partir de ce moment-là que je me dis que ce Vendée Globe est possible, est envisageable.
0: Et oui, parce que Charlie Dalin, Angéline, c'est l'homme de la ténacité, de la persévérance, cette aventure du Vendée Globe qui mène donc de front avec cette lutte contre la maladie.
12: Oui, cette tumeur de la taille d'un pamplemousse décelée lors d'un examen de routine à l'hôpital de Quimper, juste avant le départ de la Transat Jacques Vabre 2023. Il a 39 ans alors, et l'obsession du Vendée Globe chevillée au corps. C'est donc malade, vous l'avez entendu, mais avec le feu vert des médecins qu'il décide de se lancer pour l'édition 2024. On ne l'apprendra qu'à l'automne dernier, plusieurs mois après son retour. Mais c'est alors toute une logistique, un régime spécial, sa nourriture lyophilisée est adaptée à son traitement, traitement qu'il doit prendre sans faute chaque jour. Le marin qui n'a rien dit à son équipe programme une alarme d'ailleurs sur son téléphone pour penser à prendre son comprimé d'immunothérapie. J'ai un peu oublié la maladie le temps de la course, dira-t-il, mais au retour la réalité le rattrape. Quelques semaines à peine après son tour du monde, il doit être opéré en urgence.
0: Oui, et depuis, la course au large lui est interdite. Il aura dû décliner la route du Rhum, mais il restait un marin de projet avec une sacrée personnalité.
12: Un méticuleux, un perfectionniste, tous les marins qui ont travaillé à ses côtés le disent. Rien n'est laissé au hasard, tout a raison d'être. Voilà le mantra de cet architecte naval de formation. C'est lui d'ailleurs qui a pensé et dessiné le bateau de sa victoire sur le Vendée Globe en peaufinant chaque détail. Un technicien hors pair, un compétiteur aussi loquace sur sa passion que discret et pudique sur sa vie privée.
0: Merci Angéline. La France salue un marin immense, un courage rare, une lumière au large. Voilà les mots du président de la République. En témoignage à ce marin qui fut sacré marin de l'année en 2025. C'est donc parti ce soir pour 6 semaines de mondial de foot aux États-Unis, au Canada et au Mexique. 104 matchs disputés avec 48 équipes engagées contre 32 au Qatar en 2022. L'impatience monte pour les fans de la première heure à l'image de ces Toulousains. Au micro, ici Occitanie, de Romain Biteau.
14: Je l'attends très impatiemment. Même si aux États-Unis il y a quelques polémiques, je l'attends beaucoup. Hein.
15: Comme chaque Coupe du Monde, pour la France, et voilà, j'espère qu'on va gagner et on verra bien ce qui va se passer.
16: Moi je suis d'origine portugaise, du coup je suis pour le Portugal et la France. La finale serait parfaite. Hein. Le Portugal c'est une des favoris en plus, la France aussi, donc moi ça me régalerait si les deux peuvent être ensemble.
17: Je vais mater tous les matchs. La salle-là je vais la regarder parce que dernière de Cristiano Ronaldo, Messi, puis même l'équipe de France, grosse équipe.
18: Juste que tout le monde entier se réunisse à regarder le même sport, que tous les pays, toutes les nationalités se réunissent tous ensemble et on regarde les matchs ensemble. Et voilà.
19: On va aller au bar avec les copains pour regarder les matchs.
18: C'est la fête surtout.
0: Voilà, ces habitants de Toulouse où un couvre-feu pour les mineurs de 16 ans lors de matchs sensibles du mondial a été décidé par la municipalité. Ce sera également le cas à Clermont-Ferrand en accord avec la préfecture. Pas de retransmission des matchs à l'extérieur et un couvre-feu pour les mineurs passés 23 heures. Ces matchs en effet seront suivis à des horaires parfois alambiqués avec des rencontres très tardives dans la nuit ou très tôt à 4h du matin. C'est une singularité de cette 23e édition, avec donc des bars qui pourraient ouvrir toute la nuit et ce petit mode d'emploi si vous suivez le mondial à la télé, Laurent Borde.
20: Pour suivre les Bleus, il faut désormais se tourner vers M6. C'est une grande première. La chaîne diffuse l'intégralité du parcours de l'équipe de France de la phase de groupe jusqu'à la finale. M6 propose également les demi-finales ainsi que plusieurs grandes affiches de la compétition. Au total, 54 matchs vont être accessibles gratuitement sur M6 et sur la plateforme M6+. C'est seulement la moitié de la totalité des rencontres prévues, puisqu'avec 48 équipes engagées et 3 pays hôtes, les États-Unis, le Canada et le Mexique. Cette édition 2026 est la plus grande de l'histoire. Les supporters qui souhaitent suivre l'intégralité du mondial vont devoir passer par Bein Sport. La chaîne diffuse les 104 matchs de la compétition. Grande nouveauté cette année, TF1 ne retransmet aucune rencontre de la Coupe du Monde 2026. Une première pour la chaîne qui accompagnait la compétition depuis plusieurs décennies. Sinon, bien entendu, vous pouvez suivre le principal, les matchs des Bleus, sur votre radio ici.
0: Évidemment, avec le dispositif ici qui sera à la hauteur de la compétition. On va en parler à 13h15 avec notre équipe de choc en place jusqu'à la finale du 19 juillet. Hier soir, l'équipe de France est donc arrivée au camp de base à Boston devant des centaines de supporters et ils ont eu droit à un accueil géant, Julien Froment.
21: Quand les portes du car des Bleus s'ouvrent à quelques mètres de l'entrée de l'hôtel, la foule devient extatique à la vue de Kylian Mbappé. Malgré les 7 heures de vol, des petits yeux cachés derrière les lunettes ou les capuches comme Ousmane Dembélé, les autographes et selfies sont nombreux. Le plus grand bonheur des supporters, Jordan et Luca, bientôt 11 ans, des étoiles plein les yeux.
22: On a vu Barcola, Cherky, Didier Deschamps. On a fait signer que Barcola.
23: Allez les Bleus !
22: Allez les Bleus !
21: Hugo, accompagné de son père, lui a obtenu le Graal, ce que tout le monde recherchait.
24: J'avais Mbappé.
25: Il a fait signer ses deux maillots, Konaté et Mbappé. Donc.
24: Et sans mon ballon aussi, j'ai des signatures. Maintenant, je vais ramener ça à l'école, je vais montrer tous mes copains.
21: Des supporters ravis et des joueurs pas mécontents d'être accueillis dans une joyeuse cacophonie, le milieu de terrain Aurélien Tchouaméni.
25: Ça fait plaisir, on sait qu'il y aura du monde qui va nous supporter. De voir toutes ces personnes-là qui sont là pour nous accueillir dès le premier jour, ça nous fait chaud au cœur, évidemment.
21: Après une bonne nuit de sommeil, des activités sponsors au programme ce matin et puis un premier entraînement en milieu d'après-midi pour des Bleus déjà dans le grand bain américain.
0: Merci Julien Froment. L'équipe de France est l'un des favoris de la compétition, finaliste des deux dernières éditions bien sûr, vainqueur en 2018, numéro 1 au classement FIFA, un ballon d'or dans nos rangs, Ousmane Dembélé, puis des joueurs pépiques en attaque comme Michael Olysée ou Kylian Mbappé, des Bleus motivés par une soif de revanche aussi, 4 ans après une finale perdue au tir au but et qui feront leur entrée mardi prochain contre le Sénégal. Pour savourer les matchs, je vous le disais, il va falloir jongler avec les emplois du temps. C'est un reportage de Faustine Calmel.
26: Ici, on joue aussi bien au foot qu'au rugby ou au tennis.
27: Allez les Bleus !
28: Allez les Bleus !
26: Mais c'est bien de ballons ronds que Raphaël Nevant, accompagné de sa nounou, va rêver dans les prochaines semaines.
29: Je vais regarder ça chez moi, tranquille. On va commander des boissons avec mon papa. On va manger des bons burgers devant un bon match. On va s'éclater, voilà.
26: Hyper prêt aussi, Thierry.
30: Je vais suivre les Bleus et l'Équateur aussi, peut-être avec des amis, également avec mes enfants. D'ailleurs, il y en a un qui arrive là.
26: Cyprien, le fils, qui a préparé ses arguments.
30: T'as là jusqu'à encore une semaine, c'est tout ?
31: Oui, à peu près.
30: La semaine prochaine qui sera peut-être compliquée, mais après ça devrait aller.
31: C'est pas grave, en ce moment en plus j'ai pas de devoirs ni d'éval. Mais...
26: Le mondial, c'est aussi l'occasion de sortir pour Alexandra.
32: Si possible avec du monde, parce que c'est un moment de partage. Avec les amis ou les collègues, ce sera plus bar, je pense.
26: Et si la fatigue gagne pour les matchs comme France-Irak, qui ne débute qu'à 23h heure française ?
32: Soit on fait des exceptions, soit on regarde les récaps le matin au petit-déj.
26: Et puis, il y a ceux comme Charlotte.
33: Ça m'intéresse très moyennement.
26: Mais qui vont en profiter autrement.
33: Mon ado, même si il joue au rugby, il va suivre, il adore ça. On se fait virer de l'appart pour qu'il regarde les matchs avec ses potes et nous on ira au resto. Ce sera chouette aussi.
26: Même si cela risque d'être un peu long, finale le 19 juillet dans 5 semaines et demie.
0: Merci Faustine et on y revient dans Ma France avec Bruno Salomon, Charlotte Lorgeret, mais aussi Nicolas Perronnet qui vont vous faire vivre ce mondial à partir de ce soir. Patrick Bruel échappe donc à la prison. Tard hier soir, le chanteur a été mis en examen pour viol, tentative de viol, harcèlement sexuel et agression sexuelle. Mais le juge des libertés a décidé de le placer sous contrôle judiciaire. Margot Steve, le chanteur a donc pu rentrer chez lui après 3 journées très éprouvantes.
1: Oui, 48 heures de garde à vue, une longue journée d'attente au dépôt du tribunal, 3 heures d'interrogatoire par les juges d'instruction, puis cette audience devant le juge des libertés et de la détention, où Patrick Bruel est apparu tard hier soir, les traits tirés, très pâle, visiblement épuisé. Et c'est à minuit que la décision est tombée, pas de détention provisoire donc. Il faut dire que les juges d'instruction ont mis en examen Patrick Bruel sur 4 faits seulement, sur les 9 qui lui étaient reprochés. Pour le reste, notamment 2 viols et une tentative de viol, les magistrats ont estimé qu'il n'existait pas assez d'éléments pour le mettre en examen. Ils ont donc placé Patrick Bruel sous le statut de témoin assisté. Le chanteur devra quand même répondre à plusieurs obligations, verser une caution de 500 000 euros, rester sur le territoire français, suivre des soins psychologiques, des interdictions aussi, contacter les victimes et fréquenter les salons de massage. On sait que plusieurs de ces accusatrices sont des masseuses. Aucune interdiction d'exercice. En revanche, Patrick Bruel pourra donc en théorie se produire sur scène, lui qui a déjà annoncé l'annulation de sa prochaine tournée.
0: L'épreuve du bac français est terminée. 530 000 lycéens de première ont planché jusqu'à midi sur un commentaire de texte ou une dissertation avec l'exigence particulière de l'année, la qualité de la rédaction, de l'orthographe et de la syntaxe. Bien écrire le français a été mis en avant comme un objectif aussi par le ministre de l'Éducation nationale. Dans la Marne, une explosion dans une fonderie à Suippes a fait 7 blessés, dont un en urgence absolue. L'accident s'est produit ce matin dans un four industriel qui contenait du métal en fusion au sein de l'entreprise Le Bronze, l'entreprise qui produit des alliages en cuivre pour les voitures, le transport ferroviaire ou l'aéronautique. Au cœur de vos régions, je vous parle maintenant de ces bornes relais que vous connaissez sans doute, des conteneurs de vêtements qui progressivement vont être supprimés en France. 4000 en tout cas à terme sur les 20 000 installés sur le territoire. Et en Mayenne, c'est l'est du département qui est concerné, trop éloigné du siège de la collecte, avec qui plus est des vêtements souvent issus de la fast fashion qui apparaissent de mauvaise qualité pour être revendus. Marie Maison, ce sont des mesures soudaines qui interrogent, notamment au sein des communes de Mellet-Grès au sud de Laval.
2: Des bennes blanches retirées, d'autres entourées d'un plastique noir condamné. Le service était pourtant bien utile.
3: J'y vais régulièrement à la borne relais, au moins toutes les saisons.
2: À la déchetterie, je rencontre Mélanie, maman de 5 filles.
3: Je donne souvent pour que c'est une autre vie en fait. Puis le moment où on décide, allez, on va à la borne, c'est maintenant, c'est pas quand on va croiser cette fameuse maman à qui on pourrait donner.
2: La mère de famille aimerait se voir proposer une autre solution.
3: J'espérais que ça reste au moins une borne dans une déchetterie. Ce serait bien qu'il y en ait quand même au moins une dans le secteur.
2: La réponse de Valérie Margallet, responsable de la gestion des déchets au sein de la communauté de communes de Mellet-Grès.
4: C'est subi de plein fouet et la solution immédiate, la collectivité ne l'a pas forcément là tout de suite. Donc on demande à nos habitants usagers, dans la mesure du possible, qu'ils puissent conserver leur textile en attendant qu'on trouve une solution rapide et pérenne surtout.
2: Car le problème reste le même, que faire des vêtements issus de la fast fashion? La meilleure technique, c'est peut-être celle de Jean-Louis et Joël, retraités.
5: On use jusqu'à la corde.
6: Les draps, les machins comme ça, bah, je fais des chiffons.
2: C'est aussi le message porté par la communauté de communes, le meilleur déchet, eh bien, c'est celui qu'on ne produit pas.
0: Et puis c'est une première en France depuis 30 ans, un grand tournoi de sumo qui a lieu ce week-end dans la salle Arena Paris-Bercy, événement rendu possible grâce à un ingrédient magique, si l'on peut dire, c'est le sel indispensable avant chaque combat pour les sumos qui doivent en jeter par poignée pour purifier l'arène, pour chasser les mauvais esprits. Et pour cela, le sel doit être fin et de belle qualité. Alors les producteurs de Guérande se frottent les mains, pour le coup, avec 150 kilos de fleurs de sel acheminées depuis le Croisic, et la fierté des négociants qu'a rencontré Hélène Roussel, Meredith Ferrard et son frère Gauthier.
7: Immense hangar en bordure des marais, à l'intérieur du sel, partout, même au sol. Des sachets de 50 grammes au big bag d'une tonne.
8: Donc là, c'est quoi ce bruit qu'on entend là?
9: Ça permet de trier le sel, d'enlever tout ce qui va être boulettes d'argile, coquillages.
7: Ça, c'est pour le gros sel. En revanche, la fleur de sel.
9: C'est les paludiers qui la trient. Donc elle est propre normalement quand elle arrive. Elle est juste un petit peu humide. Pour cette commande en particulier, on l'a passée sur notre tamiseur avec la grille la plus fine.
8: C'est ce qu'on voit là?
9: C'est ce qu'on voit, ouais. Cette machine qui vibre sur pilotis.
7: Tamisée et même broyée à la main. Il ne faut surtout pas que les sumos, avec leurs 200 kilos, s'abîment les pieds. Ce sera donc, et c'était dans le cahier des charges, la plus fine fleur de sel possible.
8: Il est passé ici, le sel des saumons, il est passé dans cette salle ?
5: Oui, pour obtenir une granulométrie adéquate, on l'a déshumidifié deux fois.
7: Et même si Meredith et son frère travaillent pour le monde entier, la commande est déjà historique.
5: On ne savait pas que c'était pour une utilisation non alimentaire.
9: C'est sûr que c'était une première, en tout cas pour nous.
5: C'est une belle petite récompense.
7: Deux traditions si loin, si proches.
5: Où on a quand même de la force, du courage, mais aussi également beaucoup de spirituel et de résilience dans notre travail.
7: 150 kilos de fleurs de sel pour une soixantaine de sumo, de l'or blanc pour les demi-dieux.
0: Merci Hélène Roussel, il est 13h16.
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0: Et dans Ma France, on va avoir le plaisir de vous faire vivre l'un des grands événements sportifs de notre été, le mondial de foot version XXL sur trois états de l'Amérique du Nord. Coup d'envoi au Mexique ce soir avant le Canada et les États-Unis. En dehors des matchs, c'est en effet une Coupe du Monde qui nous surprend par son ampleur. Et qui dit match et événement de grande ampleur, qui dispositif à la hauteur. Bonjour Bruno Salomon.
11: Bonjour Wendy.
0: Vous qui nous faites aimer le foot à la radio, vous qui êtes la voix du 100% PSG, vous allez être aussi notre guide dans ce mondial. Et vous nous allez présenter, alors c'est un collectif, pas nécessairement 11, c'est peu ça. Importe, c'est la qualité qui compte. Est-ce que vous pouvez nous présenter ceux qui nous accompagneront dès ce soir?
11: Et c'est l'équipe d'ici, on se retrouvera déjà, Wendy, il faut le savoir, tous les jours à 13h23 pour le journal de la Coupe du Monde. Et dans ce journal de la Coupe du Monde, on va retrouver par exemple Nicolas Perronnet qui sera notre voix là-bas, de l'autre côté de l'Atlantique, commentateur sportif émérite, et qui sera sur la route aussi, qui va nous faire vivre les matchs des Bleus, mais pas que. Il va nous faire vivre sa Coupe du Monde à lui. On pourra avoir tout cela. On aura aussi l'œil de Charlotte Lorgeret, qui est la consultante d'ici. Alors, Charlotte Lorgeret, ancienne footballeuse professionnelle, désormais consultante sur la chaîne Ligue 1+, sur la chaîne L'Équipe. Et on est très fiers de la retrouver, puisqu'en fait, on peut le dire, c'est un bébé ici, anciennement France Bleu, puisqu'elle a été formée en tant que consultante du côté de ici, Loire-Océan, mais aussi du côté de ici Nord, donc c'est un retour aux sources pour elle, donc on est ravis. Et puis il y aura Pia Clément, qui sera la grande maîtresse de cérémonie des soirs de match sur nos antennes, tous les matchs de l'équipe de France. On espère que ça va aller jusqu'à fin mi-juillet pour une finale, pourquoi pas, et une nouvelle étoile pour les Bleus. Pia sera la baguette.
0: Alors on a deux des spécimens en direct avec vous, Bruno Salomon, Charlotte Lorgeret. Bonjour Charlotte.
12: Bonjour tout le monde.
0: Merci aussi, c'est un grand plaisir de vous entendre nous accompagner dans ce grand événement. Vous la sentez comment, cette Coupe du Monde, chère Charlotte?
12: Déjà, je suis très très heureuse, Bruno en a parlé, de revenir aux sources. J'ai commencé quand je jouais au FC Nantes et après à Lens, mais je la sens extrêmement bien, cette Coupe du Monde, dans le sens où notre équipe de France a, je pense, l'un des effectifs les plus puissants, les plus méritants dans cette Coupe du Monde. Et je vais être entourée avec Pia, avec Nicolas à la baguette en commentaire, et bien sûr Bruno. Donc ça va être une équipe de rêve. On va commenter une équipe de rêve. C'est nos Bleus et on espère évidemment qu'ils vont aller jusqu'au bout.
0: Oh bah, ça nous fait du bien de vous entendre en parler ainsi. Les Bleus qui sont arrivés, on l'entendait avec Julien Froment à Boston hier soir. Alors vous n'êtes pas à Boston, cher Nicolas Perronnet. Vous êtes à Toronto, vous sentirez probablement dans les heures qui viennent la ferveur monter au Canada à la veille de la cérémonie d'ouverture canadienne, puisque les Canadiens se préparent aussi à tout cela. Vous serez, bonjour Nicolas, la voix des Bleus pour ici. Et comme
11: bonjour,
0: disait Bruno, vous allez commenter tous les matchs. Avant de vous demander aussi de nous parler des Bleus de l'équipe de France, on peut dire, je commençais à le glisser, que c'est le mondial de la démesure.
13: Oui, c'est le mondial de la démesure et on le sent déjà parce qu'on est arrivé avec Geoffrey Marianne qui m'accompagne pour les moyens techniques hier soir au Canada et on n'a absolument rien vu parce que tout est loin, tout est grand, tout est soumis à des déplacements. Donc évidemment, c'est le mondial de la démesure parce qu'il est sur trois continents. Faut rappeler que le dernier mondial, il était à l'échelle d'une ville, hein, c'était à Doha au Qatar. Moi, j'avais la chance d'y être également, mais là c'est l'extrême inverse parce qu'à Doha, on avait 8 stades à l'échelle d'une ville qui était plus petite que Paris, et là on a une dizaine de stades à l'échelle d'un demi-continent. Donc voilà, moi j'ai des copains qui sont à Mexico, des copains qui sont du côté de Boston. On a entendu Julien Froment tout à l'heure. Donc oui, des mesures évidemment déjà par la taille du continent. Et puis des mesures aussi parce que il faut rappeler qu'on est sur un mondial à 48 équipes désormais.
0: Ça, c'est un record aussi.
13: Oui, et puis ça, c'est plutôt amené à augmenter. Si vous voyez la tendance à venir pour les prochaines éditions, il y en avait 36 au Qatar, donc il y aura des 16e de finale, donc ça fait plus de nations, plus de tout. Et puis on est au pays de la démesure, notamment aux États-Unis, qui va être quand même l'ogre de la compétition en termes d'organisation. Là, je suis au Canada parce qu'effectivement, le Canada entre dans sa compétition demain soir face à la Bosnie, mais le Canada organise seulement 13 des 108 matchs de la compétition, donc c'est quand même un mondial très très américain au sens US. De l'Amérique, donc on connaît aussi l'appétit pour la démesure de ce pays qui est les États-Unis.
0: Vous rappeliez, Nicolas, 48 équipes engagées. Il y en a un qui a trouvé les 48 maillots des équipes qualifiées pour le mondial. Il s'appelle Guillaume Gélébar. Il est patron d'un petit bar du centre-ville de Brest. Nicolas Olivier l'a rencontré.
14: Guillaume Gélébar a déjà une belle collection.
15: Je crois que c'est 103 maillots en tout. Il y a un grand placard dédié à ça dans la maison. Ouais.
14: Mais ces précieuses tuniques ne restent jamais longtemps au placard.
15: C'est ma tenue de travail, donc suivant mon humeur, ça va être le Sénégal, l'Algérie, la France. C'est un petit jeu aussi, quand les clients rentrent, de savoir quelle nationalité je porte. Ouais.
14: Avec 48 sélections dans ce mondial 2026, certaines pièces ont été difficiles à dénicher.
15: Cap-Vert, Haïti, la Jordanie, l'Ouzbékistan, la Nouvelle-Zélande et Curaçao. Par chance, je suis tombé sur un site qui vendait des maillots justement d'équipes pas très connues, les petits poussés comme on dit. C'est des officiels et ils sont à 40 euros, donc je m'en suis vraiment bien sorti. Ouais.
14: Le quadragénaire a un faible pour le maillot d'Haïti, d'autres l'emballent un peu moins.
15: Les plus communs, c'est la Suisse et l'Autriche. On a l'impression que c'est des chasubles d'entraînement en fait. Donc ceux-là, c'est vrai que je les porte un peu moins parce qu'ils sont pas ouf.
14: À son actif, une dizaine de tenues des Bleus, notamment celles des quatre finales mondiales. Les maillots de 98 et 2018 sont même tatoués sur son bras. C'est ce qui s'appelle avoir la Coupe du Monde dans la peau.
0: Nicolas Olivier, puisque c'est une fin de reportage musical, je vous annonce qu'il y a aussi trois cérémonies d'ouverture. On citait les trois pays hôtes. La première, ce sera Mexico. Ensuite, ce sera Toronto, Canada, dans la nuit du 12 au 13. Et puis à Los Angeles, le show avec Katy Perry notamment. Alors ça, c'est pour la festivité, l'enrobage, Bruno Salomon. Mais sportivement, qu'est-ce qu'on peut attendre de cette 23e édition?
11: Alors déjà, on va attendre une chose, c'est qu'on va dire au revoir à certaines grandes gloires. On rappelle que ce sera sûrement la dernière de Lionel Messi, la dernière de Cristiano Ronaldo, peut-être la dernière de Neymar. Donc ça, c'est pour les anciens et on aura un œil là-dessus. Et puis bien sûr. Annonce comme favori, eh bien, va réussir à basculer l'ordre établi. C'est ça qui va être intéressant sur cette Coupe du Monde. Et peut-être après, on verra certaines surprises, voir un peu. Parce que finalement, c'est une compétition sur, Nicolas l'a dit, 5 semaines, beaucoup plus longue d'habitude, avec des 16e de finale, 8e. Enfin, ça va être complètement différent dans l'approche. Ouais. Et peut-être certaines nations vont exploser sur le long terme.
0: Bien sûr. Alors, je vous parlais, et nous vous parlions, Charlotte Langeret, de l'équipe de France. Vous allez vous intéresser à toutes les équipes. Mais quand même, c'est un mondial très particulier aussi pour les Bleus, parce que leur patron, depuis 14 ans, Didier Deschamps passe la main. Donc il y a un état d'esprit aussi à observer autour de ce collectif.
12: Oui, mais c'est là où il est très très fort, hein, Didier Deschamps et Guy Stéphan. Ils arrivent à amener dans leur management, peu importe ton statut, peu importe ton club, tous les joueurs de l'équipe de France jouent dans des grands clubs. Le principal objectif de Didier Deschamps, c'est de trouver cet équilibre. Donc c'est là que ça va être dur, trouver un équilibre, un 11 type. Il va être très très dur à trouver ce 11 type parce que clairement, quasiment tous les joueurs ont presque le même niveau, mais c'est de trouver le bon management, d'avoir les bons mots, et on peut faire confiance à Didier Deschamps et à Guy Stéphan. Et puis l'après Didier Deschamps forcément va être très attractif, on a hâte également, mais on est focus sur cette Coupe du Monde, sur ce premier match contre le Sénégal. Ça va pas du tout être évident. N'importe quel adversaire, ça aurait été très compliqué parce que ça reste un premier match d'une Coupe du Monde où l'organisation est très particulière.
0: Et ce sera mardi prochain. Alors on le disait, organisation très particulière aussi pour les Français qui voudront suivre ces matchs avec des matchs de nuit, hein. Il faut le dire aussi, on a entendu qu'à Toulouse, qu'à Clermont-Ferrand, il y avait déjà justement ces appels à des couvre-feux pour limiter les insécurités dans les villes. Ça aussi, c'est assez insolite.
11: Et c'est assez insolite, effectivement. On rappelle juste, par exemple, les horaires. Il y a un match pour l'équipe de France qui va être à 23h. On va vous le diffuser sur notre antenne et aussi sur notre chaîne YouTube ici nationale. Et en fait, il y a des matchs qui vont être à 4h du matin. Il y a un alléchant Algérie-Argentine. Je vous laisse imaginer, 4h du matin, est-ce qu'on fait un gros dodo avant? Est-ce qu'on se réveille hier, 3h30.
16: Les croissants ont brûlé les mains.
11: Voilà, c'est ça. Est-ce qu'on se fait un petit café pour dire, bon, bah, la journée commence à 4h? Est-ce qu'on fait dans le sens inverse et qu'on se couche après?
16: Ça va être beau, quoi.
11: Il va falloir s'organiser, effectivement. Ouais. Et comme l'a dit Nicolas tout à l'heure, il y a 108 matchs avec des horaires un petit peu particuliers. Après, on s'est arrangé, bien évidemment, du côté de la FIFA pour que ça tombe sur des bons horaires.
17: L'équipe de France qui joue à 21h, ça veut dire qu'elle joue à midi, 14h, côté Nord Amérique.
18: Ah, c'est intéressant. Alors, Nicolas Perron, vous, de l'autre côté de la Atlantique, vous êtes la voix des Bleus, et vous allez, Bruno le disait, dans ce billet du mondial tous les jours dans la France, vous apporter un peu
16: cette ferveur, hein, finalement, à la fois des États-Unis, du Mexique et du Canada, Nicolas.
13: Oui, alors j'aurai la chance, je connais mon programme jusqu'au premier tour, jusqu'à la fin du premier tour. On espère quand même qu'on ira un peu plus loin que le premier tour, je pense que oui, avec cette équipe de France. Je connais pas la suite, ça va surtout être côte est pour l'instant, mais c'est vrai qu'on parlait des horaires et des affiches avec Bruno. Il y en a une qui est magnifique, qui sera samedi soir par exemple, c'est un Brésil-Maroc à New York, qui sera d'ailleurs le stade de la finale, qui sera aussi le stade du troisième match des Bleus dans ce premier tour. Donc voilà, moi c'est un des matchs par exemple que je vais avoir la chance de couvrir en marge de l'équipe de France, donc je vous raconterai tout ça évidemment. Donc oui, ça va être un petit road trip quand même pour l'instant sur mon programme premier tour, très côte est, hein, entre Toronto, les matchs des Bleus effectivement qui vont se jouer côte est des États-Unis tous. Le premier ce sera New York, le deuxième Philadelphie face à l'Irak, le troisième face à la Norvège à Boston. Et puis entre-temps, il y aura des petits retours à Toronto pour aller voir l'Allemagne, je vais aller voir l'Angleterre également. Donc ouais, je vous raconterai tout ça sportivement, mais aussi en marge de tout ce qui est sportif. Oui, désolé,
11: on est jaloux, la bouche.
16: Faites-vous rêver. Je voudrais qu'on parle d'un symbole pour terminer, Bruno Salomon. Le président de la FIFA, hier, en parlant de sujets d'importance, a parlé de la détention de Christophe Glaize, qui est toujours dans les geôles d'Algérie. Il a été accrédité par la FIFA. Il a rappelé que c'était le seul journaliste sportif emprisonné dans le monde.
11: Ouais, comme l'a souligné Reporters sans frontières, c'est une manifestation de soutien fort de la part de la FIFA. Quand on voit Gianni Infantino qui quelquefois ferme les yeux sur tout ce qui se passe, sur les exactions de l'administration Trump pour certaines équipes et pour même un arbitre qui n'a pas pu rentrer sur le sol américain, bien là, c'est un vrai geste fort. Et on pense à Christophe Glaize qui est détenu en Algérie maintenant depuis un an, journaliste sportif qui faisait simplement son métier pour faire un portrait sur l'équipe de Kabylie. Et depuis, il est emprisonné et c'est devenu une affaire. Alors, c'était très franco-algérien. Et là, c'est désormais sur la place publique. Il y a des articles un petit peu partout dans le monde sur le cas de Christophe Glaize qui va sûrement mettre un peu la pression sur l'Algérie. On espère que la présidence algérienne, un jour ou l'autre, va décider de libérer gracier notre confrère Christophe Glaize qui est emprisonné depuis plus d'un an.
16: Merci Bruno Salomon. Merci Charlotte Lorgeret et à vous Nicolas Perronnet. Voilà ce dispositif avec Pia Clément au cœur de nos territoires, au plus près de chez vous. Vous allez pouvoir suivre justement le calendrier, l'organisation sur ici.fr. On vous a tout répertorié, puis on a hâte que ça commence pour vous entendre aussi, chers amis. Merci d'avoir été avec nous pour en parler.
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21: Le centre social de Nexon organise un café réparation, ça va se passer ce samedi de 14h à 17h. C'est l'occasion de donner une seconde vie à vos objets du quotidien, alors que ce soit le petit électroménager, les outils, les jouets ou encore du matériel informatique. Des réparateurs bénévoles qui sont présents pour vous accompagner, vous montrer aussi comment réparer vous-même. Vous avez rendez-vous à Nexon ce samedi 13 juin, 14h-17h, ça se passe au centre social. Et puis le foyer rural de la Chapelle-Aubrot invite ses habitants un petit peu âgés, on va dire, à venir découvrir une activité sportive. Ça s'appelle Sport pour tous. Ce sont des séances de gym découvertes qui sont proposées les lundis soirs de ce mois de juin pour ensuite prolonger cette activité sportive à la rentrée. Il reste encore deux rendez-vous pour en profiter, ce lundi 15 et le lundi 22 juin. Débutants, confirmés, adolescents, adultes, seniors, tout le monde est le bienvenu. Et pour plus de renseignements, vous vous approchez du foyer rural de la Chapelle-Aubrot.
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0: interplanétaire, voire même interplanétaire, de Michael Jackson avec Beat It, spéciale dédicace et clin d'œil à celles et ceux qui préparaient leur boom. La boom dans les années 80, était possible de faire tourner toute la soirée un seul et même album, une fois la face A, une fois la face B, c'était évidemment le Thriller de Michael Jackson, y compris pour les séries de slow, hein, on est bien d'accord. Bonjour, bienvenue à vous qui écoutez votre radio ici en Limousin, on parle de notre Limousin d'une façon différente, un peu chaque jour, avec la chronique notamment d'Alain Ginestel, les échos du Limousin, ce sera dans 10 minutes à peine. Avant cela, la musique et avant tout, la musique, Toto tout à l'heure, le groupe bien sûr, et puis Christophe Maé tout de suite, c'est déjà un tube, ça c'est un vrai tube. Ça s'appelle La Lune, bel après-midi.
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1: Alain Génesté dans les Échos du Limousin. On parle ce matin de nos facteurs.
2: Et des risques du métier, des risques de leur métier. Car les chiens sont un vrai risque. Oui, ce n'est pas anecdotique. Écoutez, pour le seul département de la Haute-Vienne.
3: L'année 2025, on est à 9 morsures sur toute l'année 2025. Et cette année 2026, nous en avons déjà déploré 8.
2: Déjà 8 morsures, dit Virginie Knapp. Elle est responsable santé, sécurité et qualité de la vie au travail pour La Poste en Nouvelle-Aquitaine. Ce qui montre donc une certaine recrudescence, effectivement, du nombre d'agents de La Poste mordus par des chiens dans la région.
1: Alors apparemment, La Poste a décidé de réagir, mais comment?
2: Alors La Poste forme déjà ses facteurs sur la conduite à adopter en présence d'un chien. On pourrait imaginer qu'il forme aussi les chiens. Bon, ça c'est plus dur d'aller les chercher. En revanche, on peut sensibiliser les propriétaires de canidés. Et c'est ce que fait La Poste de Nouvelle-Aquitaine en ce moment.
3: Cette sensibilisation consiste en un flyer que distribuent les facteurs dans les boîtes aux lettres de nos clients qui permet de leur donner des conseils pratiques pour sécuriser leur portail, leur clôture. Et ce flyer comporte aussi un sticker qui permettra au propriétaire d'indiquer sur sa boîte aux lettres, en collant ce sticker, que dans cette propriété, il y a un chien.
2: L'opération a commencé fin mai, elle va durer jusqu'à fin juin. Un courrier sera aussi adressé aux mairies, aux municipalités, pour qu'elles sensibilisent aussi. J'ai peut-être oublié une syllabe, mais c'est pas grave, qu'elles sensibilisent aussi directement leurs habitants.
4: On a tout compris. Voilà. Parce que c'est pas un petit sujet, en fait, pour La Poste.
2: Non, ben pour le grand public, le chien qui mord le facteur, vous savez, ça fait sourire.
4: Oui, c'est pas un cliché.
1: Voilà, parce que le gag.
2: Mais en fait, si on était facteur, peut-être qu'on rigolerait moins.
4: Beaucoup moins,
2: Et c'est aussi un vrai sujet pour l'entreprise, explique Virginie Knapt.
3: L'employeur doit protéger la santé et la sécurité de ses collaborateurs et le chien est un risque important pour le collaborateur qu'est le facteur. Risque de morsure et de traumatisme derrière puisque quand vous parlez avec un facteur, quand il a été mordu, il reste traumatisé et très sensible à toute vision d'un chien qui s'approche de lui.
2: Voilà, c'est pas un petit sujet. Chaque année, environ 2000 facteurs à l'échelle de toute la France sont mordus dans le cadre de leur tournée de distribution. 2000, c'est beaucoup, je trouve. En 2025, en Nouvelle-Aquitaine, il y a eu 171 accidents du travail enregistrés et liés à des morsures de chiens.
1: D'accord. Waouh. Alors, Alain, si vous pouviez sortir votre chien du studio,
2: vous avez un chien.
1: J'ai une chienne qui s'appelle Yuma, qui nous écoute. Elle nous écoute tous les matins. Elle m'a dit hier, j'aime bien Alain Ginesté.
2: Oui.
1: Moins Fabien Joigneau.
2: Les facteurs, c'est ça.
1: Elle adore les facteurs. Vous savez pourquoi? Parce qu'elle reçoit du courrier. Donc du coup, elle est moins énervée après les facteurs.
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0: 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Nous sommes aujourd'hui le 11 juin, ça ne vous aura pas échappé, c'est le jour de l'ouverture de la Coupe du Monde de foot. On y reviendra sans doute dans le flash tout à l'heure dans les infos de 14h. Ce sera juste après No Doubt. Don't speak.
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1: Alors qu'en France est sorti hier le tout nouveau film de Steven Spielberg sur la possible existence d'extraterrestres, et ben, il y a déjà exploré le domaine. C'était un 11 juin 1982.
2: Maison, téléphone.
1: Oui, E.T. est sorti sur les écrans aux États-Unis le 11 juin
3: 82. E.T. téléphone à sa maison.
4: E.T. téléphone à sa maison.
5: E.T. téléphone à sa maison.
1: Oui, bah regardez la maison.
3: Il veut téléphoner chez lui.
1: Et là, au bout de son doigt, il veut téléphoner chez lui. Il est 14h, l'actu de ce jeudi en 90 secondes.
6: La France salue un marin immense, un courage rare, une lumière au large. Ce sont les mots d'Emmanuel Macron sur X après la mort du navigateur Charlie Dalin, le vainqueur du Vendée Globe 2024-2025, est décédé à Quimper la nuit dernière à l'âge de 42 ans, des suites d'un cancer. Patrick Bruel échappe à la prison. Tard hier soir, le juge des libertés et de la détention a décidé de le laisser rentrer chez lui sous contrôle judiciaire. Il est mis en examen pour viol, tentative de viol, harcèlement sexuel et agression sexuelle. Il va devoir respecter un certain nombre d'obligations comme l'interdiction de quitter la France, de contacter les victimes ou de fréquenter les salons de massage. 7 blessés, dont un en urgence absolue après une explosion ce matin dans une fonderie de la Marne à Suippes. L'accident s'est produit dans un four industriel. La Coupe du Monde débute aujourd'hui, Coupe du Monde de foot aux États-Unis, au Canada, au Mexique, avec des cérémonies d'ouverture dans les trois pays à partir de 19h30 et le match d'ouverture Mexique-Afrique du Sud à 21h. La France entre en lice mardi prochain pour France-Sénégal à 21h également. Après Clermont-Ferrand, c'est la ville de Toulouse qui instaure un couvre-feu pour les mineurs lors de ce mondial. Ça concernera les matchs de poule de la France, du Maroc et de la Tunisie notamment. 7 matchs considérés comme sensibles. Et puis plus de 500 000 élèves de première générale et technologique ont passé l'épreuve de français du bac qui pourrait être noté plus sévèrement cette année selon le niveau de maîtrise de la langue. Le ministre de l'Éducation a rappelé les correcteurs à plus exigeants.
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7: Du soleil en fin de journée et de très belles étoiles dans le ciel limousin pour cette nuit. Voilà ce que nous dit Météo France. Les minimales sont en hausse de 8 à 11 degrés. Et alors demain, c'est du soleil du matin au soir sous un vent de secteur nord-est. Les températures vont grimper, mais sérieusement. Météo France nous annonce un 26 degrés du côté des Moutiers ainsi qu'à Nantia. Comptez 27 degrés si vous êtes à Bellac et à Limoges demain après-midi. 27 degrés également à Tulle et 29 à Brive.
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0: Olivia Newton-John, John Travolta et le fameux Summer Night. La suite de votre après-midi, ici, votre radio en Limousin. Eh bien, ce sont trois chansons françaises, c'est cadeau, trois chansons francophones à la suite avec Johnny et Carmel, j'oublierai ton nom. On écoutera le tout nouveau Gaëtan Roussel, ça s'appelle Tout s'en va, et dans quelques instants, qu'est-ce qu'elle fait la demoiselle ?
1: Mademoiselle chante le blues.
0: Patricia Cass chante le blues dans quelques instants.
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1: L'association Vie Libre poursuit ses actions en Haute-Vienne, un mouvement d'aide, d'écoute et de soutien qui accompagne les personnes confrontées à des difficultés avec l'alcool ainsi que leurs proches, leurs familles. Une permanence est proposée ce samedi 13 juin de 10h à 11h30 à la salle Saint-Antoine. C'est sur la commune de Châteauneuf-la-Forêt avec des bénévoles qui vont vous accueillir bien sûr et qui échangeront avec vous, qui vous informeront pour vous apporter un petit peu de soutien. Une association indispensable qui s'appelle Vie Libre, qui vous donne rendez-vous donc ce samedi à Châteauneuf-la-Forêt. Attention, si vous circulez à Curemont, il y a des travaux de raccordement au réseau d'eau potable en ce moment qui se déroulent sur la route du Puy Marty à Curemont. Des travaux qui vont durer jusqu'au 26 juin. Ça nécessite l'intervention d'équipes qui vous proposent de réduire vos voies de circulation et donc une gênance aussi de la circulation pour les piétons. Pensez-y si vous traversez Curemont d'ici le 26 juin.
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0: rythme qu'il faut dans un après-midi tranquille. C'était Smooth Summer Weather. Voilà, c'était Shadé. Avec votre radio ici, ne manquez rien des manifestations dans notre région. Même, vous savez, les petites niches de spectacles qui se déroulent ici, par exemple dans la Corrèze. Avec un Corneille sans nid. Tiens, ce sera vendredi à 20h à la Métairie des Arts. C'est à Saint-Pantaléon-de-l'Arche. L'association Images Plurielles accueille la pièce hein, Corneille sans nid. Ce sont deux artistes croates, musiciens, compositeurs. Et ils parlent de cirque. Ils font du cirque dans Corneille sans nid, une œuvre qui entrelace la danse, le théâtre, le cirque, la musique. C'est à découvrir en famille. La suite avant le flash de 15h. Maxime Le Forestier, Maïla Cyrus ou encore Alain Souchon dans quelques secondes.
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1: Anniversaire, tiens, c'est un 11 juin que se court pour la première fois avec des automobiles un Paris-Bordeaux-Paris. C'était le 11 juin 1895 et sachez que cette course est considérée comme la toute première course automobile de l'histoire. Il est 15h, c'est toujours la course aussi, le 11 juin 2026, l'actu, le rappel des grands titres.
2: La décision de justice dans l'affaire Elisa Pilarski vient de tomber à l'instant. Cette jeune femme enceinte tuée en 2019 par des morsures de chien, morsures attribuées au chien de son compagnon Christophe Hellul. Il est condamné à une peine avec sursis. Pas plus de détails pour le moment. Son chien, lui, va être euthanasié. Patrick Bruel, placé sous contrôle judiciaire avec interdiction de quitter le territoire, ressorti tard hier soir du tribunal de Nanterre. Le chanteur est mis en examen dans 4 affaires de viol, tentative de viol, agression sexuel et harcèlement sexuel. Entre 2008 et 2019, il échappe à la détention provisoire requise par le parquet. Le taux du livret A devrait être relevé en juillet pour suivre l'inflation. C'est le directeur général de la Caisse des dépôts qui l'annonce. La décision revient ensuite au ministre de l'Économie et des Finances. Le livret A rapporte en ce moment 1,5%. Il pourrait être revalorisé aux alentours de 1,8%. Il était le vainqueur du dernier Vendée Globe en 2025. Charlie Dalin est mort la nuit dernière à l'âge de 42 ans, emporté par un cancer. Il s'était lancé dans ce tour du monde en solitaire à la voile tout en luttant contre la maladie. Le président du Vendée Globe salue son talent et sa combativité et le respect qu'il inspirait à tous ceux qui l'ont côtoyé. 3 cérémonies d'ouverture pour un mondial. La Coupe du Monde de foot débute ce soir aux États-Unis, au Canada et au Mexique. Le match d'ouverture, c'est à 21h. Mexique-Afrique du Sud, la France, elle entre en lice mardi prochain. Ce sera contre le Sénégal.
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4: Du soleil en fin de journée et de très belles étoiles dans le ciel limousin pour cette nuit. Voilà ce que nous dit Météo France. Les minimales sont en hausse de 8 à 11 degrés. Et alors demain, c'est du soleil du matin au soir sous un vent de secteur nord-est. Les températures vont grimper, mais sérieusement. Météo France nous annonce un 26 degrés du côté des Moutiers ainsi qu'à Nantia. Comptez 27 degrés si vous êtes à Bellac et à Limoges demain après-midi. 27 degrés également à Tulle et 29 à Brive.
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0: Indochine depuis les années 80 avec le fameux Canary Bay. Et même, je vais dire, en plein cœur des années 80, parce que c'était en 1985, plus précisément. La musique est ici, Limousin, qui vous propose, comme chaque après-midi, des petites salves de chansons françaises, trois chansons francophones à la suite. Il y aura Eddie Mitchell, Kenji Girac et Vianney. Et bien sûr.
1: Évidemment.
0: Et bien sûr, évidemment, France Gall, dans quelques instants.
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1: Je vous emmène à Ussel où la ville se mobilise aux côtés d'Écosystèmes, l'éco-organisme en charge de la seconde vie des appareils électriques pour collecter vos téléphones portables inutilisés. Vous avez jusqu'au 12 juillet pour déposer dans l'un des points de collecte, je vous donnerai l'adresse dans un instant, tous les téléphones, qu'ils soient fonctionnels ou non. Les téléphones collectés seront remis aux ateliers de Bocage, une structure de l'économie sociale et solidaire, membre du mouvement Emmaüs, partenaire d'Écosystèmes. En participant à cette opération, vous le savez, vous faites un geste fort en faveur de l'environnement et de la solidarité également. Vous contribuez aussi au maintien des emplois non délocalisables et à la réinsertion professionnelle. Voici les points de collecte à Ussel où vous pouvez déposer vos vieux téléphones portables, qu'ils marchent ou pas, hein, je le rappelle. Vous avez un point de collecte à la mairie, mais également au centre Aqua Créatif. Rue Jacques Chirac, 3 rue du Stade à Ussel. On compte sur vous.
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0: Ritalie avec l'Ancia Parfum et bel après-midi, un après-midi encore plus solidaire si vous décidez par exemple, tiens ce week-end, de participer à la JMDS, la journée mondiale des donneurs de sang avec le département de la Haute-Vienne qui accueille cette manifestation pour la première fois dans ses locaux pendant 3 jours, un vendredi, samedi, dimanche et dans un contexte surtout, il faut le savoir, de réserve particulièrement basse en raison de la canicule dernière mais aussi parce qu'il y a un manque de donneurs, voilà, il faut dire les choses, cette journée mondiale des donneurs de sang a donc une importance capitale. Rendez-vous à l'hôtel du département rue François Chaigneux à Limoges ce vendredi à partir de 19h, samedi à partir de 17h et dimanche de 10 à 15h avec, sachez-le, des animations, une collation gourmande et la possibilité de se garer gratuitement. C'est important. Avant 16h, sur votre radio ici, c'était Il était une fois nous deux avec Joe Dassin. Il y aura Benjamin Biolay et Alain Bachung.
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1: Tiens, un anniversaire, alors qu'on ne pouvait pas s'échapper, paraît-il, d'Alcatraz, prison fédérale de haute sécurité, l'île prison, eh bien, trois hommes vont tout de même réussir à le faire. Et c'était un 11 juin en 1962, un certain Frank Morris, et puis John Haglin et Clarence Haglin, qui s'échappent quand même. Hein. Bon, enfin, c'est la seule évasion connue. Il est 16h, l'actu de ce jour en 90 secondes, le flash.
2: Le tribunal de Soissons a rendu son jugement cet après-midi dans l'affaire Elisa Pilarski, jeune femme mordue à mort par un chien dans une forêt de laine en 2019. Christophe Ellul, le compagnon de la victime, est condamné à 4 ans de prison avec sursis pour homicide involontaire. Le chien Curtis devra être euthanasié. Patrick Bruel échappe à la prison. Tard hier soir, le juge des libertés et de la détention a décidé de le laisser rentrer chez lui sous contrôle judiciaire. Le chanteur est mis en examen pour viol, tentative de viol, harcèlement sexuel et agression sexuelle. Il va devoir respecter un certain nombre d'obligations comme l'interdiction de quitter la France, de contacter les victimes ou encore de fréquenter des salons de massage. La France salue un marin immense, un courage rare, une lumière au large. C'est le message posté sur le réseau social X par Emmanuel Macron après la mort du navigateur Charlie Dalin, le vainqueur du dernier Vendée Globe et décédé à Quimper la nuit dernière à l'âge de 42 ans des suites d'un cancer. Ces chiffres inquiétants de l'OMS concernant le réchauffement climatique. Plus de 200 000 personnes sont mortes à cause de vagues de chaleur extrêmes en Europe ces quatre dernières années. La chaleur est un tueur silencieux, mais elle n'est pas une fatalité, précise l'Organisation mondiale de la santé. La Coupe du Monde débute aujourd'hui, de foot bien sûr, aux États-Unis, au Canada et au Mexique, avec des cérémonies d'ouverture dans les trois pays à partir de 19h30 et le match d'ouverture Mexique-Afrique du Sud à 21h. La France, elle entre en lice mardi prochain pour France-Sénégal, ce sera également à 21h.
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4: Du soleil en fin de journée et de très belles étoiles dans le ciel limousin pour cette nuit. Voilà ce que nous dit Météo France. Les minimales sont en hausse de 8 à 11 degrés. Et alors demain, c'est du soleil du matin au soir sous un vent de secteur nord-est. Les températures vont grimper, mais sérieusement. Météo France nous annonce un 26 degrés du côté des Moutiers ainsi qu'à Nantia. Comptez 27 degrés si vous êtes à Bellac et à Limoges demain après-midi. 27 degrés également à Tulle et 29 à Brive.
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0: Marine et ce fameux petit ton espiègle-là, si particulier, avec escroc. Escroc ou le syndrome de l'usure, Patrice. Une chouette chanson, en tout cas. Reportage avec aujourd'hui un Limousin formidable, tiens, qui est un ancien, un sage aussi sans doute. Quoique, une adolescence marquée par la fin de la Seconde Guerre mondiale, puis les événements de mai 68, une vie à bourlinguer à travers le monde. Voilà, tant et si bien qu'il s'est intéressé de près au bouddhisme, après de nombreux voyages, au Vietnam notamment, et puis il a marqué sa peau de ses différentes découvertes et rencontres. Aujourd'hui, on fait connaissance avec un Limousin du bout du monde. Il a même une collection sur lui, il n'en est pas peu fier. Francis Magnot est au micro, tout tatoué, de Stéphane Pigateau.
1: Francis Magnot, passionné de tatouage.
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1: J'ai fait mon premier tatouage à l'ancienne, c'est-à-dire méthode Taulard, avec une allumette sur laquelle reposaient trois aiguilles, de l'encre de stylo à billes, indélébile. Et ce premier tatouage était sur mon avant-bras, parce que mon papa m'avait fortement déconseillé d'avoir des tatouages. Quand il a été déporté en Allemagne, il m'a raconté que les gens qui étaient tatoués étaient tués, leur peau tatouée, tannée et servant à confectionner des abat-jours. Bon, comme j'avais 14 ans et puis que c'était l'époque de la contestation du paternel, j'ai voulu voir comment il réagirait. Ben, il m'a traité de couillon et ça a été le début d'une longue succession.
3: Donc 14 ans premier tatouage, aujourd'hui 60 ans de plus, mais beaucoup plus de tatouages, parce que vous en avez à peu près plus de 150, c'est ça ?
1: J'en ai beaucoup, beaucoup, beaucoup. Alors ils sont de trois types. Il y a ce qui représente mon credo politique, ou plutôt apolitique, parce que je suis libertaire. Donc partout où je suis passé, ben j'ai essayé de me faire un tatouage qui soit signifiant de la région où j'étais, comme par exemple au Mexique le serpent à plumes, ou en Kabylie la devise très libertaire de la Kabylie Anaraz wala adneknou, qui veut dire plutôt mourir que de me courber. De défense pour l'Ukraine aussi, écrit en ukrainien, je pleure des larmes de sang pour l'Ukraine. Donc j'affiche mes idées haut et fort.
3: Et puis vous avez aussi un tatouage de votre fils, quand il était jeune, c'est ça, sur la main? Ça aussi c'est important les tatouages comme ça des personnes que vous aimez?
1: Ah oui, parce que alors je perds toutes mes photos, donc j'ai mes parents sur les côtes, j'ai mon fils cadet sur ma main droite par rapport au fait qu'il soit boxeur, avec la devise des boxeurs anglais, fail twice, got up three, qui ne veut rien dire au plan mathématique, parce que quand on tombe deux fois, on se relève deux fois, on se relève pas trois, mais c'est pour marquer l'ancrage qu'il y a et la pugnacité, la volonté de réussir.
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0: Roxette, Listen to Your Heart. Oui, c'est sur votre radio, c'est ici les Limousins. Et pour continuer notre après-midi, le gros plaisir, c'est le tiercé, toujours gagnant. Les trois chansons françaises à la suite, il y aura Radio de Michel Polnareff, Oria et ses soirées mondaines. Mais auparavant, voyage. Partir. Bien, vous avez fait vos valises. Oh, pas bien loin, hein, dans une minute. Julien Clerc, partir.
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1: 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Et dites-moi, c'est la fête ce week-end à Rochechouart ?
2: Oui, en effet Régis, place du Château. Donc à partir de 17h, il va y avoir un marché de producteurs. À 18h, une animation par la bande à la Châtelaine au centre-ville. Ouais. À 19h, il va y avoir place du Château encore le verre de l'amitié. À 20h, le fameux concert de la bande de la Châtelaine. Et à 21h, une animation musicale par Momo. Alors, il y a un code vestimentaire, tous en rouge et blanc.
1: Génial. Hein.
2: Voilà. Et oui, avec il va y avoir la buvette et de la restauration sur place. Mmh. Et à l'occasion du 40e anniversaire de la Borda, l'inauguration officielle du parcours photographique qui lui est consacré. Donc, rendez-vous à 17h aussi, boulevard Carnot, rue Bertrand Bourdeaux, rue Jean Parvis et place du Château.
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0: Voilà, voilà, qui nous a enchanté ce refrain avec les Bleus au Qatar il y a 4 ans. On est arrivé presque jusqu'en finale, hein. Donc on va reprendre les refrains qui vont bien, si vous le permettez. La Coupe du Monde de foot qui débute aujourd'hui, ce jeudi, avec tous les matchs des Bleus à suivre sur votre radio, ici.fr, et l'appli Radio France. Premier match de l'équipe de France, ce sera mardi la semaine prochaine face au Sénégal à 21h. Une période de fête, donc, pendant laquelle il ne va pas être facile de passer son bac. Tiens, l'humour en tube, en mode « on est les champions ». Pas sûr. Fred Ballard.
1: C'est vrai que la langue française est une langue avec des expressions bizarres, quand même. C'est la seule langue au monde, par exemple, où tu peux dire qu'un buraliste s'est fait passer à tabac.
2: Ah, c'est sûr que c'est un comble, hein, quand on y pense. Et c'est ce qui fait le charme poilant de cette langue que même Roland McDan a du mal à comprendre parfois.
1: J'aimerais aussi qu'on m'explique pourquoi dans la langue française, quand on veut avoir de l'argent devant soi, il faut le mettre de côté. En français, tu peux dire « je suis tombé dans les pommes » et après j'avais les jambes en compote. J'ai même

0: Remarquez, quand un mot masculin n'est pas sympa, eh ben ils le mettent au féminin. Avant, on disait un licenciement. Aujourd'hui, on dit une restructuration.
1: Voilà, bah donc ça se confirme, hein, le genre féminin adoucit la vie. Et avec un peu de chance, ça peut aussi sauver une copie à l'écrit du bac français. Tout dépend des barèmes de correction. Si c'est Tristan Lucas qui s'en occupe, il y a des écarts de langage qui ne passeront pas.
2: Au jour d'aujourd'hui, moins un point. Tu commences ta phrase par « moi, personnellement, je », moins 3 points. Les gens y croient, retrait de permis direct. Comme les gens qui rajoutent l'expression « quand on y pense » à la fin des phrases. Il y a de plus en plus de pauvreté, c'est dramatique quand on y pense. Et c'est vrai que quand on n'y pense pas...
1: Ah bah oui, il y en a beaucoup moins quand on n'y pense pas que quand on y pense. C'est l'inverse avec les fautes d'orthographe, hein. Moins on y pense, plus il y en a. Et plus il y a de perles sur les copies du bac français, plus ça fait marrer les correcteurs. Donc rions un peu en attendant la note finale.
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0: Le Bandolero et Paris Latino, il y a un truc dans cette chanson qui fait remonter des tas de souvenirs, c'est que du bonheur. Votre soirée avec Ici Limousin, musique, bonne humeur bien sûr, et un 17-19 dans les starting blocks. Hein. Le flash arrive à 17h, ce sera juste après Renaud et tout de suite Alex Warren.
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1: Très très bon anniversaire à vous, si vous êtes natif, native d'un 11 juin, tout comme le commandant Cousteau qui était né un 11 juin, Richard Strauss également, ou l'anniversaire de Hugues Laurie. Le Dr House. Oui, le Dr House de la série, mais aussi superbe musicien, chanteur, Hugues Laurie. On y serait bien resté. Il fête aujourd'hui ses 67 ans. Allez, il est 17h, l'actu de ce jeudi en 3 minutes.
2: Cet appel des associations à manifester contre les violences sexuelles chaque lundi devant les tribunaux de France et le 4 juillet prochain. L'idée, c'est de faire une marche populaire et rassembleuse à laquelle tout le monde peut participer, précise Anne-Cécile Maillefer, présidente de la Fondation des Femmes. Des rassemblements dans le sillage de l'affaire Liana et en pleine affaire Bruel. Patrick Bruel, qui est placé sous contrôle judiciaire avec interdiction de quitter le territoire, ressorti tard hier soir du tribunal de Nanterre, le chanteur est mis en examen dans 4 affaires. De viol, tentative de viol, agression sexuelle et harcèlement sexuel entre 2008 et 2019. Il échappe donc à la détention provisoire requise par le parquet. L'ex-compagnon d'Elisa Pilarski, condamné à 4 mois de prison avec sursis pour homicide involontaire. Elisa Pilarski, c'est cette jeune femme enceinte tuée en 2019 par des morsures de chien. Morsures attribuées donc au chien de Christophe Ellul. Le chien va être euthanasié. 3 cérémonies d'ouverture pour un mondial. La Coupe du monde de foot débute ce soir aux États-Unis, au Canada et au Mexique. Le match d'ouverture, c'est à 21h, Mexique, Afrique du Sud. La France, elle entre en lice mardi prochain, ce sera contre le Sénégal. Et certaines municipalités redoutent des débordements. Après Clermont-Ferrand, Toulouse instaure un couvre-feu pour les mineurs pour quelques matchs de poule de la France, du Maroc et de la Tunisie. 7 matchs considérés comme sensibles. Couvre-feu pour les moins de 16 ans qui ne sont pas accompagnés de leurs parents. Les débordements lors de la finale de la Ligue des Champions, c'est la goutte d'eau qui a fait déborder le vase pour Jean-Luc Moudinc, le maire de Toulouse.
3: Le constat, c'est que le soir des incidents liés à la finale, sur 18 interpellations, on a constaté qu'il y avait 11 mineurs. Ce sont des faits ponctuels que je cite, mais en réalité, il y a un phénomène que nous observons avec la police nationale depuis le début de l'année. Donc sur 5 mois, les statistiques nous alertent sur le fait qu'il y a une progression de la délinquance des mineurs. C'est un phénomène malheureusement national. Donc, nous prenons des dispositions à la fois pour protéger les Toulousains, donc l'objectif de sécurité, et de protéger les mineurs eux-mêmes, parce que c'est en vérité une mesure de protection de la jeunesse.
2: Et une fan zone sera installée sur le parvis du stadium avec une capacité de 18 000 places. Elle sera activée pour les quarts de finale, les demi et la finale, si la France va jusque-là. Le taux du livret A devrait être relevé en juillet pour suivre l'inflation. C'est le directeur général de la Caisse des dépôts qui l'annonce aujourd'hui. La décision revient ensuite au ministre de l'économie et des finances. Le livret A rapporte en ce moment 1,5%. Il pourrait être revalorisé aux alentours de 1,8%. Et puis il était le vainqueur du dernier Vendée Globe en 2025. Charlie Dalin est mort la nuit dernière à l'âge de 42 ans, emporté par un cancer. Il s'était lancé dans ce tour du monde en solitaire tout en luttant contre la maladie. Le président du Vendée Globe salue son talent, sa combativité et le respect qu'il inspirait à tous ceux qui l'ont côtoyé.
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1: La météo de votre Limousin, de notre Limousin, sont des nuages peu nombreux, encore moins nombreux en cette fin de journée. Et par endroits, le soleil peut être encore un peu voilé, mais c'est quand même l'impression de beau temps qui prédomine. 20 à 23 degrés, il fait en moyenne dans notre région. Si on grimpe un peu sur le plateau de Millevaches, 17 degrés. La nuit prochaine, le ciel sera clair avec un vent faible et variable. Température qui reste fraîche le matin quand même, de 5 à 10 degrés. Pas plus de 11 sur le pays de Vézère et Revézère. Mais voilà, demain, c'est un soleil qui va régner en maître du matin jusqu'au soir. Et bien, bien réchauffer l'atmosphère malgré ce vent faible modéré nord-ouest. 23 à 26 degrés pour les maximales demain. On attend 29 degrés sur le bassin de Brive. Si on jette un petit coup d'œil sur le week-end, samedi 27 à 30 degrés avec toujours du beau soleil. Dimanche, ce sera peut-être un petit peu voilé, surtout la matinée, mais on grimpe jusque 26-29 degrés. On attend 33 sur le bassin de Brive.
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1: Et pour ce 17-19, on fait chauffer les pistes de danse avec les Jacksons.

0: Alors, je, cette famille, vous avez gagné. Hein, vous aviez la totale, ou presque, des Jacksons. Blame it on the boogie.
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0: Oui, mais pas tout seul. On va saluer Bertrand, 34-5000. L'occasion, tiens, de penser au cadeau de tout à l'heure. On vous offrira des places pour la soirée inaugurale du festival 1001 notes. Et puis une gourde de l'exploit, puisque c'est une gourde Everest. Elle sera aussi à gagner tout à l'heure avec le jeu du mot qui manque. Et puis le lien entre nous, ce 34-5000, tiens, vous faites comme Philippe hier, qui nous a appelé. Il a tellement bien fait pour nous alerter sur des difficultés sur la RN520. C'était entre Couzex et Limoges. Oh, ça va mieux ce soir, mais c'est quand même dense. Jérôme Bessé à la réalisation de cette émission, et dans quelques instants, on va tester pour vous un lieu, un endroit magnifique. Vous allez en prendre plein les mirettes. Sur lui, à la radio, c'est possible. Ça s'appelle le bocal. On vous glisse dans un bocal. C'est l'exploit du jour avec notre reporter Alexandre Pinch, juste après Mylène Farmer.

0: Ah ben c'est à moi. Mylène Farmer, 17h11 exactement, le tour aussi de Christelle d'accueillir notre reporter qui est donc dans son bocal, Alexandre Pain.
1: Effectivement, rendez-vous au bocal, un concept assez innovant qu'on va découvrir aujourd'hui sur votre radio ici Limousin avec Christelle qui est créatrice et qui expose dans cette galerie qui n'est pas qu'une galerie. Christelle, c'est bien plus qu'une galerie. Est-ce que vous pouvez nous en parler de ce concept?
2: Oui, c'est pas juste une galerie, c'est une galerie boutique. Donc le concept, c'est un collectif. On est 7 créateurs, créatrices, artistes, artisans. Voilà, et donc on s'est regroupé et on a cette boutique qui nous permet de montrer notre travail.
1: Cette boutique qui a été rénovée il y a quelques jours, vous venez de réouvrir entre guillemets. On va retrouver à l'intérieur de la céramique, on va retrouver également des bijoux. Comment sont sélectionnées les créatrices et les créateurs qui viennent exposer ici?
2: Elles sont sélectionnées sur une envie de travailler ensemble, sur une qualité de travail, sur voilà. Donc ensuite, il y a donc de l'émail sur cuivre, il y a du tissage, il y a effectivement de la céramique. Donc c'est quand même beaucoup art du feu, voilà. Mais ça vaut le coup d'œil. Et effectivement, on vient de rouvrir après une semaine de fermeture, donc on a tout réagencé, repeint, voilà. Donc il faut venir voir.
1: Ce qui est chouette, c'est que là, on est à l'intérieur donc de cette galerie. On peut aussi bien venir découvrir, regarder, qu'acheter. Vous devez avoir les deux, les gens qui viennent découvrir le savoir-faire et ceux qui veulent acheter également, qui vont sauter le pas. Mais ça peut être les deux. C'est ça qui est sympa dans ce concept.
2: Oui, l'avantage, c'est qu'on se connaît bien et donc on connaît toutes le travail des uns des autres. Donc on est capable d'en parler. On tient l'endroit à tour de rôle en fonction de nos disponibilités. C'est l'avantage de ce collectif-là.
1: Ici Limousin vous a fait découvrir aujourd'hui le bocal. N'hésitez pas à venir découvrir le travail, la mise en avant du savoir-faire des créatrices et des créateurs locaux. Belle journée sur votre radio.
0: Oui, merci Alexandre. 100% made in France, 100% de la Haute-Vienne, hein, ce qui t'exposerait à cette galerie-lebocal.com si vous voulez en voir un petit peu plus. Sinon, rendez-vous pour l'adresse à Limoges, 19 boulevard Louis Blanc. Voilà pour cette magnifique visite. On y retournera demain tester quelque chose, un lieu, une activité.

0: Vita avec Promets-moi. La suite, je vous parlerai tout à l'heure du MLAP City Fest. Alors, qu'est-ce que c'est ça? C'est une première à Aigleton ce week-end. Je vous donne le détail de tout cela à 17h30 dans les médias. On file sur la route comme chaque jour, vous accompagner, vous informer aussi sur le fait que ça ralentit encore très très fort sur la 20 ce soir. C'est dû à des travaux à ralentissement d'un kilomètre 100 dans le sens Paris-Toulouse à la hauteur de Bessines sur Gartempe. C'est juste donc, oui, avant les travaux de réfection de la chaussée. C'est à partir du point repère 152 et jusqu'au point repère 153 plus 50 mètres. Donc c'est un ralentissement, c'est pas un bouchon, mais ça circule doucement à cette hauteur-là. Soyez prudents si vous y arrivez dans le sens Paris-Toulouse, toujours un ralentissement d'un kilomètre 500 cette fois-ci à Ussac. On est là juste au nord de Brive, dans le sens, je l'ai dit, Paris-Toulouse, point repère 267 jusqu'au point repère 269. Des véhicules également en panne à vous signaler, un obstacle, alors je ne sais pas du tout de quelle nature, dans le sens Toulouse-Paris à Saint-Pardoux-Lortigier, point repère 255. Là, vous êtes particulièrement vigilant. Puis oui, un véhicule en panne aussi sur la 20 dans le sens Toulouse-Paris à Magnac-Bourg, point repère 212.
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0: de chansons signée Francis Cabrel, La Corrida, 17h28.
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0: Et aux côtés de l'association MLAP. Alors qu'est-ce que ça veut dire MLAP? Maîtrise de la langue et aide personnalisée. C'est une association d'éducation populaire basée à Égletons qui organise pour la première fois le Cityfest. Ce sera samedi de 14 à 19h au City Stade d'Égletons. C'est entièrement gratuit, c'est ouvert à tous. C'est plus pour les jeunes quand même. Hein, mais ce sont des jeunes, des activités ludiques, artistiques, sportives et citoyennes qui seront là proposer un riche programme avec un grand tournoi de foot à 5. Côté animation, il y aura des espèces Escape Game, il y aura sur le thème de la laïcité avec la Ligue de l'Enseignement également des jeux vidéo mis en place et puis voilà, un Escape Game, il y a deux thèmes différents qui seront proposés, vous pourrez vous exprimer sur des fresques collaboratives, ça va être un très très beau rendez-vous. Allez voir sur le site internet de MLAP, M-L-A-P, maîtrise de la langue et aide personnalisée, c'est ce samedi donc au City Stade d'Égletons, la première édition du City Fest d'Égletons. Allons.
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0: À presque 17h30, nous accueillons tout à l'heure Émilie Mazoyer pour Décibel. La chronique sera juste après Daniel Balavoine.

0: jouerons tout à l'heure au jeu du mot qui manque avec notamment la possibilité de gagner une magnifique gourde aux couleurs d'ici Limousin, mais dans l'immédiat. Eh ben, écoutez, on va faire le point sur l'actu musicale du jour, s'il vous plaît, avec Émilie Mazoyer, donc pas n'importe qui non plus. Bonjour toute seule.
1: Salut tout le monde. Émilie, au rapport pour votre dose quotidienne d'actualité musicale. L'anniversaire du jour est élégant et mélancolique.

Après avoir longtemps et courageusement lutté contre le cancer, Françoise Hardy est partie il y a tout pile 2 ans. Si vous passez par Paris et que vous avez envie de lui rendre hommage, la mairie du 9e arrondissement a fait poser une plaque en sa mémoire au 24 rue d'Aumale, la maison où Françoise Hardy avait grandi. Elle rêvait de travailler avec lui. Lui, il l'avait adoubée. Elle, plus belle voix de France, dans une interview en 2020. Lui, c'est Sébastien Tellier, et elle, Juliette Armanet, enfin réunie sur une chanson qui a tout du futur tube de l'été.

attraction, ce duo Sébastien Tellier, Juliette Armanet marque le retour aux affaires musicales de Juliette, qui s'était plutôt consacrée au ciné et à la maternité. Félicitations ces derniers temps. On attend donc le cœur plein d'espoir et les oreilles grandes ouvertes, le troisième album de Juliette Armanet. Je surveille le dossier et je vous tiens au courant. La semaine dernière à Paris, une vente aux enchères d'objets ayant appartenu à Michael Jackson a été organisée par la maison Agut, un événement pour les fans et les collectionneurs. C'était une première en Europe.

vente aux enchères, beaucoup de tenues de scène, chapeaux, pantalons, vestes à paillettes, un oreiller aussi, des disques d'or et le clou de la vente, un gant blanc orné de cristaux porté par Michael Jackson sur la tournée de son album Bad. Estimé entre 100 000 et 150 000 euros, ce gant a bien été vendu mais sans exploser les scores, adjugé 113 737 euros. Lio en tournée, ça faisait longtemps que ça n'était pas arrivé. Début des réjouissances le 14 décembre à Lille. Une vingtaine de concerts partout en France jusqu'au printemps 2027. Amour.

Rio qui est en tournée actuellement avec les années 80 et avec toute une bande de potes donc de l'époque. Invité ce soir dans Décibel, Fatoumata Diawara pour un nouvel album qu'elle viendra nous présenter à partir de 20h au micro d'Émilie Mazoyer. L'album s'appelle Massa. Merci à Virginie de nous avoir appelé tout à l'heure au 05 55 34 5000 pour vous prévenir, vous, que ça bloque bien avenue de Bordeaux, direction du lycée Cabanis. La circulation est bloquée visiblement à cause d'une alerte à la bombe. Merci Virginie. C'est à Brive. Oui, c'est ce que j'ai dit. C'est à Brive. C'est à Brive. L'avenue de Bordeaux, quand même. Donc, si vous pouvez éviter le secteur, faites-le. Et merci Virginie. Et vous aussi, si vous avez des infos. N'oubliez jamais 05 55

Adieu Smile avec Bruno Mars. C'est votre radio que vous avez choisi et c'est votre radio qui va vous gâter. Ici, on joue pour gagner une magnifique gourde aux couleurs de votre radio ici Limousin. Vous n'aurez plus soif tout au long de l'été avec votre gourde Everest. Et pour cela, on va écouter une chanson de Michel Berger dans laquelle il y a peut-être un mot qui va s'effacer, qui va s'en aller. C'est les princes des villes, tenez.

Oh, des grandes, comme des limousines, quoi. 05 55 34 5000. Vous avez trouvé le mot qui manque, vous nous appelez tout de suite et on vous récompense de cette magnifique gourde Everest qui est en alu avec le mousqueton. Enfin, voilà, vous pourrez crapahuter avec, comme on dit, 400 millilitres quand même. Une belle autonomie. 05 55 34 5000.

0: 34 5000. Vous avez trouvé, vous nous appelez. Bonne chance.
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0: On écoute Jean-Jacques Goldman et on vous attend 34 5000 pour trouver ce mot qui manque dans la chanson de Michel Berger. À tout de suite.

Jean-Jacques Goldman à 6h moins le quart, je confirme. Et merci Virginie de nous avoir appelé tout à l'heure. C'est effectivement un peu compliqué en centre-ville de Brive ce soir, notamment sur l'avenue Ribaud, aux alentours du lycée Cabanis. Si vous pouvez éviter le secteur, faites-le et appelez-nous au 05 55 34 5000 pour gagner votre lot ici Limousin, une gourde Everest, s'il vous plaît.

Alors, on va vous faire trois propositions de réponse. Est-ce que vous avez planché et pas trouvé encore ce mot qui manque dans la chanson de Michel Berger ? Dans des grandes voitures, dans des grandes toitures ou dans des grandes tentures, vous avez le choix entre ces trois mots, voiture, toiture, tenture. Tentez votre chance.

0: chanson qui, on va dire, vous tue petit à petit feu. Quoi. Voilà, les Fugees, qui les Miss Softly with this song. Bonsoir Martine.
1: Bonsoir.
0: Vous nous appelez de Brive.
1: Oui.
0: Ça va?
1: Ça va.
0: Ça va. Je vous entends bien, vous êtes en voiture, mais on vous entend drôlement bien, dites donc.
1: Ah non, je suis pas en voiture.
0: Ah, vous n'êtes pas en voiture. D'accord. Ah non, alors c'est peut-être parce que c'était le mot qu'il fallait trouver, non?
1: Ah oui, pardon.
0: Il n'y a pas de mal, vous inquiétez pas. Donc le mot qui manque, Martine.
1: Voiture.
0: Bah voilà.
2: Oui. N'ont pas besoin d'armure dans les grandes voitures.
0: Bon, pour celles et ceux qui sont en voiture dans le centre-ville de Brive en ce moment, où c'est un petit peu compliqué, voilà, on leur fait un clin d'œil. Courage et patience, Martine. La magnifique gourde en alu, la gourde Everest, hein, s'il vous plaît, avec un.
1: Génial.
0: Un mousqueton, tout ça. Vous faites un peu de randonnée, peut-être.
1: Oui, et justement, j'allais me préparer, je vais aller marcher là.
0: Bon, bah, passer récupérer la gourde, mais là, il faut remonter à Limoges, ça a été un peu compliqué. Mais
1: ah vous... non, ça va être un peu compliqué.
0: Pour
1: là.
0: La prochaine. Belle soirée à vous.
1: Merci beaucoup,
0: merci
1: bonne soirée.
0: Merci d'écouter Ici Limousin, salut Martine.
1: Au revoir.
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0: Bénabar, quoi qu'on dise, le 27 juin prochain, du côté de Limoges, à Ille exactement, il y a un petit événement, en tout cas eux, ils y travaillent, une chorale, les Chants Fleuris et un orchestre géant, une fanfare, les Gueules Sèches, vont nous régaler parce qu'ils vont faire un concert ensemble. On voit ça dans le détail avec un président et une présidente tout à l'heure à 18h15.
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0: C'est aujourd'hui le 11 juin 2026, il est 18h. L'actualité, Valérie Monnier, bonsoir.
2: Bonsoir Christophe, bonsoir à tous.
0: Le collège et le lycée Cabanis à Brive évacués cet après-midi.
2: Suite à une alerte à la bombe au collège Cabanis, à 16h, le préfet de la Corrèze, Vincent Berton, a demandé l'évacuation du collège et du lycée. Ces derniers ont donc été évacués à 16h30. Les forces de police ont sécurisé les établissements pour empêcher toute entrée et procèdent en ce moment à leur fouille afin de rechercher et d'identifier un éventuel engin explosif. Le parquet de Brive précise ce soir que plusieurs établissements français ont reçu cet après-midi des alertes à la bombe similaires.
0: Les investigations menées la semaine prochaine au lycée Raoul Dautry à Limoges.
2: L'établissement scolaire est au centre de toutes les attentions suite à une mystérieuse série de maladies graves parmi les personnels. Un enseignant à la retraite est décédé d'une leucémie foudroyante il y a quelques semaines et d'autres cas interpellent parmi ses anciens collègues pour des pathologies similaires ou des cancers. Le conseil régional en charge des lycées a donc fait appel à une société spécialisée. Le rectorat, Nathalie Coll, suit aussi le dossier de très près.
3: Oui, d'abord pour tenter de rassurer et accompagner les personnels, même si à ce stade aucun lien n'est établi entre ces maladies et le lycée, il faut quand même vérifier, d'autant que ça concerne 5 ou 6 enseignants qui exercent ou ont exercé tous dans le même atelier dédié à la filière sciences et technologies industrielles. Par précaution, cette salle est fermée depuis 3 semaines et restera inutilisée jusqu'à nouvel ordre, et des experts vont donc venir examiner les locaux mais aussi l'air et l'environnement immédiat. Retracer également la nature des produits et des machines utilisés actuellement et par le passé dans cet atelier, ainsi que dans le reste du bâtiment. En attendant, les épreuves du bac prévues à Raoul Dautry se tiendront dans une partie plus récente de l'établissement, et tous les personnels actuels et anciens de cette filière ont été contactés par le rectorat pour leur proposer un suivi médical et un accompagnement psychologique s'ils le souhaitent, car ils sont évidemment tous très inquiets.
2: Il faudra certainement plusieurs semaines avant d'obtenir les résultats de toutes ces analyses. Et si des éléments mettent en cause le site, le conseil régional s'engage à prendre toutes les mesures nécessaires pour protéger les personnels et les élèves qui, à ce stade, donc, ne semblent être pas concernés par des cas de maladies graves.
0: Activité suspendue pour 2 pharmacies en Haute-Corrèze.
2: Sanctionnée par le conseil de l'ordre des pharmaciens de Nouvelle-Aquitaine pour vendre des médicaments à l'unité depuis maintenant 5 ans. Elisa Castagnier à Bugeat et son compagnon Antoine Priou à Sornac écopent d'une interdiction d'exercer de 6 mois, dont 4 avec sursis. Une décision qui passe très mal auprès de la population, mais aussi des 2 pharmaciens. Sans vraiment les désigner, ces derniers accusent les laboratoires et les instances de leur profession de vouloir les faire taire. C'est ce qu'explique Antoine Priou.
4: On l'avait fait pour des raisons qui nous paraissaient légitimes. C'est quand même une pratique qui est largement répandue en Europe et ailleurs dans le monde. Et petit à petit, la France va devoir s'y mettre pour des raisons évidentes d'accès aux ressources et de diminution de l'économie liée au gaspillage. Pour rappel, la Cour des comptes avait chiffré ça à 1,7 milliard d'euros, le gaspillage. Ça représente 17 années de dons au Téléthon, quasiment 20% du budget de la justice. Donc on va devoir aller sur cette question-là. Et nous, ce qu'on dénonce, c'est plutôt que ça relève plus d'une procédure bâillon. Depuis des années, on est des innovateurs de terrain pour essayer de transformer le modèle économique des officines. Et on pense que c'est pour ça que la sanction est restée très sévère.
2: Antoine Priou et Elisa Castagnier qui lancent désormais un appel à leurs confrères, d'une part pour les remplacer durant la fermeture de leurs officines et également pour les rejoindre dans leur combat. Près de 2 millions de fraudes détectées et stoppées l'an dernier par la CPAM de la Haute-Vienne, montant équivalent à celui de 2024. Une attention toute particulière a été portée aux indemnités journalières et aux arrêts de travail frauduleux. 21 dossiers d'arrêts de travail frauduleux ont ainsi été sanctionnés dans le département, précise la Caisse primaire d'assurance maladie. Les élèves de première en filière générale et technologique ont planché aujourd'hui sur l'épreuve anticipée de français du bac. Et pour la première fois demain, eh bien, ils passeront aussi l'épreuve anticipée de mathématiques sans calculatrice. Une épreuve de 2 heures, notée sur 20 points dans l'Académie de Limoges. Ils sont 4615 candidats. À jusqu'à 6 km de bouchons ce matin sur l'A20 dans le sens nord-sud entre Bessines-sur-Gartempe et Razé. Un camion a été mis en difficulté dans l'importante zone de travaux. Une déviation temporaire a été mise en place pour les véhicules remontant vers Paris. Tout est rentré dans l'ordre vers 10h30, indique la gendarmerie de la Haute-Vienne.
0: Et puis c'est le début officiel de la Coupe du Monde ce soir aux États-Unis.
2: Tous les matchs des Bleus seront retransmis sur Ici Limousin et Ici.fr pendant la compétition lors d'une émission spéciale 100% bleu où vous aurez la parole dans ces émissions pour donner votre avis. Le coup d'envoi du premier des 104 matchs de ce mondial, il sera donné à 21h pour nous en France, 13h heure locale à Mexico. Match entre le Mexique et l'Afrique du Sud pour voir la France. Il faudra attendre mardi. Elle fait son entrée dans la compétition face au Sénégal. Et puis le décès du navigateur Charlie Dalin, vainqueur du Vendée Globe 2024-2025. Il est mort à l'âge de 42 ans à Quimper la nuit dernière des suites d'un cancer. La météo, Christophe.
0: C'est du beau temps. Et le ciel clair déjà toute la nuit prochaine, ce qui donnera des températures assez fraîches demain matin. On garde nos petits 5 à 10 degrés. Hein. Demain, quand même, ça fouette un peu, mais bon, voilà, c'est pas désagréable. 11 degrés attendus sur le pays de Vézère au Vézère. Et demain, c'est du soleil qui va régner du matin jusqu'au soir, avec un vent modéré par endroits de nord-nord-ouest. Et en fin d'après-midi, eh bien, on attendra quand même des températures assez intéressantes. Alors, entre 23 et 26 en moyenne, 29 sur le sud de la Corrèze. On jette un petit coup d'œil sur le week-end, moi je résiste jamais le jeudi à faire ça. 27 à 30 degrés au bénéfice d'un beau soleil, ça c'est pour samedi. Puis dimanche, ce sera un peu plus couvert, on aura quelques passages nuageux, mais les températures continuent de grimper, 26 à 29 degrés. On attend 33 dimanche, oui docteur, sur le bassin de Brive.
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0: Prochaines infos d'ici et d'ailleurs, tout à l'heure à 19h. D'ici là, la musique, évidemment, d'ici Limousin. C'est Zazie.

0: Ça tombe bien, Zazie. Tiens, justement, on va faire le point. On va faire le point tout de suite.
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0: Le point, c'est tout, mais pas tout seul. Je vais être rejoint tout à l'heure, avant 19h, par Patrice Gascoigne pour les coulisses télé. Il sera question de Daron ou pas. Ça passe à la télé ce soir. Michaël Chailloux viendra nous présenter Tiphaine Aymard, jeune judoka de grand talent. C'est une fille, hein, Tiphaine, mais on dit judoka pour les filles. Et voilà. On reviendra sur un recrutement également important en ce moment au CHU de Limoges, mais auparavant, on va parler musique. Et on imagine le beau travail, les chouettes surprises que nous concoctent les Chanfleuries. Affublés des gueules sèches, je le dis comme ça, voilà, mais on a hâte. De leur poser des questions à nos deux présidents-présidentes qui vont venir nous rejoindre d'ici quelques instants. Guillaume Perlade pour les Gueules Sèches et Nadine Burguet pour les Chanfleuries. Le concert sera le 27 juin pour être tout à fait précis à Hill à côté de Limoges. On en reparle juste après l'hymne de la Coupe du Monde, Shakira.

0: Shakira, les Burna Boy avec Die Die, l'hymne de la Coupe du Monde de foot 2026. Il est 6h15, 18h15. Bonsoir Nadine.
1: Bonsoir.
0: Nadine Burguet, présidente des Chants Fleuris. Alors, Chants Fleuris, c'est de la chorale.
1: Une chorale basée à Landouge, de 80 choristes.
0: Ouais.
1: Donc une chorale assez importante. Et nous existons quand même depuis presque 30 ans.
0: Presque 30 ans. Et maintenant, vous savez comment écrire les chants, hein, puisque je le dis pour celles et ceux qui nous écoutent, c'est les chants fleuris. Et non, voilà, les chants, c'est
1: H-A-N-T-S,
0: puisqu'il y en a plusieurs. Bah oui, évidemment.
1: Chanter.
0: Guillaume Perlade, bonsoir.
2: Bonsoir.
0: Président des, je ne sais pas si on les présente encore, Gueules Sèches à Limoges. Ouais. Alors, c'est pas une chorale, c'est une grande harmonie, fanfare, on peut dire ça comme ça, les Gueules Sèches.
2: Un groupe musical.
0: Un groupe musical
2: de rue.
0: Voilà,
2: et qui un existe peu connu depuis, à Limoges.
0: Ouais, 104 ans, c'est ça.
2: Voilà, 104e année d'existence.
0: Oui. Vous ne les faites pas, je vous promets.
2: Merci.
0: Les Gueules Sèches qui ont fêté leur siècle, on l'a bien vécu sur votre radio ici, Limousin, et qui continuent donc à nous régaler un petit peu partout dans la région. Vous vous êtes rencontrés, quand exactement, et d'où est née l'idée de jouer ensemble?
1: Alors, comme par hasard, il y a des femmes de Gueules Sèches, de musiciens Gueules Sèches qui font partie de la chorale. Mais nous avions déjà fait un concert ensemble en 2013 avec notre ancienne chef de chœur. Mmh. Et donc, nous avions envie de réitérer l'expérience.
0: Alors, peut-être dans une plus grande dimension.
1: Non, puisqu'on l'avait fait à Jean Moulin, donc c'était déjà une grande salle. Mais on était encore nombreux tous et ça s'est très bien passé. Et comme nous, on aime bien le partage, c'est une expérience qu'on souhaitait.
0: C'est pas tous les jours qu'une chorale est accompagnée par combien de musiciens, Guillaume?
2: Nous serons une quarantaine de musiciens.
0: Une quarantaine, ça arrive pas tous les jours d'habitude. C'est un accompagnateur, deux au mieux.
1: Alors nous avons qu'une accompagnatrice, nous effectivement, mais nous avons fait quand même quelques concerts avec d'autres orchestres, comme le Club Symphonique de Limoges, par exemple. Donc, mais c'est des expériences que nous aimons beaucoup.
0: Ah, j'imagine. Alors, vous avez réfléchi au répertoire, ce sera, vous rééditez peut-être un petit peu les exploits de la précédente?
2: Alors, il n'y a pas de morceau en commun avec le concert de la dernière fois.
0: Ouais.
2: Bon, il y aura une partie de la chorale seule, bien sûr, nous une partie seule aussi, après on fera de la variété. Comme ça. Les gens devraient pouvoir
0: s'y reconnaître,
2: pouvoir chanter en même temps, si tout va bien. Oui.
1: Alors, notre ADN, c'est déjà la variété.
0: Mmh.
1: On fait un peu de gospel aussi, quelques classiques, mais c'est surtout de la variété. Donc, voilà, on s'adapte très bien au style de musique de des Gueules Sèches.
0: Des noms. Qui vous allez chanter
1: Ça va, nous on chante de Mentissa par exemple,
0: oui, très bien.
1: Du Johnny Hallyday, du Sardou, donc voilà, plein de chants. Bon, récent, alors je dirais dans les 50 dernières années et du très récent aussi.
0: Oui, des très connus également.
1: Des très connus,
0: pour que tout le monde chante.
1: Voilà, c'est le partage,
0: pour
1: chanter avec tout le monde.
0: J'entends bien, c'est facile ou pas? De jouer en même temps qu'on chante,
2: c'est un exercice qui n'est pas si facile qu'il en a l'air. Oui.
0: Ouais.
2: Parce que nous, justement, on est habitués à jouer dans la rue, donc à envoyer un peu du lourd. Et des fois, on oublie un petit peu qu'il y a des gens qui chantent derrière. Donc, c'est pas si facile. Et justement, accorder les voix avec les instruments, il a fallu trouver les morceaux adéquats, justement, pour que les voix puissent être accordées avec les morceaux. Et puis mettre tout le monde ensemble, donc pas loin de 80 choristes et 40 musiciens, ça fait du monde à mettre en place.
0: Oui, ça fait du monde à mettre sur la scène. Mais vous y arrivez très très bien à nous accompagner. La preuve, on l'entend, la vie est belle, la bande originale du film, en tout cas, jouée par les Gueules Sèches, et prise de son signée de l'équipe technique d'ici Limousin. Alors ce concert, c'est quand, c'est où, c'est comment, c'est combien?
2: Alors donc c'est le 27 juin, le samedi 27 juin, à l'Espace Belle à Ille. Hein? Une nouvelle salle qui est très très jolie d'ailleurs, au passage. Et c'est 12 euros par adulte et 6 euros pour les enfants de moins de 12 ans et les étudiants.
0: Il faut les caser, hein, les 80 choristes et 40 musiciens.
1: Alors, nous ne serons peut-être pas 80, mais nous serons une soixantaine, je pense, au moins.
0: Donc une centaine sur scène.
1: Sur scène.
0: Au moins qu'il y ait le double dans le public.
1: On espère. Nous espérons très fortement.
0: C'est un très bel espace, c'est une très jolie salle qui sonne bien en plus. Hein.
2: Oui, oui.
1: Bon, alors, on n'a pas testé le son, mais par exemple, c'est une très belle salle, effectivement. Nous avons réussi à nous caser dans notre salle de répétition qui est pas très grande, donc je pense qu'avec une belle scène, c'est quand même on a quand même de la place.
0: Oui.
1: Et on peut faire quelque chose de très bien et de très harmonieux.
0: Merci en tout cas pour le plaisir que ça va procurer, c'est sûr, et ce partage. Je reprends hein, votre expression parce que je crois que c'est la juste expression voilà, à employer. 27 juin, 20h à l'Espace Belle, donc c'est à samedi soir, les gueules sèches, les champs fleuris, et avec ici Limousin qui vous invite, tiens, tout de suite au 05 55 34 5000. Vous avez envie de passer une très belle soirée, un samedi soir du côté de Hill, juste à côté de Limoges, avec les gueules sèches et les champs fleuris, vous nous appelez tout de suite au 05 55 34 5000. Nadine Burguet, merci.
1: Merci beaucoup.
0: Belle continuation avec les champs fleuris. Et pour les gueules sèches, Guillaume Perlade, belle soirée.
2: Et merci.
0: Et puis bon concert.
2: Merci
0: à bientôt.
1: Au revoir. Merci beaucoup.

0: sur votre radio. Félicitations et merci de nous écouter à Serge. D'ailleurs, il est récompensé. C'est lui qui ira avec la personne de son choix le samedi 27 juin au soir à 20h à l'Espace Belle à Ille. Applaudir les gueules sèches, les champs fleuris. Bravo Serge à Perpezac-le-Noir. 18h25, sur la route, ça ralentit toujours. 1 km 100 de ralentissement dans le sens Paris-Toulouse à Bessines-sur-Gartempe sur toutes les voies. Hein. C'est dû à des travaux un petit peu plus loin. À partir du point repère 152, vous êtes obligé de lever le pied. Et puis, il y a un autre secteur où ça ralentit, 1 km 500 de ralentissement dans le sens Paris-Toulouse. Alors, c'est dû aussi à des travaux à la hauteur de la commune du Sac. Sur toutes les voies, on est ralenti à partir du point repère 267.
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0: Manon, Lisa, sur votre radio ici, Limousin, vous dites, ça ressemble un petit peu à du Manu Chao, ça, mais c'est voulu, c'est fait exprès, voilà, sur d'autres paroles, sur d'autres histoires qu'elle raconte très très bien sur les réseaux sociaux. Il y a d'autres petits bijoux de ce style. Là, c'était Le Petit Pêcheur.
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0: À vos côtés pour pourquoi pas devenir aide-soignant. Les inscriptions pour la sélection des candidats aux instituts de formation d'aide-soignants, c'est en ce moment auprès du CHU de Limoges, de Dorat, de Saint-Junien, de Saint-Thirier. Alors c'est en cours, des candidatures à partir de 17 ans sans condition de diplôme. La durée de la formation qui sera proposée avec un parcours complet est de 11 mois. Et la date butoir, c'est pour ça que je vous en parle aujourd'hui, c'est encore possible demain et après c'est terminé. Les oraux de sélection auront lieu du 18 au 26 juin. Donc ça se termine pour les inscriptions demain, 12 juin. Pour vous inscrire, un lien unique, école.chu-limoges.fr, MySelect. Je vous rappelle l'adresse, après vous trouverez, c'est sûr. École au pluriel, .chu-limoges.fr.
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0: Bon, ils connaissent le menu, mais ils chantent la recette tout à l'heure, Jack et Carla. Mais tout de suite, voici Sting. Magnifique chanson, Russians.

0: Voilà, il faut bosser en famille. C'est la recette de Jake et Carla, en tout cas, à 18h37. Petite musique de sport ici, Limousin Sport, avec une graine de championne aujourd'hui, originaire de chez nous, que Mickaël Chailloux se fait un plaisir de nous présenter.
1: À 19 ans, Tiffaine Aymar fait partie des noms qui vont compter dans le judo français dans les prochaines années. Originaire de Saint-Jouvent, c'est là-bas qu'elle a commencé le judo.
2: Ma sœur, elle en faisait au club de Saint-Jouvent, et mes parents, ils m'ont inscrit aussi en même temps que ma sœur.
1: Pourquoi elle aime ça ?
2: Cet esprit de sport de combat et de dépassement de soi-même, parce que j'aime pas trop perdre, quoi, et petite, c'est encore pire, donc justement je pouvais essayer de, on va dire, de me canaliser et toujours essayer de gagner dans le judo. Je trouvais que c'était un sport qui me correspondait vraiment bien et j'ai continué.
1: Elle a été repérée par son coach Adrien Lacombe, avec qui elle a une forte connexion.
3: Dès le début, j'ai vu qu'elle avait une fibre de compétitrice. C'est quelqu'un qui travaille énormément, qui est là tous les entraînements, qui est toujours à fond. Son travail n'avait pas été encore récompensé sur une compétition nationale. Elle est présente sur tous les podiums, sur tous les tournois de préparation chaque année. Même si tout le monde était conscient de son potentiel et de son niveau, sur les championnats de France, elle a pas encore réussi à obtenir une médaille.
1: Et cette année, elle a enfin obtenu la médaille qu'elle attendait, vice-championne junior en mars dernier.
3: Elle a fait vraiment une journée parfaite, pleine de maîtrise et de rigueur. Elle n'a pas été mise en danger, mise à part en finale où elle subit une clé de bras.
1: Parmi ses forces, il y a, selon son coach,
3: cette capacité à comprendre et à rapidement intégrer, à se donner les moyens d'y arriver, quoi.
1: Force aussi dans son judo, selon la jeune fille.
2: Je suis pas mal développée, quoi. Techniquement, je suis plutôt bien. Enfin, j'ai différentes prises dans mon judo, quoi.
1: Mais il y a aussi des faiblesses.
2: C'est un peu le mental des fois. C'est-à-dire que je vais des fois douter de moi-même. Et du coup, des fois, c'est plus un combat contre moi-même que je dois faire que contre l'adversaire.
1: Sur laquelle elle travaille au Pôle Esport de Bordeaux, où elle est désormais.
2: Sur le Pôle France de Bordeaux, j'ai une préparatrice mentale. Et donc oui, on a un rendez-vous par semaine. Et on essaye de travailler justement sur ces petits... Enfin, ce mental qui peut amener des plus en compétition, quoi.
1: Mais elle revient souvent en Limousin, évidemment.
2: Quand il y a des compétitions, j'essaye de revenir un petit peu. Le club de Saint-Jouvent, franchement, ils m'ont toujours suivi, et quand je peux, je vais voir le président, le bureau, etc. Donc ouais, franchement, c'est un club de cœur. Et pareil avec l'Alliance de Limoges. Franchement, ils sont très importants l'un comme l'autre pour moi.
1: Le judo, c'est sa passion, à tel point qu'elle veut devenir prof de judo.
2: Je fais un BPJEPS là cette année, en même temps que

0: L'album s'appelait Soul. Il a toujours choisi des noms d'albums très très courts. Peter Gabriel, dans cet album, il y avait aussi un superbe duo, Kate Bush. Mais là, c'était le Sledgehammer. 7h moins le quart, Patrice Gascoin vient nous rejoindre. Patrice qui nous parle. Alors, ce soir, vous avez choisi de nous parler des nouveaux papas, ceux qu'on appelle les darons. Gros plan sur un documentaire à voir sur France Télévisions, notamment sur la plateforme.
1: À l'origine du documentaire que je vous recommande aujourd'hui, il y a la blessure intime d'un homme.
2: Le déclencheur de tout ça, moi, je pense sincèrement que c'est le moment où... la justice estime que je ne mérite pas, entre guillemets, une garde alternée et donne une garde exclusive à la mère de mes enfants. Moi, je l'ai vraiment pris comme une forme de constat, je ne suis pas un bon père. Et je me suis remis en cause en me disant...

0: Qu'est-ce que je fais de bien, qu'est-ce que je fais de pas bien, et comment essayer de m'améliorer tant que faire se peut.
1: Et voilà pourquoi Olivier Daube s'est lancé dans cette aventure, écrire ce documentaire avec le réalisateur Yann Sita. Que vous ayez été, que vous soyez père, papa, le vieux ou le daron, vous allez forcément vous y retrouver dans cette quête filmée intitulée « Les nouveaux darons ou pas ?» Un doc disponible gratuitement sur la plateforme de France Télévisions, France.tv. Ce Olivier, père de deux enfants qui s'interroge, et nous avec, sur le sens du mot père aujourd'hui, je lui ai demandé, étant donné qu'il se montre à nu sur une question qui implique ses enfants, est-ce qu'il a demandé l'autorisation aux principaux intéressés avant de se lancer? Et puis, je serais curieux de savoir ce qu'en ont pensé ses enfants de cette introspection aux yeux de tous devant la caméra. Écoutez la réponse de Olivier Daube, l'auteur de ce documentaire « Les nouveaux darons ou pas ?»
2: Bien évidemment, j'ai dû demander l'autorisation non seulement aux principaux intéressés, mais également en ce qui concerne mes enfants et leur maman, dont je suis séparé. Et je pense qu'elle était assez réticente. Et en fait, c'est ma fille qui a fini par la convaincre que c'était important pour elle et que c'était important pour moi et qu'elle voulait le faire, que c'était aussi une forme de transmission, même si ça, elle met pas les mots là-dessus, mais en tout cas qu'il y avait un côté patrimonial et que c'était un objet important pour notre famille. Et donc voilà comment ça s'est fait. Après, je crois que ma fille est très fière de moi, elle me l'a déjà dit. On a fait un visionnage familial quand j'ai reçu la version finale et pour le coup, je l'ai sentie vraiment assez bouleversée. Elle pleurait et elle m'a remercié. Donc j'étais très très touché. Pour mon fils, c'est un petit peu plus compliqué. Il a 12 ans. Je pense qu'il n'a pas cette maturité qu'a désormais ma fille.
1: Olivier Daube, auteur du documentaire Les Nouveaux Darons ou pas, à découvrir sur la plateforme de France Télévisions, France.tv. Un doc qui va vous parler, que vous soyez daron ou pas. Quant à moi, daron en questionnement perpétuel, je vous dis à demain pour de nouvelles coulisses télé.
3: Ouais, faut pas trop se poser de questions non plus, hein, c'est pas bon. Patrice Gascoigne revient demain. Patrice Gascoigne pour Ici Limousin, pour les coulisses télé. Tarzan Boy, voici le groupe Baltimora. Souvenir des années 80, juste avant d'entamer un grand chapitre années 80, le 100% années 80, entre 19 et 20h ce soir. Comme d'habitude sur votre radio Ici avec Laurent Petit-Guillaume.

0: Voilà, le Tarzan Boy est passé par Deliane. Il était là avec vous, ici, Limousin, 18h50. Il va y avoir quelques beaux événements. On est en train de vous préparer un été, vous le concocter, notamment avec quelques festivals dans notre région. Et celui-ci n'échappera pas, justement, à ces événements. C'est mille et une notes, avec une belle ouverture, notamment une Golden Party, une Garden Party, un 14 juillet. Vous allez vous croire à l'Élysée, ou presque. Ce sera la Chapelle Saint-Martin, figurez-vous. Donc, le festival va ouvrir dans ce cadre exceptionnel porté par Gilles Dudognon, le restaurateur bien connu. Et puis c'est un autre pianiste bien connu qui va venir ouvrir le bal. Il va y offrir un grand voyage avec un répertoire français de Couperin, Johnny, en passant par Yann Tiersen. Nicolas Horvat sera donc en concert ce soir-là. Et puis le chef Gilles Dudognon proposera aussi, à ceux qui le veulent, un petit pique-nique, mais façon Gilles Dudognon, quoi. Voilà une belle ouverture pour un nouveau festival, enfin ce festival que vous aimez, Mille et une notes à Limoges cet été. 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Appelez-nous tout de suite, 05 55 34 5000.
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0: Quand Roussel, tout s'en va. Il est 7h05. Vous faites attention, vous êtes sur la 20 dans le sens Toulouse-Paris. On nous signale à l'instant un véhicule relativement lent, très lent, et donc c'est dangereux. Si vous êtes du côté du point repère 256, vous êtes très très attentif à Saint-Pardoux. L'Ortigier notamment, c'est terminé sur les ralentissements dont on vous parlait tout à l'heure à Bessines-sur-Gartempe, et un petit peu plus au sud aussi, justement Saint-Pardoux, l'Ortigier, mais prudence tout de même, vous venez de l'entendre, avec ce véhicule donc à repérer aux alentours du point repère 256 dans le sens Toulouse-Paris.
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0: Woman avec Nénette Chérie. Tout à l'heure, une autre femme sera l'invitée d'Émilie Mazoyer, une certaine Fatoumata Diawara, pour à partir de 20h nous parler de son album Massa. Merci à Jérôme Bessé à la réalisation de cette émission, à Bertrand 34 5000. J'aurai plaisir à vous retrouver demain, ici même. N'oubliez pas d'être heureux.
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0: Ça n'a pas changé depuis ce matin, nous sommes le 11 juin 2026, il est 19h. L'actualité de ce jeudi, Marine Le Génie.
2: Et ça y est, on y est presque à une demi-heure de la cérémonie d'ouverture du Mondial. Trois cérémonies pour être exact, car la Coupe du Monde de foot se déroule de manière inédite dans trois pays, aux États-Unis, au Canada et au Mexique. Le Mexique en proie à de grosses tensions sociales et où l'ombre du narcotrafic plane. Emma Sarango, vous êtes à Mexico pour le match d'ouverture ce soir, Mexique-Afrique du Sud, où on se prépare tout de même à la fête.
3: Tout ce dont on pouvait rêver, les sombreros, les drapeaux vert, blanc, rouge, des supporters déjà surexcités à l'heure du petit déjeuner ici. C'est incroyable d'accueillir ici un troisième mondial, se réjouit Augustine, venu avec ses deux fils alors que le stade se remplit progressivement. Il n'y a pas eu pour l'instant de blocage des enseignants, transporteurs, agriculteurs. Il faut dire que 1700 policiers anti-émeutes entourent tout le périmètre. En revanche, quelques familles de disparus mexicains du narcotrafic ont réussi à passer les barrages, même sans billets, comme Claudia qui brandit juste devant le stade une banderole avec la photo de son mari Oscar, disparu il y a 4 mois. Et elle reprend le slogan de la présidente pour ce mondial, le ballon revient à la maison.
4: La pelota vuelve a casa, pero nuestros familiares cuando. Esa es la pregunta que
3: le ballon revient à la maison et nos proches alors quand reviennent-ils? C'est la question que nous posons au gouvernement et aux fans aujourd'hui, dit Claudia et ses 4 camarades qui se font ici les porte-voix des familles des 130 000 disparus au Mexique.
2: Emma Sarango à Mexico pour ici Mexique Afrique du Sud. Coup d'envoi 21h. La France elle entre en lice mardi prochain. Ce sera contre le Sénégal. 19h et presque 2 minutes. Vous écoutez ici dans l'actualité également l'ex-compagnon d'Elisa Pilarski, condamnée à 4 mois de prison avec sursis pour homicide involontaire. Elisa Pilarski, c'est cette jeune femme enceinte, tuée en 2019 par des morsures de chien, morsures attribuées au chien de Christophe Hellul. Le chien lui va être euthanasié. Un appel des associations à manifester contre les violences sexuelles chaque lundi devant chaque tribunal de France. Et le 4 juillet prochain, une proposition de loi a été déposée fin 2025. Et c'est pour pousser le gouvernement à la mettre à l'agenda que les associations appellent à se mobiliser massivement. Floriane Volt est porte-parole de la Fondation des femmes, membre de la coalition.
5: Là, aujourd'hui, il y a eu des prises de parole du gouvernement qui tortillent, qui sont pas claires, qui souhaitent diviser les mesures, qui saucissonnent. Et je pense que les citoyens et citoyennes n'en peuvent plus, qui sont aussi inquiets. Chaque affaire est traitée avec une réponse de saupoudrage. C'est une loi par scandale. Et c'est pour ça, face aux hésitations du gouvernement, qu'on appelle à continuer la mobilisation qui a été lancée dès lundi dernier jusqu'à ce qu'on ait cette loi intégrale et surtout avec les moyens nécessaires pour permettre une véritable lutte contre les violences sexuelles.
2: Des rassemblements dans le sillage donc de l'affaire Liana et en pleine affaire Bruel, Patrick Bruel qui est placé sous contrôle judiciaire avec interdiction de quitter le territoire, sorti tard hier soir du tribunal de Nanterre. Le chauffeur est mis en examen dans 4 affaires et échappe donc à la détention provisoire requise par le parquet. Il était le vainqueur du dernier Vendée Globe en 2025. Charlie Dalin est mort la nuit dernière à l'âge de 42 ans, emporté par un cancer. Il s'était lancé dans ce tour du monde en solitaire tout en luttant contre la maladie. Le président du Vendée Globe salue son talent et sa combativité, ainsi que le respect qu'il inspirait à tous ceux qui l'ont côtoyé près du ponton du Vendée Globe au Sable d'Olonne. Yves-René Tapon a recueilli les réactions de passants.
6: Face au ponton du Vendée Globe, l'immense portrait de Charlie Dalin trône à la suite des précédents vainqueurs du Tour du Monde à la voile.
7: C'est bien triste.
6: La nouvelle de sa disparition a saisi ses plaisanciers.
7: Malheureusement, ça touche ce putain de cancer. 42 ans, puis de toute façon, malheureusement, ça touche tous les âges. Oui, ça m'attend, ouais, j'ai d'empathie, ouais. Parce que c'est un bon navigateur, puis une belle personne. Peut-être qu'il va naviguer l'autre côté.
6: Et la même réaction chez tous ses passants. Le marin est parti trop jeune.
8: Ça fait quand même jeune, ça fait même pas la moitié, quoi, en fait.
9: 42 ans, c'est pas un âge.
8: C'était un grand marin. Pour finir le Vendée Globe en premier, c'était un grand marin.
6: Beaucoup se souviennent, évidemment, de sa victoire mémorable.
9: Ici, maintenant, Charlie Dalin, c'est une figure du Vendée Globe et des Sables d'Olonne.
10: Un type brillant sur le plan navigation, sur le plan technique aussi, puisqu'il participait à la création et à la modification de bateaux.
8: Très triste.
6: Vous vous souvenez de sa victoire ?
10: Absolument, oui. Ah bah oui. Et puis les photos de passage sur le chenal avec un monde fou. On perd un grand marin, là. C'était un Tabarly en puissance.
3: Un grand champion qui s'en va, beaucoup trop jeune.
6: Chacun espère désormais qu'un hommage sera rendu à la hauteur du champion qu'il était.
2: Yves-René Tapon, ici Loire-Océan. Retour sur cette carrière hors norme sur ici.fr et l'appli ICI.
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12: Bonsoir à tous, merci d'être fidèles à notre rendez-vous 100% années 80. Et comme chaque jour, je suis allé chercher dans nos archives le meilleur de ces années-là. Pour certains de ces tubes, quelques anecdotes. Bref, on est ensemble jusqu'à 20h et ça commence comme ça.

0: téléphone New York avec toi.
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0: 1984, ça fait 8 ans qu'on est fan du meilleur groupe de rock français. Tous les ados veulent ressembler à Jean-Louis Aubert, Louis Bertignac. On prend des cours de guitare pour les imiter. En soirée, on chante à tue-tête. Bref, ce New York avec toi, extrait de ce qui deviendra le dernier album de Téléphone. Mais ça, on ne le sait pas encore. Le groupe se sépare effectivement 2 ans plus tard. En même temps, la même année, une autre chanson nous trotte dans la tête. C'est plus Love, Désir, Désir, Véronique Jeannot et Laurent Voulzy.
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0: Lio, c'était Fallait pas commencer. Lio dans le rôle d'une femme libre qui ne compte pas se faire humilier par un mari infidèle, sur un rythme pop-rock génial, et puis un clip devenu un classique, ça c'est du grand Lio, un de ses plus grands succès en 86. Lio qui nous donne rendez-vous le 17 décembre prochain à l'Olympia. La suite de 100% années 80, c'est juste une merveille. Paul McCartney, Stevie Wonder, Ebony and Ivory juste après ça.
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2: Le centre social de Nexon organise un café réparation. Ça va se passer ce samedi de 14h à 17h. C'est l'occasion de donner une seconde vie à vos objets du quotidien. Alors que ce soit le petit électroménager, les outils, les jouets ou encore du matériel informatique. Des réparateurs bénévoles qui sont présents pour vous accompagner. Vous montrer aussi comment réparer vous-même. Vous avez rendez-vous à Nexon ce samedi 13 juin 14h 17h. Ça se passe au centre social. Et puis le foyer rural de la Chapelle au invite ses habitants un petit peu âgés, on va dire, à venir découvrir une activité sportive. Ça s'appelle Sport pour tous. Ce sont des séances de gym découvertes qui sont proposées les lundis soirs de ce mois de juin pour ensuite prolonger cette activité sportive à la rentrée. Il reste encore deux rendez-vous pour en profiter, ce lundi 15 et le lundi 22 juin. Débutants, confirmés, adolescents, adultes, seniors, tout le monde est le bienvenu. Et pour plus de renseignements, vous vous approchez du foyer rural de la Chapelle au Brault.
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0: Money for Nothing, c'était Dire Straits.
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0: Et pour la suite, j'ai voulu rendre à César, j'ai voulu rendre à Désirless ce qui appartient à Désirless, car il n'y a pas que Voyage qui a marqué son parcours et le public. 11 juin 1988, elle est numéro 2 des ventes en France avec son deuxième tube, l'excellent John. Marquée par un voyage en Inde, elle dédie ce titre à Yama, le dieu de la mort. Son nom de scène est d'ailleurs inspiré de ce voyage. La philosophie locale, c'est le lâcher prise. Désirless, ça veut dire sans désir, sans attachement. Et John, eh ben c'est ça.
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0: Noir et blanc, c'était Bernard Lavilliers. Un texte inoubliable, de n'importe quel pays, de n'importe quelle couleur. La musique est un cri qui vient de l'intérieur. Cette chanson devient un énorme tube. 17 semaines consécutives dans les meilleures ventes de singles en 87. Et la suite de votre soirée, c'est Décibel dès 20h avec Émilie Mazoyer qui reçoit ce soir Fatoumata Diawara. Mais en attendant, place à Nikita, Elton John, qui arrive juste après ça.
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1: Belle soirée à tous, vous écoutez votre radio ici, il est 20h.
2: Et à 20h sur votre radio ici, c'est Décibel, toute l'actualité ce soir, avec une de mes artistes préférées au monde des victoires de la musique en France, aux Grammy Awards aux États-Unis, mon invitée à la classe internationale, autrice, compositrice, interprète, guitariste, Fatoumata Diawara est l'invitée de Décibel et elle vous a même déjà emmené au bal.

0: La voix féminine incontournable de l'Amo Mali depuis la création de ce beau projet autour de Mathieu Chedid. 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
0: Salut à toutes, salut à tous et merci d'avoir choisi ici pour passer votre jeudi soir. L'actualité de ce 11 juin, l'actualité musicale s'entend. C'est un anniversaire un petit peu triste puisque c'est l'anniversaire de la mort de Françoise Hardy. Alors pour se remonter le moral, évidemment, on écoutera sa douce voix. On écoutera aussi en coup de cœur, en découverte, un jeune artiste dont vous n'avez peut-être pas encore entendu parler. Il s'appelle Édouard Biel et vous l'entendrez à la fin de l'émission. Je vous parlerai du festival de musique française le plus cool qui soit et qui n'a pas lieu en France, figurez-vous. Je vous donnerai envie peut-être de prendre un billet pour la Belgique un peu plus tard dans l'émission. Et puis nous allons jouer au blind test aussi autour de Dieu, les chansons qui parlent de Dieu. Si ça vous inspire, alors appelez-nous maintenant au standard 0810 055 056. C'est Sadika qui vous attend au standard et le cadeau ce soir, c'est le nouvel album de Fatoumata Diawara, une merveille qui s'appelle Massa. Fatoumata est dans le studio. Bonjour.
3: Bonjour.
0: Qu'est-ce que je suis contente qu'on se retrouve, ma chère Fatoumata. Comment ça va?
3: Ça va bien, merci toi.
0: Ouais, ça va très bien aussi. Fatoumata Diawara qui fait une pause là de quelques heures à la maison de la radio pour répondre à des interviews, qui vient de sortir, je le disais, un nouvel album. Mais en réalité, tu es au cœur déjà d'une tournée énorme depuis le mois de mars. T'es déjà passée par l'Afrique du Sud, pas mal par la France aussi, et puis la Norvège, et puis la Suède, et puis après ça continue, l'Espagne, le Danemark, la Belgique, la Pologne, la Suisse, l'Angleterre, la Hollande. C'est dingue quand même ce rythme. T'es chez toi parfois ?
3: Moi je suis chez moi, sur scène oui. Ah. Je me sens comme à la maison. C'est incroyable, c'est l'endroit où je me sens le plus vraiment comme chez moi. Oui. Je sais pas si c'est bien ou pas, ou ça va changer plus tard, mais pour l'instant, ça me manque la scène.
0: Il faut dire que tu fais partie de ces artistes qui ont rêvé très fort d'être sur scène et qui ont dû travailler dur pour arriver sur scène. Donc peut-être c'est normal de savourer aujourd'hui.
3: Non, aussi parce que je suis passée aussi par tellement d'expériences et qui a envie de aussi se libérer. Et j'ai envie de continuer à me guérir, en fait.
0: C'est ça.
3: Parce que les thérapies, quand tu commences à aller voir un psy, tu t'arrêtes pas, en général. C'est une maladie.
0: Ça peut durer.
3: Ouais. Donc, en gros, la scène, c'est mon psy, quoi. Je vais voir un psy et dès que le moral est bas, ben, la scène m'aide à remonter tout ça.
0: Alors, en 2026-2027, le moral va être très,
3: oui,
0: très,
3: oui,
0: haut.
3: Oui, j'espère. En plus, parfois, ça ne suffit même pas.
0: Il y a notamment le 25 novembre prochain, l'Olympia à Paris. Mais je vous entends râler d'ici, chez vous, en disant « il n'y a pas que Paris dans la vie ». C'est vrai, c'est vrai. Vous qui nous écoutez, par exemple, dans la belle ville de Saint-Nazaire, eh bien, Fatoumata sera chez vous le 25 juillet pour le festival Les Escales. Il y a aussi Sète, Gignac pour les festivals d'été, Mantes-la-Ville à l'automne prochain, ou encore Vannes, Istres, Lyon, La Souterraine, et puis déjà en 2027, des dates notamment à Béthune et à Bordeaux. Alors Fatoumata, en parlant de voyage, la dernière fois qu'on s'est vu, c'était pour ton troisième album, London Co, donc, qui nous emmenait quelque part entre Londres et Bamako.

0: Et donc, très rapidement, te voilà.
1: Ça me manque déjà.
0: La Momalie, c'est vrai.
1: C'est magnifique, cette chanson incroyable, elle est belle. Oh, il a fait un beau travail quand même à Mathieu. Cet album va rester dans l'histoire, ça va bien rester dans le temps.
0: Je pense qu'il va rester. Et puis, alors, ce qui est très drôle, parce que quand tu dis que Mathieu Chédid et cette aventure-là te manque, lui aussi, quand il a su que tu venais dans Décibel, il nous a envoyé un petit message pour toi et un petit message dans lequel, tendez l'oreille, il y a une information très intéressante sur le nouvel album de Fatoumata.
2: Ma Fatou, ma sœur, c'est une pensée de ton frère Mathieu pour te dire qu'on est toujours reliés, de près comme de loin, et que je suis très très fier d'avoir participé à cet album magnifique et tellement magique comme toi. Gros baiser.
0: Oh. Voilà. Mathieu Chédid, c'est une sublime rencontre, vous deux.
1: On s'adore.
0: Mais ouais.
1: On s'adore. Je l'aime tellement. C'est que parfois, quand tu laisses la place à la nature, elle te fait découvrir des belles choses. Il faut avoir confiance, en fait. Faut pas toujours penser aux choses négatives. Et avec Mathieu, on a cet instinct-là, cet instinct enfant. Il y a un enfant en nous. On a des petits garçons et des petites filles en nous qui parfois connectent et on est juste nous-mêmes. Quand on joue la musique, on est comme si on était dans un jardin d'enfants où on est en train de jouer ensemble. On s'éclate, on se regarde, on rigole. On ne sait pas pourquoi on rit. Mais il y a un sentiment de bien-être et de confort et de complicité et d'amitié lorsqu'on partage la musique. C'est vraiment quelque chose que tu ne peux pas définir. Je ne saurais même pas vous dire qu'est-ce que c'est exactement je sais pas, cette fusion et cet amour. Parce que c'est au-delà de l'amour que les gens connaissent. Parfois, on se limite trop de l'amour classique, se marier, sortir ensemble. Mais l'amour est vaste. C'est au-delà de tout ça. Le monde est l'amour. La vie, c'est l'amour. Donc, si on se dit, on limite tout aux relations amoureuses, on perd tellement la dimension de cette divinité, cette sensation qui est l'infini.
0: C'est ça, les forces infinies.
1: La force infinie, exactement.
0: C'est sûr.
1: La divinité.
0: Dans le message, Mathieu Chédid se réjouissait d'avoir participé au nouvel album. Il s'appelle Massa.

0: Il y a une chanson donc sur l'album qui s'appelle Massa. Cette chanson, elle donne son titre au disque. Massa, c'est Dieu, c'est l'éternel. C'est immense comme thème. Tu parlais d'amour avec un grand A, D avec un D majuscule aussi. C'est immense. Et ça donne bien le ton de ton disque. Hein. T'as décidé.
1: Exactement, c'était le sentiment de bien-être lorsque nous étions sur la création de cet album. Je sentais tellement cette harmonie et cette sensation de bienveillance, d'être bien entourée. Pour une fois, moi qui ai galéré en tant que femme, chanteuse, comédienne et musicienne, et me retrouver en face d'un homme qui me respecte, comme Mathieu, et que, mais avec lui, il me rassure en fait. Et cette assurance, tu l'as pas avec beaucoup de personnes. Dans chaque chose, il faut des deux énergies. Moi, je crois à la dualité. L'homme, la femme, l'eau, le feu, jour, la nuit. Et j'ai fait ma partie eau, qui est l'esprit féminine, et j'avais besoin de feu, ou je suis le feu, j'ai besoin d'eau, parce que ouais. Il faut quelqu'un pour calmer l'autre. Voilà. Si peut-être je suis trop dans l'extrême dans le texte ou trop dans le rythme, qu'il y ait quelqu'un qui dose tout cela. Sur ça, je suis pas... J'accepte totalement de me faire accompagner.
0: Massa, c'est un album magnifique sur lequel il y a Janet. Je vous propose qu'on découvre cette chanson. Janet, c'est une chanson qui parle du Mali et de ces voyageurs, ces gens qui partent, qui émigrent loin pour chercher fortune.
1: Je n'ai jamais oublié d'où l'on vient et de vraiment, en cas de problème, toujours se rappeler de ses racines, ses valeurs. Parfois, ça aide pour aller plus haut et plus vite.
0: Fatoumata Diawara est de retour avec un nouvel album, et Janet.

0: Fatoumata Diawara, les amis. J'adore Janet.
1: Merci. Adore. Merci. Vous entendez cette guitare. C'est des choses que tu peux pas.
0: Et le synthé, il y a du synthé de teaser.
1: Mais c'est soft, vous voyez comment il utilise. Honnêtement.
0: Non, c'est très réussi. Très, très réussi. Et fait donc dans le bonheur et la sérénité.
1: La sérénité.
0: Cet album Massa qui est sorti vendredi. La tournée, je vous en ai parlé. Fatoumata fait une tournée mondiale parce que l'album sort partout dans le monde. Parce que, voilà, t'es une artiste internationale. Je le disais tout à l'heure, la classe internationale. Est-ce que ça simplifie les choses pour toi en te disant finalement, de toute façon, je peux bien choisir une langue, je joue en Suède, je chante pas en suédois, tu vois, est-ce que ça simplifie les choses ou est-ce que c'est compliqué et t'as envie quand même de pouvoir avoir la compréhension de tous les publics que tu vas aller rencontrer? Je parle des paroles.
1: Les paroles, après, je traduis certains thèmes qui me tiennent à cœur, dont l'albinisme, la mutilation génitale, le mariage forcé, tous ces thèmes qui sont assez sensibles. Mais il est important pour moi de chanter en bambara parce que ma vérité compte beaucoup.
0: Sinon,
1: je serais pas, j'aurais pas cette flamme de vouloir monter sur scène tous les jours. Il faut être vivante pour pouvoir défendre tout ça et tout le temps sur la route et changer des chambres tous les jours. T'as pas de vie, en fait. Il y a beaucoup de sacrifices là-dedans. Donc, pour gagner, pour trouver le plaisir d'aller à la conquête de ton public, il faut que tu fasses quelque chose que tu te sens bien, quoi.
0: Ouais.
1: Et moi, la langue, elle est comme une connexion, une antenne entre moi et mes ancêtres. Et ça facilite tout. Dès que je monte sur scène, le fait d'être soi-même, même si t'es malade, en fait, les choses, l'ange de la musique t'aide, quoi.
0: Ouais.
1: C'est tout se met, tout est aligné, tout se. Ça, en fait, la connexion est plus évidente que si tu devais faire beaucoup d'efforts et se mentir à soi-même.
0: Et puis l'authenticité aussi de cette langue qui te permet d'aborder dans ce nouvel album des thèmes extrêmement intimes. Je pense notamment au décès de ton papa avec cette chanson Tati Bakary, où tu parles, oui, de ton papa qui est parti. Mais il n'y a pas que lui, il y a aussi Amadou Bagayoko, Toumani Diabaté.
1: J'en cite pas mal.
0: T'en cites quelques-uns. C'est beau comme tout.

0: thème qui est évidemment immense, plus grand que nous, et en même temps c'est le thème qu'on a toutes et tous en commun avec l'amour. Mmh. Tous dans la vie à un moment on aime, tous dans la vie à un moment on a quelqu'un qu'on aime qui meurt. C'était difficile d'écrire cette chanson pour ton
1: père? Beaucoup. Jusqu'à présent, même quand je chante sur scène, je suis assez émue parce que l'amour que t'as pas pu exprimer de son vivant et que quand il part, soudain tu le libères.
0: Ouais.
1: Tout cet amour-là, c'est fort. Si tu te dis, en fait, je savais dire je t'aime, mais pourquoi je le sais que maintenant, seulement maintenant que je peux dire que je t'aime. Et je lui demande sa permission de lui chanter mon blues.
0: Fatoumata, sur l'album, en chanson presque miroir de celle qu'on vient d'entendre sur la mort de ton père, Tati Bakary, il y a Fala, une chanson où tu t'adresses à un orphelin.
1: Un orphelin.

0: Lorsque les méchants s'en prennent à toi, te maltraitent à cause de ta condition, ne leur dis rien, orphelin. Cela ne vaut pas la peine de leur répliquer. Eux seuls savent pourquoi ils agissent de la sorte. Ça, c'est du réconfort, Fatoumata. C'est de la sagesse aussi.
1: Mais imaginez cette voix... Genre, on est tous genre au-dessus d'une planète. Vous voyez la planète entière, un micro, la voix d'une femme qui parle à tous ses enfants qui vivent dans des pays des guerres. Rien que ces trois phrases. Vous voyez l'impact ?
0: Eh bien, une immense consolation.
1: Parce qu'il y en a tellement des orphelins aujourd'hui. On en crée chaque jour. Et ils ont besoin de la voix féminine, ils ont besoin d'être confortés. Donc quand j'ai dit « don't cry », je m'adresse au cœur de nombreux cœurs, beaucoup d'enfants et même des adultes. Des orphelins, il y en a pas mal. Hein. Et on a besoin de... Ils ont besoin de réconfort, ils ont besoin d'aide, ils ont besoin de nous entendre, savoir qu'on sait, on le sait.
0: On les voit.
1: Ils on existent. Est là, quoi.
0: Ouais. Les enfants, tu t'adresses aussi à eux dans la chanson de Denko, celle qu'on va écouter maintenant.
1: Denko, justement, qui veut dire la cause des enfants. Et justement, c'est dans cette chanson-là que je parle, je m'adresse aux enfants albinos et aux enfants, tous les enfants atteints de
0: handicap,
1: et de physique ou mentaux, tout ça. Et je voulais juste leur faire un clin d'œil aussi dans cet album. Et assez souvent, je chante pour les enfants, mais pas. On oublie ces enfants-là.
0: Ouais. Dans certains pays d'Afrique, on dit qu'ils sont. Qu'ils portent malheur. Ouais, c'est ça. Ils peuvent être très maltraités.
1: Très, très maltraités. Et les mamans surtout. Là, je rends hommage à leur mère, à leurs parents. Et aussi, je dénonce l'histoire de l'albinisme où on tue les enfants. Et en l'occurrence, il s'agit d'un jeune albinos que j'adopte, qui s'appelle Daouda. Son père l'a rejeté et qui veut plus de lui. Et je raconte son histoire. J'ai dit, pourquoi tu le veux pas? C'est Dieu qui te l'a donné. Et tout simplement parce que tu penses qu'il est sale. Et peut-être de l'extérieur, il est sale. Mais à l'intérieur, son cœur vaut de l'or. Donc en fait, j'essaie de magnifier ce que les gens voient, trouver la poésie dans ce que les gens trouvent négatif. Et ces choses-là, il faut juste qu'on embellisse, qu'on donne une autre forme. Au lieu de voir ces personnes comme... au lieu de les rejeter, peut-être si on essaie de les rapprocher, on va être surpris nous-mêmes. Parce que le problème, c'est pas eux, c'est nous le problème. Il faut qu'on reconnaisse que c'est nous qui avons des problèmes. Et que pour se guérir, il faut faire un effort d'aller vers ces enfants-là. Parce qu'eux, ils ne nous en veulent pas. Ils sont en paix avec nous. Mais c'est nous qui avons des problèmes avec eux. Et il faut que ça soit dénoncé. Il faut que les sociétés changent. On ne peut pas s'asseoir comme ça. Et c'est des thèmes à aborder. Même mon prochain album, je ferai ouvrirai une autre porte pour aborder encore à ce thème-là. Jusqu'à ce que les gens comprennent que c'est nous qui avons des problèmes.
0: Les enfants ont une alliée. Elle s'appelle Fatoumata Diawara. Et on écoute une chanson qui leur est dédiée sur le nouvel album de Fatoumata. Ça s'appelle

0: Rita Diawara. Nouvel album s'appelle Massa. Vraiment, c'est une splendeur. Il faut le dire. Il faut aller évidemment voir le spectacle sur scène. Ça, c'est très important.
1: C'est autre chose encore. Oui, ouais, on les vit autrement.
0: évidemment. Mais vraiment, prenez le temps d'écouter ce disque parce que il y a, comme le disait Fatoumata tout à l'heure, finalement, il y a les codes. Si vous êtes fan justement de rock ou de blues africain en général, malien en particulier, vous retrouverez les codes et à la fois. Tous les codes, ils sont subtilement explosés. Pouf,
1: exactement,
0: pouf, pouf.
1: Exactement.
0: On pousse les frontières, pousse les barrières tout le temps.
1: Oui. Non, mais c'est vrai. Ça qui est bien de travailler avec les frères qui ne sont pas du Mali, effectivement, tu dépasses des barrières. Ouais. Et ça qu'il faut. J'aime pas le confort. J'aime bien explorer d'autres genres musicaux. Et effectivement, sans la confiance, cela n'est pas possible.
0: Donc là, avec Mathieu, avec mon frère,
1: oui, il y a la conscience. Ouais, moi, je lui donne les chansons, je vais me coucher. Il me dit demain matin. Demain matin, je te fais écouter quelque chose. J'ai dit oui. Là, je suis fatiguée, je vais me coucher. Et tu te réveilles, tu fais waouh. C'est parfait, quoi. S'il y a beaucoup d'amour, c'est que il est sincère.
0: Et c'est pour ça que maintenant, Fatoumata Diawara a un super nouvel album et Mathieu Chédid a des cernes sous les yeux.
1: Tu es fatiguée.
0: À tout de suite, restez bien dans Décibel. Fatoumata Diawara est mon invité.
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0: Merci d'avoir choisi ici pour passer votre jeudi soir. Un soir du 11 juin, nous avons appris la disparition de Françoise Hardy. Alors, on écoutera en chanson anniversaire tout à l'heure son message personnel partagé avec Michel Berger. Il y aura aussi un coup de cœur, une découverte, un jeune artiste qui s'appelle Édouard Biel. Et puis un blind test où on croisera pas mal de chansons qui parlent de Dieu. Le cadeau de ce blind test est le nouvel album de mon invité, Fatoumata Diawara. Fatoumata Diawara, tellement j'ai l'impression en paix en ce moment avec cet album qui est sorti. C'est comme s'il y avait des thèmes, des trucs que tu avais envie d'aborder depuis longtemps et ça y est, ils sont là sur un disque pour toujours.
1: Et puis j'ai la chance que ce soit en plus mon quatrième album parce que c'est symbolique quand même, le chiffre 4. Au Mali, le symbole de la femme, c'est le numéro de la femme, c'est 4. Ah. Et l'homme, 3. Les deux ensemble, ça fait 7. Voilà, ça fait... tout est 4 jours. Je suis une femme. C'est ton numéro, quoi.
0: D'accord. Donc, quatrième album,
1: c'est symbolique.
0: Ouais.
1: Et je le dédie au divin. Et effectivement, pour... quand je vois par où je suis passée, d'où je viens, mon histoire... je me dis, j'ai de la chance quand même, même si j'ai quand même traversé des moments pas totalement agréables. Ça faisait partie de l'histoire. Et je pense que ça devait être comme ça. Pour mieux grandir et grandir plus vite, il fallait ces expériences-là.
0: C'est un euphémisme hein, quand tu dis que tu as passé des moments pas terribles ou pas très faciles, parce que tu as quand même dû t'enfuir à un moment, loin des gens que tu aimais.
1: Et je viens de loin.
0: Voilà. Parce que bah, pour échapper à un mariage forcé, et, où Fatoumata s'est dit « mais non, je ne peux pas être forcée, donc non. Je m'en vais ». Et c'était prendre un gros risque, évidemment.
1: Un très gros risque.
0: Quand tu t'es lancée dans la musique aussi, parce qu'on n'en a pas parlé, mais je pense que si vous avez vu Fatoumata Diawara au cinéma, vous savez que c'est aussi une grande actrice. Voilà, bah oui, non, mais c'est vrai quand même.
1: J'ai commencé par le cinéma, voilà,
0: oui, c'est ça.
1: Les théâtres...
0: C'est d'abord le cinéma, et alors notamment dans le film Timbuktu d'Abderrahmane Sissako, qui a été multi-récompensé au César. Donc voilà, il y a eu la danse, il y a eu le théâtre, il y a eu le cinéma, et finalement, quand tu commences la musique, bah, tu repars encore de zéro. Donc c'est sûr qu'il y a eu plein de moments difficiles dans cette carrière. Et alors, quand tu repenses à quand tu jouais dans les bars à Paris,
1: c'est ça,
0: tes premières chansons
1: jusqu'à 2h, 3h du matin.
0: Et maintenant, tu as une tournée internationale entre l'Afrique du Sud, le Danemark, l'Italie, la Suède, la Pologne, l'Autriche, l'Espagne, tu te réjouis de ce chemin
1: c'est
0: parcouru.
1: Comme un accomplissement. Voilà, cet album est justement la sagesse. C'est oui. Vraiment se dire, ok, certes, je veux pas que ça s'arrête là, mais je peux dire que j'ai écrit un bout de mon histoire quand même. J'ai quelque chose à raconter. Je peux dire qu'il y a il y a des sujets. Voilà. Si jamais j'ai écrit un livre, cet album pouvait être un point où je peux dire, ok, ouais. Ça c'est le premier chapitre ou deuxième, je sais pas, mais c'est important ce moment.
0: Il est important.
1: Dans ma vie, ouais.
0: Et alors vous pouvez le partager.
1: T'as des enfants qui grandissent bien. Et enfin, dans le milieu, tu sens pas ce combat-là en tant que femme. Certes, il y en a, mais moins qu'à tes débuts. Comme si je venais de traverser le pont, en fait.
0: Oui, t'as passé un cap.
1: Oui, passé un cap.
0: Ouais.
1: Il y a plus ce souci de définir ton style. Parce qu'au départ, quand tu commences, on va te comparer à beaucoup de personnes. Il y en a qui disaient, ouais, Tracy Chapman, d'autres... n'importe où. On m'a donné tellement de noms à mes débuts, j'étais là... si, mais donnez-moi le temps, quoi. J'arrive. Ouais. Je finis tout ça, là. Pour savoir qui je suis, donnez-moi la guitare. Dans 5 ans, vous saurez qui je suis. Et cette patience, il faut l'avoir. Malgré qu'il y a la vague et que toi, tu restes aligné et amener ton public jusqu'au bout, pendant qu'il ne te croit pas jusqu'à ce qu'il voit. Ah, finalement, je pense qu'avec cet album, les gens vont comprendre que le monde, mon genre musical, parce que c'est quand même assez atypique ce que je fais. Ça ressemble à la musique de personne. Au Mali, en tout cas, il n'y a pas de chanteuse.
0: Voilà. C'est toi.
1: C'est ouais. Qu'on ne peut pas me comparer à quelqu'un. Mais pour cela, il fallait être sûr de ce que tu veux et d'amener les gens à te suivre et de les amener jusqu'ici. Et ça, c'est pas évident pour tout le monde, surtout les femmes. Ouais. Parce qu'on a besoin de nous voir autrement. On a besoin de nous voir nus, on a besoin de nous voir... de plus en plus sexy pour exister, comme si on doit crier pour dire « mais je suis une femme », mais non, on ne doit pas se débattre tout le temps, ce n'est pas normal. La femme ne doit pas être tout le temps en train de se protéger, de se réaffirmer, de vouloir toujours convaincre les gens ce qu'elle veut faire. Il faut que ce soit plus facile que ça, ça doit être plus évident de nous laisser le temps de nous exprimer, voilà, avec la dignité et avec le respect qu'on mérite.
0: Merci beaucoup. Fatoumata Diawara, invitée de Décibel. On se dit au revoir, à très bientôt, en écoutant une chanson qui s'appelle Nden, qui est un des grands moments de cet album. Massa, qui est disponible partout depuis vendredi. Nden, c'est mon enfant.
1: Justement, c'est celui... Ça parle de mes enfants. Quand je les quitte le matin et que je vais travailler... Et que je passe toute la journée à penser à eux, je ne sais pas s'ils vont bien ou pas.
0: Ouais.
1: Mais en même temps, en tant que femme, pour acquérir ta liberté, il faut faire des sacrifices. Et ce n'est pas évident. C'est des choix à faire, pas mal de choix et beaucoup de sacrifices. Donc cette chanson est dédiée à mes enfants. Je les aime tellement.
0: Merci
1: même
0: beaucoup.
1: Si peut-être parfois ils se doutent, mais moi je sais que je les aime. Mais à ma manière, à la Fatoumata Diawara. Vous voyez ce que je vais dire ? L'Amazon moderne.
0: Nous, on adore cette façon-là d'aimer. Fatoumata Diawara, merci, à bientôt. Merci.

0: Fatoumata Diawara, elle est comme ça, la chanson Enden, comme une berceuse pour ses enfants. Et puis, la chanson suivante sur l'album, c'est un texte au vitriol sur l'hypocrisie des familles polygames qu'elle peut croiser au Mali. Voilà, elle va là où elle veut, et croyez-moi, elle y va bien. L'album Massa de Fatoumata Diawara est disponible, et il est à gagner tout à l'heure au Blind Test.
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0: Je vous l'ai dit tout à l'heure dans le sommaire, je crois que le meilleur festival de musique française se passe, pas en France, mais en Belgique. Enfin, en tout cas, c'est ce que je me suis dit quand j'ai découvert la programmation de la 31e édition des Francofolies de Spa. Ça sera du 20 au 26 juillet à Spa, donc en Belgique. Écoutez, il y a nos légendes, Laurent Voulzy, Julien Clerc, Michel Jonas, Alain Chamfort. Il y a tous ceux qui remplissent les zéniths chez nous, Gims, Kyo, Laurie ou encore Matt Pokora. Et puis même des vétérans de la French Touch, Cassius et Étienne de Crécy. Franchement, ne ratez pas les Francofolies de Spa, et voici Michel Jonas.

0: et avec Carole. Bonsoir à tous les deux.
1: Bonsoir Émilie.
2: Bonsoir.
0: Bonsoir, bienvenue dans Décibel.
1: Bonsoir Sébastien.
0: J'ai entre Bonsoir. Les mains cet album de Fatoumata Diawara et vous allez le recevoir en version vinyle, absolument magnifique. Des chansons donc chantées, écrites et composées par Fatoumata Diawara et un album produit par M. Mathieu Chédid. Donc si vous aimez bien les guitares, vous allez passer un bon moment, je tiens à vous le dire. Voilà, c'est dit. Nous jouons au blind test donc avec des chansons qui ont toutes en commun d'avoir le mot Dieu dans le titre. Dieu, c'est pas un thème qui revient quand même très très souvent dans la chanson française, enfin moins que l'amour ou les promenades au clair de lune, mais enfin il y a quand même un certain nombre de chansons qui évoquent Dieu. Alors chère Carole, cher Sébastien, on va vous les passer ces chansons-là et il va falloir retrouver le plus rapidement possible le nom de l'interprète de la chanson. Carole, c'est OK?
1: Oui, Émilie.
0: Oui, Carole. Oui, Carole.
1: Oui.
0: Tout va bien?
1: Oui,
0: ah, bon. Merci beaucoup. J'ai eu peur. Alors, merci, Carole, de venir jouer avec nous. Et est-ce que Sébastien aussi est prêt pour jouer?
2: Oui, je suis prêt, il n'y a pas de souci.
0: Ok, génial. Alors, c'est parti, voici une première chanson qui parle de Dieu. Dites-moi, qui chante ça? Si l'intro ne vous dit rien, rassurez-vous, dans 5 secondes, sa voix inimitable.
2: Edith Piaf.
0: Oui, bravo!

0: Mon Dieu, Edith Piaf. Bravo Sébastien. Edith Piaf sur l'intro, sans la voix. Je suis épatée. Oui. Bravo. Vraiment, c'est bien, c'est bien. Allez, on continue. On change de style, on change d'époque, mais on est toujours sur une chanteuse.
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2: Oui, Ophélie Winter.
0: Bravo, Carole.

0: des chansons incontournables des années 90, Ophélie Winter, Dieu m'a donné la foi. Et Dieu nous a donné aussi un blind test plein de suspense. Sébastien a marqué le premier point, Carole a gagné le deuxième. Qui marquera le troisième? Jeu sans enjeu, hein, puisque de toute façon vous avez chacun gagné un exemplaire de l'album de Fatoumata. Mais quand même, histoire de savoir qui est le plus fort ce soir au blind test, ou la plus forte, dernière chanson, on cherche l'interprète.
1: Gainsbourg.
0: Gainsbourg et...
1: Fumeur du gitane.
0: Ouais, et il chante avec une actrice. Est-ce que Sébastien...
2: Je vois ça.
1: Brigitte Bardot.
3: Catherine Deneuve.
0: Oui.
2: Tu es un fumeur de Havard.
1: Brigitte Bardot, Catherine Deneuve, ouais, une des deux.
0: Eh ben, c'est pas la même chose, hein.
1: Non, mais...
0: Sébastien a trouvé Gainsbourg et Carole a trouvé Deneuve. Écoutez, Deneuve, elle arrive.
1: Oui, c'est Deneuve, ouais.
2: Comprends-moi.
1: Un classique.
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0: On entend bien que c'est pas la voix de Brigitte Bardot, hein, Sébastien. Bon.
1: Non, mais je me suis trompé. Mais
0: c'est parfait. Bah oui, c'est ça. Sébastien a trouvé Gainsbourg et Carole a trouvé Deneuve. Donc c'est sur une égalité parfaite, les amis, qu'on peut arrêter ce blind test. Je suis très fière de vous. Bravo. Vraiment.
3: Merci.
0: Vous avez tellement assuré. Merci à tous les deux. Vous revenez jouer quand vous voulez, hein.
3: Ça marche.
0: Ah bah oui, bah c'est vous qui êtes gentil de venir participer tous les soirs à l'émission à Décibel. Merci infiniment. Bon, quand on parle de Dieu, les amis, on ne peut pas oublier la chanson God Only Knows des Beach Boys. Dieu seul le sait, une très très belle chanson d'amour, mais qui commence par cette phrase incroyable signée Brian Wilson. Peut-être que je ne t'aimerai pas toujours. I may not always love you. Peut-être que je ne t'aimerai pas pour toujours. C'est une chanson merveilleuse, God Only Knows. Une des chansons préférées de tous les temps de Paul McCartney, qui l'a souvent dit, l'a souvent crié son admiration pour Brian Wilson. Brian Wilson qui nous a quittés il y a tout pile un an. Je me souviens, on était en direct en studio quand on a appris sa mort. On était très tristes. Et je crois que c'est cette chanson-là qu'on a écoutée à l'époque. Alors on va faire pareil ce soir.

heures. On va écouter cette chanson-là parce que c'est une des plus belles de tous les temps. God Only Knows, les Beach Boys, en hommage à Brian Wilson qui nous quittait le 11 juin 2025.

0: Est-ce que j'ai fait un blind test spécial chanson qui parle de Dieu juste pour pouvoir vous passer God Only Knows des Beach Boys? Évidemment que oui. C'est Décibel.
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0: C'est l'heure du coup de cœur, la découverte du jour. Un garçon qui a été décrit dans le magazine Elle, j'aime bien. Il a la tête de Goldman et la voix de Balavoine. Écoutez, c'est plutôt pas mal pour démarrer. Il s'appelle Édouard Biel. C'est un jeune auteur, compositeur, chanteur et guitariste. Il a été remarqué notamment en première partie de Clara Luciani ou encore de Feu Chatterton, qui sont connus pour être des musiciens qui font attention à leur première partie. Donc c'est déjà presque déjà une médaille d'avoir été sélectionné par Feu Chatterton et par Clara pour faire les premières parties. Édouard Biel, donc, va sortir bientôt son tout premier album. Et je vous propose d'en découvrir un extrait, une chanson qui s'appelle « N'importe quoi ». C'est notre coup de cœur du jour. Il s'appelle Édouard Biel.

0: n'est pas trop fort, mon coup de cœur. Je sais ce qui s'est passé dans vos têtes, enfin dans vos oreilles. Au début de la chanson, vous vous êtes dit « Ah, c'est quoi cette voix ?» Et à la fin, en fait, vous aviez déjà adopté. Vous vous rendez compte à quel point il est séduisant, ce Édouard Biel. Le magazine Elle, donc, qui disait « Tête de Goldman, voix de Balavoine ». Alors nous, il y a eu un petit peu débat en studio. Iris, qui réalisait l'émission, me dit « Ouais, on dirait plutôt France Gall, mais avec un effet sur la voix. » Et moi, quand même, pas mal Christophe aussi. Donc voilà, c'est un peu un mélange de tout ça. Que des belles références en même temps, et qu'on aime beaucoup dans Décibel. On souhaite le meilleur à Édouard Biel. La chanson que vous venez d'entendre, c'est N'importe quoi. Il y en a déjà quelques-unes qui sont sorties. Et puis, d'ici quelques semaines, un premier album, youpi.
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0: Il y a 2 ans, jour pour jour, on perdait Françoise Hardy. Oh là là, mais quelle tristesse. Je pense à elle, je pense tous les jours, vraiment. Soit parce que je croise une grande jolie fille avec une frange, soit parce que j'entends sa voix quelque part, son élégance. Enfin, il y avait vraiment énormément de choses qui nous liaient. Vous, moi, nous, tous, la France à Françoise Hardy. Elle est partie donc le 11 juin 2024. Elle avait 80 ans. Alors maintenant, la grande question, c'est quel titre écouter pour lui rendre hommage ce soir? Quelle chanson anniversaire? On pourrait mettre Tous les garçons et les filles de mon âge, en sachant, et on ricanerait, que ça la ferait râler, parce qu'elle en avait marre qu'on lui parle de cette chanson-là. On aurait 1000 chansons à partager. J'avais envie ce soir d'écouter avec vous Message personnel. Sublime chanson de 1973, fabriquée avec amour et avec Michel Berger. Tous les deux ont des messages à passer. Hein. Michel Berger a 2-3 trucs à dire à Véronique Sanson et Françoise Hardy, évidemment, à son Dutronc chéri. Message personnel et hommage à Françoise Hardy.
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0: hommage personnel, hommage à Françoise Hardy. Et c'est là-dessus que Décibel s'arrête pour ce soir. Merci à l'équipe de l'émission, Iris Guitoni, Fred Vigneault et Basile Combes, Elodie Biancamaria et Franck Moilier. Et merci à vous de nous avoir écoutés.
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0: 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Il est 21h. Bonne soirée.
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2: Francis Cabrel, gardien de nuit, la chanson préférée de Louis Chédid.
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0: Saviez-vous que la Bohème, l'hymne absolu de Montmartre, a failli ne jamais sonner aussi juste?
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0: En 1965, Charles Aznavour reçoit un texte du parolier Jacques Plante. C'est l'histoire d'un peintre qui regarde son passé avec nostalgie. L'idée est là, mais Charles n'est pas totalement convaincu. Pour lui, il manque le vécu, l'odeur de la térébenthine et le vrai langage des ateliers. Aznavour retravaille alors chaque vers. Il y injecte ses propres souvenirs de jeunesse, misérables, mais tellement heureuses.

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3: Révélé par The Voice Kids, Timéo Béas est un jeune chanteur originaire de Cran. L'interprète de Canaillou a aussi su séduire les studios Disney en prêtant sa voix au personnage de Mufasa, le roi lion.
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3: Pour l'un de ses enregistrements, il rend hommage à Michel Delpech.

0: c'était Timéo.
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0: C'est l'hymne de tous ceux qui ont passé un jour un été loin des parents. En 1966, Pierre Perret sort Les Jolies Colonies de Vacances.
1: Les secrets de vos chansons préférées, Johan Guérin.
0: À l'origine, c'est une simple lettre d'enfant qui raconte son quotidien entre les poux, les douches froides et les bêtises dans le dortoir. Mais à l'époque, ce portrait un peu trop réaliste ne plaît pas à tout le monde. La chanson est jugée provocatrice et finit carrément censurée par les radios et la télé. Le crime de Pierre Perret, avoir osé dire que les enfants ne se lavaient pas les pieds tous les jours. Mais le public, lui,

0: Le disque s'arrache et devient alors le symbole d'une France qui s'amuse et qui s'émancipe.
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1: Dory, je vais vite, la chanson préférée de Bilal Hassani.
4: Si on ramenait un truc qu'on trouve un peu ringard, mais que moi j'aime beaucoup, c'est la tectonique. Voilà, et il y a un titre phare qui accompagne bien la tectonique et c'est Je vais vite de Laurie.

0: Ferry, mon idole de Laurent Moy, qui est un disque que j'ai rayé littéralement au point où on a dû le racheter parce que je l'écoutais en boucle toute la journée. 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

l'histoire de Jesse James. Comment-il vécu? Comment-il est mort? Ça vous a plu, hein?

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1: Vous écoutez Sierra Marios avec Mort à la guerre, chanson co-signée avec Serge Lama.

0: Gira Mario, c'est un artiste complet qui collabore régulièrement avec Fabienne Thibault, Pierre Billon, Gérard Lenormand ou Didier Barbelivien. Et qui partage sa vie entre le soleil d'Ardèche, Marseille, sa ville natale, et Paris. Premier extrait de l'album Auteur de France de Sierra Marios. Un coup de cœur ici de Romardèche.
1: Mort à la guerre.
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3: Salut Brice Izel.
4: En fait, c'est quoi ton prénom?
3: Je m'appelle Geoffrey, j'ai 40 ans malheureusement.
5: C'est dingue ce que le temps passe vite.
3: Et je suis animateur en centre aéré.
6: Un jeune animateur un peu cinglé.
3: Et je suis dans les petits bonheurs, même les gros bonheurs.
5: Mais il est complètement fou ce mec.
7: Mais moi les dingues je les soigne.
8: Et quelle est votre adresse actuelle?
3: Je suis de Plomodierne et je dirais que ma ville c'est un petit village mais très actif. Il y a beaucoup de vie. Il y a peu de bars, mais le peu qu'il y a comme bar, bah, on s'y amuse bien. Donc c'est une ville très accueillante au bord de mer. L'hiver ça dort, mais l'été ça se réveille, on va dire.
4: Je vais vous apprendre quelque chose, ce n'est pas du tout la saison.
9: On se baladera dans la région.
3: Mon coin préféré quand je me balade, eh ben, ça serait la plage de Pentraise.
5: Mais elle est comment? Raconte.
3: C'est une grande plage qui fait 4 km de long, où on peut partir du début jusqu'à la fin, et on s'y sent bien. Il y a un côté solitaire, surtout quand on y va en hiver, quand il n'y a personne et qu'il pleut. C'est là que c'est le meilleur.
10: Comme il pleut tout le temps, hein. De l'eau, il en manque pas, hein.
11: Souvenons-nous de notre première rencontre avec elle.
3: Mon premier flirt, premier bisou, c'était en Normandie, en CM2. On faisait les classes de mer avec mon école, donc on partait en Normandie. Et on avait fait une boum pour la fin, et on a eu le droit à un petit feu d'artifice.
12: Pour un feu d'artifice, il va y avoir un beau feu d'artifice.
3: Et au moment du feu d'artifice, j'ai fait mon premier bisou.
4: Ah bah c'est le bouquet.
3: Je me souviens même de son prénom, Maud Varzignac. Je sais pas si tu m'écoutes, hein, mais voilà, c'était avec toi. Que des souvenirs.
13: Oh, dis donc, est-ce que c'est moi ou est-ce que ça balance? Hein?
14: Ça balance.
13: Ça balance.
15: Et attends, t'as pas tout vu?
16: Un méga tube?
3: Mais ça serait, ça vient de mes parents, mais ça serait Claude François, Alexandrie, Alexandra.
16: Putain, mais c'est vraiment trop pourri la Bretagne, hein.
3: Je me revois quand j'avais 7 ans à danser sur Alexandrie, Alexandra et de voir mes parents danser sur cette musique avec un engouement. Maintenant je fais des imitations de Claude François.
17: Non, ce matin j'ai pas envie.
16: Non mais c'est bon, allez-y, je me concentre.
17: Ouvrez bien vos oreilles.
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19: Ah oui, c'est étonnant.
18: Maracuda.
16: Vous avez vu l'heure qu'il est? Ça fait une demi-heure que je cavale dans les couloirs pour localiser le boucan. Vous croyez que j'ai que ça à foutre?
3: Allez, salut.
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20: Bonjour Julie, bonjour tout le monde.
21: Il y a un débat, Lucie, sur l'origine de la Loire. Je ne sais pas si vous qui nous écoutez, vous êtes au courant, mais c'est ce que vous nous racontez en tout cas aujourd'hui.
20: Oui, alors je parle bien du fleuve. Le plus long fleuve qui s'écoule entièrement en France. 1020 km de long. Fleuve légendaire, royal, qui a vu naître ses fameux châteaux. Fleuve sauvage aussi, puisque c'est l'un de ses surnoms. Est-ce que vous savez où la Loire prend sa source, Julie?
21: Mais oui, carrément, je le sais, Lucie mieux sait qu'elle prend sa source au Mont Gerbier de Jonc.
20: Excellente réponse, bravo, c'est en Ardèche, dans le Massif central plus précisément. C'est une montagne, le Mont Gerbier de Jonc, très reconnaissable avec sa forme arrondie. C'est un ancien volcan qui semble avoir été posé là comme ça par un géant. La Loire prend apparemment sa source à environ 1400 mètres d'altitude. Et je dis environ parce que, encore une fois, il y a débat. Sur place, il y a trois sources différentes qui sont indiquées comme étant la source de la Loire. Il y a l'authentique source de la Loire, la géographique source de la Loire et la véritable source de la Loire. Les trois sont des filets d'eau ou au mieux des ruisseaux. Et là, c'est le moment de se souvenir de vos cours de primaire. Pour former un fleuve, il faut qu'il y ait une source, rejointe par d'autres sources affluentes, puis par des rivières affluentes, etc., etc., pour finalement que tout ça aille se jeter dans la mer. Mais alors, comment il peut y avoir une source géographique, une source véritable et une source authentique de la Loire? Eh bien, parce que les propriétaires des terrains sur lesquels sont situées ces sources se sont chamaillés pendant longtemps pour savoir lequel était le propriétaire de la source de la Loire. Question certainement d'argent et de tourisme.
21: Bah, bien sûr, aujourd'hui, Lucie, c'est fini quand même, les chamailleries. Tout le monde s'est mis d'accord.
20: Bien sûr que oui, tout ça c'est terminé. Aujourd'hui, on parle des sources de la Loire. En fait, la Loire prendrait sa source dans la nappe phréatique sous le mont Gerbier de Jonc. Nappe phréatique qui fait jaillir non pas trois sources, mais une trentaine au pied du mont. Alors, il n'y a pas de source officielle, en fait. Et cerise sur le gâteau, certains bénévoles se sont mis à chercher quelle était la vraie source de la Loire. Et ils se sont rendus compte que le premier affluent du fleuve prenait sa source plus haut et plus loin que ces fameuses sources dont je vous parlais tout à l'heure. Même si on n'est pas sûr de sa source principale, on est sûr qu'elle se jette à Saint-Nazaire. Et là, il n'y a pas besoin d'investigation.
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14: La chanson que je ferais, ça serait pour rendre heureux ma famille. Et ça dirait que je t'aime, j'aimerais pas que vous vous séparez ou que ce soit dommage que vous êtes plus là pour nous faire des câlins, des bisous et voilà.
15: Moi, si je devrais choisir une chanson pour ma mère, ça serait « Elle a les yeux revolvers ».

0: Moi, ça serait une chanson qui s'appelle Ensemble, qu'on a créée avec un animateur où ça parle de l'amitié.
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1: Nicolas Dangle, gérant de l'entreprise Rêve en Van basée à Nexon.
2: Les Limousins sont formidables. Stéphane Pigateau.
1: Ma première formation qui a été un DUT génie civil à Aigleton, en fait, ça a été un peu le tremplin et ça m'a boosté et motivé pour continuer dans ce sens-là. C'était plutôt le BTP et notamment les travaux publics. L'envie d'aller sur le terrain, de faire du chantier, voilà, des projets de construction.
3: Les études se poursuivent, vous passez vos diplômes, ensuite les jobs arrivent, donc là dans le BTP toujours.
1: Dans le BTP tout de suite, pendant 7 ans, 2 ans dans le Cantal et 5 ans sur la région bordelaise. Conducteur de travaux, donc c'est-à-dire que j'avais en gestion plusieurs équipes de travaux. Que ce soit de l'assainissement, du terrassement, des réseaux d'eau, des travaux routiers, gestion d'équipe on va dire. Entre 30 et 40 personnes, voilà, suivant le pic d'activité un peu de l'entreprise.
3: À cette époque-là, vous êtes plutôt heureux, bien dans votre boulot, bien dans votre vie, vous faites ce que vous aimez depuis tout petit.
1: Exactement, je fais ce que j'aime. Mais avec le temps, l'amplitude horaire devient importante, des chantiers de jour, des chantiers de nuit. Au bout d'un moment, il y a un semblant de ras-le-bol et l'envie de penser à autre chose et de prendre du temps peut-être pour soi.
3: Exactement. Vous prenez des sabbatiques et alors là, c'est voyage au bout du monde.
1: Tour du monde, ouais. L'envie, un billet aller pour le Pérou et puis on verra ce qui va se passer. Puis après, un passage en Asie et un grand stop en Océanie, notamment en Nouvelle-Zélande.
3: Et puis là, en Nouvelle-Zélande, vous trouvez du travail, vous restez un peu sur place pour visiter.
1: Pour visiter, du travail pour faire un peu d'argent, pour continuer le voyage et pour s'acheter un premier petit camion à aménager. Parce que voilà, la Nouvelle-Zélande, c'est un peu comme l'Australie, c'est deux pays qui sont connus un peu pour la van life.
3: Vous êtes avec votre compagne, c'est ça?
1: Exactement.
3: Ouais, et tous les deux, vous n'y connaissez rien en aménagement de van. Donc vous achetez ce petit camion en Nouvelle-Zélande pour faire le tour de l'île. Vous l'aménagez vous-même?
1: Ouais, on l'aménage nous-mêmes, c'est-à-dire que la journée, on bosse et le soir, dans l'exploitation, on garde quelques outils, quelques palettes. Et puis, on bricole un bout de meuble, un bout de plan de travail pour faire un semblant de cuisine. Et puis voilà, c'est très sommaire, mais ça fait notre premier van aménagé, on va dire.
3: Donc là, vous faites le tour de la Nouvelle-Zélande, vous visitez, vous profitez. Et puis quand même, dans votre tête, vous vous dites, revenir en France, repartir sur les chantiers, j'ai plus envie, quoi.
1: Moins d'envie, surtout l'envie de changer et de faire autre chose. 3 mois sur la route avec notre petit camion. Allez, on va rentrer en Limousin et pourquoi pas lancer cette activité.
3: Et là, directement en rentrant, c'est-à-dire que vous savez avec votre compagne que vous allez rentrer en France et que c'est ça que vous allez faire?
1: L'idée, ouais, elle est concrète. Quand on atterrit en France, à l'été 2019, je sais que objectif début 2020, c'est de lancer une boîte d'aménagement de camions. Et janvier 2020, donc 6 mois après, création de l'entreprise Rêve en Van.
3: 3 mois après, c'est le Covid, c'est le confinement. Qu'est-ce qui se passe dans votre tête à ce moment-là? Vous réagissez comment?
1: À l'instant T, il y a forcément un moment de doute. Hein. Et puis en fait, avec le temps, confiné, donc création du site internet, se lancer sur les réseaux sociaux, aménager l'atelier.
3: Et c'est quoi de ce dont vous êtes le plus fier dans tout ce parcours?
1: J'avais un bon train de vie, j'avais un salaire correct, une voiture de fonction, etc. Enfin voilà, tout allait bien. Il y a des personnes qui n'y ont pas cru, qui m'ont dit non mais tu vas te planter. Aujourd'hui de leur dire 6 ans après que je suis toujours là, je suis toujours en vie et que je m'éclate dans ce que je fais, je pense que c'est une petite fierté, ouais.
3: Voilà, mais le van ce sera jusqu'au bout de votre vie?
1: Ah ouais, bon, on va essayer. Ouais. Après, peut-être que si on se revoit dans 10 ans, je serai sur autre chose, mais en tout cas pour l'instant je vais y rester, ouais.
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4: Bonjour Serge Papagali.
5: Monsieur Thomas, bonjour. Et Dauphinoise, Dauphinois, bien le bonjour également.
4: Où partons-nous pour ce Dauphiné Tour aujourd'hui?
5: Oh mon cher Thomas, aujourd'hui nos pas nous amènent dans une tribu dauphinoise.
4: Une tribu?
5: Oui, j'ai dit tribu car le village compte moins de 350 habitants. Allons visiter les Murimontois ou les Chamois. Alors non, nous ne sommes pas dans un zoo, une réserve. Nous sommes à Saint-Mury-Montémor.
4: Ah, tout simplement.
5: Saint-Mury-Montémor, la tribu des Chamois habite donc dans ce charmant village. Saint-Mury vient de Saint-Maurice et Montémor d'un mont qui appartient à un certain Aimon. Bon, c'est tout simple, vous voyez.
4: Voilà.
5: Puis on s'en fout un peu. Voilà. On n'est pas compliqué dans le Grésivaudan. On aurait pu appeler les habitants de Saint-Mury-Montémor, je sais pas, les Murtois, les Murciens, les Martiens, tiens, pourquoi pas.
4: Oui, pourquoi pas.
5: Eh bien, on a choisi les Chamois, alors là...
4: Rien à voir.
5: On est en Dauphiné, on est les marteaux dans la région, mais évidemment pas. Alors un peu d'histoire quand même. On n'est pas là uniquement pour se moquer gentiment.
4: Non, bien on sûr. Se moque pas.
5: Des Chamois, je sais pas si ça fait ça sur moi, je suis pas sûr que ça fasse. Dans le temps, passé un temps, le village fournissait à la Toussaint une redevance au prieuré de Domaine, j'ai lu ça.
4: Ah oui.
5: Et il lui donnait cette redevance en huile de noix. Alors c'était comme ça à l'époque. Aujourd'hui, on ne paye plus en huile de noix. Et pourtant, payer ses impôts en huile de noix, ça paraît une idée concevable. Vous me direz, il y en a encore qui seraient capables de se graisser au passage. Oh, jeu de mots, jeu de
3: c'est
5: mots.
3: C'est beau.
5: Voilà. Oui, voilà. Image, pas jeu de mots. Mais bref, Saint-Mury-Montémont a une autre spécialité. Et vous savez laquelle? Non, bien sûr.
4: Non, je ne connais pas. Heureusement que vous êtes là, Serge.
5: Si vous me dites oui, je suis dans le caca, vous voyez. C'est bien que vous me disiez non. Les ravioles.
3: Ah.
5: Mais attention, pas les mêmes qu'à Royan. Oulala, non, ce sont plutôt des rissoles, on dit. Alors, on peut se poser la question, pourquoi appelle-t-on donc ravioles, ce qui est en fait une rissole?
4: Et oui, pourquoi on les appelle comme ça?
5: Eh bien, écoutez, on posera la question un jour au chamois. Pourtant, elles sont bonnes, les rissoles de Saint-Mury. Et celles de ma grand-mère, elle était aussi, d'ailleurs. Tiens, farcie non pas à la viande, mais à la pomme de terre. Quand j'étais gamin, servie avec du jus de viande dessus.
4: On va passer à table.
5: Oui, absolument. Mais je ne suis pas là pour vous parler de mon enfance et de ma grand-mère. Germaine, hein, que j'embrasse si elle nous entend, mais de Saint-Mury-Montémont et aussi alors des lieux dits qui l'entourent, parce que j'ai lu dans le truc il y a plus petit que Saint-Mury.
4: Ah bon?
5: Oh, mais on aime bien les gens tout petits, moi. Je rigole même, tendresse bien sûr. ça fait pas tellement tendresse ça, bon. Cholet, Chape, Gorge, Sainte-Agnès, jadis regroupés à Saint-Mury. Alors, on ne parlera jamais d'eux, ils sont trop petits, c'est trop petit. Un salut fraternel au balcon de Beldon, dans ce de la belle la donne, de la belle femme, je ne sais toujours pas où elle est, mais enfin bon. Humour italo-dauphinois oblige, bien sûr. Comme disait mon papa Mario, il faut rire dans la vie, le temps passe, alors rions tant qu'on a des dents. Il n'avait pas cet accent, mon père, en fait. Hein. Ridere quando abbiamo i denti, disait. Allez, tous ensemble, on n'est pas des quand même.
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4: Elle est complètement dingue cette histoire, Hugo, et pourtant son nom ne vous dit rien. Je pense presque à personne. Marcel Chaumien, un homme discret devenu vauclusien d'adoption, maire d'un petit village quand même du Luberon, et en même temps l'un des personnages clés des services secrets français de l'après-guerre.
6: Il veut dire un maire espion.
4: Exactement. En fait, maire, c'était sa couverture. C'est quand même assez dingue cette histoire. Marcel Chaumien n'est pas né en Provence, il voit le jour à Reims, dans la Marne, mais tout change en 1944 lorsqu'il est envoyé en mission dans le Vaucluse en pleine Seconde Guerre. C'est là en fait qu'il découvre le territoire et qu'il va s'engager autour de la résistance locale, aux côtés de la résistance surtout vauclusienne, et qui ensuite s'installera après la guerre chez nous. Alors avant ça, Chaumien était un militaire d'élite, un parachutiste d'essai. Ah, c'était ouais. Un métier assez risqué, hein, puisqu'il consiste en fait à mettre au point des parachutes, les équipements, mais aussi les techniques de saut.
6: Et sûr déjà que ça s'ouvre ou pas, en fait, c'est
4: ouais,
6: ça.
4: Oui, puis surtout les risqué, aussi. Ouais. Il pouvait sauter de nuit, dans les forêts, voilà, donc c'est assez dur, et cette expertise va faire de lui en fait un homme clé des opérations clandestines.
6: Et c'est là qu'il bascule dans le renseignement.
4: Bah oui, parce que son CV est super beau, ancien résistant, parachutiste, membre du service action. Marcel Chaumien va travailler d'abord pour le SDECE, c'est l'ancêtre de la DGSE en fait. On le retrouve dans les années 40-50 sur des missions ultra sensibles, et en fait il va entraîner nos agents secrets dans le parachutage notamment. Il va participer aux opérations du rideau de fer en Afrique, en Europe de l'Est, et dans les archives son nom apparaît, alors son nom d'emprunt, hein, puisqu'il avait un pseudo, vous imaginez bien, oui. Aux côtés de figures centrales. Tiens par exemple Jacques Faucard, c'est le conseiller très secret du général de Gaulle, s'il vous plaît. Donc c'est quand même du très haut niveau. Chaumien qui circule entre ambassades, pistes africaines, aéroports parisiens et réseaux clandestins. Et pendant ce temps-là, notre Marcel, donc, il est élu dans le Vaucluse.
6: Et oui, incroyable ce parcours.
4: Exactement. C'est là que l'histoire devient fascinante. Marcel Chaumien devient maire de Viens en 1959. Il va le rester jusqu'en 1977. 3 mandats, 18 ans donc au service du village. Il faut s'imaginer, la journée, il va s'occuper d'assainissement, d'école, de voirie. Et régulièrement, il reprend l'avion pour Paris-Orly, Roissy, ouais. Pour retrouver les services secrets où il va mener cette double vie pendant des années.
6: Et on comprend mieux pourquoi on ne connaît pas son nom. Hein.
4: Oui, je vous ai parlé de Jacques Faucard, le conseiller très spécial de Gaulle. Il dira que c'est un homme très bien, courageux, un agent secret qui ne cherchait aucune reconnaissance. Marcel Chaumien meurt en 1979, décoré, respecté dans les cercles du pouvoir, mais finalement presque inconnu du grand public. Ce destin, c'est comme un roman d'espionnage, il faut le dire quand même. Et aujourd'hui, eh bien, c'est Catherine Chaumien, sa fille, qui le raconte dans des conférences en Vaucluse. On a pas mal d'archives aussi qui existent, notamment au service historique de la Défense. On a des ouvrages sur l'histoire du service secret français où il est nommé souvent.
6: Ouais.
4: Et aujourd'hui, bah, je vous mets tous les documents et les photos grâce à sa fille Catherine, que je salue, sur notre appli. Ici, vous le voyez au bras de Gaulle et aussi pendant ses missions. Enfin, c'est juste exceptionnel ce discours et surtout ce destin de Marcel
6: Chaumien.
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1: Me voilà devant le gymnase Honoré et Jean Fleury. Quartier Coubertin, quoi. Alors, il y a les gars de la ville là, qui sont en train de nettoyer tout ça. Les rues. Bon, je vais aller les embêter un petit peu. Peut-être même essayer de conduire, aller savoir. Sur un malentendu. Bonjour, je voulais savoir si je peux monter avec vous pour voir comment ça marche, votre petite machine.
2: On n'a vraiment pas le droit.
1: On met juste un petit tour.
3: Si vous voulez.
2: Oui, ok, d'accord.
1: Merci. Le volant est à droite.
2: Oui. Quand on n'est pas habitué, ça fait drôle la première fois, en fait.
1: Eh ben, il faudrait aller conduire en Angleterre.
2: Oui.
1: Comment ça marche, cette affaire?
2: C'est un joystick, c'est-à-dire qu'on fait descendre le joystick, les balais descendent, la machine démarre, on passe la vitesse 1, et puis voilà.
1: Alors, bon, les balais nettoient, donc ça envoie de l'eau et tout.
2: Ça envoie de l'eau, puis après... ça ramasse toute la merde, si on peut dire comme ça, oui.
1: Voilà. Et ça la met où, toute la merde?
2: Ça la met dans la... Il y a une cuve à l'intérieur, ça la met tout à l'intérieur. Et après, quand on fait de matinée, on va vider.
1: Vous la videz où?
2: On la vide au jardin, le coq. Il y a une benne affrétée exprès pour...
1: Ah, d'accord.
2: Voilà.
1: Vous êtes en train de faire un gros bouchon.
2: Mais c'est le service public. Mais après, c'est les premiers à être contents quand c'est propre.
1: Je peux conduire?
2: Non.
1: Eh bien, il y a une autre petite voiturette. Tiens, on va aller le voir.
4: Bonjour.
1: Bonjour. Ah, c'est pas la même que celle de Jocelyn?
4: Non, parce que lui, c'est une balayeuse et nous, c'est une labeuse. Et il passe derrière nous.
1: Ah, ça y est, j'ai compris le truc. Je peux conduire?
4: Ah non, là, je peux pas, là.
1: Il y a un degré de conducteur. Il y a des conducteurs, ils conduisent les balayeuses et les autres, ils conduisent les laveuses.
4: Oui, parce que là, il faut passer un cassette. Parce que pour une balayeuse, il faut avoir le poids lourd et voilà.
1: Bon, Fabrice, il paraît que c'est vous le rigolo de la bande.
5: Peut-être. Vaut mieux rire au boulot que ça la gueule.
1: Moi, quand on a un Karcher comme ça dans les mains, on n'a pas envie parfois de donner un petit coup de Karcher de temps en temps, de faire des blagues, quoi.
5: On n'a pas trop le temps.
1: Bon, une petite blague vite fait sur un passant. Je peux essayer?
5: Non.
1: Oh, non. J'ai essayé de conduire, mais personne ne veut me prêter son matériel.
5: Non, c'est interdit.
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6: Et le cocktail américain, c'est quoi?
7: C'est un cocktail grillé avec une sauce américaine, tomate, échalote, une pointe de cognac, du vin blanc. C'est un peu relevé.
8: Un déca1.
9: Pâté, jambon, c'est du canvillette, gruyère, chantal, rosbif, jambon de pays.
10: Eh ben, tout ça, ça va aller dans la blanquette.
7: Bon appétit.
11: C'est dans la deuxième partie du 19e siècle que les Parisiens découvrent l'attractivité des grands cafés. Le Café Riche, situé boulevard des Italiens, fut l'un des plus prisés. Parmi la clientèle du Riche, Offenbach, Baudelaire et sa passion pour le vin blanc, Dumas, Maupassant, Ferdinand de Lesseps, Flaubert et Zola. Toutes ces stars du Second Empire avaient à leur service des cochers. Les ancêtres d'Hubert et Taxi G7 garaient leur fiacre à deux galops de cheval rue Le Pelletier et se restauraient au petit Riche. Confirmation du directeur actuel, François-Charles Sagy.
12: Le Café Riche était sur les boulevards et le Café Riche recevait toute la belle clientèle qui allait à l'opéra. Et au Petit Riche, c'était l'antipode, c'était le repère des cochers, des machinistes, et également des lorettes. Le Café Riche lui a fermé et au Petit Riche est toujours vivant.
11: 1916, au grand dam des grandes familles, le Riche devient l'imposant siège de la Banque Nationale de Paris, aujourd'hui BNP Paribas. Quant au Petit Riche, à l'abri des transformations des grands boulevards, il fête fièrement ses 171 ans d'existence. Revanche, sur le temps, c'est désormais cette brasserie et son magnifique décor 1880 qui accueille la belle clientèle du quartier de Rouault, experts, galeristes, commissaires-priseurs, ainsi que des journalistes et des hommes politiques.
12: Tous les présidents de la République depuis 1854, sauf M. Macron et M. Sarkozy, qui n'ont pas encore eu l'occasion de venir. On a également, bien sûr, M. Charles Aznavour, qui avait sa table préférée dans le fond du restaurant. Catherine Deneuve, pour les citer, et des plus récents comme Clovis Cornillac ou Omar Sy.
11: Au Petit Riche, le chef s'appelle Juan Moncalvo et qui veille à la continuité d'une très bonne cuisine bourgeoise. Exemple avec une entrée, un plat et un dessert.
13: Alors ici, on prépare la cuisine française traditionnelle. On fait toute maison. On fait des foie gras, que ça marche très bien. Et on a la même recette depuis 170 ans. Aussi, on a la tête de veau, que c'est un plat caractéristique du restaurant, que les gens viennent exclusivement pour ça. et un super crème brûlée, quoi. Très belle crème brûlée.
11: Vous êtes né en Uruguay. Quelle est la spécialité culinaire que vous aimez bien préparer de votre pays d'origine?
13: On est très, très fort en viande.
11: On dit souvent la viande d'Argentine, mais la viande en Uruguay, c'est à peu près la même.
13: Oui, c'est meilleur, les Uruguayens, quand même.
11: Pour quelle raison?
13: Parce que c'est chez moi, quoi.
11: Ajoutons en ce moment aux agapes préparées par Juan et sa brigade, terrine de sanglier, lièvre à la royale et une très belle gamme de crustacés. Et puis, entre en piste un sommelier émérite, Jean-Paul, le Lucky Luke des vins de la Loire, qui dégaine les meilleurs crus d'Anjou, Chinon, Saumur-Champigny et Savenière. Au Petit Riche est incontestablement l'ambassade de la Loire à Paris.
12: C'est surtout dû à un propriétaire historique qui, en 1909, avait des vignes du côté de Vouvray. Et ce propriétaire, lui, embouteillait même ses barriques et faisait transporter ses barriques depuis Vouvray jusqu'ici et faisait l'embouteillage du vin dans la cave. On a plus de 350 références de vin. Notre cave de jour ne suffit pas et on a donc une cave troglodyte à Roche-Corbon du côté d'Amboise qui nous permet de stocker des vins à une température qui ne bouge pas à 12 degrés. Donc c'est vraiment une fierté d'avoir encore une fois des allocations, d'avoir ces vins disponibles pour nos clients et surtout à très bon prix quand on a des clients qui nous disent mais c'est pas possible, comment on fait pour faire ces prix-là? Et juste encore une fois, c'est une philosophie de la maison de proposer des choses généreuses, bonnes et au bon prix.
11: Rendez-vous au 25 rue Le Pelletier, ouvert 7 jours sur 7 pour vous régaler au déjeuner, au dîner, dans les petits salons 19e siècle du rez-de-chaussée ou les très jolis salons privatisables de l'étage. Au Petit Riche, une maison, comme le dit François-Charles Sagy, qui vous attrape le corps et le cœur avec un bel appétit et une large soif.
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3: Je rêvais d'avoir une maison à la campagne. Cette maison, c'est comme si j'y étais née. C'est ma maison de famille.
8: Ma maison s'appelle l'Hostao de la Mar.
14: C'est une maison un peu envoûtante.
15: Eh bien, vous voyez, des livres et trois fenêtres qui me donnent le paysage du pays, comme si c'était trois tableaux.
16: Ils ont vécu ici.
17: Thibaut Gaudry.
18: Ah, je m'appelle Nina Simone.
16: L'histoire de Nina Simone, c'est celle d'une petite fille amoureuse de Jean-Sébastien Bach qui rêvait de devenir la première pianiste concertiste noire américaine. Mais qui grandit dans l'Amérique profonde des années 30 et 40 où la ségrégation raciale est de mise.
18: J'ai commencé à étudier le classique à 5 ans.
19: Et vous avez continué, vous avez eu vos diplômes.
18: Et après, j'ai obtenu le doctorat de musique de Amherst University.
16: Élève studieuse, oreille absolue et jeune prodige, elle ne parvient pas à intégrer l'école de musique dont elle rêvait, brisant la carrière à laquelle elle aspirait. Et elle emportera le regret et la douleur toute sa vie.
18: I'm sorry that I didn't become the world's first black classic pianist. Oh yeah, I think I would have been happier. I'm not very happy now. Oh yeah.
16: Finalement, c'est par le jazz qu'elle connaît la gloire. Nina Simone devient aussi l'une des voix de la lutte pour les droits civiques des Noirs. Mais avec une sensibilité à fleur de peau, des douleurs de l'enfance qui ne sont jamais loin, sans compter des troubles bipolaires et des phases de dépression, elle finit par quitter les États-Unis, voyage beaucoup, et c'est naturellement en France qu'elle trouve refuge dans les années 80. Elle, la francophile, qui a connu le succès en reprenant « Ne me quitte pas » de Jacques Brel, et qui a choisi son nom de scène après avoir vu « Casque d'or » avec Simone Signoret.
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21: Pour Nina Simone, comme beaucoup d'artistes noirs de cette époque, la France est un pays très très important parce qu'on a cette image réelle à l'époque d'un pays ouvert. Par exemple, prendre un bus ou un métro à Paris, ben, on prend le métro et le bus avec les Blancs. On n'est pas dans des compartiments séparés. Et la France est une terre d'asile.
16: Elle vit 2 ans à Paris, enregistre quelques chansons et fait quelques concerts, puis en repart, avant de revenir une dizaine d'années plus tard. En 1992, elle s'installe à côté d'Aix-en-Provence, à Bouc-Bélair. C'est là qu'un après-midi de juillet 95, excédée par le bruit que font 2 adolescents jouant autour de la piscine de la villa voisine, elle tire un coup de pistolet à grenaille et blesse légèrement l'un d'eux. Elle écopera de 8 mois de prison avec sursis et une obligation de soins. En 1998, elle déménage à quelques kilomètres, à Carry-le-Rouet, où elle s'éteint le 21 avril 2003. Lors de ses funérailles, à l'église de Carry, Une sono joue « Ne me quitte pas ». Sa grande amie, la chanteuse Myriam Makeba, est là. Elton John a fait envoyer des roses jaunes, avec un petit mot. « Tu étais la plus grande, et je t'aime ». Sa fille, Lisa, prend la parole pour rappeler combien Nina aimait la France et demande de ne pas laisser son souvenir s'éteindre. Son souvenir et sa voix sont toujours là. Elle ne nous a jamais vraiment quittés.

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1: Bonjour, je suis Pierre Bourguignon, je suis un ancien officier de gendarmerie. J'ai depuis quelques années écrit quelques polars. J'habite en bordure de côte. Le but de mon écriture, c'est de faire connaître les Landes et faire connaître un peu la gendarmerie, comment elle fonctionne, parce que ces films télévisés et autres ne reflètent pas du tout l'esprit gendarmerie.
2: D'où est née cette idée d'écrire justement a posteriori de votre profession de gendarme ?
1: J'ai eu envie de donner une image précise de la gendarmerie et de la justice plus largement parlant. C'est pour cette raison que j'ai commis une dizaine de polars dont les enquêtes sont menées par les gendarmes, mais le dernier, bizarrement, il est mené par un détective. Ce détective, il s'appelle François Latournerie. T'as quoi ? Mais comme c'est pas très vendeur, c'est Jack Larson.
2: Est-ce qu'il y a un peu de vous dans Jack Larson ?
1: Ouais, disons que je fantasme un peu. Certainement, oui, peut-être.
2: Et alors justement, les diaboliques d'Ossogor, l'histoire en elle-même, vous l'avez complètement inventée ?
1: Ah, complètement inventée. Elle se passe dans une boîte échangiste. C'est pas graveleux, c'est simplement de l'humour, ce que je tiens à maintenir dans tous mes polars. Les Landes, j'aime bien. Je les connais bien pour y avoir vécu depuis tout petit. Les secteurs dont je parle, je les connais particulièrement, qu'il s'agisse du courant du Chêne, de Moliès, de Messanges ou de Dax. J'ai travaillé dans le Tursan, Jaune, Air-sur-Adour. J'ai eu aussi envie d'en parler puisque j'ai un titre qui se déroule dans ces lieux mêmes. Palombe, Tursan et Salami, le titre. Si vous voulez, on m'a comparé souvent à San Antonio, mais dans le rural. Donc j'ai envie d'avoir des titres qui fassent sourire. Tous mes polars, il y a du suspense. Vous savez pas qui a fait quoi jusqu'à la dernière page. Ce que je souhaite, c'est pas forcément le cas, mais ce que je souhaite, c'est que le lecteur ait envie d'en lire un autre. J'écris quand j'en ai envie, quand j'ai 10 minutes, 5 minutes, je reprends où j'en étais et j'ai aucune pression. Je me mets dans la peau de l'enquêteur que j'ai été et bien sûr, je me mets dans la peau du truand. Je me dis, si j'étais truand, pour contrer les enquêteurs, qu'est-ce que je pourrais faire ? Et ça vient tout seul.
2: Ce métier de gendarme, finalement, c'était une vocation ?
1: C'est arrivé par hasard, mais c'est une vocation parce qu'être gendarme, c'est être à la disposition des gens, être prêt, être humain, essayer de comprendre, de trouver des solutions, d'éviter des drames. C'est ça, être gendarme. Et aujourd'hui, ça a beaucoup changé. Les gendarmes sont à l'image de la société aujourd'hui. C'est-à-dire que de la rentabilité, de montant, c'est pas ça.
2: Vous voulez dire que leurs conditions de travail ont changé ?
1: Ah, complètement. Ils sont débordés. On leur colle sur le dos de plus en plus de tâches. On peut pas tout faire. On peut tout faire, mais pas forcément bien. Dans le temps, les gendarmes étaient accueillis par la population. Aujourd'hui, on se fait agresser. C'est pas du tout pareil.
2: Donc, on rappelle quand même que le nouveau roman, ça s'appelle Les Diaboliques d'Ossogor. C'est publié aux éditions Terre de l'Ouest, qui, mine de rien, est une maison d'édition de Seignos.
1: C'est un nouvel éditeur qui s'appelle Benjamin Jugiot à Seignos, qui porte une attention particulière à l'orthographe et à la syntaxe, et cet éditeur est au top niveau pour ça.
2: Moi, j'ai un petit truc à vous demander, là, quand même, Pierre, avant de se quitter. On va pas le faire à la façon commandant, mais j'aimerais bien quand même que assez rapidement, vous me donniez le nom de la radio qui vient de vous tendre le micro ce matin.
1: C'est Ici Gascogne.
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3: Bonjour Daniel.
4: Bonjour.
3: Alors vous êtes fleuriste, vous êtes installé ici depuis pas très longtemps dans cette boutique, vous étiez un petit peu plus haut avant. Votre spécialité, c'est les fleurs.
4: Voilà, c'est ça, c'est les fleurs, le monde du végétal plus exactement.
3: Alors moi j'ai pas du tout la main verte, j'ai même réussi à tuer un cactus une fois, c'est pour dire. Mais vous allez m'apprendre à faire un bouquet de fleurs. Est-ce que c'est dur à faire un bouquet de fleurs ?
4: Oui, ça peut être difficile. Plus on a de tiges, plus c'est compliqué, oui. On va essayer de vous montrer comment on fait un bouquet. Mais bon, après, on va voir. On va voir si notre animateur préféré est doué en bouquet.
3: Mal barré, mais on essaye, allez, c'est parti. Déjà, qu'est-ce que vous avez choisi ?
4: Alors déjà, j'ai choisi des margots, des herbes un peu séchées, des gerberas, des roses, des craspédias, des asters et puis des aclepsias.
3: Ok, et donc qu'est-ce qu'on va devoir faire maintenant ?
4: Alors là, il y a 17 tiges, et bien à vous de vous lancer.
3: Moi, si ça tenait qu'à moi, je les prends, je les regroupe, je les mets à un élastique et c'est fini.
4: Il faut essayer de les assembler un peu harmonieusement quand même, hein, parce que sinon ça va pas être joli.
3: Ok, donc là, faut m'aider.
4: On prend une fleur, on en prend une autre, et puis on voit si ça matche bien.
3: Donc là, admettons, je prends du blanc.
4: Ouais.
3: Le blanc, ça va bien avec le rouge, dis
4: voilà,
3: pas de bêtises.
4: C'est ça.
3: Tac, tac. Ça, je trouve ça hyper joli, il y a un petit côté jaune.
4: Un craspédia, oui, une petite boule jaune. C'est mignon jaune. Comme tout, et ça se fait sécher, c'est ça qui est sympa. Un petit peu plus haut, ton craspédia. Okay. Peut-être un petit peu d'orange.
3: C'est bien déjà.
4: Voilà, ah, bah, c'est pas mal. Là, bah, on peut mettre... Bah, oui, on peut en remettre. Bah là, on en a un, mais on peut le mettre à l'opposé, par exemple. Nickel.
3: Alors,
4: ouais, moi, je trouve que c'est pas mal. Hein. C'est pas mal. Bon, après, je viendrai animer la radio.
3: Quand vous voulez.
4: Ah ben, pas de souci.
3: Ça peut être très bien aussi.
4: Alors après, qu'est-ce qu'on peut mettre? Peut-être un petit peu de blanc pour adoucir toutes ces petites couleurs. Hein.
3: Donc alors, là, ce serait plutôt de l'autre côté, du coup. Vu
4: bah, voilà. Ah, mais t'es quand même délicat, je dois dire.
3: Oula,
4: très bien.
3: Si mes collègues entendent ça.
4: Bah si, bah, comme ça, il y aura de la bâche pour demain matin.
3: C'est beau.
4: Et puis là, on va couper.
3: Ah, et c'est là qu'on égalise.
4: C'est là qu'on égalise.

0: Voilà, eh bien, le bouquet, il est pour toi.
1: Ah bah c'est gentil.
0: Voilà.
1: Bah merci beaucoup.
0: Je t'en prie.
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3: Pluie, neige, canicule, brouillard, la météo décide si on va râler ou si on va râler autrement, si vous voyez ce que je veux dire. Mais dans le fond, qui décide des prévisions météo? Qui observe? Qui calcule? Qui c'est qui tranche à la fin? Et surtout, pourquoi ils disent qu'il va y avoir du soleil alors qu'on se prend une rincée? Eh bien, réponse tout de suite dans les coulisses de Météo France Alsace que je teste pour vous aujourd'hui. Je suis à Ilkirch-Grafenstaden. Ici, on estime, on calcule le temps qu'il fera demain. Et à côté de moi, voici Simon. Simon, c'est le technicien météo. C'est lui qui surveille des capteurs, des antennes, des machines qui parlent. Bref, tout le langage, c'est des chiffres. Entre le vent, la pression, l'humidité, tout est mesuré en continu avec des stations météo basées un peu partout en Alsace, à des endroits stratégiques, en altitude, dans les vallées, en plaine ou encore en ville, au nord, au sud, bref, un peu partout. Et à cela, on peut ajouter aussi d'autres outils comme les radars, les satellites. Et chaque jour, c'est des millions d'observations qui arrivent dans les ordinateurs de Météo France Alsace. Et avec des équations très, très, très complexes. Et cette complexité est en lien avec notre prochaine découverte. Direction le bureau des modèles météo. Ça, c'est avec Théo. Théo, il est météorologiste et il m'explique eh bien, qu'on ne prédit pas le futur. Mais en revanche, on calcule des scénarios et leurs probabilités. Certains modèles, par exemple, simulent l'atmosphère avec comme résultat, écoutez bien, 350 prévisions possibles chaque jour. Ah bah oui, hein, la machine, elle calcule tout ce qui est possible. Hein. Et c'est l'humain, enfin, qui va trancher. Parce que oui, la météo, en bout de ligne, bah, c'est pas juste une machine, hein. C'est aussi un cerveau. Il y a un cerveau qui tranche. Et en parlant de cerveau, en voici un autre bien rempli. C'est celui de Cédric. Il est climatologue. Et Cédric, lui, va nous emmener littéralement dans un autre monde. Parce qu'avec ses analyses à Cédric, eh bien, on ne regarde pas demain. Non, on va regarder 100 ans en arrière. Car Météo France, eh bien, conserve en quelque sorte la mémoire du climat depuis plus de 150 ans. Parce que le passé, eh bien, il nous permet quoi? De comprendre l'avenir. Surtout avec les notions du dérèglement climatique qui nécessite une véritable expertise. Alors, après ce dévoilage d'outils, de calculs, d'équations et d'expertises en tout genre, comment se fait-il qu'en 2026, on puisse encore se tromper dans les prévisions? Eh bien, j'ai posé la question et la réponse de mes spécialistes est claire. Prévoir la météo, c'est comme essayer de prédire la forme exacte des vagues dans une soupe qu'on remue en permanence, sauf que la casserole fait la taille de la planète et que la cuillère tourne toute seule. Et en plus de ça, il y a quelqu'un qui joue avec le feu. On continue. Bref, vous l'avez compris, hein. Impossible d'être parfait, seulement de se rapprocher de probabilités. Mais avant tout, le rôle de Météo France Alsace, c'est d'anticiper au maximum les risques.
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4: On fait une petite pause à la poste.
5: Belle vie.
6: Vous êtes de la télévision?
4: Non, c'est la radio.
6: Parle un peu plus fort, j'ai un petit problème.
4: Problème d'audition?
6: Oui, oui.
7: Virginie et vous?
8: Avec Salomé, la technicienne du son, nous sommes devant le bureau de poste Béziers-Clémenceau. La double porte vitrée s'ouvre sur une grande pièce style loft. 250 mètres carrés avec du parquet neuf en bois clair et des espaces délimités par service. Tout est fait pour que les gens se sentent bien. Et c'est le cas. À 9h, il y a déjà du monde. Aujourd'hui, la poste est multi-activité. Courrier, mais aussi banque, forfait téléphone, assurance, service à la personne et achat en tout genre. Les gens font la queue pour un rendez-vous avec leur conseiller bancaire et passent devant des téléphones à vendre ou des paquets de bonbons. L'organisation des équipes et des locaux a donc beaucoup évolué. Ici, par exemple, on accueille le public qui veut poster du courrier, mais on ne fait plus le tri du courrier. Malgré les explications de Jean-Michel Thomas, le directeur du bureau, j'avoue que j'ai eu du mal à comprendre.
9: On est ce qu'on appelle grand public, c'est-à-dire qu'on reçoit des clients toute la journée pour des opérations bancaires, des opérations courrier-colis et plein de nouveaux services.
4: C'est long parce que je viens de poser une question, vous m'avez répondu, j'ai toujours pas compris, donc c'est vrai, ça va être long.
9: Oups.
4: Donc nous, on arrive ici, on peut poster notre lettre ici quand
9: voilà.
4: Même, avenue Clémenceau.
9: Donc on va vous montrer des boîtes aux lettres à l'intérieur et des petits chariots.
4: Ouais.
9: Et ça part à midi une première fois ou plusieurs fois dans la matinée et dans la journée.
4: D'accord.
9: De l'autre côté. Et après, on s'occupe plus de rien.
4: D'accord, vous faites juste là, on vous le donne.
9: Voilà.
4: Ok, excusez-moi.
9: Et le matin, on a des structures pleines qui arrivent, je vais vous montrer où ça arrive. Allez, venez.
4: Ok. Donc là, on a un couloir avec à gauche plein de placards.
9: Salle de pause.
4: Salle de pause avec une petite table, avec le petit frigo.
9: Voilà,
4: on doit avoir le petit micro-ondes.
9: Comme dans plein de sociétés, on fait

0: C'est très bien. Donc, ouais. Oui, mais c'est bien de se dire que effectivement c'est pareil chez vous.
1: Je vous emmène dans les.
0: Alors, on ouvre la porte, c'est comme une porte avec un hublot, c'est avec un.
1: Hop, c'est pour éviter, comme la porte est ouverte tout le temps, c'est comme dans les cuisines en fin de compte. C'est une zone de passage, on faut absolument qu'on puisse voir s'il y a quelqu'un derrière.
0: Ah oui, bien d'accord. Sûr.
1: Ensuite, dans l'espace co, il y a 4 zones. Une zone pour les pros, une zone pour les courriers colis, les gens qui viennent faire des affranchissements ou venir chercher une lettre, etc.
0: Et ça, c'est pour le coup, on est vraiment dans l'entrée. Là, les gens ils font la queue et hop, c'est le premier poste. Les gens ils vont tout droit et il y a une dame qui est là pour affranchissement, etc.
1: Ouais.
0: Okay.
1: Ensuite, ici, vous avez un relais pick-up. On flash sur cet automate et on peut retirer les colis en fin de compte.
0: Bah, pour le coup, là, c'est comme devant tous les grandes surfaces.
1: Exactement.
0: Mais il y en a un aussi spécial poste.
1: Ouais.
0: Ça fait partie des questions que je me posais. Aujourd'hui, il y a la poste pour recevoir des colis, mais il y a Amazon, FedEx, machin. Est-ce que ça passe aussi par la poste? C'est des réseaux de vous ou c'est des réseaux parallèles?
1: FedEx et puis Amazon, comme vous l'avez cité à l'instant, c'est des sociétés externes. En fin de compte, ça n'a rien à voir avec le groupe La Poste. Okay. Alors, on a des partenariats avec UPS, avec DHL.
2: C'est la particularité d'Amazon.
0: Guillaume Mancera de la communication.
2: C'est notre premier client, puisqu'aujourd'hui, les flux de colis passent par la poste.
0: Ah d'accord.
2: Mais c'est aussi notre premier concurrent parce qu'ils développent eux-mêmes leur propre ligne logistique.
0: Ah, okay. Ouais.
2: Donc ça se passe très bien avec eux, hein. Mais est-ce que demain, avec les flux Amazon, est-ce qu'ils passeront toujours par la poste?
0: Pick-up, c'est la poste.
2: Voilà. Nous, on veut développer les consignes pick-up.
0: Ah bien sûr.
1: On va continuer la visite.
0: Mm-hmm. Allez.
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4: Et pour cette nouvelle saison, au parc Argonne Découverte où nous sommes aujourd'hui, 4 grands prédateurs présents naturellement dans la région sont mis à l'honneur. Bonjour Nicolas Villerette.
5: Bonjour Olivier.
4: Responsable zoologique et directeur adjoint du parc Argonne Découverte. Quels sont ces 4 grands prédateurs?
5: Le loup gris d'Europe, le pigargue à queue blanche, le hibou grand-duc d'Europe et le lynx. Pourquoi ces 4-là on les met à l'honneur? C'est parce qu'ils font leur grand retour dans notre secteur et que quand un prédateur fait un retour dans un endroit, souvent ça peut faire peur.
4: On parle de retour à l'état sauvage. Hein.
5: Ah, on parle de retour à l'état sauvage. Nous, ceux qu'on présente, ils sont en captivité, en volière ou en enclos, et ils resteront en captivité. Mais naturellement, ils font leur retour ici. Et nous, notre objectif, c'est de sensibiliser les gens, de présenter ces espèces parce qu'on a moins peur de ce qu'on connaît.
4: Donc, on peut déjà voir ici au parc Argonne Découverte des grands ducs d'Europe, des pigargues à queue blanche ou encore des loups. Le lynx, lui, arrivera plus tard, même s'il est déjà présent à l'état sauvage dans la région. Parlez-nous un peu du lynx, justement.
5: Alors, effectivement, ici au parc Argonne Découverte, nous n'avons pas encore de lynx, mais on y travaille. Le lynx est un animal très discret. Alors, c'est un bon prédateur, notamment de chevreuils. C'est un animal forestier, un peu comme les loups. Mais autant les loups, quand ils font leur retour dans un secteur, c'est compliqué parce que c'est un animal qui va, quand il s'approche des fermes, poser des problèmes au niveau des troupeaux de moutons, au niveau des veaux, par exemple. Autant le lynx, ça reste un animal très discret qui va chasser des proies comme le chevreuil, qui va en plus manger sa proie jusqu'à la dernière bouchée. Et vraiment un animal solitaire, contrairement aux loups qui vont vivre en meute, donc on peut les repérer plus facilement. Dans les Ardennes, il y a eu quelques lynx observés, mais pour autant, nous, on veut quand même sensibiliser au fait que les gens, bah, potentiellement, en rentrant d'une soirée, vont, pourquoi pas, croiser un lynx un de ces jours. C'est tout à fait possible.
4: Le lynx, c'est un félin, un gros chat. Décrivez-nous, pour ceux qui sont présents dans les Ardennes à l'état sauvage, à quoi il ressemble?
5: Alors, c'est un animal qui a les oreilles pointues, avec un petit pinceau noir au bout des oreilles. Vraiment, on va dire, un chat haut sur pattes. Alors, quand même de couleur marron, avec des petits spots de taches plus foncées, qui va faire 20-25 kilos. Et c'est un animal qui va volontiers en fait se cacher, se poser, laisser les gens passer. Même parfois, lorsqu'il y a des chasses, il ne va pas forcément s'enfuir. C'est pour ça qu'il est difficile à voir. Il va aller se cacher contre un arbre, attendre que la battue passe et sortir ensuite.
4: D'autant plus que des fois, pour dormir, il peut se mettre en hauteur. Hein.
5: Ah oui, bah oui, c'est, on va dire qu'on en parlait, c'est un gros chat, on va dire ça comme ça. Donc il a
4: un gros arbre à chat avec un gros arbre, du coup.
5: Exactement, c'est ça. Donc un arbre accessible dans lequel il va pouvoir trouver refuge. Et après, il ne va pas se réfugier uniquement dans les arbres. Hein. C'est un animal qui va volontiers chercher, aller se cacher. Un arbre tombé, une souche qui a soulevé un peu de terre, de roche, il va aller se mettre là-dessus. Surtout les femelles, quand elles ont des jeunes, elles vont aller trouver ce genre de petite caverne pour aller y mettre leurs jeunes en sécurité.
4: Une population qui avait totalement disparu, qui est en train de revenir. Pourquoi elle avait disparu?
5: Il y a une centaine d'années, les empoisonnements ont fait beaucoup de dégâts sur ces derniers maillons de la chaîne alimentaire. Les empoisonnements maintenant qui ont beaucoup, beaucoup moins lieu qu'avant. Et donc, du coup, petit à petit, ils commencent à regagner du terrain. Un animal discret, forestier, et donc les forêts des Ardennes s'y prêtent très bien pour son retour.
4: Et là où il y a de la forêt, les lynx sont de retour en Champagne-Ardenne. Merci Nicolas Villeretz, responsable zoologique.
5: Merci Olivier.
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6: Sur Dijon, pas de chichi chez Duclos Maillard. On pense vie de quartier et vin de Bourgogne. Un amour du terroir partagé par la clientèle. En voici la preuve avec Jeff, client fidèle chez Duclos Maillard.
7: Ça fait un an que je vais régulièrement ici. J'ai aménagé dans le quartier déjà. Et puis c'est vrai qu'ici, on est bien accueillis. Et on trouve des vins à des prix corrects, notamment parce qu'ils mettent quand même plus l'accent sur le produit que sur le marketing pour la boutique, par exemple. Moi et ma compagne, on est amateurs de vin. Et puis ici, on achète essentiellement des vins de Bourgogne.
6: Qu'est-ce que vous avez bu récemment ici qui vous a bien plu, qui vous avait été conseillé alors?
8: Le Bourgogne Chardonnay bio.
6: Oui.
8: Voilà, le château de Chemilly, ouais.
6: Qu'est-ce qui vous a plu dans ce vin?
7: Il est vraiment bien rond, puis il se rapproche d'un vin de très grande qualité de vin blanc de Bourgogne, quoi. Et puis il est à 25 euros.
6: Ah oui. Effectivement.
7: Oui.
6: Bonjour messieurs dames.
9: C'est pas mal, c'est assez élégant pour les fêtes, ça irait bien avec tout ce qui est viande blanche et tout, puis le chapeau. Mais il y a aussi le Montclis, j'aime bien le Montclis rouge 2022.
10: Alors c'est dans les 25 euros.
7: Je pense que je vais faire un mix toi,
10: ouais,
7: de quelques années bouteilles que vous avez évoquées.
10: Donc,
7: le Côte de Nuit Village,
10: deux comme ça,
7: deux Chorey-les-Bonnes et,
10: ouais,
7: et deux Montélis rouge 2022, s'il vous plaît.
10: Le Chorey, faudra bien le placer parce que c'est un 2023 et les deux autres, c'est des 2022. Donc le Chorey, vous le mettrez avant ces deux vins-là.
7: Ah oui.
10: Il faut savoir aussi les placer parce que si on met les vins trop prononcés devant les vins qui sont un petit peu plus légers et qui ouvrent le tiroir, la bouche, quoi, et ben les autres on peut pas les savourer.
6: S'ouvrir le tiroir, ça c'est vrai que j'avais jamais entendu, hein, et c'est l'expression qui sent le terroir à la cave du Clos Maillard Rue de Senove à Dijon.
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4: À Dichat.
5: Luca.
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7: Eh ben, à Dichat, Camille.
5: Adieu.
7: Toi, tu vas nous raconter une trop belle surprise qui t'est arrivée il y a 2 ans et demi, c'est ça?
5: Luca, car il y a un saut de la maïboune. J'étais chez ma mamie et elle nous met pas qu'arrive un tas ninja de nos autres. Mes parents, ils arrivent pour manger et qu'ils me disent ça aide à nos autres à la béiture. Qu'est-ce que grosse colis qui t'attend? Et ils me disent viens à la voiture, il y a un gros colis qui t'attend. Et Doukop qui arrive à la béiture, couvre la porte et n'éveille pas sa rue. Je vois rien dans la voiture. Et au pied de Seti qui a eu boule des peus, je vois une grosse boule de poils à mes pieds. Car Lumeka, c'est mon chien. Lumeka qui s'appelle Soleil. Mon chien s'appelle Soleil.
7: Oh, parce qu'il a mis du soleil dans ta vie?
5: Pas tout le temps. Pas tout le temps. Kepkuntare, il a sbestes d'Aumeka, Nyotekop. Je vous raconterai les bêtises de mon chien une prochaine fois.
7: Eh ben, j'ai hâte. Merci, Camille.
5: Merci, Satu.
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8: Quand il y a des prédateurs, bah, mais sa tête dans le sable, au moins ils disent que c'est un pot avec des roses qui dépassent.
9: Pourquoi l'autruche met de temps en temps sa tête dans le sable?
10: Pour peut-être manger les bêtes dans le sable.
11: Pour manger ce qui est dans le sable, pour tout simplement voir ce qu'il y a dans le sable.
12: Pour dormir.
9: Si elle veut voir ce qu'il y a dans le sable et qu'elle met sa tête dans le sable, elle voit plus rien.
11: Bah, peut-être qu'elle résiste au sable.
9: Ou alors elle a une frontale.
11: Je pense pas.
5: C'est peut-être pour manger ce qu'il y a dans le sable, mais plus profondément avec sa bouche.
8: Quand il y a des prédateurs, bah, met sa tête dans le sable. Au moins, ils disent que c'est un pot avec des roses qui dépassent.
13: Oh, les jolies fleurs!
5: Comme ça, elle voit pas ce qui se passe autour et elle a plus peur.
9: Qu'est-ce que vous faites si quelqu'un vous court après?
5: Courir. Dire à quelqu'un qu'on a besoin d'aide.
9: Tu vas pas mettre ta tête dans le sable?
5: Bah non, sinon il peut nous attraper facilement.
8: Ou alors sinon on lui met un coup de poing dans la figure, au moins bah, c'est lui qui a la tête dans le sable et nous on s'en va.
9: Mais pour l'autruche alors elle?
11: Pour l'autruche c'est facile, elle court plus vite que nous.
9: Et vous savez comment on fait des petits autruches?
5: Une fois qu'ils sont dans la